0: lequel on a vécu, mais et même au-delà du pays dans lequel on a vécu. Parce que quand à l'école, eh bien, on commence à apprendre le Moyen-Âge, les châteaux forts, bah, fatalement, ça parle et ça permet de fixer durablement certaines idées.
1: Qu'est-ce qu'ils faisaient vos parents vendéens ? Ils sont eux-mêmes vendéens ?
0: Ils sont eux-mêmes vendéens.
1: Voilà. Donc ils se sont rencontrés en Vendée.
0: Exactement, tout à fait, dans le bocage vendéen.
1: Votre papa, il est fondateur du groupe Orviac. Votre frère va reprendre la présidence quelques années plus tard. Vos premiers souvenirs, Jamy Gourmaud, c'est effectivement, donc on vient de l'évoquer, le bocage vendéen. C'est aussi des oncles, c'est aussi des tantes. Vous avez eu la chance d'avoir une grande famille et de connaître aussi vos grands-parents.
0: Oui, j'ai eu la chance de grandir dans une famille où il y avait énormément d'agriculteurs. Mes deux parents sont issus de familles agricoles et j'avais une multitude d'oncles et de tantes des deux côtés, de cousins aussi qui étaient agriculteurs. Donc les week-ends, les dimanches, les vacances, c'était très souvent à la campagne, chez mes cousins, chez mes oncles et tantes, dans les champs, dans les étables, sur un tracteur. Voilà, c'est
1: je feuillette vos albums photos, je vous vois sur un tracteur.
0: Mais
1: la photo existe.
0: Alors, c'est un truc complètement dingue ce que je vais vous dire, parce que ça ne se fait plus, ça ne se ferait plus, c'était dangereux. Mais mon grand-père me faisait conduire son tracteur.
1: Mais moi aussi.
0: À l'âge de 7 ans.
1: Ah, mais moi aussi. Même avant, moi. Alors, on est des fous. Mais oui, mais ça va parler à plein de gens, parce qu'on l'a tous un peu fait si on a évolué effectivement dans ce type de lieu. Alors, il y avait aussi un rituel en famille, c'était la forêt. Parce que vous l'avez dit, vous êtes entouré d'un environnement magnifique. Petit coin champignon, je crois que vous y alliez souvent avec papa.
0: Alors, on est en automne, et je me souviens qu'à partir du 15 septembre, eh bien, on passait une partie de nos week-ends à aller cueillir les champignons dans les prés, dans les bois, et ça, c'était merveilleux, parce que on démarrait très tôt le matin, le soleil se levait à peine, et on partait justement dans ces prairies, dans ces bois, il y avait la rosée, des odeurs, enfin, tout ça, c'était un pari, on ne savait jamais sur quoi on allait tomber, mais en général, on rentrait avec les paniers pleins.
1: Bon, puis il y avait le bord de l'eau qui n'était pas très loin non plus.
0: Et il y avait la mer. La Vendée, c'est tout son charme. C'est le bocage d'un côté et puis le marais de l'autre et à l'extrémité du marais, la mer qu'on entend là.
1: Bien sûr.
0: Le sac et le ressac.
1: Et au goûter, il y avait une bonne brioche vendéenne.
0: Voilà.
1: Absolument. Et votre famille, vous faisiez pour les grandes occasions fabriquer une brioche vendéenne.
0: Alors il y avait une tradition à Pâques dans les villages et ensuite dans les villes. Enfin c'était comme ça à Montaigu chez nous. Eh bien on faisait de la brioche, mais c'était de la brioche maison. Et je garde un souvenir très très présent et très ému de cette brioche que confectionnait mon papa, parce que il s'y mettait le vendredi soir et puis il se levait la nuit pour regarder si la brioche était assez levée et puis la mettre. On se levait le matin avec cette odeur,
1: un émerveillement
0: de brioche, de fleurs d'oranger, c'était merveilleux.
1: C'est votre brioche de Proust.
0: On va l'appeler comme ça.
1: On va retourner en Vendée. On a encore plein de choses à se dire, mais l'heure est venue de s'intéresser à la Revue des Merveilles. Avec Benoît Prospero, on passe en revue les merveilles de celles et ceux qui consacrent leur vie au monde du vivant. Et aujourd'hui, nous partons à l'école pour découvrir un moyen de transport un peu original.
2: Ah ben voilà, on a fait l'appel et a priori tous les enfants sont là. Donc le bus peut partir direction l'école. Sauf que le bus ici, il est un petit peu particulier. Nous sommes avec ICI Paris Île-de-France dans l'Essonne à Bièvre. Et ICI, le bus scolaire, c'est un vélobus, le Castor Express. Alors pour faire simple, c'est comme un bus, c'est-à-dire que c'est un véhicule assez long. Sauf que les enfants ne sont pas seulement assis. Tout comme le conducteur, ils doivent pédaler. Et la chef de projet développement durable, c'est Camille Fénaudeau. Explication.
3: Vélobus assistance électrique avec donc l'assistance qui est pour le conducteur et ensuite on a 8 places derrière avec des pédaliers, donc c'est-à-dire que tous les enfants doivent pédaler pour aller à l'école. Et donc pour la direction, un peu comme un vélo électrique et qui peut aussi aller sur les pistes cyclables parce qu'il est très étroit.
2: Ah ben voilà, et puis au-dessus il y a un toit aussi, on peut même ranger du matériel.
3: Tout à fait, donc là on voit que nous on donne des casques à disposition pour les enfants qui n'en auraient pas, on sollicite les enfants à ramener le leur. couleurs. Tout le monde prend son petit gilet jaune, s'équipe, fait ses petits réglages sur la hauteur de selle et après on y va.
2: Et qui utilise le vélo-bus ? Ah bah, tous les enfants à partir du CE2. Ah bah oui, parce qu'il faut quand même une taille minimum. Et la question alors la plus importante, et les enfants, ils en pensent quoi ?
3: Bah, c'est super chouette parce que déjà quand on se balade dans le vélo-bus, tout le monde nous sourit parce que c'est tellement atypique comme véhicule que voilà, donc c'est rare hein, qu'on nous sourit dans la rue. Donc il y a ce côté-là, il y a le côté aussi de faire du sport avant d'aller à l'école. De se retrouver aussi, il y a bien 10 minutes, on va dire, de trajet, donc ça discute avant de venir. Et puis ça, quand ils arrivent à l'école, c'est pour se poser un peu parce que bah, ils ont pris un grand bol d'air frais, donc je pense que ça a plusieurs vertus.
2: Et non, mais vous imaginez les souvenirs pour les enfants, et puis c'est quand même hyper inspirant. Hein. Et d'ailleurs, si vous êtes dans une commune et que vous vous demandez si ça pourrait marcher chez vous, eh ben écoutez.
3: C'était un projet pas facile à porter pour une commune parce que c'est atypique et en fait on se rend compte que c'est super. Enfin, les parents, les enfants, tout le monde qui rencontre le vélo-bus est joyeux de le voir.
2: Eh ben voilà, ben c'est normal. Allez voir ce vélo-bus hein, sur les réseaux sociaux de Ici Paris Île-de-France. Vous verrez, c'est une merveille. Merci à Camille Fénodeau et à la ville de Bièvre dans l'Essonne.
1: Merci Benoît Prospero. Jamy Gourmaud, quand vous alliez à l'école amirale de Chaffaut à Montaigu, vous avez fait votre scolarité, vous y alliez comment, en vélo-bus ?
0: Alors j'y suis allé à pied, j'y suis allé à vélo, mais je connais ce vélo-bus. Je l'ai même piloté, parce que pour un monde de Jamy, on avait évoqué tous ces moyens de transport, de transition, et je l'ai vu. Alors, c'est assez drôle parce que c'est très convivial comme moyen de transport. Ouais. On parlait il y a quelques instants de Saint-Jean-de-Mont quand j'étais enfant. On n'appelait pas ça des vélobus. On appelait ça des Rosalie.
1: Oui, c'est Rosalie, bien sûr.
0: Voilà, mais
1: ça existe encore. Hein,
0: ça existe encore. Mais villes. C'est un vélobus. Voilà. Et on utilisait ce moyen de transport pour s'amuser.
1: Avec un toit qui vous permet aussi de vous protéger. C'était ça, la Rosalie. Et il y en a encore. Jamy Gourmaud, restez avec nous. On va parler peut-être du lycée Saint-Gabriel à Saint-Laurent-sur-Sèvre. Mm-hmm. Des souvenirs plus difficiles, parce que là, pour le coup, c'était un pensionnat. Mais en tous les cas, on va continuer à se balader à travers les lieux qui vous ont construit jusqu'à aujourd'hui. Restez avec nous sur ici. On est ensemble jusqu'à 21h.

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2: Non, il y a Jamy Gourmaud aussi qui est avec nous depuis 20h. Vous verrez dans un instant que Paris compte aussi pour lui. Il est journaliste, il est écrivain, il est youtubeur, comme on dit, animateur de télévision. Il se plaît depuis des années à être un vulgarisateur. Il rend populaire notamment tout ce qui est scientifique dans le monde de Jamy, dont c'est pas sorcier il y a quelques années. C'est un amoureux de la brioche, on l'a découvert il y a un instant, c'est normal, il est vendéen. C'est un concentré de savoir qu'il nous propose avec un almanach qui vient de sortir, un concentré illustré notamment qui va nous permettre de nous évader, de mieux comprendre le monde qui nous entoure. On en parlera avant 21h. C'est aussi finalement un beau résumé de la vie de Jamy Gourmaud. C'est vrai, mieux comprendre le monde qui nous entoure, c'est ce que vous faites depuis toujours.
3: Bah oui, mais c'est extraordinaire.
2: C'est un joli constat. Hein.
3: Bah oui, mais faire des questions que l'on se pose un métier, c'est quand même génial. J'ai cette chance-là.
2: Et d'où vient cette curiosité? Parce que quand on retrace un peu ce parcours, on voit que vous êtes curieux du A à Z, quoi. C'est tout vous intéresse.
3: Bah tout m'intéresse, mais je pense que ça vient. Il y a deux choses. Il y a la curiosité et l'écriture. Très tôt, j'ai aimé écrire. Alors quand je dis très tôt, j'ai aimé écrire. À 12 ans, j'écrivais pas des romans, mais à 12 ans. J'adorais envoyer une carte postale à mes grands-parents. Je choisissais les mots, ou à mes parents. J'adorais écrire à mes petites amies, en faisant très attention au vocabulaire que j'utilisais.
2: Vous n'avez pas un prof qui, justement, vous a donné un peu confiance en mettant en avant ou en ayant repéré ce talent d'écriture quand vous aviez cet âge-là, à peu près 12-13 ans ?
3: Si, alors quand j'étais en seconde, en fait.
2: Oui, voilà, c'est important. Hein.
3: Voilà. Oui, un prof de français... Denis Bagnard, alors je salue sa mémoire parce que malheureusement il n'est plus de ce monde, mais j'aimais cette écriture, je ne savais pas quoi en faire, j'avais une vague idée de faire du journalisme, mais j'étais très hésitant parce que voilà, c'était un petit peu présomptueux de dire « Ah, je veux devenir journaliste ». Mais il m'a mis en confiance. Ouais. Voilà, c'est l'un des premiers à qui j'ai dit que j'avais envie de faire ce métier. Et il m'a dit c'est un bon choix.
2: Et c'était au lycée Saint-Gabriel.
3: Absolument.
2: C'était là, à Saint-Laurent-sur-Sèvre. Alors, vous allez, pendant cette période, aussi découvrir autre chose que la Vendée, parce que je crois que voilà, vous avez des possibilités de sortir un petit peu. Il y a des régions comme ça que vous allez découvrir, comme la Bretagne. Et je crois que vous avez un souvenir de Carnac, notamment.
3: Oui, bah, quand on était au lycée, au pensionnat Saint-Gabriel, on faisait de temps en temps, il y avait des sorties.
2: Et heureusement.
3: On partait pour plusieurs jours à un endroit ou à un autre. Je me souviens d'avoir fait le Mont-Saint-Michel, d'avoir fait la Bretagne, et en Bretagne, d'avoir visité le Carnac. Ouais. Voilà, toutes les menhirs de Carnac. Voilà, c'est un souvenir qui restait gravé, parce que c'est vrai que aujourd'hui ça semble assez simple d'aller d'un point à un autre. Il y a une quarantaine d'années, c'était pas aussi évident comme ça de parcourir ne serait-ce que 250 km. Il fallait prendre un bus et puis il y avait toute une organisation à mettre en place quand on voulait déplacer une classe.
2: Les Pyrénées. Alors les Pyrénées, c'est un peu les vacances, peut-être avec vos parents. C'est la montagne, c'est aussi peut-être une période de camping, c'est peut-être des copains.

0: Alors, les Pyrénées, ce sont les vacances avec, avec les parents.
1: Avec les parents.
0: Voilà. Pourquoi les Pyrénées? Je l'évoquais tout à l'heure. Moi, j'ai grandi dans une ville qui était à une cinquantaine de kilomètres de la mer. Donc, quand on pense vacances, eh bien, on ne pense pas à plage. On pense plus montagne,
1: oui.
0: Vacances, c'est fait pour voir autre dépayser. Chose. Donc, les premières vacances avec mes parents, ce sont effectivement ouais. Les Pyrénées.
1: Voilà, le café de la paix, ça c'est le café des copains, parce qu'on a tous eu un café où, je le dis souvent, on venait à 10 et on demandait une bière ou un café pour 10. Ouais. Bon, voilà, le barman ne faisait pas son affaire, quoi. Vous, ça s'appelait donc le café de la paix, c'était le point de rencontre. Vous vous souvenez de ce lieu? Il existe toujours, d'ailleurs?
0: Il existe toujours.
1: Ça et
0: alors? Alors, on ne disait pas on va au Café de la Paix, on disait on va chez Jean-Yves et Marino. Ouais. Voilà. Jean-Yves et Marino, c'était les propriétaires, voilà, qui étaient très très sympas, qui étaient un peu un grand frère et une grande sœur, hein, pour nous tous. Mais c'était vraiment l'endroit où on se retrouvait, où on passait des soirées entières à refaire le monde.
1: On a tous fait ça. Hein. Mmh. Alors, toujours en Vendée, il y a aussi le Revoir.
0: Ah,
1: ça, c'est la boîte de nuit. Vous avez beaucoup parlé de ce lieu de rencontre. Hein. Je crois que vous dansiez très bien le rock.
0: Alors,
1: Jamy Gourmand, c'est vrai ou pas?
0: Je le dansais sûrement. Je ne vais pas dire très bien, ce serait présomptueux.
1: Non, là aussi. Non, mais
0: j'étais à l'aise et j'aimais bien ça.
1: Ouais.
0: Voilà. Et j'en jouais sûrement aussi un peu.
1: Bien sûr. Parmi les premiers boulots, vous étiez chauffeur-livreur.
0: Oui.
1: Il y a déjà le camion, du coup.
0: Il y a déjà un camion, un plus petit, parce que je n'avais pas mon permis poids lourd.
1: Ouais. Voilà. Alors, après, vous allez partir au lycée Notre-Dame de Toute-Aide.
0: Alors, ça, c'est une petite erreur. Je ne suis jamais allé dans ce lycée.
1: C'est à Nantes. Jamais.
0: C'est à Nantes. Jamais.
1: Vous connaissez Nantes?
0: Je connais Nantes.
1: Il est temps de rectifier aujourd'hui.
0: Tout à fait, tout à fait.
1: Vous avez passé votre bac où, alors?
0: Mais à Saint-Gabriel.
1: Ouais.
0: Le bac ne se passait pas ici, il se passait à La Roche-sur-Yon, mais j'ai fait tout mon lycée à Saint-Gabriel.
1: Les études de droit, c'est où alors?
0: Les études de droit, justement, c'est à Nantes.
1: Ah bah voilà.
0: Voilà.
1: Donc vous allez vous installer à Nantes ou vous faites des allers-retours?
0: Je m'installe à Nantes.
1: Ah bah donc vous découvrez la ville, c'est une belle
0: voilà.
1: Ville aussi.
0: Je m'installe à Nantes, mais...
1: Qu'est-ce qu'il y a? Ça vous plaît pas?
0: Non.
1: Ah mince. Vous préférez la Baule, c'est pas très loin? C'est pourquoi? Parce que c'est pas la mer, il y a un beau château à Nantes.
0: Oui, oui, mais étonnamment, alors je crois savoir un peu pourquoi.
1: Les études qui vous ont pas plu, donc vous avez associé ça à la ville.
0: Sûrement, je débarque en fac de droit. Fac de droit, comme beaucoup de facs d'ailleurs, c'est très impersonnel.
1: Ouais.
0: Je sors de cette école Saint-Gabriel, pensionnat, où il y a une très forte solidarité entre les élèves, beaucoup d'associations, on fait beaucoup de sport, il y a une salle de ciné, on fait de la photo, on fait du judo, on fait plein de trucs, et on est très encadré. Je débarque dans cette fac et je suis un peu perdu.
1: Oui, mais c'est aussi peut-être l'âge, c'est 18 ans, 19 ans, c'est pas forcément une période.
0: Je suis un peu perdu.
1: On se pose des questions, il y a des incertitudes. Mmh. Mais vous allez voir, en restant avec nous, que la radio va arriver, il va y avoir Presse Océan, il va y avoir Bordeaux aussi, vous allez faire de la radio, je crois, du côté de Bordeaux. Mmh. Et puis il va y avoir les études de journalisme qui se feront du côté de Paris. Jamy Gourmand est avec nous jusqu'à 21h. On parle beaucoup de l'avenir de nos enfants et c'est aussi le cas d'une thématique, d'une grande consultation, dites-le ici avec votre radio, menée avec Odoxa. Et justement, on s'y intéresse avec Catherine. Ici, ça entreprend, Catherine Quicandon. Plusieurs millions de cahiers de vacances sont vendus chaque année. On a beaucoup entendu parler cet été. Catherine, aujourd'hui, vous en avez trouvé un peu différent.
2: À Bordeaux, faire ses devoirs, c'est du sport.
3: Il va y avoir du sport, mais moi je reste tranquille. Il va y avoir
2: et pas qu'un peu. Voici le cahier sportif. Le cahier qui vous aide à réviser le programme scolaire grâce au sport. Comme nous l'explique Angélique Baldin-Perletti, la directrice commerciale.
4: On donne envie aux enfants de faire plus de devoirs de vacances de manière sympathique, en transformant les exercices qui sont conformes au programme de l'éducation nationale et réalisés par des professeurs. On transforme les exercices en lien avec leur sport.
2: Et bizarrement, ça intéresse plus les enfants. Et les parents aussi, qui rechignent moins à aider leur progéniture. Il y a des cahiers par exemple Tour de France, FC Nantes, En Avant Guingamp, PSG. Il existe 4 niveaux qui vont de la grande section de maternelle à la 5e. Chaque année, ils sont réactualisés selon le programme scolaire officiel et ils couvrent toutes les matières comme le français, les mathématiques, l'anglais, les sciences, l'histoire-géographie, etc. Une équipe pédagogique transforme les exercices en lien avec les sports proposés, sans oublier les valeurs du sport, le respect, la solidarité, l'esprit d'équipe. Le cahier sportif est un cahier de vacances, mais pas seulement.
4: Et on a aussi beaucoup d'entités sportives qui l'utilisent tout au long de l'année comme cahier de révision. Pour les mercredis aussi, pour les clubs qui accueillent les jeunes, ils ont des animateurs qui gèrent le sportif, mais qui du coup ont besoin d'un support aussi éducatif et pédagogique. Et aussi, voilà, pendant les stages, à d'autres moments en fait, et même pour des événements sportifs en particulier, c'est un goodies différent, différenciant, qui permet... De maintenir le lien avec cet événement.
2: Le concept de ce cahier entièrement personnalisé aux couleurs d'un club ou d'une fédération a été créé en 2021 par Simon Carrère et Simon Doursat. Les deux premiers ont été aux couleurs de l'UBB, l'Union Bordeaux-Bègles, et aux couleurs de Brive. Imaginés en Gironde, ils sont rédigés et imprimés en France. Ils sont offerts par des clubs où vous pouvez l'acheter à l'unité 8,50 €. Plus d'infos sur lecahiersportif.fr. Merci à Ici Nord pour cette idée qui fait travailler nos enfants en les captivant. Ici, ça entreprend à Bordeaux avec le cahier sportif, un cahier d'exercice qui allie sport et éducation avec passion.
1: Merci beaucoup Catherine Quicandon, Jamy Gourmaud et votre invitée ce soir dans Il n'y a pas que Paris dans la vie. Et pourtant, vous allez y aller à Paris. Pour l'Institut pratique du journalisme, vous en êtes diplômée en 1988. Et d'ailleurs, on en reparlera, mais en 1986, c'est à ce moment-là que démarre un peu votre carrière, ça fait 40 ans.
0: Voilà, il y a à peu près 40 ans jour pour jour, je débarque à Paris pour rentrer à l'IPJ. Je m'en souviens comme si c'était hier.
1: Eh ben, on va en parler dans un instant avec vous. Jamy Gourmaud est avec vous tous ce soir jusqu'à 21h sur Ici.

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14: C'est un conteur d'histoire, un homme curieux, ancré dans notre quotidien, qui nous donne les clés pour mieux comprendre notre monde. Il le fait depuis des années, avec bonne humeur, avec humour aussi. Ce soir, il vient aussi nous présenter cet almanach dont nous parlerons dans quelques minutes. Toute une année avec Jamy, on en apprend tous les jours, publié chez Nathan. Il y a quelques jours, il vous livre les déclics de sa passion ce soir, sur ici, à travers les lieux qui ont compté pour lui, de la Vendée à Nantes, de Nantes à Montaigu. Allez que je la fasse, celle-là. Parce que vous êtes pas né à Montaigu, mais en tous les cas, vous avez grandi à Montaigu, en Vendée. Merci encore une fois, Jamy, d'être avec nous. J'ai évoqué ce parcours, il y a eu Presse Océan. Il y a eu de la radio à Bordeaux également. Vous avez travaillé où, à Bordeaux?
15: Alors, bah, j'ai travaillé chez vous, à Radio France, à l'époque...
14: Radio France Gironde, à l'époque.
15: Alors, c'était Radio France Bordeaux-Gironde.
14: Radio France Bordeaux-Gironde. Voilà. Salut l'équipe d'ici Gironde.
15: Ça, c'était en 88, en août 88. Et puis, j'ai travaillé aussi, à peu près à la même époque, à Fréquence Nord, à Lille.
14: Ah ouais.
15: Voilà, donc je...
14: Ancêtre aussi de notre radio. Hein,
15: absolument, donc, tout à fait, tout à fait.
14: Je salue les équipes d'ici Nord également, et ici Gironde, qui ont fait beaucoup cet été dans la mobilisation aussi par
15: évidemment,
14: rapport aux
15: évidemment.
14: Événements et ce qui s'est passé. Il y a Angers aussi dans votre vie?
15: Non, je suis...
14: Ah, me dites pas non à chaque fois, hein, parce vous avez reçu un prix.
15: Ah hein,
14: prix de jeune reporter au Festival International du Scoop, pour une émission que vous aviez fait sur les maternités roumaines.
15: Absolument.
14: Et c'est à Angers que ça se passe.
15: Absolument, tout à fait. Le Festival du Scoop d'Angers.
14: Vous avez un souvenir d'Angers? Une ville que vous avez découvert ou vous n'avez peut-être pas eu le temps?
15: Non, ce jour-là, je n'ai pas eu le temps de découvrir Angers, même si là aussi, il y a un très beau château, le château du roi René,
14: évidemment,
15: qui est magnifique.
14: On revient toujours au château, je rappelle le château de votre enfance à Montaigu. Alors, on remonte un petit peu le temps. On vient de parler du fait que vous installez à Paris pour des études de journalisme. Vous installez où à Paris, dans quel quartier?
15: Alors, je suis d'abord allé dans le 17e arrondissement. J'étais à La Fourche. Voilà. Brochant, exactement.
14: La ligne 13, pour ceux qui connaissent.
15: Brochant, rue Truffaut.
14: Mais il arrivait à Paris, c'est un choc d'émotion?
15: Ah, c'était un bonheur. Un bonheur. J'étais... je quitte la région nantaise où je m'ennuie un peu et je me revois débarquer à Paris. C'est presque Rastignac. Hein.
14: C'est Eugène Rastignac. Je me voyais déjà. Et à nous deux Paris maintenant.
15: À nous deux Paris maintenant. Il y a vraiment cet enthousiasme. J'arrive, cette ville.
14: Ouais.
15: Je bois, mais parce que j'adore les avenues, les rues parisiennes, les monuments parisiens. Je passe mon temps à me balader. Je ne m'ennuie jamais. Et je me sens bien. J'ai l'impression, en fait, c'est assez étrange, mais j'ai l'impression de rentrer dans une sorte de village. Donc,
14: des fois, certains disent que Paris est un grand village. Hein.
15: Non, mais je vous promets, je me sens, je me sens dans un cocon. Je me sens bien.
14: Oui, mais il n'y a pas les huîtres de Noirmoutier que vous aimez. Elles ne sont pas là. Il manque quand même des choses. Il n'y a pas la brioche vendéenne.
15: Voilà, mais j'en suis pas loin non plus.
14: Il y a une rencontre qui change votre vie, c'est Fred Courant.
15: Oui, absolument. Ouais.
14: À quelle occasion vous rencontrez?
15: On se rencontre en 1989. Lui est rédacteur en chef d'une chaîne de télévision qui s'appelle Canal Santé. C'était une chaîne qui était diffusée par satellite et accessible aux professions de santé. Et donc il est rédacteur en chef. Moi, je suis après mon épisode radio, je suis redevenu pigiste et je fais surtout de la presse écrite. Et un peu de télévision.
14: Vous faites une rubrique à ce côté, je crois.
15: Et donc, on va faire quelques reportages ensemble. C'est avec lui, d'ailleurs, que je monte cette expédition-là en Roumanie. Et puis, on va plus quitter. Et quelques années plus tard, on travaille sur une émission de science, un magazine de science, et un magazine assez classique. En travaillant sur ce magazine, on se dit il y a des choses à améliorer, etc. Et on imagine comme ça le midi quand on est au resto des notre magazine de science idéal.
14: C'est celui-là ?
15: C'est celui-ci.
14: On peut pas ne pas parler de C'est pas sorcier qui fait évidemment partie de votre vie, votre prolongement, c'est Fred, hein, vous êtes tous les deux un peu le rôle ingrat, vous, parce que vous êtes dans un décor, à l'intérieur du camion, décor qui va tourner quand même en France aussi. Hein. Et Fred, lui, c'est l'extérieur, lui, c'est d'ailleurs, parce que vous vulgarisez les choses, vous nous les expliquez, et lui, il est dehors. Vous l'avez bien vécu, de pas voyager comme il a pu le faire ?
15: Ah mais très bien, très bien, parce qu'au départ, c'est un choix. Moi, j'avais été JRI pendant plusieurs années. Fred était au desk à la rédaction. Et à un moment donné, alors il se trouve que j'allais devenir papa. Et donc, j'avais envie
14: de rester.
15: Voilà. Donc, ça a sûrement aidé. Mais j'avais envie de tenir ce rôle. Autour de l'explication. C'est vraiment quelque chose dont j'avais
14: envie. Vous êtes l'expert scientifique.
15: Chacun, je pense que chacun a choisi la place qui lui convenait.
14: Quand on entend ça, on voit le camion, un Kenworth W900, et on a les images en tête, aériennes, en plongée, c'est en Lozère, c'est sur le plateau de l'Aubrac.
15: C'est sur le plateau de l'Aubrac, absolument.
14: Mais vous n'étiez pas là, à ce moment-là, ces images qu'on
15: a découvertes.
14: Vous étiez là à ce moment-là.
15: Là, on a pour le générique, on a participé. D'ailleurs, on nous voit quand le
14: je ne revois que le camion.
15: Vous voyez le camion, mais il y a un moment, il y a une image. On voit le camion qui rentre dans le champ, la cabine du camion qui rentre dans le champ, et on s'avance tous les deux vers le pare-brise. Voilà. On est à bord du camion.
14: Je vais regarder à nouveau. Voilà. Alors pour les fans, c'est entre Rieutort d'Aubrac et le pont de Marchastel.
15: Absolument. Ouais. Ouais.
14: C'est dingue. Vous vous souvenez ce jour-là ?
15: Ah mais je m'en souviens comme si c'était hier. On n'est pas très loin de la gueule.
14: Ouais. Voilà.
15: Et pour l'anecdote, quand on a tourné, donc il y avait ce camion, les images ont été tournées en hélicoptère. Quand la productrice a réservé un hôtel qui était juste à côté, qui était en pleine campagne, elle demande à l'hôtelier s'il y avait un grand parking. Il lui répond oui, elle lui dit oui, parce qu'il va y avoir un camion américain. Il dit, vous foutez de moi ? Et il raccroche. Bon. Elle le rappelle, elle dit non, je ne me moque pas de vous, ouais, vous êtes sûr, c'est pas un camion de la radio. Oui, il y a un grand parking, vous pourrez mettre un camion américain. Les routes sont tout petites. Elle dit, j'ai pas fini. Est-ce qu'on peut faire atterrir un hélicoptère ? Et il raccroche, évidemment.
14: Bien sûr.
15: Il a fallu le convaincre que vraiment, il y avait un hélico qui allait se poser sur le parking de son hôtel et à côté d'un Kenworth.
14: Combien d'années ? Combien de saisons ? Combien d'épisodes ?
15: 570 épisodes, 19 ans.
14: C'est énorme. On va continuer de parler de cet univers. Il y a eu des prolongements, il y a eu le monde de Jamy, et puis encore plein de choses aussi par rapport à votre actualité. Jamy Gourmaud, ça marche ici, qu'en pensez-vous ? Je quitte la Lozère un instant pour aller dans la Drôme. Imaginez un logement étudiant pour un loyer de 0 euro par mois. Rêve. Vous vous dites que c'est impossible ou qu'il s'agit d'une arnaque. Eh bien, pas du tout. Figurez-vous que ça existe bel et bien. Votre radio ici a trouvé ce bon plan dans la Drôme, je vous le disais, avec Robin Bernot et Florence Gautchot. Reportage.
10: Un logement étudiant gratuit en échange de quelques heures de bénévolat auprès des seniors.
11: C'est gagnant-gagnant, je crois.
10: À Valence, le groupe de résidence pour seniors Domitis propose à des étudiants de se loger gratuitement en échange de quelques heures passées aux côtés des résidents. Inès, 18 ans, vient par exemple d'emménager dans l'un de ses appartements. Florence Gaucho est allée à sa rencontre.
16: Mes parents, ils auraient pu payer un logement étudiant, mais au final, là, j'ai un appart qui est beaucoup mieux comparé au logement étudiant. Je fais des heures de bénévolat pour pouvoir me le payer, donc c'est mieux pour mes parents et pour moi.
10: L'appartement d'Inès est un T2 tout équipé, déjà meublé, climatisé, lumineux. Il dispose même d'un balcon, le tout pour 0 euro de loyer en échange d'une quinzaine d'heures de bénévolat chaque semaine auprès des résidents. L'étudiante s'engage par exemple à organiser des ateliers de pâtisserie, des sorties au marché ou encore des jeux.
17: Pompiers et militaires.
18: Ouais, c'est facile.
17: Tu croyais être tranquille avec des vieux, hein?
10: Pour Denise, 81 ans, c'est un lien intergénérationnel très précieux.
19: C'est amusant parce que des fois, on dit des choses, ah non, je sais pas, j'étais pas née. Et elle-même en bénéficie de notre savoir aussi. C'est dans les deux sens.
10: Alors ici, dans la Drôme, ça marche, mais vous, qu'en pensez-vous? Je suis allé en discuter avec Fabien qui salue l'initiative.
11: Bah, c'est une bonne initiative pour permettre aussi aux jeunes étudiants, s'ils galèrent à trouver un logement, de pouvoir se loger et en même temps de faire une bonne action.
10: Et au-delà du logement, cette solution permet aussi de créer du lien entre les étudiants et les seniors, un aspect important pour Fabien.
11: Totalement, parce qu'on se rend compte qu'il y a de plus en plus aussi de personnes âgées qui se trouvent abandonnées par leur famille parce que trop loin, la distance ou autre, et qui se retrouvent seules. Et donc je trouve ça bien aussi de permettre à ces personnes âgées d'avoir une activité, des contacts et du lien avec des jeunes.
10: Aujourd'hui, avec cette solution, Inès économise plus de 500 euros chaque mois et ce dispositif Génération Partage a déjà permis à plus d'une centaine d'étudiants de se loger gratuitement.
17: Et c'est là qu'on n'en trouvera pas.
14: Voilà, et cette année pour la 10e édition de Génération Partage, 44 résidences Domitis participent. Il y a encore des places disponibles sur ces résidences seniors, notamment à Berck dans le Pas-de-Calais, à Amiens dans la Somme, à Vierne dans la Loire, à Moulins dans l'Allier ou encore à Gap dans les Hautes-Alpes. Jamy Gourmaud, vous restez avec nous?
20: Ben, bien sûr,
14: avec plaisir.
20: J'ai aucune envie de m'en aller.
14: Le camion est garé, le camion américain. Il est avec vous, Jamy, et il prend le temps de se raconter ce soir à travers ses villes, ses lieux, ses régions. C'est déjà bien baladé, hein. Mais on va continuer de le faire jusqu'à 21h.

0: jusqu'à 21h.
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2: Avec Jamy Gourmaud, depuis 20h, il est pris de chef d'état-major de la marine, docteur honoris causa de l'université de Mons en Belgique, papa de deux enfants, me semble-t-il, qui je crois, comme par hasard, se sont plutôt destinés à une carrière scientifique. Jamy Gourmaud est votre invité entre deux plateaux et entre deux livres dont on va parler ce soir sur ICI. Il n'y a pas de hasard, hein. Je crois que Alex et Oscar, je ne dis pas qu'ils n'avaient pas le choix, mais vos enfants qui sont grands maintenant.
3: Oui, ils sont très grands.
2: Ils sont allés dans ces cas. Qu'est-ce qu'ils font d'ailleurs, sans indiscrétion?
3: Alors, il y en a un qui est ingénieur et l'autre qui, ça va vous amuser, qui est prof de physique-chimie.
2: Il n'y a pas de hasard, hein. C'est bien ce qu'on se dit. Tiens, il y a un autre lieu que j'ai repéré, c'est Chasse-Neuil du Poitou. Alors là, vous dites, où est-ce qu'il m'emmène?
3: Je cherche à Chasse-Neuil.
2: Oh, je ne vais pas vous faire languir longtemps. C'est le Futuroscope.
3: Ah, mais oui!
2: Vous avez prêté votre voix à une attraction Futuroscope. C'est génial.
3: Oui. Et c'était super. En plus, c'était pour une animation qui a duré, hein, quand même quelques années sur l'évolution. Ah. Voilà. Pour expliquer les grands principes de l'évolution.
2: De toute façon, vous êtes énormément diversifié. Je pourrais citer un jeu d'aventure que vous avez fait au Mexique, Mission Millennium, Enquête d'archéologie, ça c'était une émission qui était consacrée à Nefertiti, vous êtes un des premiers d'ailleurs à l'avoir fait. Et puis en mars 2020, je ne dis pas que vous avez la bonne idée, parce que le moment s'y prête pas, mais en tous les cas, vous avez raison de le faire en pleine pandémie du Covid, sur France 2, dans un premier temps. Il y a un lieu qui est plutôt intéressant et que vous allez tenter de vulgariser, de nous expliquer, c'est l'Institut Pasteur.
3: Oui.
2: Vous y rendez et vous expliquez ce qui est en train de se passer.
3: Oui, j'explique ce qui est un vaccin et à quoi pourrait ressembler le futur vaccin contre la Covid-19. C'est début mars, on n'est pas encore confiné. Et là, plusieurs chercheurs m'expliquent qu'on sait très bien lutter contre ce virus. On a déjà le principe pour fabriquer un vaccin.
2: Je vous parle de ça non pas pour s'y arrêter, mais juste pour dire que c'est aussi un peu à ce moment-là que vous venez youtubeur, que vous vous installez sur les réseaux sociaux, sur Instagram, vous vulgarisez une fois encore ce qui pour nous est un peu flou. Et du coup, alors aujourd'hui, vous cumulez des millions d'abonnés avec Épicurien, on pourra en parler. Épicurieux, vous voyez, je me suis fait avoir. C'est parce que vous avez donné tout ça à la France, que vous êtes officier de l'Ordre National du Mérite et chevalier de la Légion d'honneur, Jamy Gourmaud.
3: Je ne sais pas pourquoi, vous savez, c'est une distinction, deux distinctions qu'on m'a remises, peut-être parce que finalement, tout ce que j'ai expliqué, raconté, a été beaucoup utilisé dans les écoles, dehors des écoles aussi. Voilà, donc je le prends comme ça.
2: Je ne suis pas surpris qu'une école porte votre nom un jour. Hein.
3: Non, alors, ça n'existe pas encore. Il n'y a pas d'école, mais
2: il y a
3: un petit chemin. Et ça, c'est merveilleux.
2: C'est pas vrai. Il est où?
3: Il est dans une petite ville qui s'appelle Paradou.
2: Et qui est où?
3: Dans les Bouches-du-Rhône.
2: Mais alors pourquoi?
3: Les élèves, à un moment donné, il y a eu... l'école a été rénovée, et puis ils ont fait un petit chemin d'accès à l'école depuis un autre quartier du village. Et puis il a fallu donner un nom à ce chemin. Et ce sont les élèves qui ont choisi de l'appeler le chemin de Genève.
2: C'est extraordinaire, ça. Alors, vous me permettez justement de parler des enfants, parce que l'avenir de nos enfants, Jamy, c'est l'une des thématiques de la grande consultation, dites-le ici, menée par Odoxa, une initiative qui vise à donner la parole aux Français partout sur le territoire pour identifier leurs priorités, leurs attentes, leurs espoirs, en vue du prochain mandat présidentiel. ICI a installé des isoloirs un peu partout en France. Si vous voulez savoir où ils sont, vous allez sur ici.fr et vous pouvez vous exprimer. On se rend compte que 9 Français sur 10 comprennent que l'on puisse ne pas vouloir d'enfants dans le monde actuel, à cause du coût de la vie, de la montée de l'individualisme, du dérèglement climatique. Les Français se montrent plutôt inquiets pour l'avenir de leurs enfants. Vos enfants sont plus âgés, mais est-ce que vous partagez cette inquiétude?
3: Je peux la comprendre, mais j'ai du mal à la partager, parce qu'un enfant, la venue d'un enfant, c'est probablement la plus belle chose que j'ai vécue dans ma vie. Et se priver de la venue d'un ou de plusieurs enfants, c'est se priver d'un bonheur qui est indescriptible. Et attention à ne pas le regretter. On connaît tous des couples qui rêvent d'avoir un enfant, qui luttent pour avoir un enfant, pour goûter ce bonheur, de voir pousser ces enfants, de leur apprendre, de les faire rentrer dans la vie.
2: Ouais.
3: Alors certes, je sais que l'ambiance n'est pas extraordinaire, mais il va bien falloir des gens, du monde, pour que cette ambiance redevienne agréable. Et sans enfants, je ne vois pas comment faire.
2: Les Alpilles, Oui. Découvert récemment?
3: Découvert il y a une vingtaine d'années, grâce à un ami. Et il me fait découvrir cette région, ces montagnes qui sont dans le prolongement du Vercors, une montagne calcaire. On est au bord de la Camargue, les Alpilles, c'est vraiment un petit massif montagneux qui fait le joint entre la Camargue et la Drôme. Oui. Voilà. Donc, c'est quelque chose de très particulier. Moi, ça me fait toujours penser à un jardin japonais, parce qu'on a cette structure calcaire là qui s'adresse. Ça ressemble à une montagne, mais c'est tout petit. C'est 496. Ça culmine à 496 mètres de hauteur. Donc, c'est vraiment minuscule. Et puis une lumière, un ciel. Vous savez, un ciel d'un bleu très particulier. C'est Van Gogh qui avait décrit ce bleu. Il parlait de bleu cobalt. Et c'est vraiment un bleu très particulier. Moi, il m'arrive, mais t'as encore arrivé il y a quelques jours, d'être allongé, de regarder ce ciel et de mesurer la profondeur de ce bleu.
2: Ce bleu, je le vois aux couleurs de la radio aujourd'hui. Oui. Je le vois aussi à la une de cet almanach. Ça, c'est pour que nos auditeurs se rendent compte qu'on a, c'est pas un livre de poche. Il y a du pavé.
3: Faut des rangs de poche.
2: Je n'ai pas vibé. Toute une année avec Jamy, on en apprend tous les jours. C'est sorti vendredi dernier chez Nathan. Alors encore une fois, voilà, c'est un document qui est super intéressant. 1500 articles inédits, c'est gourmand. Il y a plus de 1000 photos, c'est colossal ce travail.
3: Oui, c'est presque 2 ans de travail. L'écriture de cet almanach, d'abord choisir les sujets, choisir les thématiques, et puis dans chaque thématique choisir les 3 ou 4 sujets. Alors on peut se dire bah oui, mais autour d'une thématique c'est facile de trouver 3 ou 4 ouvertures. Ben il faut que les ouvertures soient attrayantes, parce que chaque article doit être agréable à lire, doit être surprenant, doit émerveiller. On doit aussi apprendre peut-être sans rendre compte. C'est vraiment le genre d'ouvrage, moi je dis, c'est un bouquin, on le pose sur la table du salon, et puis on le feuillette quand on en a envie.
2: C'est exactement ça. Alors, en plus de ça, vous y ajoutez des témoignages de femmes, d'hommes, je crois qu'ils sont une dizaine, vous allez pouvoir en citer quelques-uns, qui apportent aussi leur regard particulier.
3: Oui, alors ça, c'est la particularité de ce nouvel almanach, parce que c'est le troisième almanach. Chaque mois démarre par l'interview d'une personnalité que je trouve structurante.
2: Alors il y a qui ?
3: Alors il y a Eric Orsena, il y a Marc Lévy, il y a Isabelle Nanty.
2: Exact.
3: Il y a Yasmine Abelkaïd, la directrice de l'Institut Pasteur. Voilà, il y a Marc-André Sellos, qui est biologiste au Muséum National d'Histoire Naturelle. Des gens qui viennent nous raconter leur rapport au savoir et à la connaissance. J'avais envie de leur témoignage parce que on a beaucoup parlé il y a quelques jours du rapport PISA. Et ces témoignages de personnalités viennent tous nous dire le bonheur qu'ils ont eu à apprendre, à découvrir. Et moi, c'est ce qui me fait le plus de mal quand je vois les résultats de ce rapport PISA, c'est se dire que autant d'adolescents passent à côté de ce plaisir que peut générer la culture générale.
2: Et au-delà de ça, on va découvrir vos coups de cœur à vous dans ce troisième almanach, les inventions du concours Lépine qui vous touchent, vos papillons préférés par exemple, on va découvrir vos tops, depuis quand va-t-on à la piscine, la guerre des gaufres, depuis quand va-t-on dans un isoloir, tiens on en parlait à l'instant. Il y a plein de questions comme ça, pourquoi l'aérotrain n'a pas vu le jour, c'est très illustré, je l'ai dit, tiens je pourrais m'arrêter au 17 janvier, tout à fait par hasard, puisque vous êtes né le 17 janvier, et là on pourra découvrir dire, bah, depuis quand on fête nos anniversaires? Pourquoi les bougies magiques se rallument-elles? C'est génial, je vous dis pas, je veux pas spoiler, mais ça, on le découvre. Ou encore la taurine, que l'on utilise, hein, que, en tous les cas, que l'on consomme, qui est dans nos cellules, et qui nous empêche de vieillir. C'est génial. Merci beaucoup, Jamy Gombon. On pourra en parler longtemps. Vous êtes un épicurieux, je l'ai dit. Ça, c'est aussi une plateforme que vous avez créée avec des millions d'abonnés, on l'a dit. Alors, on consacrera peut-être une autre émission pour en parler.
0: Why not?
2: Toute une année avec Jamy, on en apprend tous les jours. Troisième almanach, publié vendredi chez Nathan. Le livre qui est sorti en avril, on peut redonner son titre.
3: Les ailes de la forêt, chez Albin Michel.
2: Ça, si vous ne l'avez
0: ça,
2: pas
0: c'est
2: lu.
0: Ça, c'est un roman.
2: Ça, c'est un roman, effectivement, que vous pouvez aussi vous le procurer. J'étais ravi de cette balade. Il y a encore plein de chapitres qu'on n'a pas eu le temps d'ouvrir. Vous reviendrez?
3: Ah oui. Bah c'est comme ça, hein, puisque dès qu'on s'intéresse à la vie de quelqu'un, il y a forcément plusieurs chapitres.
2: Alors, à vite pour le prochain. Merci Jamy Gombon d'être venu sur ICI.
3: Merci beaucoup Eric.
2: 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On se donne rendez-vous demain avec un autre parcours, un autre voyage et un autre invité. Portez-vous bien.

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2: Salut à toutes, salut à tous et bienvenue dans Décibels, votre rendez-vous autour de l'actu musicale. Ce soir, on célébrera, un artiste qui est mort en 1970, mais quand même, un 23 septembre, donc il est dans l'actu. C'est Bourvil, André Bourvil, grand comédien, mais aussi chanteur. Alors voilà, l'anniversaire du jour lui sera consacré. Je pense que c'est pas tous les jours en ce moment en France que Bourvil passe à la radio. Donc voilà, s'il y a des petits jeunes autour de vous, préparez-les à avoir un joli choc quand même, parce que c'était quelque chose, Bourvil. Et puis comme ça, après, dans la foulée, vous faites une soirée, vous regardez la grande vadrouille, ce sera merveilleux. Ce soir, on écoutera aussi Alain Bachung. Et puis au rayon découverte, un artiste qui s'appelle Il est Vilaine. Mais sauf que c'est comme Il est Vilain, Elle est vilaine, il est vilaine. Voilà, et ça fait un petit jeu de mots aussi avec l'île est vilaine. Bref, vous allez adorer, c'est une chanson qui s'appelle Femme peinture avec la voix de Simone Ringer, la fille de Catherine Ringer et Fred Chichon. Catherine Ringer, que nous avons perdu la semaine dernière, et sa fille est également chanteuse. Je vous parlerai aussi de la tournée de Zazie. Et puis ce soir, on devait avoir un invité que j'aime énormément, c'est Kezia Jones. Rhythm is love. À l'occasion de sa tournée française, Kezia Jones devait être dans Décibels ce soir. Il a annulé, ça arrive. Il a annulé 2 minutes avant l'émission. Ça n'arrive pas. On a un problème de direction artistique dans l'équipe de Kezia Jones. Donc voilà, évidemment, prévenu 2 minutes avant le début du direct. Je ne peux pas vous proposer un autre invité, mais ne vous embêtez pas, ne vous inquiétez pas. On va se régaler et je vous donnerai quand même tout à l'heure les infos sur Kezia Jones, même si je suis très énervée, j'aime tellement ce qu'il fait, j'ai envie de le partager avec vous, en espérant qu'il vienne à ses concerts un peu mieux qu'à ses promos radio. 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Et le thème du Blind Test, ce sont les chansons de l'année 1991, parce que oui, l'année 1991, elle a 35 ans, ça, même si vous êtes moyennement fort en maths, vous serez d'accord avec moi, mais l'année 91, et notamment le mois de septembre 91, c'est un mois qui a vraiment changé l'histoire de la musique. Alors, on se fera un petit point tout à l'heure sur les albums essentiels qui sont sortis il y a tout pile 35 ans, mais pour le moment, et pour démarrer l'émission, je vous annonce une excellente nouvelle, le nouvel album de Zazie arrivera le 2 octobre, et je vous donne ses dates de tournée juste après.

0: René pour son nouvel album Volatile qui sortira tout bientôt le 2 octobre. La grande tournée 2027 de Zazie commencera le 18 mars prochain à Strasbourg. Elle fera le tour de France et la billetterie est ouverte.
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0: Il est Vilaine, un duo excentrique et électronique parisien. Il est Vilaine a sorti Best Service, son deuxième album. Et dessus, il y a Femme Peinture. C'est un vrai coup de cœur pour nous. Et en plus, venu d'un label indépendant, ça fait toujours plaisir. Simone Ringer, la fille de Catherine Ringer, chante sur ce titre, Femme Peinture. C'est parti, il est Vilaine, notre coup de cœur du jour.
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L'album Best Service de Il et Vilaine est disponible chez Dialect Recordings. Et dessus, il y a cette chanson merveilleuse avec Simone Ringer, Femme Peinture.

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1: Ah là là, quel dommage, on aurait dû accueillir Kezia Jones, dont l'équipe a eu l'élégance d'annuler la venue une minute avant le début de notre émission. Alors les amis, on n'est pas rancunier, non, on envoie de l'amour dans l'univers pour Kezia Jones, pour ses fans et pour sa musique magnifique. Évidemment, il ne sera pas réinvité de sitôt, je ne vais pas vous mentir, mais je vous recommande quand même de jeter une oreille à sa musique en général, et si le cœur vous en dit, d'aller l'applaudir. La semaine prochaine, mardi prochain, voilà, le Kezia Jones symphonique à la scène musicale, pour la première fois la musique de Kezia Jones avec l'Orchestre National d'Île-de-France dirigé par Rémi Durupt, et les arrangements symphoniques sont faits par Pierre Bertrand, qui avait aussi fait des arrangements pour Nougaro, Aznavour, compositeur de musique de film. Donc je pense que ça peut être vraiment très très chouette. Et puis vous annoncez aussi la tournée française de Kezia Jones à partir du mois d'octobre. Il passera par Rennes, Brest, Nantes, Caluire et Cuire à côté, Lyon, Grenoble, Saint-Brieuc, Nîmes au mois de novembre, à Metz et à Reims, et enfin le 4 décembre à Aix-en-Provence. Je vous propose d'écouter la chanson avec laquelle le lien indéfectible de Kezia Jones avec le public français s'est fait. C'était Rhythm is Love en 1982.

0: Rhythm is Love 92, premier album de Kezia Jones, Blue Funk is a Fact. Et bah merde alors.
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0: Allez, on remonte le temps un tout petit peu plus. 1991, c'était il y a 35 ans. Et il s'est passé plein de choses, notamment au mois de septembre 1991, plein de sorties d'albums qui ont carrément changé le cours de l'histoire du rock et de la musique. On va profiter du temps qui nous est offert ce soir pour en parler et pour écouter des chansons de 1991. Mais vous le savez, Décibel étant une émission participative, moi j'avais aussi envie d'avoir les souvenirs des auditrices et des auditeurs de cette année 1991. Il y a 35 ans, la musique était super excitante, n'est-ce pas Gwen?
2: Salut Émilie.
0: Salut.
2: Ah bah oui, tu nous fais rajeunir là.
0: Oui, mais oui, alors t'avais quel âge toi il y a 35 ans?
2: C'est l'adolescence, j'avais 15 ans.
0: Oh Mimi, il avait 15 ans. Et tu volais les disques ou tu les achetais? Dis la vérité.
2: Non, je les piquais à mon père surtout.
0: Ah, ça va.
2: Et après je les achetais parce que j'adorais avoir puis les cassettes aussi à l'époque, t'avais des cassettes aussi.
0: Les cassettes. Donc, bien
2: entre
0: sûr.
2: Les cassettes de mon grand-père, les 45 tours de ma mère, les vinyles de mon père, j'avoue que j'ai commencé comme ça.
0: Alors, 1991, qui avait acheté la cassette du premier album?

0: D'MC Solar, qui sème le vent, récolte le tempo.
1: Bah oui.
0: Moi, évidemment, évidemment. 1991, c'est aussi Saga Africa de Yannick Noah, ou encore Suzette de Danny Briand, donc des débuts de carrière prometteurs. Authentique du Supreme NTM, de la planète Mars, d'IAM, Frédéric Goldman Jones, ça c'était la pleine période, ou encore La mort de Gainsbourg et d'Yves Montand. Et puis le clip de Michael Jackson, Black or White, tu t'en souviens, Gwen?
1: Ah ouais, excellent. C'est vrai que plein de souvenirs, hein, quand tu évoques tout ça, tu fais ouais. Mais oui.
0: Ben oui. Ouais, ouais. Et la mort aussi de Freddie Mercury, hein, le chanteur de Queen. Ouais. Toi, cette année-là, c'est Désenchantée, la chanson de Mylène Farmer, qui t'a marqué. Ce qui est fou, c'est qu'elle est encore d'actualité aujourd'hui, en vrai.
1: Ouais, c'est ce que j'allais dire, c'est que ce titre-là, bon, déjà, il était marquant à l'époque, donc en pleine adolescence, comment te dire que ça résonne un peu, hein.
0: Ouais.
1: T'es dans une chaise de mérite où le truc Désenchanté, bah, ça te fait résonance. Puis bon, la période était pas top, je crois qu'à l'époque, il y avait aussi une petite guerre du Golfe, enfin bon, il y avait des trucs pas cool qui passaient. Voilà. Donc bon, on se réfugie aussi dans la musique. Et puis, bah, ce titre-là a fait son bonhomme de chemin, est devenu un hit. Mais au-delà de ça, bah, les nouvelles générations le reprennent pas mal. Donc ça devient quelque chose de populaire. Et puis, hélas, qui s'ancre aussi dans une atmosphère ambiante, quoi.
0: C'est vrai. Alors, on va la réécouter ensemble parce que c'est un vrai kiff. Et merci pour le souvenir, mon cher Gwen.
1: Ah bah, c'est avec grand plaisir. Tu parles, tu me rajeunis. Moi, je fonce.
0: Allez hop, il y a 15 ans, on découvrait ça. Et le clip aussi, Gwen. Le clip était fou, on est d'accord.
1: Il était énorme. Mais ouais, mais les clips de Farmer, c'était des mini-films, c'était trop bien.
0: Elle est Désenchantée, 1991. Tout est KO, les amis. 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

elle a 35 ans, les amis. Mylène Farmer, qui va toujours extrêmement bien. Son prochain album, le 13e, va s'appeler Égrégore. Il sortira le 30 octobre prochain. Pour le moment, nous savons que la pochette est signée par un fidèle de Mylène, le photographe et réalisateur Jean-Baptiste Mondino. Allez, restez bien dans le coin. Ici, continue son voyage en 1991, parce que demain précisément, 24 septembre, ce sera l'anniversaire de grands albums.

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2: Nous sommes le 23 septembre. Demain, on sera donc le 24 et ce sera l'anniversaire, les 35 ans de la sortie d'un album qui, si vous étiez né évidemment en 1991 et on va dire si vous aviez plus de 10 ans, forcément, il vous a marqué. Le deuxième album de Nirvana, Nevermind, aura 35 ans demain.

Like Teen Spirit, cette chanson qui était sortie un peu plus tôt, au mois de septembre, et qui a mis un petit peu de temps à devenir un tube. En fait, il a fallu un clip emblématique qui a été beaucoup, beaucoup passé sur les chaînes musicales, à la télévision, pour que finalement cette chanson devienne un tube et que le monde entier, je pèse mes mots, le monde entier découvre le grunge en général, Nirvana en particulier, et le talent, la beauté, le charisme, la voix et la guitare un peu pourrave de notre cher et regretté Kurt Cobain. Alors oui, Smells Like Teen Spirit, mais aussi Comme As You Are, Lithium, In Bloom, et puis une magnifique chanson avec des cordes à faire pleurer un cœur de pierre, Something In The Way, tout ça, c'est sur le deuxième album de Nirvana, Nevermind, qui aura donc 35 ans demain. Mais dites-vous que le mois de septembre 1991, il a vu, oui, sortir Nevermind de Nirvana, mais il a aussi vu sortir le même jour, c'est-à-dire demain, ça fera 35 ans aussi, l'album Blood Sugar Sex Magik des Red Hot Chili Peppers.

magnifiques ballades comme Under the Bridge avec des paroles vraiment vénéneuses. Hein. Ça parle de drogue qu'on prend sous un pont tout seul à Los Angeles. Des chansons très sexy comme Suck My Kiss ou encore Give It Away. Blood Sugar Sex Magic peut être traduit par la magie sexuelle de la glycémie. Donc écoutez, voilà, en 1991, on faisait du bon rock'n'roll, mais on avait aussi des préoccupations finalement très très intéressantes. Et voilà, donc ces deux albums, celui de Nirvana et celui des Red Hot, sont sortis le même jour, le 24 septembre 91. Donc demain, si vous voulez célébrer les anniversaires, surtout, n'hésitez pas. Septembre 91, c'est aussi la sortie de Trompe-le-Monde, l'album des Pixies, de The Low End Theory, de Tribe Called Quest, ça c'est si vous aimez plutôt le hip-hop, Primal Scream aussi, si vous aimez les Anglais drogués, a sorti Screamadelica. C'est un des premiers albums qui mêlait si bien le rock et la musique électronique. Ça, c'était aussi en septembre 91. Et puis, le plus gros groupe de rock de l'époque sort aussi en septembre 91. Non pas un, mais deux albums. C'est les Guns N' Roses. Alors, ils ne savent pas qu'en trois semaines, ils vont être ringarnisés par Nirvana. Qu'en trois semaines, on fera plus de solo de guitare. On s'habillera plus en mini-short moule-boule sur scène comme Axl Rose, mais qu'on s'habillera plutôt comme Kurt Cobain avec des chemises. Tout ça, ils le savent pas, les mecs, quand ils sortent en septembre 91, Use Your Illusion, double album, donc le 1 et le 2. C'est voilà, une profusion, il y a tout, des clips énormes, des guitares énormes, des batteries incroyables, l'ego, mais immense, du chanteur Axl Rose. Ses paroles, à moitié poétiques, cryptiques, religieuses, christiques, on sait pas ce qui se passe, on sait juste que c'est génial, mais que ça va pas durer longtemps puisqu'ils vont se faire voler la place par le grunge. Alors voilà, pendant quelques semaines, en septembre 1991, on a pu se dire qu'on adorait ces énormes chansons rock'n'roll avec des violons, avec du piano et même avec des bruits d'orage et un clip où on fait un solo de guitare au milieu du désert. Et non, la guitare n'est pas branchée, mais ça n'est pas grave. C'était ça aussi, 1991, il y a 35 ans. Donc, les Guns N' Roses sortait un de leurs plus beaux morceaux. On va se l'écouter ensemble et en entier, s'il vous plaît. Il passe normalement jamais à la radio parce qu'il dure 9 minutes. Mais nous, on aime bien vous gâter. Alors installez-vous confortablement et kiffez. November Rain, Guns N' Roses. Bon voyage, les amis. C'était il y a 35 ans.

the Rain, Guns N' Roses. Je suis sûre qu'il y a des ados des années 90 qui viennent de passer un grand, grand moment en retrouvant voilà la chanson de leur adolescence. Écoutez, ce petit voyage en 1991 est terminé. Pour être totalement complet et transparent sur cette année-là, je vous rappelle que c'est aussi l'année où la gaffe était numéro 1 du top 50 avec la Zoubida. Bisous.

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1: Oh là là, je suis encore en train de me remettre de mes émotions du magnifique Guns N' Roses qu'on a écouté tout à l'heure. Mais il est temps que je remette ma casquette d'arbitre. Bah oui, puisque nous allons jouer au Blind Test. Virginie est avec nous pour jouer. Bonsoir Virginie.
2: Bonsoir.
1: Bienvenue, comment ça va?
2: Ça va très bien.
1: Oh, merci beaucoup Virginie. Il y a aussi une revenante, Marie-Christine. Bonsoir.
3: Émilie, bonsoir Virginie.
1: Bonsoir.
3: Bonsoir.
1: Alors on va jouer ensemble à gagner, je vous l'ai dit. Ce sont des albums vinyles tirés du tiroir au trésor de Mélodie, qui est la programmatrice des invités de Décibel et qui vient de maudire Kezia Jones sur 19 générations. Sache-le Kezia, bon courage. Jusqu'en l'an 3000, le mec, ça n'ira pas.
3: Et alors, bien de se faire poser un lapin.
1: Ah, dis donc, encore la veille ou une heure avant, tu te prépares, tu vois, tu te mets là 2 minutes, effectivement, on pouvait rien faire. Dans le placard au vinyle secret de Mélodie, il y a l'album de Gaëtan Roussel, celui de Maël, il y a celui de Grand Corps Malade, enfin, il y a plein d'albums super chouettes et récents et tout, donc vous pourrez faire votre choix. Je vous laisserai discuter au standard avec Dylan et Mélodie, ok?
3: Merci.
1: Voilà. Et oui, vous avez gagné chacune un vinyle, quoi qu'il. Ça, c'est le tarif. Ah bah oui, quand on joue au blind test de Décibel, on gagne. Le jeu maintenant, ce sont des chansons toujours de cette année 1991, quand même, qui était une merveille, hein, vous l'avez entendu. Il y a 35 ans, qu'est-ce qu'on écoutait? Notamment les chansons du blind test de ce soir. Alors, déjà, peut-être petite vérification, est-ce que c'est une année fétiche pour vous, pour Marie-Christine et Virginie, 91?
3: Ah, non.
1: Je vous ai pas entendu, pardon. Virginie?
2: Non, pas spécialement.
1: Pas spécialement. Et Marie-Christine, 91?
3: Pour moi, pas une année qui marque non.
1: Oh là là, mais vous faites vos difficiles. Je suis sûre que si. On va voir si vous retrouvez les chansons de 1991. Vous à la maison, je suis sûre que vous allez retrouver. Premier tube de cette année-là. Marie-Christine et Virginie, dès que vous retrouvez le nom de l'interprète, vous me donnez votre prénom et puis votre réponse, d'accord?
2: D'accord.
1: Allez, on y va.
3: Marie.
1: Alors, Marie et Virginie, on dit leur prénom. Oui, c'est ça, c'est Stéphane Echer.
4: C'est pourquoi elle voudrait enfin, si je le permets, déjeuner en paix. 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
1: Un partout, Marie-Christine et Virginie ont trouvé en même temps notre Stéphane Echer, déjeuner en paix. Bravo, ça part bien. Allez, on continue. Deuxième tube de cette année-là. Il s'agit... Virginie, pardon, Scorpion, oui, bravo.

0: neige. Magnifique. Scorpion. Et ça fait...
1: C'est vrai que ça marque bien, toi.
0: Ah ouais, hein. 2 points pour Virginie, 1 point pour Marie-Christine. Vous voyez qu'on écoutait des bonnes choses il y a 35 ans, quand même.
1: Tout à fait.
0: Bah oui. On écoutait aussi... Oh, j'ai oublié de le mettre dans le blind test. Il y avait Petite Marie aussi de Francis Cabrel. Oui, oui, oui. Et Frédéric Goldman Jones. Il y avait plein de bons trucs cette année-là. Ah oui, il y avait ça aussi. Alors, est-ce que vous allez le retrouver? Il s'agit d'un rappeur qu'on aime beaucoup dans l'émission.
1: Marie.
0: Oui. Je suis la star.

0: Bravo, bravo. Vous avez été de bonnes candidates toutes les deux. Vous voyez, cette année 91 qui vous disait pas grand chose, ben finalement, ça s'est très bien passé. Merci d'avoir joué avec nous, mesdames.
1: Merci à toi.
0: Merci. Et puis, merci. Vous revenez quand vous voulez. Je vous repasse Dylan au standard. Il prend vos coordonnées pour vous envoyer vos cadeaux. Et puis, nous, on va retrouver Bachung. Parce que ça rigolait pas en 91. Sa guitare western, merveilleuse, sur Osée Joséphine.

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1: C'est Jean-Baptiste Mondino qui avait réalisé le clip. On parlait de lui tout à l'heure parce qu'il a fait la photo de la pochette du nouvel album de Mylène Farmer. Mais c'est lui aussi qui avait réalisé très très beau clip Osée Joséphine en 1991. Donc sur l'album du même nom, Monsieur Alain Bashung.
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1: Allez, on termine avec la chanson anniversaire et on quitte cette bonne année 91. Bah oui, il y a une autre année à laquelle on peut se raccrocher pour terminer. C'est l'année 1970. Le 23 septembre 70, la France avait la tristesse d'apprendre la mort de Bourvil, André Bourvil, qu'on adorait, qui avait commencé sa carrière après la guerre, hein, dans les années fin des années 40, qui a fait des films évidemment inoubliables comme La Traversée de Paris, La Grande Vadrouille, La Cuisine au Beurre, Le Cornio, enfin Bourvil quoi, mais qui était aussi un sacré chanteur, parfois plutôt rigolo.
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1: On embrasse évidemment celles et ceux qui nous écoutent de Maubeuge et les gendarmes.
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1: La tactique de Bourvil, c'était de faire des chansons rigolotes et tendres.
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1: Et puis, il y en a une que j'avais envie de partager avec vous pour le célébrer. Voilà, lui qui nous a quittés si jeune, le 23 septembre 70, il avait 53 ans. Une si jolie chanson. C'était bien au petit bal perdu. On va se quitter là-dessus ce soir dans Décibels.

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0: 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André Bourvil qui vous souhaite une bonne soirée. Et la suite sur votre radio ici, c'est la nouvelle émission d'Éric Bastien. Il n'y a pas que Paris dans la vie. Et il reçoit ce soir Jamie Gourmaud. Oui, de Fred et Jamie. On va apprendre des trucs, j'en suis sûre. Ça va commencer à 20h. Et puis dans Décibel, demain, ça c'est très important que je vous donne le programme de demain. Vous ne voulez pas rater Grand Corps Malade. Qui sera là, lui, c'est sûr. Non, en général, on se fait planter une fois par an par les invités. Donc là, voilà, c'est fait dès le mois de septembre et tout. Bon, Kezia n'est pas venu. Mais demain, Grand Corps Malade sera là et vous présentera son tout nouvel album qui s'appelle Voir la mer. Donc ça, c'est demain à 19h. Quant à l'équipe de l'émission que je tiens à remercier, il y avait ce soir à la technique Diana Alcide, au standard Dylan Gauthier, à la réalisation Iris Guitoni, à la délégation de la musique Thomas Demol, à la programmation des invités Mélodie Chaïb. Voilà, vous avez toutes les infos. Je n'ai plus qu'à vous dire merci à vous aussi, parce que quand vous participez à Décibel, la fête est encore plus belle.
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0: Et bonjour à tous, quel bonheur de vous retrouver chaque midi jusqu'à 13h. C'est votre nouveau rendez-vous sur Ici. On parle bon plan, vie quotidienne, arnaque à éviter, santé. Nous sommes là pour vous rendre service parce qu'on vous doit bien ça. C'est le titre de ce nouveau rendez-vous quotidien. Moi je m'appelle Enora Malagré et voici la joyeuse bande qui m'accompagne tous les jours. Aude Razo, Madame Anti-Arnaque, coucou Aude.
2: Coucou, coucou tout le monde.
0: Elsa Wolinski, mon rayon de soleil. Bonjour Elsa Wolinski. Vous ne les voyez pas, je sais, c'est pas très radiophonique. Elles sont toutes les deux en rose, deux petits bonbons aujourd'hui.
2: On fait exprès.
0: Et de l'autre côté, Gérald Kerzek, notre merveilleux médecin. Bonjour Gérald.
3: Bonjour, et moi je suis quelle couleur?
0: Bleu.
3: Eh bah oui, en bleu.
0: C'est très laid. Alors, Valère Coréard, notre monsieur bon plan. Bonjour Valère.
4: Salut Enora, bonjour à toutes et tous.
0: Alors aujourd'hui, très gros dossier, très important. On va parler enfants et écran. Est-ce que ça fait bon ménage? Pardon, on vous en dit un mot tout au long de l'émission. Et puis si vous avez des questions, laissez-nous des messages au 0810 055 056. C'est un WhatsApp, c'est gratuit. Nous sommes là pour vous. Et puis laissez-nous aussi des messages vocaux, comme l'a fait Marie-Rose aujourd'hui.
5: Oui, bonjour, c'est Marie-Rose de Goussainville. Sur ma retraite, il y a le RDS, donc j'aimerais bien savoir à quoi ça correspond.
0: Très bien, ça c'est une question pour vous, cher Valère.
4: CSG, CRDS, je vais vous expliquer ce que c'est, mais il n'y a pas le choix.
0: On y répond dans une trentaine de minutes. 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Nous sommes en direct ensemble jusqu'à 13h, gros dossier enfants, ados et écrans. Et pour ce faire, nous avons un invité de choix. Nous avons un grand pédopsychiatre qui nous fait l'honneur de venir, Stéphane Clerget. Bonjour Stéphane, bienvenue.
6: Bonjour Enora.
0: Vous avez écrit votre dernier livre, il s'appelle Les mots de vos ados, comment les aider vraiment. C'est sorti en mars 2026, c'est Solar, c'est un sujet qui vous passionne. Merci beaucoup d'être là. Alors, les enfants et les écrans, c'est bien, c'est pas bien? Aude Razo.
2: Alors, visiblement, pour beaucoup de gens, c'est pas bien. En fait, c'est notre journée spéciale. Dites-le ici, journée consacrée sur notre antenne à nos enfants. C'est une enquête de notre réseau ici, Radio TV Digital, grande consultation citoyenne avec Odoxa en vue de l'élection présidentielle. Et donc, un chiffre, une inquiétude qui ressort dans cette consultation, c'est l'addiction aux écrans. 44% des parents d'élèves interrogés estiment que l'une des priorités du futur président doit être de lutter contre la sédentarité et contre l'addiction aux écrans, pourcentage qui monte même à 48% en région PACA. J'ai épluché un peu les régions. Stéphane Clerget, vous qui êtes pédopsychiatre, on a raison de s'inquiéter ou on en fait trop?
6: Non, on a raison de s'inquiéter. Maintenant, tout repose pas sur le président de la République. Ça repose d'abord sur les parents qui ont un vrai rôle à jouer dans la réduction des temps d'écran et surtout pour inviter les enfants et les ados à faire d'autres activités beaucoup plus utiles pour leur développement.
2: À quel âge on peut mettre un smartphone ou une tablette entre les mains d'un enfant?
6: À partir de 3-4 ans, mais pas tout seul.
0: C'est-à-dire c'est très jeune, non?
6: Oui,
0: non,
6: mais attendez.
0: Peut... Ouais, oulala, pardon. Excusez-moi, on vous a un peu sauté dessus, oui, Elsa Wolinski, et pardonnez cette attitude un peu cavalière, mais c'est vrai qu'on est tellement intéressé par ce sujet.
6: Oui, mais il ne s'agit pas non plus de culpabiliser les parents quand ils montrent un petit dessin animé à leur enfant de 3-4 ans. On peut regarder un petit dessin animé avec son enfant de 3-4 ans quand ça dure 5-10 minutes ou s'amuser à lui faire dessiner sur l'iPad. Mais c'est des temps extrêmement courts et toujours accompagnés. Pourquoi? Parce que l'écran, vous êtes Madame Arnaque, l'écran c'est l'arnaque. On croit qu'ils sont super intelligents les enfants parce qu'ils arrivent à utiliser l'iPad. En fait, ça demande 2-3 neurones, beaucoup moins que pour écrire son prénom avec un crayon à papier.
2: Et je pense toujours aux parents, aux grands-parents qui nous écoutent, à quel moment on doit s'alarmer? À quel moment il y a le signe qu'un enfant, là, il est trop devant un écran? Est-ce qu'il y a des signes qu'on peut nous détecter?
6: Il y a un signe très, très précoce, c'est qu'il hurle quand on lui retire l'écran. C'est-à-dire que quand c'est la crise qui dure parfois un quart d'heure, 20 minutes, parce qu'on lui dit ça suffit, t'as fait une heure d'écran, t'as fait tes jeux, c'est bon, maintenant on passe à table ou autre. Et c'est là qu'on voit qu'il y a une vraie dépendance, une vraie addiction, un vrai accrochage à l'écran. C'est extrêmement attractif, hein, donc c'est souvent très difficile de le réduire.
0: Gérald Kerzek.
7: C'est extrêmement attractif et comme le dit Stéphane Clerget, ça permet pas
3: pas développer et de neurodévelopper l'enfant. On a l'impression que le gamin est intelligent, qu'il est capable de faire plein de choses, et en réalité non. Et quand il y a des études qui ont montré que les enfants qui avaient un iPad, ils savaient pas dessiner une maison en trois dimensions, par exemple, alors que des enfants qui jouent avec des cubes, qui construisent, ils sont capables d'approcher cette tridimension, et donc ils ont beaucoup plus développé leur système cérébral. Et c'est là où c'est dangereux, c'est que ça donne l'impression finalement que le gamin il se développe, alors qu'il se développe pas. Malheureusement, il régresse. Il régresse aussi, on en parlera tout à l'heure, sur ses relations sociales.
0: Oui, Valère Correa, vous avez des enfants, vous, qui sont très jeunes.
4: J'en ai un paquet, j'en ai un, deux, trois.
0: J'en ai un paquet.
4: Non mais, alors je vais vous poser une question, mais j'ai peur de la réponse, donc allez-y doucement, parce que c'est vrai, quand on est parent, on veut faire au mieux, et on se dit, est-ce que je me suis planté? Bon, j'ai un enfant depuis qu'il a 9 ans, il a 10 ans aujourd'hui, Augustin, je lui ai mis un téléphone entre les mains, je lui ai dit, voilà, ça c'est ton téléphone. De maison, il n'a pas le droit de sortir avec, enfin il capte pas, il n'y a pas de réseau. Et ma stratégie, c'était de dire, je veux qu'il soit acteur de l'appropriation de cet objet, finalement, dans son quotidien. Donc, il a évidemment un temps limité, on met des alarmes, etc. Mais parfois, quand j'en parle avec des amis, ils sont un peu choqués en disant, mais déjà, il a déjà un téléphone. Et je me suis dit, mais il va vivre toute sa vie avec des téléphones autour de lui. Donc, autant qu'il s'habitue tout de suite, mais on le fait ensemble. C'est une stratégie qui peut se tenir ou bof?
6: C'est dangereux. C'est-à-dire que, effectivement, il va vivre toute sa vie, mais enfin, on va pas non plus lui donner le volant d'une voiture à 9 ans. Non, c'est trop précoce. Il a beaucoup d'autres choses à faire, beaucoup d'autres choses à apprendre, et il en a surtout pas vraiment l'utilité du téléphone. Aujourd'hui, en moyenne, quand les parents donnent un téléphone à l'enfant, c'est quand il entre au collège, et c'est surtout pour pouvoir lui laisser un petit peu d'autonomie et pouvoir le contacter. À 9 ans, ça n'a aucun intérêt. À partir du moment où on peut évidemment contrôler et pas le laisser seul avec son téléphone, c'est pas forcément dangereux. Mais c'est pas utile, non.
0: On va continuer de parler des rapports entre les enfants et les écrans, aussi nos ados, puisque vous l'avez évoqué, ça c'est un grand sujet. Elsa Wolinski, vous avez des ados à la maison, vous aurez des questions à poser. Et puis si vous avez des questions à poser à notre pédopsychiatre Stéphane Clerget, c'est le moment, hein, 0810 055 056. Si vous êtes parent, grand-parent, tata, marraine, parrain, on prend tout, hein, j'ai envie de vous dire. Et pour l'heure, on va écouter un petit disque, Sandra Maria Magdalena, vous êtes dans votre nouveau rendez-vous quotidien. On vous doit bien ça sur ICI, on est ensemble jusqu'à 13h.

0: Maria Magdalena sur votre radio ici, on est ensemble jusqu'à 13h.
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0: 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Midi 15, on est en direct, c'est mercredi, c'est jour des enfants, du coup. On parle du rapport entre les écrans et nos enfants ou nos ados. Le grand pédopsychiatre Stéphane Clerget nous a rejoint aujourd'hui au sein de cette joyeuse bande. Et vous êtes déjà très nombreuses et très nombreux à réagir au 0810 055 056. Si vous avez des questions, ça tombe bien, on est là pour y répondre. Nous avons donc Catherine qui nous appelle de Bretagne. J'aime entendre ça. Bonjour chère Catherine.
2: Bonjour Anora, bonjour à toute l'équipe.
0: Et vous appelez d'où Catherine ?
2: Alors j'appelle de Landerneau, dans le Finistère, à côté de Brest.
0: Pardon, je suis très en joie, je suis moi-même finistérienne, j'embrasse très fort.
2: Oui, je sais.
0: Ici, Brest,
2: vive tous les Bretons.
0: Vive la Bretagne. Bon, pardon, on arrête là tout de suite. C'est horrible ce que je suis en train de faire. J'embrasse d'ailleurs, je fais un immense coucou à nos 44 locales merveilleuses de tout le réseau ici, qui font un travail absolument fabuleux. Alors, vous avez plusieurs enfants, vous avez deux enfants, Catherine, c'est ça ?
2: J'ai ça, j'ai deux adolescents, ouais. Une fille de 14 ans et un garçon de 11 ans.
0: Comment vous gérez les écrans avec vos ados alors ?
2: Alors ça a été une question un peu prise de tête, surtout l'année dernière. C'est vrai que bon, ma fille a eu un portable dès son entrée en sixième pour la laisser un peu autonome. C'est vrai que cette année mon fils est rentré en sixième également. C'est vrai que j'ai fait le choix de pas lui prendre de portable parce que je me suis rendu compte que il passait trop, enfin que ma fille passait trop de temps sur les écrans, que ça avait un impact même sur les résultats. Donc c'est vrai que je me suis dit je ne fais pas la même
0: bêtise, voilà, c'est ça. Elle a bien fait déjà, docteur Clerget, ça c'est pas mal.
3: Ouais, c'est formidable qu'elle y soit parvenue, oui.
0: Ouais. Sans trop de crise.
2: Ça n'a pas été facile tout le temps, mais j'ai lui expliqué les raisons pour lesquelles je décidais de ça. C'est vrai que mon fils m'envoie un peu, il me dit pourquoi elle a eu, moi j'ai pas. Donc je lui dis je limite l'utilisation d'une tablette le mercredi et un peu le week-end, contrôle parental sur la tablette également.
0: D'accord.
2: Après c'est vrai que c'est pas facile puisque là je me rends compte qu'en sixième on leur demande d'installer une application pour avoir leurs devoirs, pour rendre certains travaux.
0: Pardonnez-moi, j'ai pas d'enfant moi, donc mais ça n'a pas de sens, ça, docteur.
3: C'est vrai que c'est un peu étrange, c'est-à-dire que sur Pronote maintenant les devoirs sont plus remis sur l'agenda, ils sont écrits sur Pronote, donc faut allumer l'écran pour voir les devoirs.
0: Oui. Ça, Elsa Wolinski, vous avez aussi deux ados comme notre auditrice Catherine, donc ça c'est un peu antinomique tout ça.
4: Ouais, tout à fait. Moi je suis traumatisée par Pronote personnellement.
0: Alors, juste comment on fait, parce que j'entends Catherine, l'un l'a eu, l'autre non. Comment on gère d'ailleurs un peu cette jalousie entre ados, l'un a eu un manuel, j'allais dire pas du tout, moi je suis en mode grimoire, un écran et pas l'autre, comment on fait ça ?
3: On peut dire qu'effectivement la vie est pas toujours juste, c'est à chacun selon ses besoins, c'est pas l'égalité parfaite. On peut considérer que tel enfant qui fait suffisamment d'activités extérieures, du sport, des activités artistiques, peut regarder son écran parce qu'il arrive à être autonome et autogérer son temps, et pas l'autre. C'est aussi fonction de la personnalité des enfants.
0: Ouais, c'est ça. Alors comment du coup, Catherine, on va reprendre Catherine, c'est comment vous rassurer, c'est ça Catherine, c'était ça votre question j'imagine.
2: Excuse-moi, oui, je suis là. Du coup, vous me demandiez ?
0: Oui, quelle était votre question pour le docteur ?
2: Savoir comment expliquer aux enfants l'impact négatif en fait des écrans,
0: ouais, c'est ça.
2: Sur eux, quoi.
3: C'est vrai que quoi qu'on leur dise, de toute façon, c'est tellement prenant les écrans que ils vont nous entendre, hein, mais on peut pas utiliser leur raisonnement. C'est-à-dire à l'âge de vos enfants, ils ont pas la capacité de s'autoréguler. C'est juste pas possible. Donc faut pas. On leur explique évidemment, mais on peut pas se reposer sur eux, sur leur sens des responsabilités. Mmh. C'est pas possible. Donc vous êtes obligés, comme vous le faites formidablement, de mettre des limites et de définir les temps où l'écran peut être utilisé.
0: Elsa Wolinski.
4: Non, mais je voulais vous me permettre de vous poser une question, parce que quand vous parlez de s'autoréguler, finalement, est-ce que nos enfants ne nous plagient pas nous-mêmes ? Puisque nous, on a aussi du mal à s'autoréguler quand même.
3: Mais tout le monde, en fait. Je crois qu'à tout âge, c'est très dur de s'autoréguler, mais encore plus quand on est enfant. Mais c'est vrai, vous avez raison, c'est fondamental. Beaucoup d'adultes ont du mal à s'autoréguler. Évidemment, c'est difficile de faire la leçon à son enfant quand soi-même, on n'y arrive pas. Donc, la priorité pourrait être aussi, nous,

0: Audrazo.
1: Moi, j'ai une collègue qui m'a parlé de ça dans le couloir, pas plus tard qu'il y a quoi, une demi-heure. Elle a des grands-enfants. Il y a un truc assez tendance, je sais pas si vous connaissez, c'est les dumb phones, vous savez. Donc, c'est dumb comme stupide. Donc, c'est l'inverse de smart phone. Alors, je connaissais pas du tout. Du coup, j'ai regardé. En fait, c'est des téléphones tout basiques, sans internet, comme on avait, en fait, finalement, à l'époque.
0: En 1920. Voilà.
1: Ou alors, avec un tout petit nombre d'applications. Et visiblement, ça commence à être un peu tendance, même des jeunes qui sont demandeurs, même des jeunes adultes, hein, qui sont demandeurs d'avoir ces téléphones un peu minimalistes. Bonne solution ?
2: Oui, tout à fait. Même si pour l'instant, ça reste un peu minoritaire. Et puis, même s'il y a des jeunes qui sont demandeurs, il y en a beaucoup qui vont faire une crise si on remplace leur smartphone par un dumbphone.
0: J'embrasse très fort Catherine qui nous a appelé. Passez une très très belle après-midi. Faites comme Catherine, appelez-nous si vous avez des questions à poser à notre pédopsychiatre Stéphane Clerget qui reste encore avec nous. On parle du rapport entre les ados, les enfants et les écrans. Puis un petit peu aussi nous aussi, parce qu'on est un peu accro aussi à nos téléphones malheureusement. Mais pour l'heure, on écoute une nouveauté. Christophe Maé, il n'y a que de l'amour chez toi. On est ensemble jusqu'à 13h sur votre radio ici.

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1: Christophe Maé, c'est une nouveauté. Il n'y a que de l'amour chez toi, sur votre radio ici, dans Vous devez bien ça.
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1: Midi 24, on est en direct, c'est votre nouveau rendez-vous quotidien, ça s'appelle On vous doit bien ça sur votre radio Ici, jusqu'à 13h. Aujourd'hui, gros dossier, le rapport entre les enfants, les ados, et puis un petit peu nous aussi, et les écrans. Continuez de réagir au 0810 055 0 56, comme l'a fait Nathalie qui a appelé là il y a une minute. Bonjour Nathalie, bienvenue.
4: Bonjour.
1: Ouh,
4: bonjour,
1: bienvenue. Vous allez bien Nathalie?
4: Oui, ça va, je vous remercie.
1: Vous êtes enceinte, c'est ce qu'on me dit dans l'oreillette, comme on dit.
4: Non, alors pas du tout.
1: Ah, c'est votre fille qui est enceinte, pas du tout.
4: Non, moi mes enfants sont très grands. Je suis déjà grand-mère de par ma belle-fille, mais ma fille va effectivement avoir un enfant.
1: Mais vous avez une voix, on dirait une ado.
4: Nous avions...
1: Vous avez une voix, on dirait une adolescente, chère Nathalie, c'est incroyable.
4: Ah, c'est gentil, mais alors pas du tout.
1: Bon, en tout cas, votre fille est enceinte. Et là, il y a une petite panique, c'est ça, Nathalie, hein ?
4: Oui. En fait, c'était la discussion qu'on avait ce matin. Ouais. Et elle me disait, oui, je te préviens, moi, je veux pas de temps d'écran, pas de télévision, pas de smartphone. Alors, les smartphones, ça tombe sous le sens, même mes

0: petits-enfants qui ont 4 ans et 3 ans n'en ont pas. Je dis, mais tu sais, la télé, c'est pas forcément non à 100%. Ah non, non, mais moi, ça sera non, parce que sinon, tu garderas pas mes enfants, j'en veux pas du tout.
1: Ah, waouh, ok.
2: Ouais, mais c'est pour le premier, voilà. Ça.
1: Alors, il y a un petit stress. On va s'adresser évidemment à notre merveilleux pédopsychiatre Stéphane Clerget. Comment on gère ce petit stress-là, là, avant que l'enfant arrive?
3: On est ravis, parce que si c'est le seul stress de votre fille, alors qu'elle est enceinte, ouais, ça va. En général, il y en a effectivement tellement d'autres. Il faut évidemment raison garder, laissez-la s'inquiéter. Une fois que l'enfant sera là, elle s'apaisera sans doute. Mais je vous rejoins, il ne s'agit pas de diaboliser absolument les écrans. C'est intéressant de regarder des petites fictions adaptées à l'âge de l'enfant ensemble, ou pourquoi pas, quand l'enfant est beaucoup plus grand, de faire des jeux vidéo adaptés à son âge, parce que ça reste quelque chose de plaisant, qui peut même d'ailleurs parfois développer certaines capacités cognitives. Donc oui, il ne s'agit pas du tout de diaboliser, il s'agit vraiment d'en faire une petite activité parmi d'autres. Maintenant, c'est pas maintenant que vous allez discuter de ça avec elle, tant qu'elle est enceinte. La question se posera quand l'enfant sera de toute façon plus grand, et de l'eau aura coulé sous les ponts d'ici là. Mais effectivement, il n'y a pas lieu de diaboliser les écrans comme vous le faites avec raison.
1: J'aime beaucoup ce psychiatre, j'ai envie de venir vous consulter. Je sais que vous ne vous occupez que des enfants,
4: mais si vous prenez des adultes,
1: on va peut-être venir. Merci beaucoup, docteur, et on vous embrasse très fort, Nathalie. Embrassez très fort votre fille aussi pour nous. Félicitations. Vous avez des petites astuces, Valère, à nous donner, hein?
5: Oui, absolument. J'ai des petites astuces. Alors, peut-être commencer par. Enfin, celle-ci, je l'aime bien. Elle est éprouvée. Elle marche plutôt pas mal. Moi, j'arrive plus à accéder aux documents, donc je vais tout faire de tête. C'est la boîte à téléphone. C'est très simple. Une boîte, un saladier, on s'en fiche. Mais en gros, vous sanctuarisez quelques moments. Ça peut être le déjeuner, le dîner, par exemple, où tout le monde met son téléphone dans le saladier. C'est notamment bien quand on a des ados. Et quand je dis tout le monde, ça rejoint aussi ce que vous
6: disiez tout à l'heure. Le saladier
5: vide. Le saladier vide ou plein, si vraiment la salade est affreuse et que vous voulez tout jeter après. Mais l'idée, c'est que, comme le disait tout à l'heure Gérald Kresek, c'est qu'on est transparent. On fait tous le geste, les parents et les enfants.
1: Ouais.
5: Et on s'octroie un moment de déconnexion numérique. Je ne sais pas ce que vous en pensez, docteur, mais...
3: Ah, l'idée est bonne. On verra pour l'application.
5: Moi, je trouve que c'est sympa. C'est une espèce de team building, en fait, quelque part. Et puis, si j'ai le temps très rapidement, il y a quand même des fonctionnalités dans les iPhone et dans les Android pour gérer le temps d'écran. On peut bloquer des applications, on peut déterminer un temps, il peut y avoir des codes de déconnexion. Donc, utilisez aussi les fonctionnalités de vos téléphones pour brider intelligemment l'accès au téléphone.
1: Gérald Kresek, très rapidement.
6: La grande différence entre les adultes et les enfants, il faut peut-être leur expliquer, c'est que les adultes, ils jouent pas sur leur téléphone. Souvent, c'est pour le boulot, donc il faut peut-être leur expliquer, alors que les ados pensent qu'on joue.
4: Oh là là, Gérald, je dis ça,
6: je me demande
4: si vous jouez pas de temps en temps.
1: Audra Zou, rapidement.
7: Il y a une autre question qu'on va évoquer. Alors, on pourrait faire là aussi toute une émission là-dessus.
1: Ouais.
7: Et je sais que ça va être largement évoqué dans le journal de nos régions à 13h. Parce que, autre chiffre qui ressort de notre enquête ici, Radio TV Digital avec Odoxa, 81% des personnes interrogées sont favorables à l'interdiction des réseaux sociaux au moins de 15 ans. Vaste question, on en parle beaucoup. Pour ou contre, docteur Clerget?
3: On va pas aller contre l'avis de 80% des parents. Non, bien sûr que ce serait l'idéal qu'ils aient pas accès aux réseaux sociaux. Encore une fois, qu'est-ce qu'on leur propose à la place? Donc il faut vraiment être force de proposition.
7: Et on en parlera largement dans le journal de 13h tout à l'heure, évidemment.
1: Merci beaucoup, monsieur Stéphane Clerget. Je rappelle votre livre, Les mots de vos ados, comment les aider vraiment. C'est chez Solar. Merci beaucoup pour votre expertise. On se retrouve dans un instant. Continuez de réagir. 0810 055 056. Si vous avez des questions à nous poser, ça tombe bien. On a la plupart du temps les réponses.

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3: Il est 10h33, chers amis, on est en direct jusqu'à 13h dans votre nouveau rendez-vous quotidien. On vous doit bien ça. Ici, on parle bon plan, vie quotidienne, arnaque à éviter, santé. Nous sommes là pour vous rendre service parce qu'on vous doit bien ça. Nous sommes ensemble, je le dis, jusqu'à 13h. Moi, je suis Enora Malagré, je suis avec Aude Razzo, Valère Correa, Gérald Kirzek, pardon, qui nous dira comment ne pas tomber malade avec tous ces changements de température. C'est pénible. Et Elsa Wolinski, qui nous dira précisément tout l'inverse de ce qu'on vient de dérouler en début d'émission, puisqu'on parlait des addictions de nos enfants à leurs écrans. Vous allez voir, ça va être très cocasse. Mais pour l'heure, nous allons répondre au vocal d'une auditrice. Elle s'appelle Marie-Rose.
4: Bonjour, c'est Marie-Rose de Goustainville. Sur ma retraite, je regarde toutes les cotisations et il y a le RDS, le remboursement de la dette sociale. J'aimerais bien savoir à quoi ça correspond. En vous remerciant beaucoup, bonne journée à vous.
3: On vous embrasse très fort. Marie-Rose, faites comme elle, vous avez des questions, ça se passe au 0810 055 056, c'est un WhatsApp et évidemment c'est gratuit. Ça c'est une question pour vous, Valère Correa.
5: Et oui, les retraites, elles peuvent être soumises à la CSG et à la CRDS, comme d'autres revenus. Alors le taux peut dépendre notamment du revenu fiscal de référence. Juste pour répondre très concrètement, la CSG, c'est la contribution sociale généralisée. Ça finance principalement la sécurité sociale, donc comme l'assurance maladie notamment. Et puis la CRDS, ça contribue au remboursement de la dette sociale. C'est obligatoire, il faut faire avec.
3: Merci Valère Correa. Voilà, c'est tout simple. Vous avez des questions, on a des réponses. Continuez de réagir aussi si vous avez des questions sur les écrans, le rapport entre vos ados, vos enfants et leurs écrans. On a encore un médecin qui est là, dis donc, Gérald Kirzek, il est là pour ça. 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On accueille Gianni. Bonjour, cher Gianni.
6: Bonjour. Vous allez bien ?
3: Oui, très bien. Vous appelez des Pyrénées-Orientales, donc du coup, nous embrassons ici Roussillon. Vous êtes ferronnier, voilà, c'est ça, Gianni ?
6: C'est ça.
3: Vous avez deux enfants ?
6: Deux enfants, ouais.
3: Ils ont quel âge, vos enfants ?
6: Il y en a une qui a 23 ans et le petit qui a tout juste 14 ans à peine.
3: Ah, il est accro aux écrans d'ailleurs, votre petite 14 ans, parce que c'est l'objet de l'émission un peu aujourd'hui.
6: Bah, c'est ce que j'entendais, mais pas spécialement. Si on lui laisse l'opportunité, oui, mais il a des restrictions. Ça se coupe au bout de 2 heures, donc voilà.
3: Allez, après, boum,
6: il a à faire.
3: Voilà un bon papa que voici. Et c'est gagné du coup, Gianni.
6: Bravo, merci.
3: Bah voilà.
6: J'ai gagné quoi alors du coup ?
3: Géniaux. Bah vous avez gagné 200 euros à dépenser dans une grande enseigne pour booster votre pouvoir d'achat, mon cher Gianni, tout simplement.
6: Eh bah c'est super. Alors ouais, je m'y attendais pas. Je me suis inscrit cet été et je pensais pas être sélectionné. Bah voilà, bah j'ai gagné un bon d'achat. C'est super.
3: Eh bah c'est super. On vous embrasse.
6: Merci à Enora et à toute l'équipe.
3: Bah, on vous embrasse ici Roussillon.
6: Voilà,
3: bah, exactement. Super. On embrasse très fort ici Roussillon et on vous embrasse aussi chaleureusement, cher Gianni. Vous avez vu, c'est tout simple. 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Devinez qui on va écouter, dis donc. Je vous le donne en mille. La grande, la seule, la Céline Dion, dis donc, avec Jean-Jacques Goldman. Les derniers seront les premiers sur votre radio ici. On est ensemble jusqu'à 13h dans On vous doit bien ça.

0: Céline Dion et Jean-Jacques Goldman, les derniers seront les premiers sur ICI. 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
0: Je peux vous dire qu'il y en a une qui fredonnait dans le studio, c'est Elsa Wolinski, parce qu'elle a la chance. Elle a la chance d'aller voir Céline vendredi.
2: Oui, j'y vais, je suis trop contente.
0: Oh là là là là, la chanceuse. Alors, nous sommes au cœur d'une émission passionnante. On a parlé du rapport de vos ados et de vos enfants face aux écrans. Continuez à nous poser des questions. 0810 055 056. Mais là, c'est l'heure de notre Gérald Kirzek. On tombe toutes et tous malades en ce moment à cause de ces changements de température. Ça me rend chèvre. Comment qu'on fait, monsieur le docteur?
3: Ben, déjà, c'est pas les écarts de température qui rendent malade.
0: Ah bon?
3: Ben c'est non, quoi c'est les virus. Alors, vous aimez bien, ouais, vous êtes bien gentil, mais virus ou écart de température, quand il y a des écarts de température, on chope plus de virus. Ça, c'est pas faux. Pourquoi? Parce que les écarts de température, changement d'humidité, de chaleur, puis coup de froid, ça irrite les muqueuses. Et vous savez que la température de votre nez, par exemple, elle est plus froide que la température de votre corps.
0: Ah, j'ai la truffe fraîche, donc.
3: Exactement. L'intérieur de la truffe, 32-35 degrés, alors que l'intérieur de vous, c'est 37 degrés en principe, et donc du coup on a une j'allais dire un environnement propice au virus. En plus, vous rajoutez de l'irritation de la muqueuse nasale, vous rajoutez un petit coup de surchauffage. Quand les températures baissent, on surchauffe, tout ça, ça déshydrate, et effectivement les virus environnants vont rentrer, vont pénétrer plus facilement dans votre organisme, et c'est là où vous allez tomber malade. L'autre chose, c'est quand il fait frais, qu'est-ce qu'on fait? Ben, on n'est plus dehors, on est dedans. Donc si on est dedans, il y a de la promiscuité. S'il y a de la promiscuité, ben, les virus, ils sautent d'une personne à une autre, parce qu'on va respirer le même air. Donc tout ça, la conclusion, c'est qu'effectivement, il y a un peu plus de virus. Et là, en ce moment, on en a, un certain nombre en consultation.
0: On a Valère Scorer qui fait l'andouille. Non, vous êtes tombé malade, c'est
4: non,
0: ça?
4: Non, mais je repensais au masque, pardon, mais quand on est malade, on met un masque. C'est une question de respect, ça.
0: Attention, Elsa.
2: Non, mais c'est parce que j'ai tout sauté il y a quelques jours, et donc depuis, il me demande de porter un masque. Vous savez tout.
0: On va en parler. C'est un bon
3: réflexe.
0: Est-ce que c'est le moment de reporter des masques? J'ai aussi entendu dire que la Covid revenait.
3: Bon, il y a des virus respiratoires, des rhinovirus, le Covid, etc. Mais ne vous précipitez pas sur les tests, ça ne sert à rien. Par contre, il a raison, Valère, quand vous êtes malade, évitez d'en mettre partout, portez un petit masque chirurgical. En revanche, remettre le masque pour se protéger des autres, ça n'a pas de sens. Deux réflexes qui sont simples. Premier réflexe, on se nettoie le nez. Le sérum, l'eau de mer, le sérum physiologique, faire un lavage de nez. Puis quand vous n'êtes pas lavé le nez?
0: 1520.
3: Ben voilà. Et ben voilà, on ne le fait pas assez. Et pourtant, c'est très bien. Ça rééquilibre la muqueuse, ça l'hydrate, ça évacue les virus, etc. Donc, on se lave le nez, sérum physiologique.
0: Un petit coup de gel hydroalcoolique aussi, docteur. On en met peut-être ça ou pas?
3: Deuxièmement, les gestes barrières, on se lave les mains. Et si vous n'avez pas de point d'eau, vous pouvez utiliser le sérum hydroalcoolique, mais on se lave les mains. De l'eau et de savon, tout simplement. On revient des transports en commun, du boulot, etc. On rentre à la maison, on se lave les mains. On arrive au travail, on serre la main à tout le monde. Pourquoi pas? On se lave les mains aussi. Ça, c'est le deuxième bon réflexe. Et je rajoute un troisième. On aère son logement 10 minutes le matin, 10 minutes le soir. Ça permet de ventiler, de renouveler l'air et d'éviter l'accumulation des virus. Juste avec ces trois réflexes, mais on diminuerait considérablement les épidémies de grippe, les épidémies de Covid, de gastro-entérite. On va arriver dans les épidémies de gastro-entérite.
0: On en parlera, on fera évidemment
3: ça,
0: une émission là-dessus.
3: C'est manuporté, c'est porté bien par sûr les mains. Donc juste ces réflexes de bon sens. Et si en plus, le geste civique, vous mettez un petit masque quand vous êtes malade, c'est plutôt pas mal.
0: Audrazo, vous avez une question pour notre médecin?
5: J'ai une question sur le lavage de nez. Moi, quand je le fais, j'ai l'impression que ça me dessèche complètement. C'est pas hyper agréable. Est-ce qu'il y a une fréquence à respecter, en fait?
3: Faut pas trop le faire.
5: D'accord.
3: Trop d'hygiène tue l'hygiène. Et surtout, ça va déséquilibrer.
0: Ah, ça vous fait plaisir, Valère, ça. Vous qui ne vous lavez jamais. Non, je plaisante.
3: Il se lave trop.
4: Moi, j'adore avec du gel hydroalcoolique.
3: Non, côté un peu hypochondriaque.
0: Mais
3: ça peut avoir l'effet inverse. Pareil en toilette intime. Pareil la toilette sur la peau. En fait, on a le microbiote cutané. On a un microbiote des bactéries, la flore, vous savez, cette flore de bactéries à l'intérieur du nez, et faut pas trop assécher, donc faut pas le faire 10 fois par jour. Comme le gel hydroalcoolique, on l'utilise pas 10 fois par jour, mais se laver le nez, aller une fois par jour, c'est plutôt pas mal.
0: Okay. Vous avez des questions pour notre médecin, il y répond. 0810 055 056, c'est votre émission. On vous doit bien ça sur ICI. Pour l'heure, on s'écoute Paul McCartney, Live and Let Die sur votre radio ICI.

0: Live and Let Die, Paul McCartney sur votre radio, ici que c'est bon.
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0: On vous doit bien ça. Il y a aussi une version des Guns N' Roses pour ceux qui sont fans de rock comme moi de cette chanson. Midi 46 sur votre radio ici, on est ensemble jusqu'à 13h. Vous êtes très nombreux à réagir au 0810 055 056, notamment sur le sujet qu'on a abordé en début d'émission sur le rapport entre les enfants et les écrans. Dans un court instant, Elsa Wolinski nous parlera du rapport entre les adultes et les écrans, qui n'est pas tout à fait le même. Mais pour l'heure, on accueille Alexandra qui nous appelle grâce à Ici Orléans, me semble-t-il. Bonjour Alexandra.
2: Bonjour.
0: Et comment allez-vous, chère Alexandra?
2: Super bien, vous avez une voix merveilleuse, pleine de sourires.
0: Oh bah merci, bah c'est vrai qu'on est quand même pas malheureux de faire cette émission toutes et tous ensemble. J'espère qu'on vous rend service. Je vois que vous êtes maman de 3 enfants, Alexandra.
2: Oui.
0: Alors vous, il y a du téléphone, il n'y a pas de téléphone, comment vous gérez? Dites-nous tout.
2: Eh bien nous, on a une recette magique. Non, on a pas de télé. Une règle écran un jour sur deux.
0: Super. Ouais.
2: Et on sort quand même. On fait dans la mesure du possible des petites sorties, des animations. On n'est pas sédentaire. Voilà. Donc ça marche plutôt pas mal du tout. Et je dirais qu'après, je pense que l'important c'est de toujours expliquer les choses et d'être bienveillant, d'aller au bout des explications, de bien sensibiliser et de rester très ferme quand c'est non.
0: Bah vous êtes formidable, hein, docteur Kirzek, c'est pas mal ça. Hein,
3: non mais c'est important de donner un cadre, surtout dans une société où il y a de moins en moins de cadres. Et l'ado, faut pas oublier, il se construit par opposition. Et donc du coup, ça fait partie de sa construction de donner un cadre dans lequel il va pouvoir naviguer, être libre. Mais il y a quand même des limites, ça c'est important. Et l'autre chose que vous nous dites, c'est je les occupe, parce que c'est quand ils s'ennuient qu'ils prennent un écran. Alors,
0: et puis,
3: bien sûr, il y a tous les copains et tout
0: l'ennui,
3: ça.
0: L'ennui, c'est pas mal aussi.
3: Alors, c'est bien de s'ennuyer, mais il faut apprendre à s'ennuyer.
0: Ouais,
3: s'ennuyer, c'est une réflexion intérieure aussi. Mmh. C'est leur expliquer tout ça, mais ça nécessite du dialogue.
0: Merci, docteur. Merci surtout à vous, chère auditrice, chère Alexandra. On va essayer, pardonnez-moi, j'en perds mes mots, de prendre le plus d'auditeurs et d'auditrices possible, parce que vous êtes très nombreux, 0810, 055, 056. On accueille Floriane. Et gros bisous, Alexandra, bien sûr. Bonjour, Floriane.
4: Oui, bonjour. Alors je rejoins Alexandra et je lui dis bravo parce que moi de mon côté, j'ai beaucoup de mal à proposer autre chose à mon fils qui a 12 ans et qui a développé une réelle addiction aux écrans.
0: Ouais,
4: donc
0: ouais.
4: Nous on a toujours mis des limites, mais pour autant il ne pense qu'à ça, il ne pense qu'au temps qu'on pourrait lui rajouter et qu'on ne lui rajoute pas justement pour cette histoire de cadre.
0: Ouais.
4: Et il en est arrivé à s'acheter lui-même un téléphone avec son argent de poche, enfin qu'on soit au courant.
0: Dans votre dos, oui, voilà.
4: Et donc, aujourd'hui, moi, j'ai ma grosse difficulté, c'est de réussir à lui proposer d'autres activités qu'il accepte de faire, parce que rien ne lui convient et qu'il ne pense... même si là, par exemple, ça fait depuis cette histoire de téléphone, il n'a plus accès à un téléphone.
0: Ouais.
4: Pour autant, il y pense beaucoup et puis il dit voilà qu'il s'ennuie, il veut pas particulièrement lire. Alors il est sportif, mais bon, au bout d'un moment, il peut pas faire que du sport non plus pendant tous ces temps. Et on a du mal à lui proposer d'autres activités auxquelles il puisse prendre plaisir à faire.
0: D'accord.
4: Même si on est fait avec
0: Alors,
4: lui.
0: Si vous avez, parce que c'est une communauté qu'on est en train de créer, on vous doit bien ça. Donc si vous avez des conseils aussi. Merci vous, hein, les amis, à prodiguer à Floriane. Vous écrivez sur le WhatsApp, hein, 0810 055 056. Docteur Kirzek.
3: Un conseil, il faut se faire aider, parce que là, effectivement, on est dans la définition de l'addiction, le dialogue. Il est compliqué, et il faut se faire aider par qui? Alors, bien sûr, il y a votre médecin traitant, mais sinon, il y a ce qu'on appelle les CJC, des consultations jeunes consommateurs.
0: Okay.
3: Il y en a une par département, généralement, c'est à l'hôpital, et ça permet pour toutes les addictions, mais en particulier pour ces addictions comportementales, au téléphone portable, d'avoir un rendez-vous avec un pédopsychiatre, avec un psychologue qui va pouvoir aider. Il y a aussi la maison des adolescents où il y a des espaces santé jeunes, où il y a des psychologues. Et dans chaque département, ça permet vraiment d'avoir un tiers qui va s'interposer, vous aider, vous donner des conseils pour ne pas être sans arrêt dans le conflit, parce que sinon ça devient vite ingérable à la maison.
0: Essayez peut-être ça, chère Floriane. Hein.
4: Oui, alors on a déjà contacté la maison des adolescents.
0: Ouais.
4: Donc on est effectivement suivi actuellement. Mais voilà, ça prend du temps.
0: Ça prend du temps.
5: On espère que vous allez y arriver. Il y a aussi des superbes pédopsychiatres, vraiment. N'hésitez pas, parce que là, effectivement, le petit bonhomme, il a besoin d'aide. On vous embrasse très, très fort, chère Floriane. On continue, hein. On reste avec vous jusqu'à 13h. 0810 055 056 pour réagir. Et dans un court instant, Elsa Wolinski va parler de notre rapport, nous, les adultes, aux écrans. À tout de suite.
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5: Effectivement, on vous doit bien ça sur Ici. C'est votre nouveau rendez-vous quotidien. On est ensemble encore pendant quelques minutes, jusqu'à 13h. On a parlé du rapport entre les ados, les enfants et leurs écrans. Pas toujours simple à gérer. Et là, grâce à notre Elsa Wolinski, on va apprendre un peu sur notre rapport à nous, les adultes, avec les écrans.
6: Mais oui, parce qu'il faut, va falloir arrêter de se mentir quand même.
7: Non, mais arrêtons.
6: Tiens donc. Mais oui, on passe notre temps à dire à nos enfants, lâche ton téléphone, c'est mauvais pour les yeux, pour ta tête, pour ta culture. Alors que nous, on est les premiers. Gérald, regardez-le, il n'arrête
8: allez,
6: pas.
8: Je te pose.
6: Je vous assure, c'est une catastrophe,
5: c'est
6: notre
5: vrai.
6: Médecin.
5: Même pendant l'émission.
6: Le pire, c'est qu'on fait même plus attention. On va au restaurant, on a le téléphone. On est dans le métro, on a le téléphone. On regarde un film, on a le téléphone en plus. On va aux toilettes.
5: À votre ça, c'est avis. Pour Valère.
6: Voilà, Valère, vous allez
8: ça va pas, hein. Alors,
9: non, pardon, je plaide coupable, j'ai déjà laissé tomber mon téléphone dans les toilettes.
6: Ah, non, mais bah ouais, Aude. Bah
5: voilà. Non, bravo, Aude.
8: Vous l'avez changé depuis.
9: Je l'ai changé, oui.
6: Et pourtant, malgré tout ça, on continue quand même d'accuser nos enfants en leur disant vrai. Arrêtez. Mais en fait, nos enfants, c'est ce que je disais avec le médecin tout à l'heure, le pédopsychiatre, ils nous plagient. On dit toujours ah, cette génération, elle est toujours sur les écrans. Mais pardon. Mais est-ce qu'on en parle de nos parents à nous ? Ah. Est-ce que vous les avez vus, les grands-parents, aujourd'hui ? Parce que maintenant, quand on part se balader en forêt avec eux, qu'est-ce qui se passe ? On est obligé de leur dire « Mais lâche ton téléphone, maman, regarde autour de
5: c'est
6: toi,
5: vrai,
6: papa, regarde
5: vrai.
6: Comme c'est beau, les arbres, la forêt !» Et là, ils nous répondent quoi ? « Mais attends, je finis juste mon message, ou je prends une photo
5: ouais, !»
6: Mais on n'en revient pas. Mais enfin, c'est un monde quand même. Donc on passe nos journées à dire à nos enfants de décrocher leur écran, et maintenant il va falloir faire la même chose avec nos parents. Donc on n'est pas rendus. Et le pire, c'est qu'effectivement, on est exactement pareil. Nous, qu'est-ce qu'on fait ? On est là, parce que nous-mêmes, on est dans la forêt avec nos parents. Alors on se dit, bah nous aussi, on va profiter. Et là, on sort notre téléphone, et qu'est-ce qu'on fait ? Bah, on prend une photo, bien sûr !
5: Un selfie tronc d'arbre.
6: Un selfie tronc d'arbre, qu'on poste immédiatement sur Instagram avec écrit « Se reconnecter à l'essentiel
5: ».
6: C'est tellement ça. En fait, on est foutu. Je vous le dis, non mais c'est vrai, on est foutu. Mais finalement, quand même, il y a du positif là-dedans. Parce que je me dis, c'est peut-être pas si mal pour nos grands-parents s'ils sont devenus accros à leur portable. Parce que pour les personnes âgées qui vivent seules, ça peut changer beaucoup de choses. Et il faut y penser, vraiment. D'ailleurs, selon une étude, 61% des internautes de plus de 60 ans utilisent Internet pour garder le contact avec leur famille et leurs proches. Parce que maintenant, une grand-mère peut voir son petit-fils qui habite à Marseille, recevoir une photo de sa petite-fille qui est en vacances à l'autre bout du monde, se sentir revivre même par procuration, et ça, ça vaut de l'or. Bon, elle peut aussi envoyer 15 fois la même vidéo de chat, ça c'est un autre problème. Ça leur permet quand même aussi de rester à la page. D'ailleurs, Enora, c'est votre maman qui va vous expliquer ce que ça veut dire avoir le seum maintenant.
5: C'est vrai.
6: Mais au fond, je trouve ça plutôt joli, cette histoire. On a inventé un objet qui nous permet de rester ensemble, même quand on est loin les uns des autres. Alors évidemment, on sait bien qu'il faudrait décrocher, profitez de l'instant présent, comme je regarde Valère, je profite de l'instant présent.
5: Oh là
6: regardez
5: là.
6: Les gens dans les yeux avec Aude, oh retrouvez le plaisir de ne rien faire avec Gérald. D'ailleurs, il paraît que c'est tendance, la déconnexion numérique, tellement tendance qu'il y a même des gens qui paient pour partir en vacances dans des endroits où il n'y a pas de réseau. Alors ça, je ne comprends pas du tout. Alors moi, je veux bien déconnecter, hein, mais il faut quand même que je puisse le dire. Attendez, je déconnecte. Attendez, d'ailleurs, je vous laisse, je vais laisser un message que je déconnecte. Voilà.
5: C'est exactement ça. Merci Elsa Wolinski. Ah là là. C'est le rapport qu'on a avec les écrans, c'est quand même tout un poème, ça mériterait 14 émissions. Aude Razo.
9: Il y a Catherine qui est totalement d'accord avec vous, Elsa, dans le WhatsApp. Elle a laissé un message. Difficile de s'opposer aux écrans quand on en a besoin aussi, nous adultes, pour gérer nos affaires, dit-elle. Et en effet, les enfants voient leurs parents tout le temps dessus. Donc évidemment, chacun aussi a sa part de responsabilité.
5: Mon Valère.
10: Oui, et quand
5: Mon
10: on
5: Valère,
10: est...
5: pardon.
6: Je ne sais pas ce qui m'a pris.
10: Non, mais je peux vous appartenir si vous souhaitez à ce stade. Non, mais pour revenir sur les parents, en fait, la parentalité, quand même, c'est parfois regarder les choses en face. Et vous avez raison de nous sensibiliser là-dessus, ma chère Elsa,
5: merci,
10: parce qu'on est complètement bousillé par ces téléphones. Et je pense que, aider nos enfants, c'est nous aider nous-mêmes à reprendre un peu le contrôle, parce qu'en fait, je pense qu'on est un peu pris au piège, mais Gérald est d'accord avec moi.
3: C'est beau,
10: comme
3: d'habitude. C'est beau ce que
10: vous dites. Non, mais on est un peu tous addicts, c'est vrai que ça craint, honnêtement.
3: Ouais. Mais il y a quand même des utilisations positives, et chez les grands-parents notamment, c'est un lien social, et on sait que c'est une prévention des démences cognitives, etc. C'est un lien, il peut y avoir des jeux, etc. Le tout, c'est la modération, en fait, c'est la dose.
5: Absolument. Merci beaucoup, chers amis, et puis continuez, vous l'avez vu, c'est votre émission. 0810-055-056. Et puis deux fois par émission, je vous offre 200 euros de pouvoir d'achat. C'est le moment. Et c'est Martine qu'on va accueillir, qui s'est inscrite sur le site ici.fr. Bonjour Martine.
7: Bonjour.
5: Qui nous appelle via Ici Limousin, qu'on embrasse très chaleureusement. Bonjour Martine. Comment allez-vous, chère Martine?
7: Ça va très bien.
5: Alors vous, je vois que vous avez une fille et deux petits-enfants.
7: C'est ça.
5: Ils sont accros aux écrans, vos petits-enfants?
7: Un petit peu.
5: Il faut faire un petit peu attention à ça, évidemment. Alors Martine, j'ai le plaisir de vous annoncer que c'est gagné. Bravo Martine.
10: Bravo.
5: Et voilà. Super. Eh oui, super. En plus, avec une voix rayonnante comme la vôtre, ça nous fait d'autant plus plaisir. Vous êtes inscrite. Et voilà, c'est gagné. On vous embrasse très très fort, ma chère Martine. Prenez grand soin de vous. Bon, voilà, elle est déjà partie. Elle a eu bien raison.
3: Elle est allée utiliser le bon d'achat.
5: Directement sur son petit tapis volant. Alors, merci beaucoup pour préparer cette émission. Je remercie ma chère Céline à la réalisation, Diana à la technique, Sadika au standard et ma Gwenaëlle à la préparation. Et merci à vous, chers camarades.

0: Milieu des années 80 avec Laura Brenningan, Self Control, c'est sûr ici. Bon réveil à vous, mercredi matin, de bonne heure, de bonne humeur pour lancer la journée.
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0: Bonjour Valentine.
3: Bonjour Louis, bonjour à tous.
0: Mercredi 30 septembre, c'est la journée internationale de la traduction, une journée qui célèbre toutes celles et ceux qui nous permettent de nous comprendre, même lorsque nous ne parlons pas la même langue.
3: Alors ce matin, on recherche un auditeur qui parle plusieurs langues. Attention, il doit nous le prouver en direct.
0: Exactement, alors anglais, espagnol, italien, allemand, pourquoi pas même une langue régionale, j'ai envie de vous dire, ce mercredi matin. Venez saluer toute la France avec la langue de votre choix, en nous appelant dès maintenant au 0810 055 056.
3: Apprendre dans des conditions décentes, c'est le mot d'ordre des lycéens, mais la mobilisation dégénère. C'est l'info du jour dans une demi-heure. Nous sommes au milieu des policiers et des jeunes, et le bilan de cette nouvelle journée d'affrontement, on en parle dès 5h.
0: Et pour vous accompagner jusqu'à 6h, Saveria au standard, à la technique c'est Sarah, Emmanuel à la rédaction en chef, ici dès 5h, ça commence maintenant.
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0: Mercredi 30 septembre, excellent réveil, il est 5h. Tout de suite, le tour de l'actualité à vos côtés. Valentine, à la une, ce chiffre, 440 interpellations hier au cours de la mobilisation lycéenne.
3: Le mouvement gagne du terrain avec des manifs devant 416 établissements de France hier contre 180 la veille. Et parfois, affirme Laurent Nunez, ministre de l'Intérieur, la mobilisation dégénère.
4: Dans certaines situations, les choses se sont bien passées. Dans d'autres cas, ça s'est plutôt très mal passé avec des personnes qui étaient cagoulées, vêtues de noir, munies de projectiles, de mortiers. Parfois d'ailleurs de bouteilles d'acide chlorhydrique également, ça a été le cas à Belfort, il y a eu 7 jets d'acide chlorhydrique sur les forces de l'ordre, à Belfort et dans d'autres endroits. Et puis sur une quarantaine de sites, partout sur le territoire national, on a relevé également la présence d'élus, de parlementaires ou d'élus de la France Insoumise qui étaient là pour inciter évidemment au mouvement.
3: Laurent Nunez sur BFM TV hier soir pour parler de ces violences inqualifiables, complète le ministre de l'Éducation. 48 membres des forces de l'ordre blessés au total, comme 10 membres du personnel de l'éducation, un professeur dans le Nord, un proviseur dans les Hauts-de-Seine. Pas de bilan communiqué pour les jeunes mobilisés, je le rappelle, pour dénoncer la dégradation des conditions d'apprentissage et les manques de moyens. En voici une nouvelle illustration en Seine-Saint-Denis où un collège de Bagnolet est privé d'eau potable depuis plusieurs mois maintenant, sans que rien n'ait été fait depuis, insiste le département. En parallèle, plus de 300 000 manifestants hier dans les rues selon la CGT, un peu plus de 200 000 selon le gouvernement, pour crier leur ras-le-bol des bas salaires dans la fonction publique. Le point d'indice sur lequel leur rémunération est calculée a été gelé 8 fois ces 10 dernières années et le gouvernement l'envisage encore l'année prochaine pour faire des économies.
0: 5h02 sur ICI, le Rassemblement National fait bloc derrière son président.
3: C'est l'image politique de la journée d'hier. Jordan Bardella, acclamé par les députés de son parti, malgré les accusations de Mediapart, le site lui attribue toute une série de messages antisémites. Sa ligne de défense, un démenti total et l'annonce de plusieurs plaintes. Mais derrière cette assurance, Pierrick Bonneau, le RN, redoute de voir sa campagne pour la présidentielle polluée par cette affaire.
5: Derrière les applaudissements et les sourires de façade, une inquiétude que les cadres du RN peinent à dissimuler. Et si cette affaire n'était que le premier épisode d'une série de révélations, Jordan Bardella prévient lui-même ses troupes hier matin. Il est évident que nous sommes confrontés à un feuilleton, dit-il. D'autres articles sortiront sur ce sujet, comme sur d'autres sujets. Avec quelles conséquences sur la campagne ? Un proche du patron du parti se rassure, ce genre d'agitation joue à la périphérie et n'aura pas d'impact sur le résultat de la présidentielle. Mais notre campagne est de fait parasitée, reconnaît un député. Quoi qu'on fasse à partir de maintenant, on ne sera pas audible tant que la page ne sera pas tournée. Tout le monde au Rassemblement National a en tête l'affaire Fillon en 2017, du nom de l'ancien candidat de la droite à la présidentielle, qui n'a jamais repris le contrôle de sa campagne après les révélations du Canard enchaîné.
3: Et d'où la violence sidérante, selon Mediapart, du Rassemblement National dans sa défense. Marine Le Pen notamment prévient, c'est à Mediapart qu'il va falloir dire d'enfiler son costard en Kevlar, parce qu'il y aura évidemment une réponse. Coup dur aussi à l'extrême gauche, l'élection de deux maires de la France Insoumise est annulée par la justice. à Vénissieux et à Vaux-en-Velin dans le Rhône à cause d'irrégularités dans le scrutin des municipales, mais sur des listes concurrentes.
0: La réponse enfin ce matin à cette question, comment le fisc a-t-il été piraté ?
3: Plus d'un mois après l'annonce des fuites de données de 700 000 contribuables sur le site des impôts, l'agence chargée de la cybersécurité de l'État publie son rapport, Aurélien Tirard, et clairement, ce piratage n'a rien de sophistiqué selon l'ANSSI.
6: Cette cyberattaque n'est pas l'œuvre d'un génie du mal du dark web. À en croire l'agence cyber française, l'ANSSI, ce piratage est le résultat d'une accumulation de protections insuffisantes. Ainsi, des semaines durant, le cybercriminel a pu naviguer tranquillement dans les applications du fisc pour entrer dans le réseau et il n'a eu en quelque sorte qu'à ouvrir la porte avec les clés. Pour cela, il a récupéré des identifiants, des mots de passe de plusieurs dizaines d'agents des impôts. Il a ensuite pénétré différentes infrastructures connectées les unes aux autres. Ce pirate est ainsi passé par celle de l'éducation nationale pour viser celle du fisc et dérober de gigantesques masses de données confidentielles. Ce que montre l'ANSSI, c'est que cette attaque aurait pu être facilement évitée si certains services n'avaient pas été accessibles avec un simple mot de passe. C'est pourquoi l'agence recommande de vérifier désormais chaque fois les accès des comptes des agents du fisc de deux manières différentes.
3: Et pour savoir comment réagir si vous êtes victime d'une fuite de données, rendez-vous sur ici.fr pour tous nos conseils. Sur Internet, justement, vous avez encore une heure pour ouvrir l'ordinateur et accéder parmi les premiers à la vente de billets de la SNCF pour les vacances de fin d'année. Elle ouvre à 6 heures. Plus d'1,5 million de billets ont été vendus l'année dernière sur la première journée de vente et pour profiter des prix les moins chers. La météo, Louis.
0: Avec des perturbations ce mercredi au cours de la matinée. Déjà avec des nuages et des averses de la Charente-Maritime jusqu'au Pas-de-Calais, dans le sud également, de l'Isère aux Bouches-du-Rhône. Ailleurs, on conservera un temps agréable ce matin pour les températures. On a déjà de la douceur qui s'installe. 19 en Isère, nous dit Alexandre sur notre page Facebook. 19 aussi dans le Loiret, nous dit Thierry. 21 dans les Hautes-Vienne, nous dit Marie-Paul. En milieu de matinée, ça grimpe doucement. À Calais et Amiens, on aura une vingtaine de degrés. Pour Belfort, 18. À Dijon, 21 degrés. Et puis à Limoges et Toulouse, ce matin, 22 degrés. Vigilance tout de même. 4 départements sont placés en vigilance orange. Pluie, inondation, orage et crue. Les 4 départements concernés sont la Lozère, l'Ardèche, le Gard et l'Hérault. Et à dès cet après-midi, le premier épisode cévenol de l'automne avec des orages pouvant durer plusieurs jours et des pluies longues, très longues. Vigilance donc pour les maximales 27 dans le nord à Strasbourg, dans le sud 28 degrés. Cet après-midi à Perpignan.
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0: Mercredi 30 septembre, nous fêtons les Jérômes ce matin. Bonne fête à tous les Jérômes qui se réveillent avec nous. Et deux anniversaires dans le monde du cinéma, celui de Monica Bellucci et celui également de Marion Cotillard. Bientôt à l'affiche, Valentine, d'un nouveau film.
3: Karma, le nouveau thriller de Guillaume Canet, dès le 21 octobre au cinéma.
0: Avec une histoire, celle de Jeanne, qui tente de reconstruire sa vie en Espagne avec Daniel avant de devenir la principale suspecte suite à la disparition mystérieuse de son filleul. Il faudra donc passer encore un petit peu pour découvrir ce film à l'affiche signé Guillaume Canet, 5h07 sur ICI. ICI dès 5h, on est avec vous jusqu'à 6h. Bon réveil, très bon début de journée en musique avec Calogero.

0: Je joue de la musique Calogero sur ICI à 5h10. Merci de nous avoir choisis pour vous réveiller et commencer à la journée. Bonne route à vous, d'ailleurs, si vous nous écoutez déjà en voiture. Et on va parler d'une route.
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0: Ce matin, avec Stéphane Bern, on emprunte l'une des plus belles routes de France, la Nationale 106 à travers les Cévennes, pour découvrir l'emblème pour le moins étonnant de la ville de Nîmes.
3: Le crocodile. Et pour comprendre ce qu'il fait dans le Gard, on remonte loin dans l'histoire avec Stéphane Bern jusqu'à l'Antiquité romaine. C'est à 5h25 sur ICI.
0: Et ça date effectivement.
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0: Et oui, c'est votre rendez-vous quotidien. ICI, ça entreprend avec Catherine Quicondon qui, ce mercredi matin, nous emmène dans l'Hérault, Valentine, où l'on réduit la pollution plastique des océans.
3: Une entreprise a trouvé comment recycler les filets de pêche.
0: Alors Catherine, vous nous emmenez où ce matin ?
5: À Bessan, à moins de 20 km à l'est de Béziers, il y a des filets de pêche, beaucoup de filets de pêche.
6: Mais qu'est-ce qu'on va en faire de toutes ces vieilles affaires, si moche et encombrante, le monde est une brocante.
5: Marine Olassia, fondatrice de Sao Textile, les collecte pour en faire de la fibre de polyamide recyclée pour les revendre à l'industrie de la mode et du textile. En gros, elle transforme des filets de pêche usagés en bobines de fil. Concrètement, comment ça fonctionne ?
7: On les collecte directement auprès des pêcheurs. Ensuite, on les conditionne et après, on va les laver dans des machines à laver industrielles. Et ensuite, c'est un processus de recyclage qui s'appelle thermomécanique. On va découper le filet, on va le transformer en granulés plastiques. Donc, c'est comme des petits grains de riz. Et ensuite, on va le faire fondre. On va obtenir un premier fil continu qu'on va texturiser pour avoir le filament textile. Et après, on va le mettre en bobine et ça va nous permettre de tisser ou de tricoter le tissu.
5: Le fil obtenu et valorisé est noir ?
7: C'est du nylon qu'on va utiliser pour des applications techniques comme du revêtement, de gilets pare-balles, des tentes et après sinon pour des textiles sportifs par exemple. C'est résistant, c'est respirant et c'est très souple et élastique. C'est très bien pour l'eau. D'ailleurs, les maillots de bain sont en nylon.
5: Les filets de pêche représentent 10% de la pollution plastique des océans. 640 000 tonnes sont perdues en mer. La démarche de Marine est donc aussi environnementale.
7: Aujourd'hui, il n'y a pas de filière de collecte et de valorisation. Donc les filets sont envoyés en déchetterie ou en incinération. Donc déjà, on a un premier impact sur ça. On va valoriser un déchet sur le territoire. En relocalisant toute la chaîne de valeur sur le territoire français, on va avoir directement une réduction de l'impact carbone et ensuite on va valoriser le savoir-faire français, donc on va créer de l'emploi aussi.
5: Et ça, c'est pas mal aussi. Mais comment Marine a eu cette idée ? Le déclic se fait lors d'un voyage au Bangladesh. Elle ne cautionne pas du tout le système de production qu'elle constate. Elle veut changer les choses et c'est ce qu'elle essaie de faire depuis février 2023 avec Sao Textile et en utilisant son expérience de plusieurs années dans le domaine de la mode. Et pourquoi Sao ? Dans la mythologie grecque, Sao est une nymphe marine qui assurait la protection des traversées maritimes et le sauvetage des marins. Plus d'infos sur saotextile.fr. Merci à Éléonore Sozo d'ICI Hérault pour cette idée qui a la pêche. ICI ça entreprend à Bessan avec Sao Textile, du filet de pêche au fil.
0: Et en plus, Catherine, on a tous mordu à l'hameçon. Merci.
3: Dans un instant, de nouveaux bureaux de poste menacés de disparition. Dans plus de 450 agences de France, les services risquent d'être très fortement réduits ces prochains mois, voire d'être totalement supprimés.
0: C'est notamment le cas en Alsace, où nous sommes ce matin avec les journalistes d'ICI dans moins d'une minute.
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0: Mercredi matin, il est pile 5h15, un grand projet de transformation au sein de La Poste.
3: Plus de 450 bureaux sont menacés dans toute la France, selon les informations d'ICI, soit pour les transformer en agences gérées par les mairies, soit en points relais commerçants où les opérations sont beaucoup plus limitées. Certains risquent carrément de fermer, 25 en Alsace, selon un document interne, comme celui de Masvo Niederbruck. Patrick Janton, forcément, on s'inquiète.
9: Cette habitante rencontrée hier dans la principale artère commerçante de la petite ville qu'est Masvoen-Niederbruck n'est pas vraiment surprise.
10: Ça fait des années qu'on voit disparaître les commerces, la poste, on en avait déjà entendu parler. Maintenant que vous me le dites, ça ne me surprend qu'à moitié, on va dire.
9: Une mauvaise nouvelle pour cette autre habitante. Elle se dit attachée à la présence postale dans sa commune.
11: C'est pas possible qu'on court à Saïtaïn, mais c'est pas évident pour tout le monde, surtout les personnes âgées qui ont l'habitude de venir ici. Et c'est quand même c'est un peu triste. Alors déjà que c'est ouvert que le matin, c'est pas ouvert toute la journée. Un peu triste et à la fois dommage, quoi.
9: Il y a 4 ans, le bureau de poste de Masvoen-Niederbruck était

0: besoins des territoires. Maxime Belsung.
1: Il y a quelques années, quand il y avait l'annonce de la fermeture du bureau de poste, on a réussi à négocier l'ouverture uniquement le matin avec un facteur guichetier. Et c'était très bien de cette manière. Moi, j'appelle déjà à la discussion avec la poste.
0: Sur la liste diffusée il y a peu figurent des bureaux de poste de quartier à Strasbourg et Mulhouse notamment, mais aussi dans des bourgs comme Villageneuve, Bergheim, Rhinau ou encore Rosheim.
2: Et pour savoir si votre bureau de poste est concerné, vous pouvez le vérifier sur notre carte interactive sur ici.fr.
3: Merci Valentine. Dans 3 minutes, c'est la télé avec Patrice Gascoin. Ce matin, Lola Devers joue deux personnages à la fois, danseur. C'est la nouvelle série de France 2. Julia Roard nous en raconte les coulisses juste après Gold, Ville de Lumière. C'est sur ici à 5h17. Excellent réveil avec nous et on vous souhaite une très belle journée.

0: Ville de Lumière, sorti en 86 avec Gold sur ICI. Bon réveil à 5h21. Il est temps de nous appeler tout de suite au 0810 055 056. C'est votre rendez-vous quotidien sur ICI, tous les matins 5h38. C'est le duel des auditeurs. Une question autour de l'actualité, un chiffre à trouver et bien entendu le plus proche de la bonne réponse remporte la radio ICI, Valentine.
1: Pensez pour vous suivre partout dans votre quotidien, de la salle de bain au salon jusqu'à la cave, puisque ce poste est équipé d'une lampe torche. Il fonctionne sur pile, se recharge.

0: charge en USB ou à l'énergie solaire.
1: C'est Saveria qui attend vos appels ce matin au 0810 055 056. Allez-y, foncez. Puis je vous souhaite d'ores et déjà bonne chance.
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1: Avec Patrice Gascoin et ses coulisses TV, aujourd'hui, Patrice, vous nous parlez d'une série de France 2 où la comédienne Lola Devers interprète deux personnages. Cette série s'appelle Sœurs.
4: Et si l'on pouvait changer de vie le temps d'une soirée, c'est le point de départ de ce thriller haletant qui commence comme ça.
5: Votre sœur est décédée.
6: On a vraiment des raisons de penser que votre sœur a été assassinée. C'est forcément le même assassin que celui de ma sœur, non? On explore toutes les pistes pour le moment.
7: Les filles ne vont pas me lâcher. Je dois découvrir la vérité avant eux.
4: Voilà pour vous mettre dans l'ambiance de Sœurs qui débute ce soir sur France 2. L'histoire de sœurs jumelles, Élodie et Elisabeth, toutes deux jouées par une seule et même comédienne, Lola Devers. Des sœurs jumelles qui mènent des vies diamétralement opposées. Un jour, lassées de leur quotidien respectif, elles reprennent le jeu de leur enfance et changent leur vie juste pour quelques heures. Et c'est parti pour une soirée dans la peau de l'autre. Sauf que Élodie, alors dans la peau d'Elisabeth, se fait assassiner. Rongée par la culpabilité, la survivante, Elisabeth, décide de rester incognito dans la vie de sa sœur pour enquêter sur les raisons de sa disparition. Alors, vous vous en doutez, il y a donc des scènes où les deux sœurs se font face, parlent, jouent ensemble, sachant qu'elles sont jouées par une seule et même comédienne, Lola Devers. Comment ont-elles été tournées? Entrons dans le secret de ce tournage avec la réalisatrice de Sœurs, Julie Roar.
8: Donc c'était évidemment le challenge de la série, puisque ça demande une précision à la technique, mais aussi en termes de jeu. Donc concrètement, comment ça se passe? On tourne toute une première partie de la scène avec Lola, donc dans la peau d'une sœur, face à une doublure comédienne qui va lui donner la réplique, les regards, et qui va capter la personnalité que Lola avait préparée pour chacune des sœurs. Donc là, on fait la séquence avec les déplacements qu'on a envie de jouer, si à un moment donné, elle boit un verre, elle mange quelque chose, etc. Et ensuite, une fois qu'on est content, qu'on a tous nos plans, Lola va se changer, nous on bloque tous les accessoires partout, Lola revient, et là, paf, on change de côté, et on refait la scène dans l'autre sens. Et c'est là où il faut être très précis. Il faut que les regards soient pareils, le rythme, les silences, etc. Et pour ça aussi, on a travaillé avec une équipe VFX qui était présente sur le plateau. Eux, ils m'ont permis d'avoir sur un moniteur, en fait, les deux Lola.
4: Les secrets de tournage de ces scènes où Lola Devers joue deux personnages par la réalisatrice Julie Roar. Sœurs à voir ce soir sur France 2.
1: À 21h10, merci Patrice. Tout de suite, une nouveauté pour vous ce matin en musique avec le groupe australien Tame Impala. C'est tout simplement le groupe du moment. Vous l'entendez partout et Valentine, ils viennent en France en plus en 2027.
0: Pour deux concerts à l'Accor Arena de Paris le 12 et 13 juin prochain. Ah. Mais leur succès est tel que les deux dates affichent déjà complet.
1: Déjà, c'est parti très rapidement. Alors, deux dates pour Tame Impala cet été, mais vous en profitez tout de suite à 5h25 sur ICI avec Dracula.

0: Les Australiens, Tame Impala, avec Dracula et la voix de Jenny, c'est sûr ici, mercredi 30 septembre. Bonjour à vous, bon réveil avec nous si vous nous rejoignez à l'instant, avant les infos, un petit peu d'histoire tout de suite aux côtés de Stéphane Bern, qui ce matin nous fait voyager au temps de l'Antiquité romaine. Nous sommes même dans le Gard, Stéphane.
1: À Nîmes, on croise un crocodile partout, sur les armoiries, les fontaines, les pavés et même les bus. Un animal étonnant quand on habite à plus de 3000 km du Nil. Avant Jésus-Christ. Au large de la Grèce, la bataille d'Actium oppose Octave, futur empereur Auguste, à Marc-Antoine et Cléopâtre. La victoire d'Octave ouvre les portes de l'Égypte à Rome.
2: L'Égypte n'est plus qu'une province de Rome.
3: Une province ?
2: Ah oui.
1: Quelques années plus tard, des vétérans de cette campagne sont installés dans la colonie de Nemosus, l'actuelle Nîmes. Disons qu'à l'époque, Nemosus, c'est une sorte de pseudonyme. Pour célébrer leur victoire, des bonnets sont frappés. Les prisonniers ennemis aussi, mais ça c'est une autre histoire. Au revers de ces pièces figure un crocodile enchaîné à une palme.
4: Ça se mange les crocodiles, Astérix.
5: Obélix.
1: Le message est clair. Le crocodile symbolise l'Égypte vaincue, la chaîne sa soumission et la palme la victoire romaine. Avec le temps, cette palme deviendra même un palmier. L'histoire aurait pu s'arrêter là. Mais en 1535, lors d'une visite de François Ier, la découverte de ces pièces antiques pousse la ville à adopter officiellement le crocodile comme emblème en remplacement d'un ancien taureau. Depuis, impossible de lui échapper. Quatre véritables crocodiles naturalisés sont suspendus dans l'hôtel de ville et l'office de tourisme propose même des parcours pour chasser les centaines de crocodiles cachés dans le centre-ville.
6: Ah, le croc-croc-croc, le croc-croc-croc, le crocodile.
1: Comme quoi, bien avant les selfies de vacances, les Romains avaient déjà trouvé le moyen de rapporter un souvenir d'Égypte, un peu encombrant, mais sans supplément bagage.
0: Et sans supplément non plus, après les infos, nous irons à Bordeaux, où un French cancan géant va faire virevolter le miroir d'eau, place de la Bourse cet après-midi, pour décrocher un record du monde. Je vous explique ce défi en détail tout à l'heure à 5h40, puisque tout de suite il est 5h30, voici l'actualité en France et dans le monde en 90 secondes. C'est avec vous, Valentine Letesse.
7: Mediapart, sidéré par la violence de l'extrême droite. Le site d'investigation accuse le président du Rassemblement National de messages antisémites. Et depuis, le parti riposte avec des annonces de plainte et cette menace de Marine Le Pen. C'est à Mediapart qu'il va falloir dire d'enfiler son costard en Kevlar. La grogne des lycéens s'étend aux universités. À Clermont-Ferrand, Poitiers, Toulouse ou encore Lyon, les étudiants ont rejoint la mobilisation contre le manque de moyens dans l'éducation et elles s'embrasent. 140 interpellations de jeunes hier, selon le gouvernement. C'est l'info du jour dans un instant. 55 000 pompes à chaleur à prix cassé. Le gouvernement détaille la première édition de son leasing sur les pompes à chaleur pour aider les plus modestes à basculer vers un moyen de chauffage moins gourmand. Une aide moyenne de 9 800 € par ménage. Dispositif disponible à partir de demain. La Cour des comptes appelle les politiques à se réveiller. L'État empruntera 340 milliards d'euros, un montant record annoncé hier, alors que l'INSEE annonce de son côté que la dette publique française atteint un autre niveau record, 119%. Plus d'un tiers de la population mondiale exposée à des niveaux extrêmement élevés de pollution à l'ozone cette année. Conséquence des vagues de chaleur à répétition et des incendies de forêt, explique Copernicus, organisme européen de la météo. Et puis le temps, justement, il s'agite avec un épisode cévenol très marqué au sud de la France. Vigilance orange pour pluie, inondation et orages dans le Gard, l'Hérault, l'Ardèche et la Lozère. D'autres départements risquent de suivre, prévient Météo France, comme les Bouches-du-Rhône.
0: L'info du jour avec ces violences inqualifiables devant les lycées selon le ministre de l'Éducation.
7: 440 interpellations annoncées hier soir par le gouvernement après cette nouvelle journée de blocage à l'appel de l'Union syndicale lycéenne pour réclamer, je cite, des conditions d'apprentissage décentes. La mobilisation tourne clairement à l'affrontement, comme hier Antoine Liffaut devant le lycée Daudet à Nîmes.
5: Devant les portes fermées du lycée, d'un côté une quinzaine de policiers, de l'autre des lycéens. Parmi eux, Ellie, élève de terminale, a du mal à marcher.
8: Je me suis pris deux coups de matraque dans la jambe. Là, en dessous, ils m'ont frappé de dos, donc j'ai rien vu arriver. Et après, ils m'ont poussé au sol et après, je suis parti. On comprend qu'ils soient répressifs, mais ça reste quand même très violent.
5: À côté, Gémaudi, bientôt 15 ans, est en seconde au lycée du Yoda et se retrouve face aux forces de l'ordre pour la première fois.
9: Ça a pris de l'ampleur, il y a eu la BAC et la police.
5: Et pendant notre interview, deux bouteilles en verre sont jetées sur les policiers derrière. Qui, pour répliquer, tire des grenades lacrymogènes. Gémaudi est en pleurs.
9: On s'est fait gazer deux fois, ils ont lancé deux bombes. On est des lycéens, c'est pas normal de nous gazer alors qu'on est juste en train de revendiquer nos droits.
5: Derrière, avec son drapeau SNES-FSU, Jérôme Amicel, le secrétaire pour le GAR de ce syndicat qui représente des personnels de lycée, vient soutenir les élèves.
10: Il y a une forme d'agressivité d'une partie des agents qui n'est pas représentative, à mon avis, des forces de police, mais qui nuit globalement quand même au maintien de l'ordre dans sa globalité. Et il y a un problème aussi du comportement de certains lycéens. Mais bon, d'ailleurs, il faut quand même garder un peu la tête froide, mais de part et d'autre.
5: Des policiers disent aussi avoir été ciblés par des pierres. L'un d'eux a été légèrement blessé à la tête.
7: Au total en France, 48 membres des forces de sécurité intérieure ont été blessés, selon le ministre de l'Intérieur. Certains ont même reçu, selon Laurent Nunez, des jets d'acide chlorhydrique.
0: Merci Valentine. 5h34, la météo tout de suite de votre mercredi 30 septembre, avec des perturbations au cours de la matinée. Nuages et averses de la Charente-Maritime jusqu'au Pas-de-Calais, dans le sud également. De l'Isère jusqu'aux Bouches-du-Rhône. Ailleurs, on conservera ce matin un temps agréable. Les températures le sont aussi. Au petit matin, 19 degrés en Isère, nous dit Alexandre. On a aussi 19 degrés dans le Loiret, nous dit Thierry sur notre page Facebook. En milieu de matinée, les températures grimpent doucement. À Calais et Amiens, une vingtaine de degrés. Pour Belfort, 18 degrés. À Dijon, 21 degrés. Et pour Limoges et Toulouse, ce matin, 22 degrés. Cet après-midi, Valentine, vous venez d'en parler à l'instant. Quatre départements sont placés actuellement en vigilance orange. Pluie, inondation, orage et crue. La Lozère, l'Ardèche, le Gard et l'Hérault qui attendent le premier épisode Cévenol de l'automne, avec des orages pouvant durer plusieurs jours dès cet après-midi. Pour les maximales, comptez 27 degrés dans le nord à Strasbourg, dans le sud, 28 degrés aujourd'hui à Perpignan.
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0: Dans 3 minutes, c'est le duel des auditeurs. Le duel autour de l'actu. 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Une question, votre réponse. À vous, encore une fois, d'être le meilleur pour gagner sa radio ici, Valentine.
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0: 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On se retrouve juste après la musique d'ici à 5h35 aux côtés de Jean-Louis Aubert. Voici, tant à nouveau, issu de son album Une page de tournée. On est en 94.

0: excellent début de journée sur ici avec Jean-Louis Aubert, temps à nouveau à l'instant. Dans quelques instants, c'est pas vrai, c'est votre rendez-vous anti-arnaque. On va parler d'une photo qui circule beaucoup sur les réseaux sociaux, un magnifique coucher de soleil sur Mars, sauf qu'elle est totalement fausse cette photo, Valentine.
1: Générée par intelligence artificielle. 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
0: Puisque tout de suite il est 5h40 et c'est l'heure du duel.
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0: William de Moselle est avec nous ce matin, Valentine. Bonjour William.
1: Bonjour William.
4: Bonjour Valentine et Louis.
0: Vous allez bien ce matin?
4: Oui, ça va.
0: En pleine forme. On va dire bonjour aussi à Sylvain qui est avec nous. Sylvain qui nous passe un coup de fil de l'Orne.
1: Bonjour Sylvain.
5: Oui, bonjour.
0: Ravi de vous accueillir ce matin, messieurs. Je vous réexplique les règles. C'est le duel des auditeurs autour de l'actu. Une question, un chiffre à trouver pour gagner un très joli cadeau.
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0: Bonne chance à vous, messieurs, puisque la question du jour nous emmène aujourd'hui à Bordeaux. Une tentative de record un petit peu folle est prévue aujourd'hui. Des artistes vont se réunir sur le miroir d'eau de la place de la Bourse à 14h30 pour réaliser le plus grand French Cancan jamais organisé. Alors cette tentative, officiellement, elle va durer que 5 minutes. Et la question que je vous pose ce matin, selon vous, combien de danseurs et de danseuses vont participer à ce French Cancan géant? William, il me faut un chiffre.
4: 500.
0: 500 pour William. Sylvain, de votre côté, vous en pensez quoi?
5: Eh ben, je vais dire 501.
0: 501 pour Sylvain. Et la réponse avec Valentine?
1: C'est 200 danseuses et danseurs participent cet après-midi.
0: Vous aviez vu trop grand, messieurs, c'est donc William qui gagne ce matin.
4: Merci. Merci beaucoup.
0: Bravo William, félicitations.
4: Merci, merci.
0: On a une petite explication en plus, Valentine, parce qu'il y a du monde pour cet événement.
1: Bien sûr, 9 cabarets, 6 écoles de danse et 3 troupes itinérantes seront représentées. Et tout ce petit monde dansera les pieds dans l'eau, puisque la tentative se déroulera, vous l'avez dit, Louis, sur le miroir d'eau de Bordeaux, le plus grand du monde avec ses 3450 mètres carrés.
0: Une très belle prestation qui arrive. William, félicitations. Qu'est-ce que vous faites tout de suite?
4: J'attends que quelqu'un me dise ce que j'ai gagné, je le sais. Mm-hmm. Mais ce qu'il faut faire, quoi. Voilà.
0: Ah, bah écoutez, la réponse, vous allez l'avoir d'ici 5 secondes, puisque c'est Savaria qui va tout vous expliquer. Merci à vous, William. Merci, Sylvain, de nous avoir appelé ce matin et d'avoir joué avec nous. C'était un vrai plaisir.
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0: Avant les infos de 6h, Valentine, on va rencontrer un homme qui pourrait bien nous inspirer.
1: Dans le Grand Est, Thomas Billot s'est lancé un sacré challenge. 24 000 km à vélo en passant devant tous les McDonald's de France sans jamais s'y arrêter. Robin Berdeau vous raconte son histoire à 5h55 sur ICI.
0: C'est très très fort, franchement très fort. Est-ce qu'on sait ce qu'il écoutait, tiens, à vélo?
1: On n'a aucune idée.
0: Non, je pense qu'il y a une musique moi, qui aurait pu bien coller. C'est celle-ci que vous allez écouter ce mercredi matin. Puisque 24 000 km à vélo à travers la France, il aurait pu choisir la chanson de Michael Field, Two Friends. À l'écoute d'ici. C'est pour vous ce mercredi. Bon réveil.

0: Oldfield, True Friends. À l'écoute d'ici, excellent mercredi avec nous. Tout de suite, il est 5h48. Si vous nous rejoignez à l'instant, place à votre rendez-vous anti-arnaque avec Aude Razo.
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0: Aude, bonjour. On s'intéresse aujourd'hui avec vous à une image, une photo, même particulièrement de coucher de soleil sur la planète Mars.
2: Oui, c'est une très belle image, une image totalement fausse, je vous le dis tout de suite, mais une image qui tourne pas mal là depuis quelques jours sur nos réseaux sociaux. C'est pour ça que je vous en parle. Que voit-on ? On voit le sol de la planète rouge, le sol martien, poussiéreux, rocailleux. C'est de là que la photo a l'air d'être prise. Au loin, un magnifique point lumineux, bleuté, il irradie le ciel. Et il y a donc cette légende, vous êtes vivant pour assister à la toute première photo d'un coucher de soleil sur un autre monde. Ceci est une vraie photo du coucher de soleil sur Mars.
0: Mais Aude, qu'est-ce qui vous fait dire que cette image est justement truquée ?
2: Mais quand je l'ai vue s'afficher sur mon écran, j'ai tiqué. Et j'ai tiqué pourquoi ? Parce qu'elle est superbe en fait. Les couleurs sont très nettes, le soleil est pile au milieu, parfaitement cadré, la lumière aussi est parfaite. Je me suis dit, ça m'a l'air un peu trop beau pour être vrai. Donc qu'est-ce que j'ai fait ? Petite astuce que je vous donne, j'ai copié-collé la photo dans Google, dans la barre de recherche, oui vous pouvez le faire, et je suis tombée tout de suite sur 3 articles de presse, 1 en anglais et 2 en français, qui me disent que la photo est très probablement générée par IA, par intelligence artificielle. Et en fouillant dans ces articles, j'ai même trouvé l'interview d'un responsable de la NASA, il le dit clairement, cette photo est fabriquée. Point. Méfiez-vous sur Internet, des jolies photos de l'espace, beaucoup de comptes s'en servent pour faire du clic et ça marche. Et puis j'ai appris quelque chose en passant, la toute première photo de Mars pendant un coucher de soleil, elle ne date pas de cette année, c'était il y a 50 ans, en 1976, un robot de la NASA avait capturé l'instant.
0: Merci beaucoup Aude pour ces infos, votre chronique évidemment disponible en podcast directement sur votre application ici, puis Aude Razo que vous retrouvez tous les midis dans votre nouvelle 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ici.fr. 5h50, une nouveauté pour vous ce mercredi aux côtés de Yann Muller, DJ français qui revisite des standards nos classiques et qui s'est attaqué à celui de Michel Delpech. Voici pour vous Yann Muller, Les Oies Sauvages.
3: Il était

0: peut concevoir que ça a pu vous surprendre ce matin si vous écoutez pour la première fois cette version de Michel Delpech.
1: Ça donne envie de danser. Hein.
0: Effectivement, celle-ci donne envie de danser puisqu'elle est réadaptée par Yann Muller, qui est un DJ niçois et qui est entre autres connu pour ses fameux remix en se réappropriant, du coup vous venez de l'entendre, des classiques de la chanson française. De lancer des défis pour avancer dans la vie et pourquoi pas inspirer les autres aussi. Valentine, on vous raconte le challenge que s'est lancé Thomas ce matin.
1: Passer devant chaque restaurant McDonald's de France sans jamais s'arrêter pour y manger. Vous allez voir, ce challenge pour Thomas prend tout son sens lorsqu'on connaît son histoire. Un défi relevé en plus à vélo, Robin Bernot.
2: Pour tourner une page, un homme a parcouru 24 000 kilomètres à vélo.
3: Écoutez, je pense que c'est ressourçant.
2: Cet homme, c'est Thomas Billot et il s'est lancé un défi hors norme, passer à vélo devant tous les McDo de France sans jamais s'y arrêter. C'est ainsi qu'il a souhaité se servir de son passé pour avancer. Cet aventurier, conférencier et ancien obèse vient tout juste de boucler ce Tour de France pas comme les autres. Avec ses 24 000 kilomètres, il est forcément passé ici, dans notre département. Des journées bien chargées qu'il raconte à Maxime Dillinger.
4: Une journée, ça ressemble à 4h15 debout, 5h20 sur le vélo, où je mets le casque. C'est un peu comme, je dirais, comme la personne qui pointe au boulot. Et je roulais entre 10, 11, 12, 13h, 14h, suivant les journées. Et 18h, 20h, j'enlève le casque et la journée est finie. Je mange, je me lave, je mange et au lit.
2: Alors, cette aventure, Thomas l'a imaginée après un changement de vie. Il cherchait un moyen de marquer ce nouveau départ. Alors ici, ça marche, ça roule même. Mais vous, quel regard portez-vous sur ce défi? Sophie, par exemple, trouve ça génial.
5: Ça permet justement de couper le quotidien, de se reconnecter à la nature, de méditer, de se retrouver soi, de faire une pause dans un monde où on n'a pas forcément le temps de faire des pauses. Et oui, c'est un bon challenge.
2: Et vous, tiens, est-ce que vous auriez pu le faire?
5: Non. Pourquoi? Parce que des petits challenges, oui, mais partir avec mon vélo, mon sac à dos, comme ça, j'ai un petit côté trouillard de m'aventurer comme ça, non, voilà.
2: Bon, parcourir plus de 20 000 kilomètres à vélo, peut-être pas, mais se lancer régulièrement des défis, tiens, est-ce que c'est important?
5: Les projets, c'est des moteurs, hein, que ça soit personnel, familiaux, entre amis, ou voilà, enfin, c'est vraiment un moteur qui permet d'avancer, de pas se ratatiner, de s'ouvrir au monde. Non, je trouve que c'est vraiment... ça, c'est indispensable.
2: Si vous voulez en savoir plus sur l'aventure de Thomas Billot, je vous conseille d'aller sur son compte Instagram Billot. Ça s'écrit B-I-2-L-O-T. Il a documenté dessus toute son aventure.
0: Robin Bernot, à l'instant, aux côtés de Maxime Bilinger.
1: Vous vous êtes déjà lancé un défi comme ça, Louis?
0: Alors, pas aussi loin. J'ai pas tenté le 24 000 km. Par contre, oui, depuis la rentrée, course à pied. Course à pied, on est
1: alors,
0: sur une performance relative, hein, on est aux alentours des 10 km, mais c'est tout de même correct, ça
1: mais
0: fait du bien.
1: Combien de fois 10 km depuis que vous avez commencé la course à pied?
0: Alors ça, je ne vous répondrai pas.
1: On est très bien, on est sur l'essai numéro 1 encore.
0: Non, sincèrement 2. Bon, et puis bien. Le troisième va arriver très prochainement, c'est
1: bien sûr.
0: Tout de suite à 5h56, c'est l'une de vos chansons préférées, c'est l'une des chansons préférées des Français. Voici tout de suite pour vous Renaud, avec évidemment sur ces quelques notes, une chanson que vous allez reconnaître immédiatement. Voici Mistral gagnant. Bon réveil avec nous et excellent mercredi.

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0: Renault Mistral gagnant sur ICI. Merci à tous d'être là à 6h. Vous avez rendez-vous avec l'actualité de vos régions. À 6h30, vous retrouvez Valentine Lottès.
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0: Et voici toute l'équipe d'ICI Matin qui est là ce mercredi. Je vous souhaite à tous une belle journée qui commence évidemment sur ICI.
2: C'est bien gentil. Merci beaucoup en Côte d'Or, en Saône-et-Loire. On est super fiers de vous réveiller tous les matins sur ICI. Bourgogne, bonjour Anne-Laure Labalette.
3: Bonjour Nicolas.
2: Énormément de choses à dire dans l'actu locale, évidemment. Mais aussi de la musique avec Julien Clerc pour démarrer la nouvelle heure. Il y aura Céline Dion également dans quelques minutes. Et puis la bonne humeur, on vous offre une grande tartine de tout ça pour cette nouvelle belle journée. Soyez les bienvenus.
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2: Nous sommes le mercredi 30 septembre aujourd'hui. Il est 6h, c'est l'heure du journal.
5: Ce matin, Nicolas Mollaret.
2: Alors, un incendie de forêt impressionnant s'est déclaré hier soir à Plombières-les-Dijon.
6: Dans le mal nommé quartier de la Flamme, sur les hauteurs de la commune, on vous a mis toutes les photos et les vidéos de drones sur notre site ici.fr. Au plus fort de l'événement, hier, 120 pompiers de Côte d'Or et une trentaine de véhicules étaient sur place. Le bilan est pour le moment de 12 hectares partis en fumée. Depuis hier soir minuit, le feu est maîtrisé d'après les pompiers, mais pas encore fixé. Le dispositif de secours a été allégé dans la soirée, mais il va reprendre dès ce matin au lever du jour. L'objectif est d'éteindre totalement l'incendie dans la journée. À Plombières, les habitants sont un peu résignés. Depuis le début de l'été, ils ont connu plusieurs feux et quasiment dans le même secteur. Alors pour Maryse, une habitante, ces incendies sont trop réguliers pour être naturels. Sa maison donne sur la combe ravagée par les flammes hier.
7: C'est vrai qu'on commence à en avoir un peu marre des incendies à Plombières. Alors, les accidentelles, je veux bien, mais c'est trop récurrent pour que ce soit accidentel. Moi, on verra, il y aura peut-être une enquête de police qui va être faite, je ne sais pas. Hein. J'espère. Moi, je suis née ici. Hein. Ah, vous savez, quand on bousille ma nature, moi, j'en suis malade. Là, c'est terrible, ça fait peur. Ça fait peur et c'est triste. Moi, ça me fait beaucoup de peine. J'ai connu tout mon quartier, toute ma forêt, parce qu'on appelle ça notre forêt, autrement que ça. Là, vraiment, c'est dramatique. Et je pense aussi aux animaux, parce que je suis photographe animalier. Et là, ça me fait mal aussi.
6: Des propos recueillis par Arnaud Racapé. Hier, un autre incendie s'est déclaré simultanément avec celui de Plombières à Velars-sur-Ouche. Incendie rapidement fixé par les pompiers, mais même chose, hein, beaucoup de questionnements sur l'origine des flammes. Le maire de Velars, Thierry Jean, a d'ailleurs déclaré sur ICI Bourgogne qu'il allait porter plainte. C'est la 5e fois depuis le début de l'été qu'un incendie se déclare dans sa commune et surtout dans le même secteur.
2: De nouvelles informations après le drame de Salornay-sur-Guye en Saône-et-Loire la semaine dernière.
6: Le chauffard positif à la cocaïne et à la morphine qui a fauché et tué une mère de famille à vélo souffre d'importants troubles psychiatriques. La procureure de Mâcon indique que cet homme a été hospitalisé sous contrainte et que son état mental n'est pas compatible avec une garde à vue. Quant à l'autopsie de la mère de famille de 33 ans, elle précise qu'elle est morte sur le coup après le choc avec la voiture. Les faits sont donc requalifiés en homicide routier aggravé par une circonstances, la consommation de stupéfiants. C'est passible d'une peine de prison pouvant aller jusqu'à 7 ans et d'une amende pouvant atteindre 100 000 euros.
2: À Dijon, hier, entre 1200 et 2700 manifestants dans les rues pour protester contre la vie chère.
6: Et à 48 heures de la présentation du budget 2027 au gouvernement, les Bourguignons ont donné de la voix pour la défense des services publics. Dans le cortège, on a vu des soignants du CHU, des employés de la justice, des salariés de la poste. On a croisé aussi des agents de la ville et du département, sans oublier des étudiants et des enseignants. Tous demandent des revalorisations salariales et de meilleures conditions de travail. Maxime Croix est prof d'histoire au lycée Charles de Gaulle à Dijon, secrétaire académique du syndicat UNSA. Pour lui, la situation est devenue très critique et pas que pour les enseignants.
8: La situation est critique au sens où en fait le revenu à la fin du mois pour chaque Français, une fois qu'on a payé en fait tous les frais nécessaires, l'essence, etc., il ne reste pour la plupart des Français pas assez pour épargner, pas assez pour partir en vacances, pour les loisirs, pour ce qui fait de nous en fait des êtres humains. Donc le problème, il est vraiment là.
9: Oui, mais il faut bien faire des efforts, les finances de la France sont exemptes.
8: Alors bien entendu qu'il faut faire des économies, mais je ne pense pas en fait que ça soit en réduisant les salaires des fonctionnaires. En fait, investir dans la fonction publique, c'est investir dans l'avenir. C'est investir en fait pour 2030, 40, 50, les hôpitaux, l'éducation, la santé, les services publics. C'est ça qui permet à notre pays de continuer à rester développé. Et le risque, en fait, c'est qu'en en tapant sur la fonction publique, peut-être qu'on est en train de fabriquer une France des années 2050-2060, une France plus faible, et que notre statut en fait de pays développé va devenir de plus en plus difficile.
6: Et hier, au final, cette journée de grève a été peu suivie. Selon le rectorat de Dijon, seul un enseignant sur 10 était en grève dans l'académie. Quelques heures avant cette manifestation à Dijon, hier après-midi, plusieurs établissements scolaires de Côte d'Or se sont mobilisés. 150 élèves au lycée Stéphane Liégeard de Brochon, des élèves du lycée Simone Veil de Dijon également. Alors pas de blocage à proprement parler, mais des rassemblements revendicatifs. Les jeunes expliquent qu'ils sont inquiets pour leur avenir. Dominique Dupont est le maire de Brochon. Il est venu devant le lycée hier pour s'assurer de la sécurité des jeunes et éviter un blocage de l'établissement.
3: C'est vraiment notre priorité, d'où la présence des gendarmes aussi, bon, d'assurer un petit peu à ce que ça se passe bien. C'est une route, la route des Grands Crus est quand même très passante. On a les cars, les jeunes qui sont sur le bord. Donc bref, vraiment, bon, on arrive à canaliser tout ça. Ça se passe quand même dans un esprit, comme vous l'entendez, plutôt bon enfant. Mes craintes, c'était qu'il y ait des débordements, qu'il y ait de la casse. Ce matin, bon, j'ai vu qu'ils avaient essayé de prendre des barrières, des poubelles. On a tout géré, on a tout récupéré. Ça s'est passé plutôt bien. Et puis là, on arrive à les, entre guillemets, les cantonner aux abords du lycée. C'est vraiment la priorité des forces de l'ordre. Pas de blocage. Et jusque-là, ça se passe plutôt bien, mais c'est vraiment la priorité parce que là, on a peur que ça reste quoi, si ça revienne sur plusieurs jours. Donc pour l'instant, on est serein.
6: Voilà, et les lycéens ensuite rejoignent la manifestation de Dijon dans l'après-midi. Vous pouvez voir toutes les photos sur le site internet d'ICI Bourgogne. Cette période, on le sait, est compliquée hein, pour le quotidien de tous. Entre le prix des carburants qui atteint des sommets, le prix du gaz qui vont encore augmenter dès demain, le 1er octobre. On parle pouvoir d'achat ce matin avec notre invitée à 7h45. Elle est membre de la Confédération syndicale des familles de Côte d'Or.
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6: 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Et pour la météo, Nicolas, c'est encore de belles éclaircies hein, ce matin.
2: Ouais, avec une petite alternance de nuages et d'éclaircies selon Météo France. Mais a priori, ce sont les nuages qui vont l'emporter cette fois hein, pour ce mercredi. Le ciel est déjà de plus en plus gris. Et au fil des heures, des averses sont même prévues en fin d'après-midi sur le plateau de Langres, le Morvan et le Châtillonnais. Pour ce matin, il fait entre 12 et 17 degrés hein, selon Météo France. Mais combien chez vous? C'est la question qu'on vous pose maintenant sur la page Facebook ICI Bourgogne. On vous attend avec vos commentaires ce matin. Pour les températures de cet après-midi, il fera entre 24 et 27 degrés. À noter que les averses de cette fin de journée pourraient se généraliser en cours de nuit et en tout cas selon Météo France, il pourrait encore y avoir des averses jusqu'en milieu de journée demain jeudi en Bourgogne, a priori.
6: Sur la route à cette heure-ci, c'est le calme.
2: C'est le calme, le calme plat.
6: Le calme plat.
2: On circule bien en Côte d'Or et en Saône-et-Loire, s'il y a un souci, on est là pour en parler évidemment. 03 80 42 15 15, votre radio locale est à vos côtés tout au long de la journée.
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2: Et on vous souhaite la bienvenue dans cette nouvelle journée avec Benabar, avec Céline Dion et Julien Clerc tout de suite. Quand je joue.

0: Voici Julien Clerc, quand je joue sur Ici Bourgogne, il est 6h12.
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0: Nous sommes le 30 septembre aujourd'hui, c'est l'anniversaire du footballeur champion du monde Olivier Giroud. Il a 40 ans Olivier Giroud et aussi de la comédienne Monica Bellucci qui fête ses 62 ans. Joyeux anniversaire chez vous aussi hein, si vous préparez un gâteau à la maison aujourd'hui. Et puis faites attention si vous allez chez le médecin, pensez bien à tout lui dire et surtout à ne pas lui mentir. Au médecin, c'est grave de mentir. Autant aux enfants on peut leur mentir, sur le nombre de gâteaux qui restent dans le paquet, on peut leur mentir aux enfants. Mais mentir à son médecin, c'est grave. On en parle justement avec le docteur Kirzek qui arrive dans un instant.
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0: C'est presque mieux que Doctolib. Tous les matins, vous avez rendez-vous avec le docteur Kirzek pour être en pleine forme et rester en bonne santé. Bonjour docteur, et ce matin, on s'intéresse à ces petits et gros mensonges qu'on dit souvent à son médecin. Vous en avez entendu beaucoup, vous ?
6: Bonjour à toutes et à tous, rassurez-vous, je ne vais dénoncer personne. C'est un site américain WebMD qui a dressé la liste des 13 mensonges les plus courants qu'on a fait à son médecin. Donc j'imagine que j'en ai entendu beaucoup dans ma carrière et c'est assez savoureux. Le classique, docteur, je bois un verre de vin, mais juste de temps en temps, un verre. Oui, mais de quelle taille, combien de fois? Autre grand succès, non, je fume pas, enfin juste en soirée, où je mange très équilibré. Voici les grandes familles de petits arrangements avec la vérité, on l'a compris, l'alcool, on minimise. Le tabac, on le cache. L'alimentation, on embellit. L'activité physique, évidemment, on la surestime parce qu'un jour on en a fait une promenade et ça devient une activité physique régulière. La vie intime aussi avec les partenaires, les infections sexuellement transmissibles ou les difficultés sexuelles, bah c'est tabou, on en parle peu. Les drogues, cannabis compris, les compléments alimentaires et puis les médicaments, alors les médicaments sans ordonnance. Et enfin, le plus répandu, c'est l'observance. Vous savez, est-ce que vous prenez bien votre traitement ou pas? Environ un patient sur deux ne prend pas son traitement exactement comme prescrit. Et évidemment, on l'oublie, on l'arrête et on le dit pas. Alors, il y a plein de raisons, hein, parce que ça allait mieux ou on n'ose pas le dire, mais bref, ça fait partie de ces mensonges.
0: Mais alors, pourquoi est-ce que c'est grave, docteur? Le médecin n'est pas assez malin pour deviner?
6: On a une certaine expérience et nous, on n'est pas là pour juger, de toute façon, c'est important de le rappeler, ni pour donner des notes ou faire des leçons de morale. Mais devinez quoi? On ne peut pas tout deviner. Et quand l'information est fausse, c'est le diagnostic et le traitement qui peuvent en pâtir. Quelques exemples, l'alcool et le tabac peuvent modifier des résultats d'analyse, interférer avec des médicaments ou encore une plaie qui cicatrise mal. Si vous fumez, on sait que ben, c'est un facteur de risque de mauvaise cicatrisation. Si vous nous mentez en disant « je ne fume pas », on va chercher d'autres raisons. Les compléments alimentaires, même naturels, peuvent être actifs. Le mille par exemple, ça diminue l'efficacité de la pilule contraceptive ou de certains traitements. Donc on voit bien que ça peut être grave. Et si vous arrêtez votre traitement contre le cholestérol sans le dire, votre médecin peut penser qu'il ne fonctionne pas, il va augmenter la dose ou changer de médicament. Et puis, petit rappel très important, tout ce qui est dit en consultation est protégé par le secret médical. Votre médecin n'en parle ni à votre employeur, ni à votre famille. Vous pouvez tout dire. Alors, mes conseils, c'est apporter la liste de tout ce que vous prenez, les ordonnances, les médicaments en vente libre, etc. Deuxièmement, dites franchement tout ce que vous avez arrêté, ce que vous avez oublié de prendre. Bref, troisièmement, on ment pas à son médecin. Allez, d'ici là, portez-vous bien.
0: Merci, docteur. Et pour moi, je vous assure que tout va parfaitement bien. Je vous le promets, docteur. Ça va de 0 à 99 ans. Les habitants de Couches se retrouvent pour jouer, mais pas seulement. On va vous faire entendre à quel point on vit bien dans cette commune de Saône-et-Loire dans un instant. Après le nouveau titre de Benabar, c'est Elle danse sur Ici Bourgogne. Bon début de journée.

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0: France, le nouveau Benabar sur ICI Bourgogne, je vous l'ai promis, elle arrive. C'est Céline Dion que l'on écoutera dans les prochaines minutes. Là, on se réveille ce matin à Boncourt-le-Bois où il fait 16 degrés. Chez Sylvie, merci de ce message sur la page Facebook d'ICI Bourgogne. Et puis à Villargois, il fait 18 degrés avec une petite fraîcheur matinale, nous dit Aurélie. Dis donc, 18 degrés, une petite fraîcheur, vous êtes difficile quand même, Aurélie. C'est bien 18 degrés pour commencer une matinée du 30 septembre, par exemple. C'est pas mal. Allez, est-ce que vous aimez jouer? Oui? Eh ben, vous allez forcément désigner Couches comme le plus beau village de Bourgogne dans ces cas-là. Ici, une ludothèque accueille les habitants de toutes les générations. Cyrilino est allé d'ailleurs tester les jeux et les jouets pour en savoir plus sur ce lieu de vie du village.
1: Couches, mon plus beau village de Bourgogne, parce qu'ici, tout le monde se retrouve à la ludothèque. Mélodie Camus, animatrice responsable des ludothèques du territoire de l'Autunois.
2: Bonjour, je suis Valérie Mitou, je suis animatrice à la ludothèque de Couches.
3: Alors c'est quoi exactement une ludothèque? Comment on peut présenter une ludothèque?
2: Alors une ludothèque, c'est un espace où il y a des jeux pour tous les publics, de 0 à 99 ans. Et c'est un espace de vie où il y a des rencontres intergénérationnelles, surtout en particulier celles de Couches.
3: C'est quel type de jeu qu'on a autour de nous, là?
2: Alors, il y a des jeux de motricité, il y a des jeux de plateau, il y a des jeux de stratégie, il y a des jeux de cartes, il y a des jouets.
3: On peut ensemble aller se balader dans les deux textes, c'est possible?
1: Ouais. Ah ben, vous voyez, c'est le coin.
3: Il y a un château.
1: Ah, il y a un château fort, oui, toujours, qui passe toutes les époques, le château fort, le circuit de garage, la maison de poupée. Et puis après, des espaces, comme le coin cuisine, le coin bébé, parce qu'en fait, les petits sont invités, en fait, ils rejouent des scènes.
3: Alors là, on se balade, il y a plein de jeux. Qu'est-ce que vous pourriez conseiller à des enfants, des ados par exemple? Qu'est-ce qui fonctionne là en ce moment?
1: En ce moment, qui a tourné du coup pour les ados, et puis après on a joué avec pas mal d'âges, même jusqu'en EHPAD. On a joué Flip 7, un jeu de stop ou encore.
3: C'est un jeu de cartes?
1: C'est un jeu de cartes en fait où on doit cumuler des points en acceptant, en prenant le risque par contre, de plus on est gourmand, plus on peut être riche, mais on peut aussi tout perdre d'un coup. Voilà, c'est ce qu'on appelle des jeux de stop ou encore. Donc ça crée tout de suite une bonne ambiance et on l'a. Et donc les ados, les familles, mais et en EHPAD avec les seniors. On a eu l'expérience, Valérie.
2: Ouais, les seniors ont bien adhéré, voilà, en se disant j'y vais pas, un peu comme au casino, sauf qu'il y a pas d'argent qui se joue, c'est que des cartes. Ouais.
3: Qu'est-ce que vous apportez à Couches?
2: Alors là, ici, c'est vraiment un lieu de rencontre à travers le jeu. Parce qu'en fait, on a une maison de retraite qui est juste à côté. Et en fait, on ouvre la porte et les résidents de la maison de retraite viennent comme ils veulent.
1: Du coup, ça crée beaucoup de liens sociaux, d'interactions entre les petits, les plus grands. Donc de la stimulation pour les personnes âgées aussi, on peut le dire. C'est le plaisir du jeu, quoi.
0: Et à la ludothèque de Couches, venez, on peut jouer sur place, on peut emprunter des jeux également. De nombreuses animations et d'événements ont lieu d'ailleurs toute l'année. Elle est ouverte les lundis et mercredis après-midi, et également le jeudi toute la journée. Si vous avez envie de faire

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Oh, la voix. Oh, on la connaît cette voix. 6h23. Je vais me taire. On va laisser faire Céline. Laissons faire Céline. I'm alive sur ici Bourgogne.

0: Incroyable Céline Dion, I'm Alive sur ici Bourgogne. Très souvent en Bourgogne, production rime avec transmission. C'est en tout cas le cas de la ferme d'Étaules aux portes de Dijon. Une belle histoire qu'on vous raconte tout à l'heure à 7h20.
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0: Et on passe à l'horoscope de Catherine Viguier. Il paraît que Mars est au Lion aujourd'hui.
7: On reparle de son influence pour chacun. Bélier, vous vous engagez pour un amour, pour un enfant ou pour une création artistique. Taureau, vous faites ce qui est en votre pouvoir pour éviter les tensions en famille. Gémeaux, Mars vous donne des ailes, mais veillez à mettre la forme quand vous vous exprimez. Cancer, vous serez super combatif au sujet de vos ressources financières. Lion, confiant, infatigable, il sera difficile de vous suivre parfois. Vierge, une personne sera là, précieuse, elle vous aide en cas de souci. Balance, vos amis vous stimulent et vous êtes engagé dans un super projet. Scorpion, vous êtes ravi de vous impliquer pour un travail, vous irez jusqu'au bout. Sagittaire, voyageur, idéaliste, vous avez de fortes convictions auxquelles vous tenez. Capricorne, vous avez des attentes à présent charnelles, matérielles et spirituelles. Verseau, les partenariats, faire les bons accords vous donnent énergie et confiance. Poisson, vous vous investissez côté santé et côté travail. Et pour nous tous, le plaisir d'être inspiré par quelqu'un ou quelqu'une.
0: Merci Catherine Viguier, vos horoscopes sont à réécouter, à retrouver sur ici.fr.
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0: Eh oui, bonjour, vous l'avez entendu tous les jours à la radio, dès 6h, on est là avec toute l'équipe pour vous réveiller avec tout ce qu'il faut, d'actu, local, de musique et de bonne humeur aujourd'hui. Bonjour Anne-Laure Labalette.
8: Bonjour Nicolas et bonjour à tous.
0: Et de la bonne humeur, il va en falloir parce que l'actu locale est dense ce matin. Vous allez tout nous expliquer dans une poignée de secondes entre un incendie à Plombières-les-Dijon et la mobilisation pour la défense des services publics. On a plein de choses à vous raconter sur l'actu du moment en Bourgogne. Et puis le retour du jeu bien honnête tout à l'heure à 7h15. 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En attendant, il est 6h30 et l'info d'ici en Bourgogne, Anne-Laure Labalette, c'est le coup de gueule de plusieurs centaines de personnes hier.
8: Lors de la journée de grève pour défendre les services publics à Dijon, ils étaient entre 1200 et 2700 manifestants dans les rues pour réclamer de meilleures conditions de travail, également une revalorisation des salaires. 12 hectares de forêt partis en fumée à Plombières-les-Dijon. Depuis hier soir, les pompiers luttent contre un incendie dans la combe qui surplombe la commune. Au plus fort de l'événement hier, plus de 120 pompiers étaient sur place. Ce matin, le feu est maîtrisé, mais toujours pas fixé. En Saône-et-Loire, après le drame de Salornay-sur-Guye, la semaine dernière, le conducteur qui a fauché une mère de famille à vélo a été hospitalisé sous contrainte. Il présente d'importants troubles psychiatriques. Son état est incompatible avec une garde à vue. Mais tout de suite, le point sur l'actualité en France et dans le monde en 90 secondes. Avec vous, Valentine Letesse.
9: Des rivières qui débordent en quelques secondes. Vigilance rouge pour risque de pluie, inondation à partir de 8h ce matin dans l'Hérault, mais aussi dans le Gard où les établissements scolaires sont fermés et les transports en commun à l'arrêt. Un épisode Cévenol est en cours. Vigilance orange également aujourd'hui en Lozère, en Ardèche et dans les Bouches-du-Rhône. Le Rassemblement national fait bloc derrière son président. Jordan Bardella accusé de messages antisémites par Mediapart. Le site d'investigation dénonce depuis les menace d'une grande gravité de Marine Le Pen. Elle prévient le média d'enfiler son costard en Kevlar. 440 interpellations devant des lycées hier, principalement des mineurs, précise le ministre de l'Intérieur. Les manifs de jeunes pour réclamer des moyens dans l'éducation dégénèrent. De l'acide chlorhydrique a notamment été jeté sur des policiers à Belfort, ajoute Laurent Nunez. 4 usines Stellantis à l'arrêt à Rennes, Poissy, Mulhouse et Sochaux. Les salariés sont au chômage technique pour 5 à 15 jours selon les sites du constructeur auto, faute d'avoir reçu en nombre suffisant les batteries pour équiper ses voitures. L'élection de 2 maires de la France insoumise annulée par la justice, celle de Vénissieux et de Vaux-en-Velin dans le Rhône à cause d'irrégularités dans le scrutin des municipales mais sur des listes concurrentes. C'est le moment de profiter des tarifs les moins chers. La vente de billets de train pour les fêtes de fin d'année est ouverte. L'an dernier, la SNCF a vendu plus d'1,5 million de trajets au premier jour d'ouverture de sa billetterie.
8: Et l'actualité chez nous, en Bourgogne, retour sur la journée de grève d'hier pour défendre nos services publics. À Dijon, entre 1200 et 2700 personnes étaient dans les rues pour demander des revalorisations salariales et de meilleures conditions de travail. Dans le cortège, des infirmiers, des salariés du CHU, de la justice, de la poste aussi, sans oublier des enseignants, des lycéens et des étudiants, tous venus avec leur slogan, le reportage de Thomas Nougaillon.
10: Aujourd'hui, le budget de l'armée dépasse le budget de l'éducation nationale. C'est aussi ce qu'on a pu entendre dans cette manifestation. Alors forcément, certains sont inquiets pour nos services publics.
11: Du fric pour nos services publics.
10: Benoît de la CGT, vous êtes inquiet, vous?
12: Ah, complètement, je le vis tous les jours dans mon travail. Je suis dans la fonction publique hospitalière. En plus, j'habite pas à Dijon même. Moi, j'ai plus de 400 euros par mois d'essence pour aller travailler.
10: 400 euros?
12: Ouais.
10: C'est quoi, c'est le tiers de votre salaire qui y passe?
12: Ouais, ça fait un quart. Ouais, c'est pas mal.
10: Vous êtes sur la réserve, là, si j'ose dire?
12: Ouais, c'est ça, exactement. J'en ris, mais effectivement, c'est ça. Effectivement.
13: Les capitalistes à la lanterne, ça ira. Les capitalistes, on les pendra.
10: Geneviève Duc de la CGT Action Sociale, c'est elle qui vient d'entonner cette carmagnole. Pour elle, le problème, c'est pas l'assèchement des finances publiques, le problème, c'est que l'argent est mal redistribué.
14: 90 milliards par an d'exonération de cotisations sociales. C'est tout ce qui ne va pas dans les caisses de la sécurité sociale, monsieur. Il y a plein de fric en France, simplement, il n'est pas dirigé au bon endroit.
10: Aude est éducatrice spécialisée et à côté de ce boulot-là, elle dit être obligée de faire des heures de ménage en plus pour boucler les fins de mois. Elle porte une pancarte où on peut lire un salaire pour vivre, un deuxième pour survivre.
15: Et avec l'augmentation du gasoil, on arrive à... Est-ce qu'on va venir travailler ou pas? Est-ce qu'on va pouvoir le temps que la paye arrive? Puis moi, comme vous voyez, je suis obligée d'avoir un deuxième petit job. C'est pas pour sortir ou pour... C'est pour payer des soins. Et j'ai 11 ans d'ancienneté en tant qu'éducatrice spécialisée.
10: Devant le conseil régional de Bourgogne, les slogans qui reprennent de plus belle avec la CGT.
13: De l'argent pour l'hôpital, pas pour les rafales.
10: Au final, 1200 personnes ont participé à cette manifestation. Chiffre de la police, 2700 selon les syndicats. En tête de cortège, Fabien Clément, co-secrétaire de la FSU, se dit satisfait et en creux appelle à d'autres mobilisations.
16: Pour manifester notre mécontentement, et dire qu'on ne peut pas continuer comme ça dans un pays moderne comme la France. Il y a de l'argent, il faut rétablir de la justice sociale. Sinon, c'est tout le pays qui est en péril.
8: Reportage ici Bourgogne, dans le cortège dijonnais, signé Thomas Nougaillon. Et c'est un temps calme ce matin, Nicolas.
0: Ouais, pour l'instant, petite alternance de nuages et d'éclaircies actuellement. Mais selon Météo France, ce sont les nuages qui vont l'emporter. Cette fois, le ciel sera de plus en plus gris au fil des heures. Et des averses, j'ai bien dit des averses, sont même prévues en fin d'après-midi sur le plateau de Langres, le Morvan et le Châtillonnais. Pour les températures, il fait actuellement entre 12 et 17 degrés. On attend toujours les vôtres de température avec vos commentaires météo sur la page Facebook d'ici Bourgogne. Pour cet après-midi, il fera à Saulieu et Saint-Bernon 24 degrés. À Saumur-en-Aussois, Auxonne et Chalon-sur-Saône 25. 25, à Dijon et Quetigny 26, à Autun, Arnay-le-Duc, Le Creusot et Montbard 26 degrés également, à Châtillon-sur-Seine 27 degrés. Alors cette nuit, les averses pourraient se généraliser selon Météo France et en tout cas Météo France annonce en Côte d'Or et en Saône-et-Loire un risque de petite pluie demain matin.
8: Et sur la route, c'est toujours aussi calme à cette heure-ci.
0: Ouais, ça circule bien sur le réseau secondaire et autoroutier. Là, si vous devez prendre le volant, rien à signaler. Et puis, si vous devez prendre les transports en commun, ça a l'air de bien se passer également ce mercredi matin. S'il y a la moindre difficulté malgré tout sur votre route, appelez-nous pour passer le message à tous ceux qui sont derrière. 03 80 42 15 15. 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
0: À 8h36, on vous souhaite un excellent début de journée. On a envie de groover un petit peu, vous allez voir. Ça va prendre un petit peu sur tous les membres du corps. Voici Véronique Sanson, Bernard Song sur ICI Bourgogne.

0: vous l'avez dit ou pas,
1: hein, que la nuque elle allait faire Oba.
0: Véronique Sanson, Bernard Tsong sur Ici Bourgogne. Je danse bien, hein.
2: Oba.
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1: Bon, on va pas se le cacher, hein, on est tous d'accord, il a son caractère. En même temps, qui n'est pas un petit peu soupaulé le matin avant le premier café? Quand je dis il, je parle de lui. Il s'appelle Valtra, c'est un petit fox terrier qui a été recueilli au refuge SPA de Jouvence à Messine et Ventoux. On va en parler de Valtra justement dans quelques instants, parce qu'ici Bourgogne s'engage pour l'adoption des animaux abandonnés et laissés de côté en Côte d'Or et en Saône-et-Loire. Voici le temps de parler d'une ferme qui illustre parfaitement notre concept de la terre à la table. Dans la ferme d'Étaule, on cultive, on élève, on transforme et on vend sur place les produits de la ferme. Stéphane Conchon la visite cette semaine est bien guidé par Marion Estivalet.
4: On manque pas d'espace ici dans la ferme d'Étaule, la célèbre ferme d'Étaule sur les hauteurs de Dijon, avec autour de nous des bâtiments agricoles, des gros tracteurs, des animaux. Pas de doute, on est dans une ferme, hein, Marion.
5: Ah, pas de doute, effectivement.
4: Il y a aussi des chiens qui aboient, c'est normal.
5: Ouais. Hein.
4: C'est quoi le terrain de jeu là que vous avez autour de vous?
5: C'est l'ancienne bergerie ici.
4: Ah oui.
5: Il faut savoir que voilà, depuis le début, il y a des moutons ici, mais ils ont pas mal bougé. Les anciens avaient les bergeries dans la partie basse de la ferme. Puis après, ils ont été délocalisés dans cette bergerie-là, qui aujourd'hui est un atelier.
4: Parce qu'en fait, il y a 7 générations qui se sont succédées ici. Hein.
5: C'est ça.
4: Toujours des estivalets?
5: Toujours des estivalets. Et on a eu des vaches à lait, des vaches à viande, des moutons. Mais les moutons sont restés. Et des cultures, bien sûr.
4: Vous êtes née ici, vous, hein?
5: Moi, je suis née ici, ouais. Mes parents habitent juste en bas. Donc, j'avais l'écurie en face. Donc, ça, c'était forcément ma passion. Donc, j'étais beaucoup aux chevaux. Et puis, la bergerie, les champs, les tours de tracteurs. C'est vrai que c'est notre histoire. Et pourtant, nos parents nous ont jamais... Enfin, mon papa nous a jamais forcé la main. Mais finalement, sur 3 enfants, on est quand même 2 à être venus. Donc, je pense que... Il s'est loupé. Et puis bon, il y a quand même aussi une fierté. Enfin, moi, j'étais fière de ce qu'avait construit mon papa, mon grand-père, et ainsi de suite. Donc ouais, c'est cool de pouvoir reprendre cette affaire-là et puis d'y emmener sa pierre à l'édifice. Et ouais, c'est assez valorisant. Et je trouve qu'aujourd'hui, avec la vente directe, on a davantage de retours de clients. Et quand on nous dit que c'est une jolie ferme, que les produits sont bons... Voilà, c'est que du bonheur.
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1: L'écouter, c'est l'adopter. Tous les matins, Clément Lebas, vous nous présentez des chiens, des chats, bref, des potes, des copains, quoi, hein, qui ont besoin de trouver une nouvelle famille d'accueil en Côte d'Or ou en Saône-et-Loire.
8: C'est l'heure de se retrouver à l'SPA de Messigny, Ventoux, avec la présidente bénévole de l'association Sylvie. Bonjour.
9: Bonjour Clément.
8: Valtra, voilà le nom du chien que vous nous présentez aujourd'hui.
9: Oui, Valtra, c'est un petit fox terrier qui a 2 ans. Valtra est arrivé chez nous par une association amie, c'est un transfert d'association. Alors, ce petit chien, il a du caractère, il supporte pas trop les contraintes, il a des désordres de base, hein, qu'il a déjà. Simplement, bon, faut pas aller piquer dans sa gamelle, faut le respecter. Et à partir de là, ben, il sera très gentil avec sa famille.
8: Il a son caractère, quoi.
9: Il a son caractère. Donc, une famille sans enfants ou avec de grands enfants peut être possible. Pas d'enfants en bas âge, par sécurité. et des gens aussi un petit peu sportifs, hein, parce qu'un fox terrier, ça aime bien vadrouiller, et donc il a besoin aussi de se détendre donc en faisant des grandes balades.
8: C'est quoi des grandes balades pour Valtra ? On part une heure et demie ?
9: Ouais, c'est bien, bah, c'est un petit chien de chasse, hein, donc une heure et demie, ce serait super pour lui, accompagné d'autres petites balades pour les pipis et popos.
8: Bien sûr.
9: Et pour lui, bah, tout ira bien.
8: Donc, faut le prendre justement en sachant qu'il a envie de se balader, qu'il a envie de découvrir un peu la nature autour de,
9: oui,
8: de là où
9: ça,
8: vous habiterez.
9: C'est ça. Donc, toujours le tenir en longe. Hein, c'est un petit chien de chasse. Donc, ne pas prendre de risque. L'avoir en longe ou en laisse. Voilà. Et le respecter surtout.
8: Il ne se met pas à aboyer partout, on est d'accord.
9: Non.
8: Il
9: non,
8: est tranquille.
9: Non. C'est un chien qui est vraiment gentil. Le soir, quand je fais le tour du refuge, il m'attend avec la gourmandise que je lui donne. Il s'assoit et il attend. Il attend que ça se passe, en fait.
8: D'accord. Et donc, il attend d'être adopté aussi.
9: Et il attend surtout d'être adopté.
8: Merci beaucoup, Sylvie.
9: Avec plaisir.
0: Vous rencontrez Valtra, mais aussi Baltique, Renardo, Boss, Mireille et tous les autres animaux du refuge SPA de Messine et Ventoux sur ici.fr. Les chiens, les chats, c'est sympa, mais les cygnes, c'est pas mal aussi. Voici le chant des cygnes. C'est Indochine qui vous réveille pour ce mercredi matin sur Ici Bourgogne.

0: chant des cygnes, c'était Indochine sur Ici Bourgogne avec Alphaville. Dans quelques minutes, on se réveille, on débarre la journée avec un très beau lever de soleil à Fonsegrive, hein, si on en croit la photo publiée par Christine là, sur notre page Facebook Ici Bourgogne. Il fait 13,5 degrés ce matin chez elle. Et puis Dominique à Ternant nous annonce un très beau clair de lune à Ternant, donc avec 14,8 degrés. Et notre émission Bricolage, c'est tous les dimanches sur votre radio locale avec un menuisier bricoleur touche-à-tout qui vous répond en direct à l'antenne pour vous guider dans les petits chantiers du quotidien. Dimanche, par exemple, on a eu la question de Michel, de Zelleux. Michel qui a acheté une table basse plutôt sympa, avec un tiroir de chaque côté, tout ça. Une table où le vernis d'origine est déjà bien parti. Elle souhaite rénover le plateau de cette table basse, justement, mais dans les règles de l'art, s'il vous plaît. Écoutez Alexandre qui va prendre du coup les choses étape par étape pour l'aider.
1: Donc va falloir une ponceuse orbitale, donc qui tourne, une ponceuse qui tourne.
2: Alors j'ai la ponceuse qui tourne, la ponceuse triangulaire.
1: Ah, vous avez tout. Petite, vous êtes équipé.
3: Non mais Michel, après Annie, qu'elle a 79 ans, qu'elle peut pas faire. Bien sûr, vous alors, pouvez faire, vous savez faire, Michel.
1: Vous allez prendre votre ponceuse, vous allez commencer avec un grain 80.
2: 80.
1: Voilà. Vous enlevez le vernis. Vous enlevez le vernis de manière uniforme, donc vous passez, vous balayez la table de haut en bas, de gauche à droite. Une fois que tout est enlevé, vous passez au grain 100.
2: Oui.
1: Et après, dans l'idéal, ce serait de passer encore au grain 120 et 150. Donc là, le plus dur, en fait, ça va être d'enlever le vernis au grain 80.
2: Ouais.
1: Le grain 100, 120 et 150, c'est plus pour donner un aspect au bois, une finition assez lisse, préparer le bois avant la pose du vernis, pour éviter les marques.
2: Pour raffiner, le faire joli
1: et lisse, c'est comme voilà, c'est exactement ça. Et donc après, vous prenez un vernis de finition résistant, un moderne à l'eau qui ira très bien. Et puis après, vous l'appliquez avec un spatuleur d'application de vernis, donc c'est un pinceau large pour la finition justement. Vous allez mettre trois couches entre chaque passage. Vous allez égrainer au grain 150. Là, ce sera bien important de le faire au grain 150.
2: Oui, ça s'appelle. Que ça soit bien doux.
0: Voilà, une question, une réponse. On fait du bricolage le dimanche avec Alexandre de la chaîne YouTube Alexandre Menuiserie 21. Vos questions à Alexandre dès maintenant par WhatsApp au 03 80 42 15 15. Il y répondra donc dimanche en direct à l'antenne à partir de 9h. Voyager sans se ruiner. Oui, c'est possible, mais attention à quel prix. On va rigoler de ça avec Fred Ballard et ses humoristes tout à l'heure, juste avant 7h, après ce petit détour par le Japon. Big in Japan, c'est Alphaville sur Ici Bourgogne, 6h53. Bonjour, bienvenue.

0: Cette année-là, on allait au cinéma et on allait voir les Gremlins, ou encore Indiana Jones et le Temple Maudit, ou encore Marche à l'ombre. Cette année-là, c'était l'année 1984 et on écoutait aussi à la radio, donc Alphaville, Big in Japan. 6h56 à Plombières-les-Dijon, c'est pas le meilleur des réveils aujourd'hui, malheureusement. Depuis hier, un incendie s'est déclenché dans la combe du quartier mal nommé de la Flamme. Plusieurs hectares sont partis en fumée, ils ont été totalement détruits. On va beaucoup en parler, évidemment. Votre actu locale, c'est à suivre à 7h.
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0: Voilà, beaucoup de bonne humeur juste avant les infos de 7h, ça va nous faire du bien. Et on s'interroge ce matin avec Haroun et les décaféinés, comment voyager à l'économie quand les prix des carburants sont encore au sommet? Et bien dans l'humour en tube, Fred Ballard et ses rigolos ont donc testé un moyen de transport très accessible, mais à quel prix?
7: Les Ouigo, déjà la couleur, c'est pour te rappeler que t'as pas payé cher. C'est moche, t'arrêtes, mais c'est moche. Et toi, tu crois que t'es beau avec ton SMIC?
8: Alors, c'est vrai que ce mélange de rose moche et de bleu moche est assez déconcertant, mais ça partait sûrement d'un bon sentiment. C'est pas parce qu'on n'est pas riche qu'on n'a pas le droit de voir la vie en rose. En revanche, une fois assis, on se souvient très vite qu'on ne roule pas sur l'heure.
7: T'arrives dans le train, tu peux pas incliner ne serait-ce que de 10 degrés, quoi. Le train, c'est 90 degrés, il te maintient éveillé sur ta misère, quoi. Là, je suis un peu fatigué, mais c'est vrai, je vais dormir dans le train. Non. Tu vas réfléchir à comment tu vas t'élever socialement et après tu feras des siestes.
8: Ah oui, le chemin est long jusqu'à la première classe en TGV Inouï. Haroun y arrivera-t-il? L'avenir nous le dira. En attendant, le Ouigo dépanne bien ceux qui veulent voyager pour pas cher et travailler pendant le trajet.
9: Vous pouvez pas, il n'y a pas de tablette dans les Ouigo. Puis il n'y a pas de prise non plus, vous pouvez pas le brancher.
10: Je vais boire un café.
9: Vous pouvez pas, il n'y a pas de bar.
10: Vous rigolez, ils vont où ces gens depuis tout à l'heure?
9: Ah bah aux toilettes, c'est la seule activité du train.
8: Bah oui, mais au moins, comme les décaféinés, on redécouvre des petits plaisirs simples de la vie qu'on avait tendance à oublier. Un petit pipi dans un train à grande vitesse, ça n'a pas de prix. C'est arrosage de chaussures et fou rire garanti, tout ça pour 19 euros. Vive les Ouigo!
0: Merci beaucoup Fred Ballard. Allez, un café, un thé, un jus d'orange. Et c'est une nouvelle journée qui démarre pour vous.
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0: Nous sommes le mercredi 30 septembre aujourd'hui, c'est l'heure du journal. Il est 7h.
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0: Et on démarre malheureusement à Nord-la-Balette par un paysage de désolation à Plombières-les-Dijon.
12: Hier, en fin d'après-midi, un incendie s'est déclenché dans la combe du quartier mal nommé de la Flamme. 12 hectares ont totalement été détruits. 120 pompiers de Côte d'Or ont été mobilisés durant plusieurs heures, ainsi qu'une très grosse partie de la soirée. À minuit, le feu était contenu, mais pas fixé. Et depuis le lever du jour, ce matin, les pompiers qui avaient allégé le dispositif cette nuit sont donc repartis de plus belle sur le terrain, avec pour objectif aujourd'hui d'éteindre totalement les flammes. Pour les habitants, en tout cas, qui habitent tout autour, c'est un spectacle de désolation et angoissant aussi. Écoutez Christiane, elle a 77 ans. Les pompiers sont passés par son jardin hier pour lutter contre les flammes qui arrivaient justement tout en haut de son terrain.
13: C'est toujours un petit peu inquiétant, mais bon, les pompiers sont à l'œuvre et ils m'ont rassuré. Ils m'ont dit que pour l'instant, le risque n'est pas imminent, mais à surveiller.
14: Vous aviez déjà connu ce genre de choses?
13: Il s'est déjà arrivé une fois. Oh, c'était en 2019, vous voyez, ça doit faire 7 ans. J'essaie de rester calme. De toute façon, on verra bien si on doit partir de la maison, s'il y a des risques, on partira. Enfin, je veux dire, si on doit être évacué, je vois, c'est ça. Parce que on l'a tant vu souvent sur la télévision dans d'autres régions.
12: Et voilà pour le témoignage de cette habitante de Plombières-lès-Dijon. Et on va tout de suite faire un point de situation avec le lieutenant-colonel Olivier Roy du SDIS de Côte d'Or. Bonjour à vous.
15: Bonjour.
12: Alors vous avez allégé le dispositif de pompiers cette nuit sur place. Déjà, comment s'est passée cette nuit pour vos hommes qui sont restés sur place à Plombières-lès-Dijon ?
15: Alors la nuit a été efficace puisque maintenant on peut considérer que le feu est fixé, qu'il n'évolue plus. Donc il y a eu un gros travail qui a été fait par les équipes cette nuit. La situation a évolué très favorablement, liée au fait que notamment le vent est baissé sur la zone concernée. Et donc nous allons pouvoir effectivement, comme vous le disiez tout à l'heure, nous concentrer et rengager un certain nombre de moyens aujourd'hui pour pouvoir considérer que pour essayer d'éteindre ce feu dans la journée.
12: Quand vous parlez des hommes mobilisés aujourd'hui, c'est pour surveiller ce qu'on appelle les points chauds, éviter que le feu ne reparte.
15: Tout à fait, c'est effectivement comme ça que nous allons procéder. Nous avons l'équipe drone qui est en train de se redéployer et qui va nous permettre d'identifier tous ces fameux points chauds qui sont dans la zone qui a brûlé et que nous allons devoir aller traiter maintenant un par un à la lance avec les outils de forestage, les pelles, les pioches pour être sûr que toute la zone soit bien sécurisée et que le feu puisse être considéré comme éteint.
12: À l'heure où on se parle ce matin, lieutenant-colonel, est-ce qu'on peut dire que tous les habitants qui sont tout proches des lieux de l'incendie sont en sécurité ? Il n'y a plus de soucis à se faire.
15: Alors, à l'heure où l'on parle, et tant que le vent ne se relève pas, puisque malheureusement, Météo France nous annonce de fortes rafales de vent sur la zone, à l'heure où l'on parle, il n'y a pas de risque pour les habitations, bien évidemment, et ça va rester, la préservation des biens et des personnes va rester, quoi qu'il en soit, notre priorité tout au long de l'intervention.
12: Ouais, Météo France qui annonce aussi peut-être cet après-midi quelques gouttes de pluie, ce qui ne fera pas de mal à toutes vos équipes sur place, on l'imagine.
15: Eh bien, bien évidemment, on espère, mais nos derniers contacts avec les prévisionnistes de Météo France, néanmoins, nous laissent penser que s'il y a de la pluie, elle sera en très petite quantité et risque malheureusement de ne pas beaucoup nous aider.
12: Eh bien, merci beaucoup, lieutenant-colonel Olivier Roy, d'avoir fait un point complet sur la situation ce matin. Très bonne journée à vous et bon courage à toutes vos équipes sur place. Merci.
15: Merci.
12: On rappelle aussi, bien sûr, qu'hier, en plus de ce feu à Plombières-lès-Dijon, au même moment, un autre incendie se déclarait à quelques kilomètres de là, à Velars-sur-Ouche, au lieu dit la Verrerie. Il a vite été maîtrisé par les pompiers. 3 hectares sont partis en fumée. Le maire de la commune, Thierry Jean, annonce même qu'il va porter plainte, car c'est le 5e feu à Velars depuis le début de l'été, et surtout dans le même secteur, ce qui fait fortement penser à une origine criminelle d'après lui.
0: En Saône-et-Loire, il y a du nouveau dans l'enquête sur le drame de Salornay-sur-Guye.
12: Cette cycliste de 33 ans, mère de famille, qui a été fauchée la semaine dernière par un automobiliste positif à la cocaïne et à la morphine, eh bien le parquet de Mâcon indique que l'auteur des faits souffre d'importants troubles psychiatriques, Arnaud Racapé.
16: Selon plusieurs médecins, l'homme présente une santé mentale incompatible avec le régime de la garde à vue. Il est même hospitalisé sous contrainte à l'heure qu'il est, précise la procureure de la République de Mâcon, Annelise Furstos. À ce stade, il n'a donc pas pu être auditionné. En parallèle, l'autopsie pratiquée sur la victime confirme la violence du choc. Elle est morte sur le coup. Les faits sont désormais requalifiés en homicide routier, aggravé par cette circonstance, la consommation de stupéfiants, et ce même si l'automobiliste présente un casier judiciaire vierge. En tout cas, son état de santé freine forcément le second volet de l'affaire, cette enquête pour violence avec arme, ouverte suite à l'altercation avec le conjoint de la victime dans la foulée de l'accident. On sait seulement qu'après examen, les médecins ont délivré 21 jours d'incapacité totale de travail au chauffard et seulement un jour pour le conjoint victime d'une fracture au nez. Les investigations confiées à la brigade de recherche de Mâcon se poursuivent, avec notamment les auditions de témoins.
12: Et on précise qu'un homicide routier tel que celui-là est passible d'une peine pouvant aller jusqu'à 7 ans de prison et une amende pouvant atteindre 100 000 euros.
0: Tous, pour la défense de nos services publics.
12: Et voilà ce qu'on pouvait entendre hier dans les rues de Dijon lors de la manifestation à l'appel des syndicats pour demander de meilleurs salaires et des moyens supplémentaires. Manifestation qui a rassemblé entre 1200 et 2700 personnes hier après-midi. Et quelques heures avant, c'est dans les lycées que les revendications se sont invitées. Mobilisation de 100 à 150 élèves devant le lycée de Brochon, mais aussi devant le lycée Simone Veil de Dijon. Pas de blocage à proprement parler, mais des jeunes qui craignent pour leur avenir et celui de leur planète. Écoutez.
17: Avoir des meilleurs emplois du temps, parce qu'on fait du 8-18 heures et c'est pas normal. On a des emplois du temps de terminale. alors qu'on est censé être en seconde. De plus, on a des classes qui sont surchargées, on n'a pas assez de professeurs et du coup l'apprentissage devient difficile.
18: Nous, on ne va pas se plaindre en vrai, on a des bonnes conditions à Bourgeon, mais c'est aussi tout le système qui ne va pas. C'est-à-dire Parcoursup qui empêche de choisir un avenir, les conditions de vie dans les classes les conditions de travail sont impossibles pour travailler. On est entre 35 et 40 par classe de terminale. Donc pour préparer le bac, c'est impossible. L'été, il fait entre 36 et 37 degrés dans les classes et c'est impossible pour faire cours aux professeurs. Donc nous, on vient ici pour revendiquer nos droits parce que nos voix, elles comptent et qu'on a envie de se faire entendre par le gouvernement et par tous ceux qui nous ignorent parce qu'on ne serait pas légitime de parler.
19: Et moi, la plus grande question que je me pose, c'est qu'est-ce qu'on doit faire pour être entendu? Parce qu'aujourd'hui, on fait un blocus, on met de la musique, on hurle pour se faire entendre, mais est-ce que c'est vraiment sain dans un pays aussi libre que la France de devoir réclamer la liberté d'expression?
12: Et voilà pour les revendications et les craintes de ces lycéens bourguignons. Vous retrouvez d'ailleurs tous leurs témoignages sur notre site internet ici.fr.
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12: 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Et pour la météo, Nicolas, ce sont encore de belles éclaircies qui nous attendent aujourd'hui.
0: Avec une petite alternance là, de nuages et d'éclaircies pour ce début de journée. Mais selon Météo France, ce sont les nuages qui vont l'emporter cette fois. Hein, une fois n'est pas coutume. Ce ciel qui sera de plus en plus gris au fil des heures avec des averses qui sont même prévues en fin d'après-midi sur le plateau de Langres, le Morvan, le Châtillonnais. Des averses qui pourraient même déborder jusque sur la côte viticole, jusque sur le Dijonnais et donc la moitié ouest de la Côte d'Or et de la Saône-et-Loire. Mais vous l'avez entendu hein, avec notamment le lieutenant-colonel des pompiers là, qui était notre invité tout à l'heure. Ce ne sera pas le déluge hein, malheureusement, mais voilà quand même à signaler quelques gouttes de pluie possibles aujourd'hui selon Météo France. Pour les températures, il fera entre 24 et 27 degrés. Ce sont toujours des températures très au-dessus des moyennes de saison.
12: Et sur les routes, c'est assez calme là à cette heure-ci.
0: Ouais, pour l'instant ça circule bien dans l'agglomération dijonnaise, pareil du côté de Chalon-sur-Saône ou encore de Beaune. S'il y a un souci à partager, à signaler en tout cas, et ben vous partagez l'information dès maintenant sur ICI Bourgogne, votre radio locale, au téléphone pour prévenir tous ceux qui sont derrière, pour leur dire d'éviter le secteur pour que tout le monde puisse arriver à l'heure au boulot. 03 80 42 15 15.
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0: La grosse équipe est là, évidemment, l'équipe d'ici matin. Il y a Louis et Loumaé qui réalisent l'émission. Il y a Alexandra qui vous attend au 03 80 42 15 15. D'ailleurs, on va jouer ensemble dans quelques minutes. Vous l'avez entendu, il y a Anne-Laure la balette. Il manque qui ? Marilyn ? Ouais. Et John ? Eh ben voici Vanessa Paradis sur ICI Bourgogne.

0: C'était Vanessa Paradis, Marilyn et John sur Ici Bourgogne. Il y aura Pascal Obispo et Francis Cabrel, le duo de la rentrée dans quelques minutes. Et puis Queen juste avant la demi.
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0: Dans un instant, mon œil, le regard aiguisé de David Ossio sur l'actu du moment. Il nous parlera de la disparition définitive du chausseur André, la marque de chaussures André. C'est toute une époque qui disparaît, nous dira-t-il, dans quelques minutes. Et puis le retour du jeu bien honnête, un jeu du matin dans lequel on cache tous les jours un truc en rapport avec la Bourgogne, un personnage, un événement, un lieu, un monument. J'en passe et des meilleurs. À vous de trouver ce mystère grâce à vos questions, vos propositions. Venez en direct à l'antenne et le premier qui trouve gagne ce matin 2 entrées pour participer au championnat du monde de l'œuf en Meurette. Ce sera dimanche 11 octobre au château du Clos de Vougeot, avec la présence de l'invité vedette de cette édition 2026, le chef Jean-François Piège, chef étoilé, également meilleur ouvrier de France. Alors, pour trouver cette nonnette, on vous a déjà donné quelques indices, déjà que c'est une personnalité bourguignonne, et grâce aux auditeurs d'hier, on sait que c'est une personne qui est née au 18e siècle, qui n'a rien à voir ni avec la photographie, ni avec le bâtiment. Peut-être d'autres domaines d'expertise pour cette personnalité, ce personnage historique bourguignon. 03 80 42 15 15, on joue avec vous dans quelques minutes pour vous inviter au championnat du monde de l'œuf en Meurette au château du Clos de Vougeot. Qui est cette personnalité bourguignonne mystère que nous avons cachée dans cette nonnette? 03 80 42 15 15, bonne chance.
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0: 7h16, c'est l'heure de mon œil avec vous, David Ossiou, et c'est vraiment terminé malheureusement à l'aventure d'André. André, la marque André, après 130 ans d'existence, l'enseigne de chaussures a été placée en liquidation judiciaire.
6: Mais comment une marque pareille peut-elle disparaître comme ça? André a compté jusqu'à 500 magasins en France. Vous cherchez l'un des coupables? Il est à vos pieds ce matin, mais regardez vos chaussures. La basket a tout avalé. Il y a 30 ans, elle servait surtout à faire du sport, à traîner le week-end. Aujourd'hui, elle se porte 7 jours sur 7. Avec un jean, bien sûr, mais aussi avec une robe, un pantalon de tailleur et même un costume. 109 millions de paires de baskets vendues l'an dernier en France. Et André, dans tout ça? Ah, bien sûr, ses magasins en avaient en rayon. Mais quand la basket est devenue la chaussure de tous les jours, ça n'est pas chez André que les Français ont pris l'habitude d'aller les acheter. Pour une paire de Nike, d'Adidas, de New Balance, ils sont allés ailleurs, chez les marques elles-mêmes et dans les enseignes de sport, sur Internet bien sûr. André est resté dans les têtes, comme le magasin du mocassin, de l'escarpin, de la bottine, de la chaussure de ville donc. Et justement, la chaussure de ville, elle a perdu du terrain. Et puis André s'est pris un deuxième coup de pied aux fesses. Le déclin des centres-villes. Les clients sont partis vers les centres commerciaux et encore sur Internet. Les rues commerçantes se sont vidées. Certaines enseignes ont fermé, comme Bata. Vous vous souvenez de Bata en 2016, San Marina en 2023 et cette année encore, Minelli. André n'a pas tenu non plus. Pourtant, au sommet de sa puissance, en 1983, quand André donc comptait 500 magasins, l'enseigne choisit un nouveau slogan. André, tout va bien. Le pire, c'est qu'à partir de ce moment-là, tout est allé de plus en plus mal.
0: C'est ce qui s'appelle l'ironie du sort. Merci beaucoup David

0: Faudrait que pleuve l'amour. Obispo et Cabrel en duo ce matin sur Ici Bourgogne. Il faudrait qu'il pleuve tout court d'ailleurs. Ça pourrait filer un bon coup de main à nos pompiers là qui luttent contre un incendie à Plombières-les-Dijon. On va beaucoup y revenir dans l'actu locale tout à l'heure à 7h30 sur Ici Bourgogne. Et puis dans quelques secondes, coup de projecteur sur l'association Solidarité Femmes 21 qui lutte toute l'année contre les violences faites aux femmes. En attendant, nous sommes avec Marcelo à Chevigny-Saint-Sauveur. Bonjour Marcelo.
1: Oui, bonjour, bonjour à tous.
0: Il y a quoi sur la table du petit-déj là?
1: Pour l'instant, je suis encore au lit, mais je vais me préparer le petit-déj, bien sûr.
0: J'ai presque envie de dire que ça s'entend un petit peu là, Marcelo.
1: Ça sent bon, on va dire.
0: Ah bah ça, je me permettrai pas, je sais pas. Et puis les limites, ça m'intéresse très peu. Marcelo, en tout cas, ça sent la nonnette, ça c'est sûr. Avec ce jeu bien honnête, une nonnette dans laquelle on a caché un personnage historique, hein, puisqu'on sait que cette personne est née au 18e siècle. En Bourgogne, on sait que cette personne n'a rien à voir ni avec la photographie, ni avec le bâtiment. Alors pour remporter deux places pour le championnat du monde de l'œuf en meurette dimanche 11 octobre au château du Clos de Vougeot, Marcelo, est-ce que vous voulez un indice supplémentaire en me posant une nouvelle question au sujet de cette personne?
1: Est-ce que cette personne est née vers Montbard ou y a vécu?
0: Alors, cette personne n'est pas née à Montbard et il ne me semble pas qu'elle y ait vécu non plus. Je dis pas qu'elle n'y est pas passée ou qu'elle a peut-être, enfin ouais, cette personne a peut-être passé une ou deux nuits à Montbard. Ça je dis pas. Mais en tout cas, non, c'est pas de notoriété publique en tout cas. Vous pensez à qui? Parce que vous pouvez changer d'avis du coup, hein, Marcelo. Hein.
1: Moi je pensais au comte Louis Leclerc.
0: Non, c'est technique, mais non, c'est pas le comte Louis Leclerc. Non. Désolé, Marcelo.
1: Eh ben, c'est pas grave. Hein, vous êtes encore à vous remercier pour toutes vos informations sur la région.
0: Bah écoutez, on est là pour ça, c'est notre ADN, hein, c'est notre raison d'être, comme dirait l'autre, hein, sur Ici Bourgogne. Hein.
1: Merci et bonne journée à vous et à tous.
0: Et ça, dès le lever du lit. Et vous êtes bien placé pour le savoir, Marcelo. Passez une bonne journée, à bientôt. Au revoir.
1: Au revoir.
0: Alors, ce qui est intéressant avec cette nonnette, c'est que personne n'a eu l'idée de me poser une question très simple. Vous vous rappelez quand on était gamin, qu'on jouait au qui est-ce?
2: Ben oui.
0: Il y avait une question qui était très simple, qui nous permettait d'évacuer presque une personne sur deux, à peu près. Hein.
2: Est-ce que c'est un homme ou est-ce que c'est une femme?
0: Ça fait partie de ce genre de questions. Allez, on joue avec cette nonnette dans une heure sur Ici Bourgogne. Tentez votre chance tout à l'heure à 8h15. Sur Ici Bourgogne, on reçoit tous les jours les hommes et les femmes.

0: mais qui se bouge pour les autres dans la région. Et ce matin, votre invité Yannick Bourna et Anne Joselot, la présidente de l'association Solidarité Femmes 21, qui lutte contre les violences faites aux femmes.
1: Aider les femmes face aux violences conjugales, ça marche. À quel moment vous venez en aide aux femmes ?
2: Au moment où elles le souhaitent, c'est-à-dire que ça peut être avant d'avoir quitté son partenaire, au moment où on est en train de quitter son partenaire violent, ou après de l'avoir quitté et parce qu'on n'y arrive pas, parce qu'on est perdu, parce qu'on se pose des questions. Donc il n'y a pas de... Nous, on répond aux femmes quand elles nous sollicitent, donc au moment où elles nous sollicitent.
1: Ce sont elles qui viennent à votre contact ou c'est l'inverse, ou des fois ça peut être les deux ?
2: Non, ce sont les femmes qui viennent à notre contact systématiquement, mais... régulièrement, elles sont orientées par des partenaires, par des professionnels, par des amis, par la famille.
1: Et parfois, ça peut être les amis ou l'entourage ou la famille qui viennent à votre contact pour
2: tout
1: une personne.
2: Tout à fait, absolument. À ce moment-là, effectivement, on les équipe aussi pour que la personne puisse venir nous rencontrer directement en étant accompagnée éventuellement. On peut venir accompagner de sa sœur, de son frère même. On peut venir accompagner.
1: On est libre.
2: On est libre, absolument.
1: Voilà. Pour vous, l'objectif, c'est nécessairement de faire en sorte qu'elle quitte son conjoint, ou l'accompagnement, il va au-delà de cette question ?
2: Bien sûr que non. L'idée, c'est pas qu'elle quitte leur conjoint, l'idée, c'est que la violence s'arrête. Donc, s'il y a moyen que la violence s'arrête... sans quitter le conjoint, à ce moment-là, effectivement, ça peut être une piste de réflexion. C'est très rare, on ne va pas se mentir. Néanmoins, nous, notre objectif, c'est qu'il n'y ait plus de violence. Le reste appartient aux femmes. Donc, à elles de savoir, effectivement, si elles veulent ou pas quitter leur conjoint. Et elles peuvent aussi informer leur conjoint qu'il existe des ressources pour... les conjoints violents, s'ils ont envie effectivement de sortir de ce recours à la violence, à ce moment-là, ils peuvent aussi, eux, travailler sur eux-mêmes pour pouvoir effectivement ne plus avoir recours à la violence dans leur couple.
0: Voilà, et donc pour connaître les actions de Solidarité Femmes 21, vous pouvez aller visiter leur site internet, solidaritéfemmes21.fr, un site qui propose d'ailleurs de vous apprendre à ne pas laisser de traces de votre visite sur le navigateur. Ça peut servir pour le consulter en toute discrétion. Il est 7h26 et voici Queen.

0: The Champions, Cyril, ici Bourgogne, ça donne envie de le chanter à tue-tête là au milieu de milliers de personnes. Et ça tombe bien puisque ce matin à 8h20, Stéphane Conchon vous fera parler du Zénith de Dijon. Quel est votre meilleur souvenir de spectacle au Zénith? Réponse dans la belle Bourgogne, le rendez-vous des fiertés régionales dans lequel on se parle avec un grand sourire grand comme ça évidemment, de tout ce qui nous relie les uns aux autres. La belle Bourgogne, c'est le rendez-vous des spécialités bourguignonnes, des spécificités locales et des trucs bien de chez nous.
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0: Il est 7h30, l'info d'ici en Bourgogne, Anne-Laure Labalette, c'est cet incendie à Plombières-les-Dijon.
6: Et ce matin, le feu est fixé, nous disent les pompiers. Depuis hier soir, plus de 12 hectares de forêt sont partis en fumée. 120 pompiers mobilisés au plus fort de l'intervention. Ici Bourgogne était sur place auprès des habitants, parfois inquiets, parfois en colère. Reportage à suivre. En Saône-et-Loire, on en sait un peu plus après le drame de la semaine dernière à Salornay-sur-Guye. Le chauffeur qui a tué une mère de famille à vélo souffre de graves troubles psychiques. Il a été hospitalisé sous contrainte, c'est ce que nous dit le parquet de Mâcon. Plus de 1500 manifestants hier après-midi dans les rues de Dijon pour la défense des services publics. Les Bourguignons réclamaient entre autres des augmentations de salaire et dénoncent aussi un quotidien de plus en plus difficile. Mais pour l'heure, le point sur l'actualité en France et dans le monde, le 90 secondes avec vous, Valentine Letès.
7: Écoles, collèges et lycées fermés toute la journée dans le Gard et dans une partie de l'Hérault. Les deux départements passent en vigilance rouge d'ici une demi-heure pour risque de pluie, inondation. Orange pour la Lozère, l'Ardèche et les Bouches-du-Rhône. Un épisode cévenol exceptionnel est en cours dans le sud. Des jets d'acide chlorhydrique sur des policiers, des profs frappés. Ça dégénère devant les lycées. 440 interpellations hier selon le ministre de l'Intérieur au cours de manifs et de blocages pour réclamer des conditions d'apprentissage décentes. Les menaces de Marine Le Pen sidèrent Mediapart, le site d'investigation attribué au président du Rassemblement National tout un tas de messages antisémites. Et depuis, le RN riposte. Sa candidate à la présidentielle prévient notamment Mediapart d'enfiler son costard en Kevlar. Pour son refus de marier un homme algérien sous OQTF, une obligation de quitter le territoire, le maire de Béziers, Robert Ménard, est jugé cet après-midi à Montpellier. L'élu d'extrême droite risque jusqu'à 5 ans de prison et 75 000 euros d'amende. Chômage technique pour les salariés de Stellantis. Les usines du constructeur auto seront à l'arrêt de 5 à 15 jours à Sochaux, Rennes, Poissy et Mulhouse, faute de batterie pour équiper les voitures. Se chauffer cet hiver s'annonce difficile pour les Français comme pour les entreprises, avec des prix de carburant et de gaz potentiellement très élevés, prévient l'Union européenne. Le leasing social sur les pompes à chaleur tombe à pic. Il ouvre à partir de demain pour 55 000 dossiers.
6: Et l'actualité chez nous, en Bourgogne, nous ramène ce matin des souvenirs pas très joyeux, ceux des incendies de cet été en Côte d'Or. Hier, un nouveau feu s'est déclaré en fin d'après-midi dans la forêt qui surplombe Plombières-les-Dijon. 12 hectares ont été totalement brûlés, 120 pompiers ont passé la soirée et une partie de la nuit sur place. Ce matin, les pompiers nous le disent, le feu est fixé. En tout cas, leur travail a une nouvelle fois permis d'éviter le pire. Et sur place, Arnaud Racapé, les habitants commencent malheureusement à s'habituer à ces nombreux feux.
8: Valérie avait d'autres plans en tête pour ce mardi, mais ce soir, l'incendie s'invite jusqu'à chez elle, sa maison située à flanc de colline.
9: Le feu a repris là et puis il traverse tout l'ensemble du bois.
8: Depuis quelques minutes, les flammes grignotent son terrain tout en haut.
10: C'est quoi comme type d'arbre, en fait ?
9: Résineux, les pins, ça s'enflamme très vite.
11: Tirez un peu, les gars, s'il vous plaît. Voilà.
8: Sous ses yeux, les pompiers déroulent leurs tuyaux dans son jardin pour aller lutter au plus près et éviter le pire, même si le pire, Valérie, ne semble pas l'envisager.
9: C'est juste à l'orée du bois. Si ça saute le mur, ça va cramer, c'est de la paille. Voilà pour l'instant. Pas plus inquiète que ça. Ma belle-fille est déjà affolée.
8: Moins sereine, en effet, Chloé vient d'annuler ses plans. Elle aussi inquiète pour Nati, son fils de 4 mois.
12: On est venu en plus déposer mon fils vers 17h.
3: Et on est parti parce qu'on avait quelque chose de prévu avec la marraine. Et puis bah au final, en partant, on a vu des flammes au loin, donc j'ai vite fait demi-tour. Et puis j'ai préparé des affaires pour le petit et je l'ai amené à l'abri chez ma maman.
8: Au détour de l'impasse rue Bernard Courtois, sur les terrasses derrière les fenêtres, on distingue les regards rivés vers les flammes. Des grappes d'habitants se forment encore à la tombée de la nuit jusque dans la rue.
12: Oh, elles sont moins impressionnantes que la dernière fois. Parce que,
13: ah oui.
12: Jean-Pierre, regarde.
8: Nicole, Jean-Pierre et Michel habitent sur le coteau opposé. Ils sont sereins ce soir, mais les images de juillet leur reviennent en tête et l'origine naturelle de ce nouvel incendie, ils n'y croient pas du tout.
12: Et en plus, bon, feu à plombière, et moi je faisais du vélo sur la piste, même feu à Velars-sur-Ouche, hein. Moi je l'ai vu.
8: Plus haut, rue de Bonveau, le PC de commandement est installé sur la place. La maire de Plombières, Monique Bayard, est aux petits soins pour les pompiers.
14: Ce sont les services techniques de la mairie de Plombières qui répondent présents pour essayer d'aider au maximum en apportant des bouteilles d'eau, des choses pour les pompiers, pour soutenir quand même les pompiers.
15: Vous commencez à avoir l'habitude, malheureusement, madame le maire.
14: On a l'entraînement du 2 juillet.
8: Larry Châtillon-Ouvrard, le directeur du SDIS-21, est pendu à son téléphone. Derrière l'écran qui retransmet les images de drone, il coordonne à ce moment-là l'action de 120 pompiers sur un terrain difficile.
16: La géographie des lieux est très escarpée, donc pour les sapeurs-pompiers, c'est une difficulté supplémentaire. On a cependant des pistes qui nous permettent d'accéder à différents points, donc on est en train de se positionner.
8: À minuit, les bonnes nouvelles arrivent enfin. Non seulement la maison de Valérie est sauvée, mais le feu est maîtrisé. Il faudra quand même encore du temps et des bras ce mercredi pour éteindre les derniers points chauds.
6: Et voilà nos pompiers de Côte d'Or qui ont repris du service ce matin depuis le lever du jour pour objectif d'éteindre tous les points chauds qui se trouvent encore en fumerolles ce matin. Hier soir, on précise également que le trafic SNCF a été très perturbé en raison de ce feu. Il a repris dans la soirée après avoir tout de même accumulé plus de 3 heures de retard. Pour la météo, c'est une journée assez calme, Nicolas.
0: Oui, avec une alternance pour l'instant d'éclaircies et de nuages, mais ce sont bien les nuages qui vont l'emporter. Et malheureusement, les averses annoncées en cette fin de journée ne seront pas suffisantes pour aider nos pompiers sur place, là, à Plombières et peut-être ailleurs, si ça peut se déclarer ailleurs, malheureusement. En tout cas, voilà, ce ne sera pas du tout le déluge, seulement quelques gouttes de pluie annoncées sur le plateau de Langres, le Morvan et le Châtillonnais pour cette fin de journée. En ce qui concerne les températures, elles sont évidemment au-dessus des moyennes de saison. On le dit, on le répète, nous sommes le 30 septembre. Et cet après-midi, il fera 24 degrés à Solues et Saint-Bernon, il fera 25 degrés à Saumur-en-Auxois, il fera 26 degrés à Dijon, Chenôve et Ouge, il fera 26 degrés également à Autun, à Arnay-le-Duc, au Creusot, à Montbard, jusqu'à 27 degrés annoncés cet après-midi à Châtillon-sur-Seine.
6: 7h36, vos conditions de circulation.
0: Pour l'instant, ça circule bien selon nos informations, là, les cartes mises à notre disposition, ça c'est la bonne nouvelle de ce matin. Rien à signaler, en même temps, vous me direz, le mercredi matin, évidemment, quand on ne part pas à l'école ou au collège, c'est forcément un petit peu de voitures en moins sur la rocade ou sur la Lino ou alors dans la traversée de Chalon-sur-Saône. Pour l'instant, ça roule bien, mais s'il y a un souci à signaler, on est là pour ça, évidemment, pour vous aider à passer le message au 03 80 42 15 15.
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0: Il y aura le nouveau Christophe Maé dans quelques minutes, mais aussi The Police avant 8h. Et ça, c'est un classique direction l'année 91 avec Frédéric Zé, Goldman Jones, à nos actes.

0: Vos chansons préférées, toute la journée avec un sourire grand comme ça. C'était Frédéric Goldman Jones à nos actes manqués à 7h41 sur Ici Bourgogne. Excellent début de journée.
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0: Bon allez, on va tous arner le Duc là. Hein. Apparemment, Angélique a fait des crêpes. Et il y a une pile comme ça de crêpes qu'elle a prises en photo là, qu'elle partage sur la page Facebook d'ici Bourgogne. Angélique, merci de l'effort, mais on va être nombreux à venir prendre le petit-déj avec vous. En tout cas, il fait 15,5 degrés chez vous à Arnay-le-Duc. Il y a également Sylvie qui se réveille à Beaune avec 16,4 degrés, un ciel nuageux. La pluie est prévue pour demain, nous dit-elle Sylvie. Alors selon Météo France, peut-être un petit peu ce soir, peut-être aussi un petit peu cette nuit et aussi un petit peu demain matin. Voilà les prévisions de Météo France pour les petites averses, on le répète, hein, pas d'épisode Sevdol malheureusement ici en Côte d'Or pour ce 30 septembre. Je sens qu'on va encore bomber le torse ce matin pour dire qu'on est fiers d'être bourguignons. Bonjour Stéphane Conchon.
2: Bon, oui, bonjour Nicolas. On peut se la bombé, péter. Hein. Ouais. Oui. C'est l'heure de la belle Bourgogne. Vous savez, le rendez-vous pour mettre à l'honneur nos institutions. Mmh. Alors aujourd'hui, coup de projecteur sur la plus grande salle de spectacle des environs. Le Zénith de Dijon.
0: Ouais, c'est vrai que tout le monde le connaît, notre Zénith.
2: Mais carrément, regardez l'astroqueur qui se balade dans la rue avec sa guitare sur le dos. Un Zikos! Qui est peut-être déjà allé d'ailleurs.
3: Au Zénith, j'ai joué plusieurs fois déjà.
2: Ça arrête ?
3: Non.
2: Ah, vous êtes équipé là ?
3: Ouais, je suis équipé, non, mais ça fait longtemps que je joue plus sur les scènes.
2: Ouais, j'ai arrêté, trop de pression, les concerts, dans les salles blindées.
0: Oui, c'est ça. Oui.
2: Ouais, j'ai abandonné mon public. Et vous, monsieur, dame, là, vous avez vu qui au Zénith ?
4: Johnny Hallyday, qu'est-ce qu'on a vu ? Qui
2: on
4: a
2: vu Johnny au Zénith ?
5: Ouais. Une bête de scène.
4: Du tronc, scorpion, ZZ Top.
2: Ah ouais, que du lourd. Hein. Faut dire que depuis son ouverture en octobre 2005, il en est passé de la star. Mm. Pour l'inauguration, déjà, c'était le groupe Texas. Vous voyez, déjà, ça plante le décor.
0: Ouais.
2: Et puis, ce qui est chouette, c'est que la salle, elle se transforme. Il y a déjà eu une patinoire au Zénith, du cirque, un terrain de pétanque géant même. On entendait bien le bruit des boules.
6: C'est bien, le son est bon. Après, au niveau confort, il n'y a rien à dire, mais la déco de la salle, elle est... On ne s'attarde pas trop là-dessus, c'est vrai qu'on regarde le spectacle, mais non, c'est bien le Zénith, j'adore.
2: Ouais, ouais, puis on est bien installé aussi au Zénith.
7: Ah non, alors là, on ne peut pas dire qu'on était bien assis, absolument pas. Bon, ils devraient mettre des petits coussins, bon, bah, notamment pour les personnes handicapées, mais ils ne le font pas. Peut-être des restrictions budgétaires. Là, peut-être que Nathalie va les faire mettre maintenant. Pourquoi
2: là
7: pas
2: là. Bah tiens,
7: oh là là là là.
2: Un dossier supplémentaire sur le bureau de la maire de Dijon. Mettre ouais. Des petits coussins sur les 9000 sièges rouges du Zénith. Hein. Bon, à bientôt. On se croisera bien de ces jours au concert.
8: Non, mais là, il faisait bon. On aime bien être dehors.
2: Alors, vivement la pluie. Et quoi qu'il en soit, c'est bon, c'est validé. Il a droit à son coup de tampon, le Zénith de Dijon. C'est la belle Bourgogne.
0: Merci beaucoup, c'est à réécouter également sur l'application ICI et sur ICI.fr, 7h44.
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0: Tous les matins en direct avec vous en Côte d'Or et en Saône-et-Loire. On prendra d'ailleurs des nouvelles de cet incendie à Plombières-les-Dijon dans quelques minutes après le nouveau titre de Christophe Maé. Il n'y a que de l'amour chez toi sur Ici Bourgogne.

0: C'est le nouveau single de Christophe Maé, il n'y a que de l'amour chez toi sur Ici Bourgogne. Il est 7h49.
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0: Ouais, un réveil un peu compliqué pour certains, malheureusement. Des souvenirs angoissants sont remontés à la surface hier soir pour les habitants de Plombières-les-Dijon. Un incendie, on le répète, s'est déclaré hier soir dans la combe qui surplombe la commune. 12 hectares sont partis en fumée. Plus de 120 pompiers étaient sur place au plus fort de l'événement. Ce matin, à l'Orlabalette, le feu n'est toujours pas fixé. Et les pompiers ont repris du service au lever du jour.
3: Oui, et nous, on va retrouver tout de suite sur place Lise Dussault à Plombières-les-Dijon. Bonjour Lise.
4: Bonjour Anne-Laure.
3: Alors comment ça se passe justement ce matin dans la commune? Quelle ambiance sur place alors que le jour est juste en train de se lever là?
4: Eh bien écoutez, dès qu'on arrive à Plombières, on sent une petite odeur de brûlé, mais le ciel est dégagé, il n'y a quasiment pas de fumée, ça c'est vrai. On en voit seulement si on regarde vraiment et un tout petit peu du côté du massif qui est touché. Là c'est sûr que par endroit ça fume encore, mais ça n'est pas non plus de grosses fumées comme on peut voir parfois certaines images dans le ciel sur des incendies. Non, c'est vraiment quand on est au plus près de la zone. En fait, c'est ce que j'ai pu voir depuis le poste de commandement où j'étais tout à l'heure, le poste de commandement des pompiers qui est installé au milieu du quartier de la flamme. C'est un quartier vraiment résidentiel. Les véhicules des pompiers sont vraiment au milieu des maisons. Ils ont par exemple un grand gyrophare en haut d'un pylône qui a éclairé le quartier toute la nuit, qui n'a fait que tourner. Là, depuis le lever du jour, on voit aussi pas mal de va-et-vient de camions de pompiers. Il y en a un là qui vient de passer juste au niveau de la place de la mairie. Des gros camions, ces camions feux de forêt. Les pompiers devaient de nouveau augmenter les moyens ce matin, notamment avec le lever du jour. Il y a des meilleures conditions pour eux, ça devient plus facile. Je suis donc là devant la mairie et j'ai croisé la maire tout à l'heure qui vient d'arriver. Elle m'a expliqué rapidement comment ça s'est passé les premières heures de ce feu. Et elle m'expliquait que ça brûlait vraiment de partout, pas loin des habitations. Il y a eu vraiment une grosse inquiétude à un moment.
3: Oui, Monique Bayard qui sera en direct avec nous dans le journal de 8h. Lise, on entendait, je vous le disais justement, les camions de pompiers qui passent derrière vous, qui reprennent du service ce matin. Justement, il ne faut pas baisser les bras du côté des forces sur place. C'est ce que nous disait justement il y a une heure le lieutenant-colonel Olivier Roy du 10-21. Je vous propose qu'on réécoute le point de situation à 7h avec lui ce matin.
5: Alors la nuit a été efficace puisque maintenant on peut considérer que le feu est fixé, qu'il n'évolue plus. Donc il y a eu un gros travail qui a été fait par les équipes cette nuit. La situation a évolué très favorablement, liée au fait que notamment le vent est baissé sur la zone concernée. Et donc nous allons pouvoir effectivement, comme vous le disiez tout à l'heure, nous concentrer et engager un certain nombre de moyens aujourd'hui pour pouvoir considérer que pour essayer d'éteindre ce feu dans la journée. À l'heure où l'on parle, étant que le vent ne se relève pas, puisque malheureusement Météo France nous annonce de fortes rafales de vent sur la zone. À l'heure où l'on parle, il n'y a pas de risque pour les habitations, bien évidemment, et ça va rester, la préservation des biens et des personnes va rester, quoi qu'il en soit, notre priorité tout au long de l'intervention.
3: Oui, Météo France qui annonce aussi peut-être cet après-midi quelques gouttes de pluie, ce qui ne fera pas de mal à toutes vos équipes sur place, on l'imagine.
5: Eh bien, bien évidemment, on espère, mais nos derniers contacts avec les prévisionnistes de Météo France, néanmoins, nous laissent penser que s'il y a de la pluie, elle sera en très petite quantité et risque malheureusement de ne pas beaucoup nous aider.
3: Voilà le point de situation ce matin à 7h par le lieutenant-colonel Olivier Roy du 10-21. Lise, vous êtes toujours sur place à Plombières-les-Dijon. Dites-nous, est-ce que vous avez croisé des habitants ce matin qui seraient peut-être un petit peu curieux de ce qui s'est passé pendant la nuit ?
4: Alors effectivement, les habitants se réveillent petit à petit depuis 7h. J'ai croisé tout à l'heure deux habitants qui promenaient leur chien. Il y avait notamment Nicolas qui promenait son chien juste avant d'aller travailler. Lui, il habite parmi les habitations qui sont les plus proches de l'incendie. Alors il me racontait que lui a réussi à dormir, mais par contre son fils de 10 ans, lui était très très inquiet. Il s'est réveillé en pleine nuit, il est allé le voir, il avait peur. Il lui a parlé de l'incendie, donc voilà, il m'expliquait que ça remuait surtout les plus petits. Et puis, il y avait une autre habitante, on a été trois à échanger, avec qui on discutait. Alors elle me disait qu'elle avait carrément préparé des petites affaires, et aussi les caisses pour ses animaux, pour évacuer sa maison au plus vite si jamais ça empirait. Et puis, je voulais aussi vous raconter autre chose, et là on est vraiment dans le pratico-pratique.
3: Oui.
4: Les personnes que je croise le plus ce matin, en fait, c'est des jeunes, des enfants, des collégiens qui se rendent ce matin à l'école, tous regroupés aux arrêts de bus. Et en fait, il y a tout un périmètre qui a été établi établi à Plombières-lès-Dijon. Il y a pas mal de routes qui sont barrées, où on ne peut pas circuler en voiture et où donc les bus qu'empruntent ces enfants ne passent pas. Donc c'est vrai qu'il y en a qui sont un petit peu perdus ce matin, qui ne savent pas trop comment faire. Donc il y a pas mal de gendarmes qui sont là pour les orienter, pour essayer de leur dire un petit peu où est-ce qu'ils peuvent récupérer leur bus pour réussir à rejoindre leur établissement scolaire.
3: Eh bien, merci beaucoup Lise Dussault pour toutes ces informations suite à cet incendie sur la commune de Plombières-lès-Dijon. Bonne journée à vous Lise, à tout à l'heure.
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3: Et on l'entend depuis 6 heures ce matin sur Ici Bourgogne, des habitants qui sont inquiets, parfois en colère, ces incendies qui se répètent depuis cet été chez nous en Côte d'Or. On en reparle dès 9h dans l'émission Ici c'est vous, Nicolas.
0: Ouais, nous sommes le 30 septembre, alors êtes-vous surpris de voir des incendies de cette ampleur à cette période de l'année? Puis si vous habitez Plombières, Velars-sur-Ouche, parce que ça a flambé aussi à Velars hier, ou à proximité, qu'est-ce que vous avez vécu? Venez nous raconter, est-ce que vous avez vu la fumée, les flammes? Avez-vous eu peur pour votre maison ou vos proches? Est-ce que vous vous sentez désormais davantage exposé au risque d'incendie? Depuis d'ailleurs ces incendies pour un 30 septembre, est-ce que ça vous surprend? Est-ce que vous avez le sentiment que la saison des incendies s'allonge? On va en parler avec vous dès 9h dans Ici c'est vous en direct au téléphone, ou alors dès maintenant pour réagir, pour témoigner, pour partager sur le WhatsApp, vous enregistrez le 03 80 42 15 15, le numéro d'Ici Bourgogne dans votre répertoire, et vous participez à notre émission dès maintenant en nous laissant un petit message vocal. Il y a les pompiers d'un côté, et puis il y a The Police pour la musique ce matin sur Ici Bourgogne.

0: Voilà, ça fait du bien, ça défoule un petit peu. On en a besoin parfois, hein, le matin, au saut du lit, ou en tout cas dans la préparation pour cette nouvelle journée. Vous êtes dans la cuisine, dans la salle de bain, peut-être déjà en voiture. Bon courage. C'était The Police Lonely sur ICI Bourgogne. Et c'est l'heure de notre rendez-vous historique. En tout cas, notre rendez-vous avec l'histoire. Et Stéphane Bern, bonjour Stéphane. Ce matin, on voyage au temps de l'Antiquité romaine.
1: À Nîmes, on croise un crocodile partout. Sur les armoiries, les fontaines, les pavés et même les bus. Un animal étonnant quand on habite à plus de 3000 km du Nil. Avant Jésus-Christ. Au large de la Grèce, la bataille d'Actium oppose Octave, futur empereur Auguste, à Marc-Antoine et Cléopâtre. La victoire d'Octave ouvre les portes de l'Égypte à Rome.
2: L'Égypte n'est plus qu'une province de Rome.
3: Une province ?
2: Ah oui.
1: Quelques années plus tard, des vétérans de cette campagne sont installés dans la colonie de Nemosus, l'actuelle Nîmes. Disons qu'à l'époque, Nemosus, c'est une sorte de pseudo-Nîmes. Pour célébrer leur victoire, des bonnets sont frappés. Les prisonniers ennemis aussi, mais ça c'est une autre histoire. Au revers de ces pièces figure un crocodile enchaîné à une palme.
4: Ça se mange les crocodiles, Astérix.
5: Obélix.
1: Le message est clair. Le crocodile symbolise l'Égypte vaincue, la chaîne sa soumission et la palme la victoire romaine. Avec le temps, cette palme deviendra même un palmier. L'histoire aurait pu s'arrêter là. Mais en 1535, lors d'une visite de François Ier, la découverte de ces pièces antiques pousse la ville à adopter officiellement le crocodile comme emblème en remplacement d'un ancien taureau. Depuis, impossible de lui échapper. Quatre véritables crocodiles naturalisés sont suspendus dans l'hôtel de ville et l'office de tourisme propose même des parcours pour chasser les centaines de crocodiles cachés dans le centre-ville.
6: Ah, les crocs-crocs, les crocs-crocs, les crocodiles.
1: Comme quoi, bien avant les selfies de vacances, les Romains avaient déjà trouvé le moyen de rapporter un souvenir d'Égypte, un peu encombrant, mais sans supplément bagage.
0: Merci Stéphane.
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0: Nous sommes le mercredi 30 septembre aujourd'hui, bienvenue, c'est l'heure du journal, il est 8h.
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0: L'actualité ici Bourgogne ce mercredi à Nord-la-Balette, c'est cet incendie de forêt impressionnant qui s'est déclaré hier soir à Plombières-les-Dijon.
9: Dans le mal nommé quartier de la Flamme, sur les hauteurs de la commune, on vous a mis toutes les photos et les vidéos de drones impressionnantes sur notre site ici.fr. Au plus fort de l'événement, hier, 120 pompiers de Côte d'Or, une trentaine de véhicules étaient sur place. Le bilan, 12 hectares partis en fumée. Ce matin, le feu est fixé, nous disent les pompiers de Côte d'Or. Une équipe est d'ailleurs de nouveau sur le terrain pour éteindre les points chauds dans la journée. Il faut rester prudent, bien sûr, car Météo France annonce une reprise des vents au cours de la matinée. En tout cas, depuis hier soir, eh bien, cet incendie rappelle de mauvais souvenirs aux habitants de Plombières. Des habitants qu'on entend depuis 6h ce matin sur ICI Bourgogne. Certains ont eu peur hier, car le feu s'est approché de leur maison. D'autres sont en colère aussi quant à l'origine de cet incendie qui reste encore à déterminer. Et pour parler de tout ça, nous retrouvons Lise Dussault en direct de Plombières-les-Dijon. Lise, je crois que vous êtes avec la maire de Plombières.
10: Oui, effectivement, Monique Bayard, bonjour.
11: Bonjour.
10: Quand on échangeait hors antenne, juste avant notre intervention, vous m'expliquiez un peu la mesure de cet incendie qui était réellement inquiétant. Vous me disiez ça brûlait de partout.
11: C'est tout à fait ça. Nous avons eu malheureusement affaire à un second incendie très important dans une configuration de forêt de feuillus et de résineux qui s'enflamment très facilement. Donc c'était à nouveau une épreuve très impressionnante avec un feu qui s'est dispersé sur une surface totale de 12 hectares. Ce n'est que vers 22h30 que les pompiers ont réussi à canaliser le périmètre de tous les feux grâce à la présence de 120 pompiers et de 23 camions-citernes qui étaient disséminés un peu partout dans la colline pour en priorité protéger les habitations, éviter la diffusion du feu vers les habitations en premier, mais il y avait aussi cette force, cette chaleur qu'on pouvait voir aussi avec le drone qui survolait. Le feu était partout. Le feu se propageait partout avec des endroits très broussailleux qui étaient difficiles d'accès. D'ailleurs, de par la configuration des lieux, deux pompiers ont chuté et ont été victimes de blessures légères, mais pardon, de blessures quand même.
10: Vous me disiez que c'était quelque chose qui vous avait quand même beaucoup ému, notamment quand vous voyez les pompiers qui revenaient après l'intervention sur ce feu. Quand on est maire, c'est pas rien, vous avez beaucoup de choses à gérer en ce moment.
11: Ce type d'événement est une véritable épreuve, effectivement, parce que vous voyez tous ces pompiers qui font absolument toute cette installation, hein, c'est quand même quelque chose d'important, ce déploiement de force, et que vous voyez ces pompiers qui reviennent essoufflés, noircis par la fumée, les blessés. C'est vrai qu'il y a beaucoup d'inquiétudes, beaucoup d'interrogations, mais surtout aussi beaucoup d'émotions. Parce que vous avez également le souci de la population qui est inquiète, qui est là, qui s'interroge, qui pose des questions et qui a peur, voilà.
10: Oui, c'est ce que vous ont dit les habitants. Vous avez eu peur pour les maisons de votre commune.
11: Exactement. On envisageait le confinement, on a envisagé l'évacuation également. Et puis, ce qui est réconfortant, c'est que c'est la solidarité. J'ai, au niveau de la métropole, tous les collègues maires, y compris le président de la métropole, l'actuel président de la métropole, François Rebsamen, qui s'est aussitôt proposé pour assurer des services d'hébergement, des services de restauration. Nous, à notre niveau, au niveau de la commune, les services techniques, les employés des services techniques ont tout de suite répondu présent pour aller chercher à droite et à gauche des bouteilles d'eau, des packs d'eau en grand nombre, vu le nombre de soldats du feu sur place. Et franchement, cette solidarité est très, très réconfortante.
10: Merci Monique Bayard pour vos précisions apportées ce matin sur Ici Bourgogne.
9: Et merci à vous Lise Dussault en direct de Plombières-les-Dijon.
0: De nouvelles informations après le drame de Salornay-sur-Guye en Saône-et-Loire la semaine dernière.
9: Le chauffard positif à la cocaïne et à la morphine qui a fauché et tué une mère de famille à vélo souffre d'importants troubles psychiatriques. La procureure de Mâcon indique que cet homme a été hospitalisé sous contrainte et que son état mental n'est pas compatible avec une garde à vue. Quant à l'autopsie de la mère de famille de 33 ans, elle précise qu'elle est morte sur le coup après le choc avec la voiture. Les faits sont donc requalifiés en homicide routier aggravé par une circonstance, la consommation de stupéfiants. C'est passible d'une peine de prison pouvant aller jusqu'à 7 ans et d'une amende pouvant atteindre 100 000 euros.
0: À Dijon, hier, entre 1200 et 2700 manifestants dans les rues pour protester contre la vie chère.
9: À 48 heures de la présentation du budget 2027 au gouvernement, les Bourguignons ont donné de la voix pour défendre nos services publics. Dans le cortège, on a vu des soignants, des employés de justice, des salariés de la poste, des étudiants, des enseignants aussi, tous demandaient des revalorisations salariales et de meilleures conditions de travail. Maxime Lacroix est prof d'histoire au lycée Charles de Gaulle à Dijon, secrétaire académique du syndicat UNSA. Pour lui, la situation est devenue vraiment très critique et pas que pour les enseignants.
5: La situation est critique au sens où en fait le revenu à la fin du mois pour chaque Français, une fois qu'on a payé en fait tous les frais nécessaires, l'essence, etc., il ne reste pour la plupart des Français pas assez pour épargner, pas assez pour partir en vacances, pour les loisirs, pour ce qui fait de nous en fait des êtres humains. Donc le problème, il est vraiment là.
12: Oui, mais il faut bien faire des efforts, les finances de la France sont exemptes.
5: Alors bien entendu qu'il faut faire des économies, mais je ne pense pas en fait que ça soit en réduisant les salaires des fonctionnaires. En fait, investir dans la fonction publique, c'est investir dans l'avenir. C'est investir en fait pour 2030, 40, 50, les hôpitaux, l'éducation, la santé, les services publics. C'est ça qui permet à notre pays de continuer à rester développé. Et le risque, en fait, c'est qu'en tapant sur la fonction publique, peut-être qu'on est en train de fabriquer une France des années 2050-2060, une France plus faible, et que notre statut en fait de pays développé va devenir de plus en plus difficile.
9: Voilà, et hier, au final, cette journée de grève a été peu suivi. Selon le rectorat de Dijon, seul un enseignant sur 10 était en grève dans l'académie. Quelques heures avant cette manifestation dijonnaise, hier après-midi, plusieurs établissements scolaires de Côte d'Or se sont mobilisés. 150 élèves du lycée Stéphane Liégeard de Brochon, également des élèves du lycée Simone Veil à Dijon. Pas de blocage hein, à proprement dit, mais des rassemblements revendicatifs. Les jeunes expliquent qu'ils sont inquiets pour leur avenir.
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9: 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Et pour la météo, c'est une journée plutôt calme.
0: Ouais, petite alternance là, de nuages et d'éclaircies ce matin, mais selon Météo France, ce sont vraiment les nuages qui vont dominer la journée avec des chances de pluie. Alors, pas le déluge, hein, évidemment, mais quelques gouttes de pluie pour cette fin de journée. Vraiment, on est vraiment sur une fin d'après-midi, début de soirée, sur le Châtillonnais, sur le plateau de Langres, ainsi que sur le Morvan. Voilà ce qu'annonce Météo France, avec malheureusement des températures toujours au-dessus des moyennes de saison. Il fera entre 24 et 27 degrés aujourd'hui. Je vous parlais des averses. Elles vont se généraliser un petit peu selon Météo France en Côte d'Or et en Saône-et-Loire cette nuit. En tout cas, Météo France annonce encore un risque de petite pluie, pardon, demain matin sur un petit peu tous nos secteurs. Hein, donc, selon Météo France, les prévisionnistes.
9: À vos conditions de circulation à 8h08.
0: Ah, ça circule bien autour de Dijon. Rien d'inhabituel en tout cas. Tout va bien aussi en Côte d'Or, en Saône-et-Loire, sur le réseau secondaire du côté de Beaune, du côté de Chalon-sur-Saône. On circule bien aussi sur le réseau autoroutier. S'il y a un souci, on est là pour en parler. On partage vos infos sur l'état du trafic en direct. On est à vos côtés toute la journée, alors appelez-nous. 03 80 42 15 15.
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0: Bon, beaucoup d'émotions, donc ce matin, on a besoin de réconfort. Les plus beaux cadeaux de la région arrivent dans quelques minutes pour vous redonner le sourire. Et puis en parlant de réconfort, voici un classique de Mylène Farmer, Désenchanté, sur Ici Bourgogne.

0: enchanté, c'était Mylène Farmer sur votre radio locale ce matin, ici Bourgogne, avec vous, où que vous soyez en Bourgogne.
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0: Bon, il y en a marre.
1: Il y en a marre
0: de se faire avoir par les trucages, les montages, les filouteries sur Internet. Alors que faire si vous voyez une photo sur Internet qui a l'air trop belle pour être vraie? Aude Razo nous en parlera. Elle a trouvé une magnifique photo du lever de soleil sur Mars. Vous l'avez peut-être vu passer aussi sur les réseaux sociaux, cette photo. Elle n'est pas vraie. Heureusement, enquêter pour savoir si une photo sur Internet est vraie ou fausse, c'est facile. On n'a pas besoin d'être journaliste ou informaticien pour enquêter. Et c'est ce qu'on vous racontera dans quelques instants. En attendant, on joue pour vous offrir ce matin 2 entrées pour le championnat du monde de l'œuf en meurette. Ce sera le dimanche 11 octobre au château du Clos de Vougeot. Nous avons caché dans une nonnette magique une personnalité bourguignonne qui est, grâce à vos indices, on le sait maintenant, née au 18e siècle, qui n'a rien à voir ni avec la photographie, ni avec le bâtiment, et qui n'a rien à voir non plus avec la ville de Montbard. Voilà les indices que nous avons. 03 80 42 15 15. J'attends de vous ce matin au moins une question très simple pour essayer de faire un tri. Hein, parmi toutes les personnalités possibles, il y a une question qui nous permettrait de faire beaucoup de tri. J'attends de vous cette question, et si vous avez cette question en tête, si ma réponse est oui à cette question, vous pourrez peut-être trouver l'identité de cette personne mystère. 03 80 42 15 15, on vous souhaite bonne chance. Bonne chance.
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0: 8h15, c'est pas vrai, c'est le rendez-vous anti-arnaque avec vous, Aude Razo. Bonjour, on s'intéresse à une image ce matin, une photo de coucher de soleil sur la planète Mars.
6: Oui, c'est une très belle image, une image totalement fausse, je vous le dis tout de suite, mais une image qui tourne pas mal là depuis quelques jours sur nos réseaux sociaux. C'est pour ça que je vous en parle. Que voit-on? On voit le sol de la planète rouge, le sol martien, poussiéreux, rocailleux. C'est de là que la photo a l'air d'être prise. Au loin, un magnifique point lumineux, bleuté, il irradie le ciel, et il y a donc cette légende: vous êtes vivant pour assister à la toute première photo d'un coucher de soleil sur un autre monde. Ceci est une vraie photo du coucher de soleil sur Mars.
0: Aude, qu'est-ce qui vous fait dire que cette image est truquée?
6: Mais quand je l'ai vue s'afficher sur mon écran, j'ai tiqué. Et j'ai tiqué pourquoi? Parce qu'elle est superbe en fait. Les couleurs sont très nettes, le soleil est pile au milieu, parfaitement cadré, la lumière aussi est parfaite. Je me suis dit, ça m'a l'air un peu trop beau pour être vrai. Donc qu'est-ce que j'ai fait? Petite astuce que je vous donne, j'ai copié-collé la photo dans Google, dans la barre de recherche, oui vous pouvez le faire, et je suis tombée tout de suite sur 3 articles de presse, 1 en anglais et 2 en français, qui me disent que la photo est très probablement générée par IA, par intelligence artificielle. Et en fouillant dans ces articles, j'ai même trouvé l'interview d'un responsable de la NASA, il le dit clairement, cette photo est fabriquée. Point. Méfiez-vous sur Internet, des jolies photos de l'espace, beaucoup de comptes s'en servent pour faire du clic et ça marche. Et puis j'ai appris quelque chose en passant, la toute première photo de Mars pendant un coucher de soleil, elle ne date pas de cette année, c'était il y a 50 ans, en 1976, un robot de la NASA avait capturé l'instant.
0: Merci beaucoup Aude Razo, des photos de lever, de coucher de soleil, on en partage plein d'ailleurs. Hein. Rendez-vous maintenant sur la page Facebook Ici Bourgogne, on adore lire vos commentaires météo du matin. Le cas à nouveau avec Muriel par exemple qui nous annonce ce matin 12,5 degrés à Saint-Sauveur avec un ciel clair. Merci Muriel. Et puis à Belle-Neuve également chez Jocelyne, il fait 17 degrés, le ciel est clair également, mais il pourrait s'encombrer de nuages selon les prévisions de Météo France. En tout cas, on vous souhaite une très belle journée avec Ici Bourgogne et Kenny Loggins tout de suite.

0: Footloose, Kenny Loggins. Sur ici, Bourgogne, vous aimez danser, vous aimez jouer. Rendez-vous donc à la Dudothèque de Couches dans un instant avec Cyril Hinault qui a laissé traîner le micro ici, Bourgogne, à la rencontre de ses habitants. Nous sommes en attendant à Dijon avec Bernard pour tenter d'enquêter sur cette mystérieuse nonnette dans laquelle nous avons caché un personnage historique bourguignon. Bonjour Bernard.
1: Bonjour.
0: Alors on sait grâce aux indices que les précédents candidats ont réussi à grappiller que cette personne est née au XVIIIe siècle, qu'elle n'a rien à voir ni avec la photographie, ni avec le bâtiment ou la construction en tout cas. Bernard, on sait que cette personne n'a rien à voir avec la ville de Montbard. Vous avez le droit de me poser une question, une nouvelle question pour essayer d'avoir un indice supplémentaire sur son identité, Bernard.
1: Est-ce que c'est une femme ?
0: Ah, intéressante cette question. Oui, c'est une femme. À qui pensez-vous, Bernard ?
1: Je pensais à Jeanne Barret.
0: Jeanne Barret, la première femme à avoir fait le tour du monde.
1: Le tour du monde.
0: Ouais,
1: c'est ça,
0: ouais.
1: L'identité d'un homme à l'époque.
0: Exactement, elle s'était déguisée, elle s'était costumée en homme pour embarquer sur le navire. C'est une bonne réponse, Bernard ! Bravo !
1: Je vais faire une heureuse.
0: C'est vrai ?
1: Oui.
0: Qui ?
1: Mon épouse.
0: Comment elle s'appelle, votre épouse ?
1: Céline.
0: Céline ? Vous irez avec Céline dimanche 11 octobre au Château du Claude. Vous jouez pour participer au championnat du monde de l'œuf en meurette en présence de Jean-François Piège, un chef meilleur ouvrier de France et chef étoilé, président du jury de cette nouvelle édition. Bravo Bernard.
1: Merci à vous.
0: Bravo pour cette bonne réponse. On vous souhaite une très belle journée. Ne raccrochez pas, on vous explique tout ça hors antenne. Et dites à tout le monde que vous gagnez les plus beaux cadeaux de la région sur votre radio locale. D'accord ?
1: Bien sûr, sur ici Bourgogne.
0: Exactement, je vous le fais pas dire. Un petit peu quand même, mais je vous le fais pas dire. À bientôt Bernard, à très vite.
1: Bonne journée.
0: On va inaugurer une nouvelle nonnette pour demain. 7h20, qu'allons-nous cacher dans la nonnette qu'il faudra trouver à partir de demain, 7h20? Et si on cachait un monument côte-dorien? Un monument côte-dorien sera à trouver demain à 7h20 avec à nouveau plein de cadeaux à gagner sur l'antenne d'ici Bourgogne. Est-ce que vous aimez jouer ? J'ai l'impression que oui. Alors du coup, vous allez forcément désigner Couches, en Saône-et-Loire, comme le plus beau village de Bourgogne. Ici, à Couches, il y a une ludothèque qui accueille les habitants de toutes les générations. Cyril Hinault est allé tester les jeux et les jouets pour en savoir plus sur ce lieu de vie du village.
2: Couches, mon plus beau village de Bourgogne, parce qu'ici, tout le monde se retrouve à la ludothèque. Mélodie Camus, animatrice responsable des ludothèques du territoire de l'Autunois.
3: Bonjour, je suis Valérie Mitou, je suis animatrice à la ludothèque de Couches.
4: Alors c'est quoi exactement une ludothèque ? Comment on peut présenter une ludothèque ?
3: Alors une ludothèque, c'est un espace où il y a des jeux pour tous les publics, de 0 à 99 ans. Et c'est un espace de vie où il y a des rencontres intergénérationnelles, surtout en particulier celles de Couches.
4: C'est quel type de jeu qu'on a autour de nous, là ?
3: Alors, il y a des jeux de motricité, il y a des jeux de plateau, il y a des jeux de stratégie, il y a des jeux de cartes, il y a des jouets.
4: On peut ensemble aller se balader dans les deux techs, c'est possible ?
3: Ouais. Vous voyez, c'est le coin.
4: Il y a un château.
3: Il y a un château fort, oui, toujours, qui passe toutes les époques, le château fort, le circuit de garage, la maison de poupée. Et puis après, des espaces, comme le coin cuisine, le coin bébé, parce qu'en fait, les petits sont invités, en fait, ils rejouent des scènes.
4: Alors là, on se balade, il y a plein de jeux. Qu'est-ce que vous pourriez conseiller à des enfants, des ados par exemple ? Qu'est-ce qui fonctionne là en ce moment ?
3: En ce moment, qui a tourné du coup pour les ados, et puis après on l'a du coup, on a joué avec pas mal d'âge, même jusqu'en EHPAD. On a joué au Flip 7.

0: un jeu de stop ou encore.
1: C'est un jeu de cartes.
0: C'est un jeu de cartes, en fait, où on doit cumuler des points en acceptant, en prenant le risque, par contre, ben, de plus on est gourmand, plus on peut être riche, mais on peut aussi tout perdre d'un coup. Voilà, c'est ce qu'on appelle des jeux de stop ou encore. Donc, ça crée tout de suite une bonne ambiance, et on l'a. Et donc, les ados, les familles, mais et en EHPAD, avec les seniors, on a eu l'expérience, Valérie. Ouais,
2: Les seniors ont bien adhéré, voilà, en se disant, ben, j'y vais pas, un peu comme au casino, sauf qu'il n'y a pas d'argent qui se joue, c'est que des cartes. Quoi.
1: Qu'est-ce que vous apportez à Couche ?
2: Alors là, ici, c'est vraiment un lieu de rencontre à travers le jeu. Parce qu'en fait, on a une maison de retraite qui est juste à côté. Et en fait, on ouvre la porte et les résidents de la maison de retraite viennent comme ils veulent.
0: Du coup, ça crée beaucoup de liens sociaux, d'interactions entre les petits, les plus grands. Donc de la stimulation pour les personnes âgées aussi, on peut le dire. Ben, c'est le plaisir du jeu, quoi.
3: À la ludothèque de Couche, on peut donc jouer sur place et emprunter également de nombreuses animations et d'événements ont lieu toute l'année. Elle est ouverte les lundis, les mercredis après-midi aussi, ça c'est intéressant aujourd'hui, puis jeudi également, toute la journée. Et sur ici.fr, vous pouvez d'ores et déjà voter pour Couche, pour l'élire en tant que plus beau village de Bourgogne. Mais vous avez le choix aussi, il y a Bèze, il y a Blény-sur-Rouche, il y a Laigne, il y a Malin, Meursault ou encore Verdun-Ciel. Et voici Stilto, Faut que tu m'aimes sur ici Bourgogne, il est bientôt 8h26. On vous souhaite une excellente journée avec nous.

0: Tu m'aimes, c'était Stilto sur ici Bourgogne. En Bourgogne, très souvent, production rime avec transmission. C'est en tout cas le cas à la ferme des Tôles, aux portes de Dijon. On y élève surtout des moutons là-bas. Des produits qui sont transformés sur place, vendus directement à la ferme. C'est surtout une histoire de famille qu'on a trouvée dans les coulisses. Une belle histoire qu'on va vous raconter donc tout à l'heure à 9h20.
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0: Il est 8h30 et l'info d'ici en Bourgogne, Anne-Laure Lavalette, c'est le coup de gueule de plusieurs centaines de personnes hier.
12: Lors de la journée de grève pour défendre les services publics à Dijon, ils étaient entre 1200 et 2700 manifestants dans la rue pour réclamer de meilleures conditions de travail, mais aussi une revalorisation salariale. 12 hectares de forêt partis en fumée à Plombières-les-Dijon. Depuis hier soir, les pompiers luttent contre un incendie dans la combe au sommet de la commune. Au plus fort de l'événement, plus de 120 pompiers était sur place hier. Le feu est fixé ce matin. En Saône-et-Loire, après le drame de Salornay-sur-Guye la semaine dernière, le conducteur qui a fauché une mère de famille à vélo a été hospitalisé sous contrainte. Il présente d'importants troubles psychiatriques. Son état de santé n'est pas compatible avec une garde à vue. Mais pour l'heure, c'est le point sur l'actualité en France et dans le monde. Et en 90 secondes, c'est avec vous, Valentine Letess.
13: L'équivalent de plusieurs mois de pluie en quelques heures. Vigilance rouge pour risque d'inondation dans le Gard et l'Hérault où la grande majorité des écoles n'ouvriront pas aujourd'hui. Un épisode cévenol exceptionnel est en cours. Prudence, surtout après plusieurs mois d'une sécheresse catastrophe. Plus de 80 000 Français dépendent même de bouteilles d'eau et de camions-citernes pour boire, cuisiner ou se laver. Dernier point de situation du gouvernement ce matin. Des poubelles et des vélos bloquent l'entrée du lycée Saint-Charles de Marseille. La mobilisation des lycéens reprend ce matin. Après une journée tendue hier, 440 interpellations en France. Des profs frappés, de l'acide chlorhydrique aussi jeté sur des policiers à Belfort. Ce genre de menace me glisse dessus, réagit ce matin Fabrice Arfi, journaliste à Mediapart. Le site d'investigation attribue au président du Rassemblement National tout un tas de messages antisémites. Et depuis, le RN riposte. Marine Le Pen a notamment prévenu le média d'enfiler son costard en Kevlar. 4 usines Stellantis à l'arrêt, à Rennes, Poissy, Mulhouse et Sochaux. Les salariés sont au chômage technique pour 5 à 15 jours en octobre, selon les sites du constructeur auto, faute d'avoir reçu en nombre suffisant les batteries pour équiper ces voitures. Et puis si vous voulez profiter des offres les moins chères, la vente de billets de train pour les fêtes de fin d'année est ouverte sur le site de la SNCF. Dépêchez-vous, l'année dernière, plus d'1,5 million de billets ont été vendus sur la seule première journée.
12: Et l'actualité chez nous en Bourgogne. Retour sur la journée de grève d'hier pour défendre nos services publics. À Dijon, entre 1200 et 2700 manifestants étaient dans les rues pour demander des revalorisations salariales et de meilleures conditions de travail. Dans le cortège, des infirmiers, des salariés du CHU, de la justice, des salariés de la poste aussi, sans oublier des enseignants, des lycéens et des étudiants. Tous venus avec leur slogan, le reportage de Thomas Nougaillon.
14: Aujourd'hui, le budget de l'armée dépasse le budget de l'éducation nationale. C'est aussi ce qu'on a pu entendre dans cette manifestation. Alors forcément, certains sont inquiets pour nos services publics.
15: Du fric pour nos services publics.
14: Benoît de la CGT, vous êtes inquiet, vous ?
16: Ah, complètement, je le vis tous les jours dans mon travail. Je suis dans la fonction publique hospitalière. En plus, j'habite pas à Dijon même. Moi, j'ai plus de 400 euros par mois d'essence pour aller travailler.
14: 400 euros ?
16: Ouais, ouais.
14: C'est quoi ? C'est le tiers de votre salaire qui y passe ?
16: Ouais, ça fait un quart. Ouais, c'est pas mal. Hein.
14: Vous êtes sur la réserve, là, si j'ose dire ?
16: Ouais, c'est ça, exactement. J'en ris, mais effectivement, c'est ça. Effectivement.
17: Les capitalistes à la lanterne. Ça ira, ça ira, ça ira. Les capitalistes, on les pendra.
14: Geneviève Duc de la CGT Action Sociale, c'est elle qui vient d'entonner cette carmagnole. Pour elle, le problème c'est pas l'assèchement des finances publiques. Le problème, c'est que l'argent est mal redistribué.
9: 90 milliards par an d'exonération de cotisations sociales. C'est tout ce qui ne va pas dans les caisses de la sécurité sociale, monsieur. Il y a plein de fric en France, simplement, il n'est pas dirigé au bon endroit.
14: Aude est éducatrice spécialisée et à côté de ce boulot-là, elle dit être obligée de faire des heures de ménage en plus pour boucler les fins de mois. Elle porte une pancarte où on peut lire un salaire pour vivre, un deuxième pour survivre.
18: Et avec l'augmentation du gasoil, on arrive à... Est-ce qu'on va venir travailler ou pas? Est-ce qu'on va pouvoir le temps que la paye arrive? Puis moi, comme vous voyez, je suis obligée d'avoir un deuxième petit job. C'est pas pour sortir ou pour... C'est pour payer des soins. Et j'ai 11 ans d'ancienneté en tant qu'éducatrice spécialisée.
14: Devant le conseil régional de Bourgogne, des slogans qui reprennent de plus belle avec la CGT.
17: De l'argent pour l'hôpital, pas pour les rafales.
14: Au final, 1200 personnes ont participé à cette manifestation. Chiffre de la police, 2700 selon les syndicats. En tête de cortège, Fabien Clément, co-secrétaire de la FSU, se dit satisfait et en creux appelle à d'autres mobilisations.
19: Pour manifester notre mécontentement et dire qu'on ne peut pas continuer comme ça dans un pays moderne comme la France, il y a de l'argent, il faut rétablir de la justice sociale. Sinon, c'est tout le pays qui est en péril.
12: Reportage ici Bourgogne dans le cortège dijonnais signé Thomas Nougaillon. Et pour la météo, c'est une journée calme qui s'annonce, Nicolas.
0: Ouais, avec une alternance de nuages et d'éclaircies pour ce matin. Mais selon Météo France, ce sont bien les nuages qui vont l'emporter au fil des heures, avec de plus en plus de grisailles en Côte d'Or et en Saône-et-Loire, et aussi un risque, ou plutôt des chances de pluie en fin d'après-midi et début de soirée sur le plateau de Langres, le Morvan et le Châtillonnais. Des pluies qui pourraient même se généraliser un petit peu cette nuit en Côte d'Or et en Saône-et-Loire, selon Météo France. Mais paniquez pas, hein, ça sera pas le déluge du tout, malheureusement pour les pompiers là qui sont à pied d'œuvre, notamment du côté de Plombières-les-Dijon. Pour les températures, elles sont au-dessus des moyennes de saison. Ça étonne qui encore? Je sais pas, pas grand monde à mon avis. À Saulieu et Saint-Bernon cet après-midi, il fera 24 degrés. À Saumur-en-Ossois, Auxonne et Chalon-sur-Saône, 25. À Dijon et Chenauve, 26. À Autun, Arnay-le-Duc, Le Creusot et Montbard, 26 degrés également. À Châtillon-sur-Seine, 27 degrés.
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0: Ouais, sur le réseau secondaire et autoroutier en Bourgogne, ça roule plutôt bien. Dans la traversée de Chalon-sur-Saône, là, ça commence à être un petit peu difficile. En tout cas, ça bouchonne sur la route nationale. Et puis, dans l'hypercentre de Dijon, vous pouvez avoir quelques mauvaises surprises hein, au volant. Ça peut bouchonner, par exemple, du côté du lycée du Castel, sur la rue d'Aubenton. Et puis, autour de la place du 30 également. Là, voilà, quelques secteurs à éviter. Sans oublier, évidemment, la rocade de Dijon, notamment quand on arrive depuis la route de Neuilly-les-Dijon. Voilà, si vous êtes témoin d'autres difficultés, appelez-nous. On est là pour ça au 03 82 15 15.
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0: Allez, pour vous mettre en jambe pour ce début de journée, voici Bonnet M d'Ali Cool sur Ici Bourgogne. 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

0: Zadikoul, c'était Bonnet sur ici, Bourgogne. Vous êtes à Dijon, vous êtes à Chalon-sur-Saône, à Châtillon-sur-Seine, à Seur, à Saint-Jean-de-Laune, partout, dans l'Aussois également, dans la vallée de l'Ouche. On est avec vous, il est 8h40.
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0: D'ailleurs, où que vous soyez, nous sommes ici avec vous également, avec vos commentaires sur la page Facebook d'ici Bourgogne. On apprend qu'à Pelleret, il fait 12,2 degrés ce matin. Merci Elisabeth de ce message. Il y a aussi Marie-Joseph qui se réveille avec 14 degrés à Corcelles-Lézard. Et puis Sandrine à Dijon, quartier Mansart, il fait 18 degrés, le temps est nuageux. Bonne journée, prenez soin de vous. Sandrine qui joint à son message la photo d'une balade au bord du lac de Chambout. Merci, ça nous rafraîchir un petit peu. À la Canche ce matin chez Florence, d'ailleurs nous serons avec Florence pour discuter un petit peu de la vie de tous les jours dans quelques instants. Il fait 18 degrés et puis à Meloisé il fait 15 degrés ce matin chez Christiane. Merci de tous ces messages sur la page Facebook d'ici Bourgogne. Alors ça c'est une ferme qui illustre parfaitement notre nouveau concept depuis la rentrée de septembre, hein, de la terre à la table. Dans la ferme des Tôles, on cultive, on élève, on transforme et on vend sur place les produits de la ferme. Stéphane Conchon la visite cette semaine, cette ferme, bien guidée par Marion Estivalet.
2: On manque pas d'espace ici dans la ferme des Tôles, la célèbre ferme des Tôles sur les hauteurs de Dijon, avec autour de nous des bâtiments agricoles, des gros tracteurs, des animaux. Pas de doute, on est dans une ferme, hein, Marion.
3: Ah, pas de doute, effectivement.
2: Il y a aussi des chiens qui aboient, c'est normal.
3: Ouais.
2: C'est quoi le terrain de jeu là que vous avez autour de vous?
3: C'est l'ancienne bergerie ici.
2: Ah oui.
3: Faut savoir que voilà, depuis le début, il y a des moutons ici, mais ils ont pas mal bougé. Les anciens avaient les bergeries dans la partie basse de la ferme. Puis après, ils ont été délocalisés dans cette bergerie-là, qui aujourd'hui est un atelier.
2: Parce qu'en fait, il y a 7 générations qui se sont succédées ici. Hein.
3: C'est ça.
2: Toujours des estivalets?
3: Toujours des estivalets. Et on a eu des vaches à lait, des vaches à viande, des moutons. Mais les moutons sont restés. Et des cultures, bien sûr.
2: Vous êtes née ici, vous, hein?
3: Moi, je suis née ici, ouais. Mes parents habitent juste en bas. Donc, j'avais l'écurie en face. Donc, ça, c'était ma passion. Donc, j'étais beaucoup aux chevaux. Et puis, la bergerie, les champs, les tours de tracteurs. C'est vrai que c'est notre histoire. Et pourtant, nos parents nous ont jamais... Enfin, mon papa nous a jamais forcé la main. Mais finalement, sur 3 enfants, on est quand même 2 à être venus. Donc, je pense que... Il s'est loupé. Et puis bon, il y a quand même aussi une fierté. Enfin, moi, j'étais fière de ce qu'avait construit mon papa, mon grand-père, et ainsi de suite. Donc ouais, c'est cool de pouvoir reprendre cette affaire-là et puis d'y emmener sa pierre à l'édifice. Et ouais, c'est assez valorisant. Et je trouve qu'aujourd'hui, avec la vente directe, on a davantage de retours de clients. Et quand on nous dit que c'est une jolie ferme, que les produits sont bons... Voilà, c'est que du bonheur.
2: Quand vous avez commencé à en parler de la vente directe dans la famille, ça a été accueilli comment?
3: Eh ben, oui. Alors, pour le coup, c'était pas si évident que ça. En plus, j'étais une femme. Alors, me lancer dans la boucherie en tant que femme et ouvrir un magasin à Étoile, non, j'avoue que j'ai eu quelques. Je leur ai donné des suées froides. Mon grand-père tous les jours m'amenait les offres du bien public avec des bouchers. Enfin, vraiment, tous les jours, j'avais.
2: Pour que vous embauchiez?
3: Oui, pour que j'embauche. Tu vas pas faire ça.
2: Non, vous avez un CV super costaud.
3: Pour découper du cochon et de l'agneau.
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0: Et dans quelques instants, nous allons donner un gros coup de projecteur sur le conservatoire du Grand Chalon, un lieu d'apprentissage, de création et de partage. En attendant, nous sommes à Lacanche avec Florence. Bonjour Florence.
6: Bonjour Nicolas.
0: Vous êtes de partout, Florence. Je vous lisais sur la page Facebook d'ici Bourgogne il y a encore quelques instants, Florence, et vous êtes déjà au téléphone. Incroyable.
6: C'est magique, hein, avec ici Bourgogne. On fait tout, bien comme il faut.
0: Faites partie de la grande famille des correspondants d'ici Bourgogne, Florence, pour partager bien, avec nous tous
6: plaisir,
0: les matins.
6: Ça me fait plaisir. Ouais. J'ai pas envie que ça s'arrête non plus, donc voilà.
0: Bah, parfait. On va vous embaucher en CDI, hein.
6: Et pourquoi pas alors
0: Alors Florence, quel est votre coup de cœur du moment là? Qu'est-ce que vous avez trouvé
6: Un coup de cœur, c'est pour les pompiers d'Arnay-le-Duc, les jeunes sapeurs-pompiers.
0: Ouais.
6: On a toujours besoin d'eux, vous voyez bien encore avec ce qui s'est passé hier soir.
0: À plombir les Dijon.
6: Donc il faut absolument venir les soutenir le 17 octobre. Ils organisent un grand loto à la salle Saint-Laurent, donc à Arnay-le-Duc,
0: ouais,
6: avec 4000 euros de lot, dont un voyage en Europe.
0: Okay.
6: Alors, buvette et restauration, bien sûr, ouverture des portes à 17h30 et début des parties à 19h. Mais voilà, tout ce qui touche aux pompiers, le médical et tout ça, je pense qu'il faut vraiment être derrière eux parce qu'ils ont besoin. Ils ont vraiment besoin par les temps qui courent.
0: Ouais, et c'est sûr qu'on les écoute. En tout cas, on est à leur côté tout au long de la journée ici sur l'antenne d'ici Bourgogne. Et évidemment, on pense à celles et ceux qui étaient sur le front à Velars-sur-Rouge pour l'incendie, à Plombières-les-Dijon, à celles et ceux qui étaient sur le front tout au long de l'été, qui le seront encore. Merci de cette jolie pensée,
6: une
0: Florence.
6: Date à retenir,
0: Le 17 octobre pour ce loto organisé par les jeunes sapeurs-pompiers. Voilà.
6: Eh ben, bonne journée à tout le monde.
0: À bientôt à Lacanche.
6: À très bientôt à Lacanche, ça marche.
0: Salut Florence, au revoir.
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0: Des concerts, des artistes invités, des artistes locaux, également des jeunes talents, des élèves, des découvertes et plein de surprises. Voilà ce qu'on vous promet pour cette nouvelle saison du Conservatoire du Grand Chalon. Nous en parlons avec la responsable de l'action culturelle du Conservatoire à rayonnement régional de Chalon-sur-Saône. Bonjour Lisa Bicheret.
10: Bonjour.
0: C'est quoi le plus intéressant pour vous, danser sur scène sans penser à rien ou mettre en place toute une saison culturelle?
10: Ah, c'est deux aventures complètement différentes, mais j'ai dansé un peu sur scène sans plus penser à rien.
0: C'est ce qui me semblait.
10: Et j'aime aujourd'hui être aussi de l'autre côté sur la conception d'une saison.
0: Le Conservatoire du Grand Chalon, c'est une grande pépinière de talents, plus ou moins jeunes d'ailleurs, mais c'est aussi une offre culturelle, comme toutes les autres finalement dans l'agglomération chalonnaise. Cette année, la nouvelle saison démarre en ce moment-là. Elle va ressembler à quoi, cette nouvelle saison culturelle?
10: Elle est très éclectique. Elle est à l'image de l'établissement. C'est un peu le leitmotiv de la saison. On a un établissement où il y a de la danse, de la musique, du théâtre. On va des musiques anciennes aux musiques actuelles, aux musiques du monde. Enfin, voilà, l'établissement foisonne de tout ça. Et l'idée de la saison, c'est d'être à l'image aussi de ce foisonnement pédagogique et donc avec des artistes qui nous viennent de plein d'univers différents. Des grands rendez-vous et des choses plus intimistes aussi.
0: C'est ça qui est intéressant avec ce conservatoire, c'est que vous l'avez dit, il y a vous invitez, vous faites venir des artistes, des groupes, des musiciens, des artistes, mais il y a aussi des rendez-vous qui sont proposés par les élèves du conservatoire. Là aussi, c'est un lieu de rencontre, ça bouillonne, quoi.
10: Oui, c'est complètement l'idée, c'est de venir se croiser les artistes et les futurs artistes avec à la fois des projets où on aura seulement des élèves sur scène qui auront travaillé tout un projet de création avec leurs enseignants, des projets aussi où les élèves sont vraiment sur la scène avec les artistes invités, donc pour être dans ce maillage et cette rencontre, et puis des spectacles et des concerts où il y a seulement les artistes invités et puis souvent tout un tas d'actions qui se passent à côté nous après pédagogiquement.
0: C'est-à-dire que c'est transversal en fait.
10: Complètement.
0: Ouais. Comment vous travaillez justement? Est-ce que vous faites résonner les rendez-vous, les thématiques entre elles, ou est-ce que tout ça finalement, on va dire que les planètes s'alignent au fur et à mesure de la construction de la programmation?
10: Je crois que les planètes s'alignent un peu au fur et à mesure. On s'appuie aussi pour programmer, on s'appuie beaucoup sur les enseignants de l'établissement qui sont force de plein de propositions et qui donnent aussi un peu le là, je dirais, de la saison.
0: Vous parliez d'éclectisme. C'est quoi ce festival des ondes croisées là qui va démarrer là ?
10: Alors le festival ondes croisées, c'est un festival de musique électroacoustique. Donc en fait, pendant 4 jours, à l'intérieur de l'auditorium du conservatoire, est installé un acousmonium, donc un orchestre d'une quarantaine de haut-parleurs qui sont disséminés un peu partout dans la salle.
0: Un orchestre de haut-parleurs.
10: Un orchestre de haut-parleurs, tout à fait. Et donc on se retrouve comme ça complètement immergé dans le son. Et puis on a des artistes qui viennent interpréter des œuvres de leur création sur cet acousmonium et qui choisissent en fait qu'est-ce qui va être joué par quel haut-parleur et qui crée comme ça toute une spatialisation du son.
0: Il paraît que c'est une expérience musicale et spatiale exceptionnelle.
10: Tout à fait.
0: Ouais. Comment faire pour participer à la vie du conservatoire, non pas en tant qu'élève ou musicien ou artiste, mais comment faire pour prendre sa place, pour participer finalement à ces spectacles, à cette proposition, parce que il y a des spectacles payants et c'est normal, il faut c'est quand même le nerf de la guerre, puis des spectacles un peu plus gratuits, comment on fait?
10: Alors globalement, déjà toutes les informations sont sur le site internet du conservatoire. On peut retrouver le détail de tous les spectacles. On a accès à la billetterie. Après, il y a une billetterie sur place aussi, mais pour ceux qui viennent d'un peu plus loin, c'est vrai que la version en ligne est quand même extrêmement pratique.
0: Ouais.
10: Et puis on a deux newsletters, l'une qui est justement axée plutôt sur la saison du Conservatoire du Grand Chalon, donc tous les mois on reçoit un petit rappel de ce qui va se passer, et puis une qui est plutôt axée sur les événements pédagogiques qui eux effectivement sont plein de rendez-vous qui viennent s'ajouter à la saison du Grand 8 et qui sont en entrée libre et gratuite, et donc il y a des périodes évidemment où il y en a plus que d'autres. Mais tout est disponible, soit sur le site, soit avec les newsletters, soit par téléphone si on a besoin d'informations.
0: Le Conservatoire du Grand Chalon, pour pratiquer, pour expérimenter, pour découvrir aussi toutes sortes de disciplines artistiques. La nouvelle saison démarre en ce moment, on en parlera régulièrement cette année sur Ici Bourgogne. Vous en êtes la responsable de l'action culturelle. Merci beaucoup Lisa Bicheret, vous pouvez reprendre une activité normale.
10: Merci à vous.
0: On vous souhaite une belle journée, à bientôt sur Ici Bourgogne.
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0: À suivre les conseils du docteur Kierzek et Axel Red, tout de suite, qui fait son grand retour sur votre radio locale. Ici, en attendant de l'entendre ce soir au micro d'Émilie Mazoyer dans Décibel à 19h. Voici sa nouvelle chanson, Axel Red. Donc, chantez pour elle sur Ici Bourgogne.

0: c'est le tout nouveau single, le retour d'Axel Red en direct dans Décibel tout à l'heure à partir de 19h avec Émilie Mazoyer. C'était chanté pour elle sur ICI Bourgogne. Comme chaque matin, votre radio ici vous emmène en consultation avec le docteur Kirzek. Et ce matin, on s'intéresse à ces petits et gros mensonges qu'on dit à son médecin. Vous en avez dû en entendre beaucoup, docteur. Bonjour.
1: Bonjour à toutes et à tous. Rassurez-vous, je ne vais dénoncer personne. C'est un site américain, WebMD, qui a dressé la liste des 13 mensonges les plus courants qu'on a fait à son médecin. Donc j'imagine que j'en ai entendu beaucoup dans ma carrière et c'est assez savoureux. Le classique, docteur, je bois un verre de vin, mais juste de temps en temps. Un verre, oui, mais de quelle taille, combien de fois? Autre grand succès, non, je fume pas. Enfin, juste en soirée, où je mange très équilibré. Voici les grandes familles de petits arrangements avec la vérité. On l'a compris, l'alcool, on minimise. Le tabac, on le cache. L'alimentation, on embellit. L'activité physique, évidemment, la surestime, parce qu'un jour on en a fait une promenade et ça devient une activité physique régulière. La vie intime aussi avec les partenaires, les infections sexuellement transmissibles ou les difficultés sexuelles, bah c'est tabou, on en parle peu. Les drogues, cannabis compris, les compléments alimentaires et puis les médicaments, alors les médicaments sans ordonnance. Et enfin, le plus répandu, c'est l'observance. Vous savez, est-ce que vous prenez bien votre traitement ou pas? Environ un patient sur deux ne prend pas son traitement exactement comme prescrit. Et évidemment, on l'oublie, on l'arrête et on le dit pas. Alors, il y a plein de raisons, hein, parce que ça allait mieux ou on n'ose pas le dire, mais bref, ça fait partie de ces mensonges.
0: Mais alors pourquoi c'est grave, docteur? Est-ce que le médecin n'est pas assez malin pour deviner?
1: On a une certaine expérience et nous, on n'est pas là pour juger, de toute façon, c'est important de le rappeler, ni pour donner des notes ou faire des leçons de morale. Mais devinez quoi? On ne peut pas tout deviner. Et quand l'information est fausse, c'est le diagnostic et le traitement qui peuvent en pâtir. Quelques exemples, l'alcool et le tabac peuvent modifier des résultats d'analyse, interférer avec des médicaments, ou encore une plaie qui cicatrise mal. Si vous fumez, on sait que ben, c'est un facteur de risque de mauvaise cicatrisation. Si vous nous mentez en disant « je ne fume pas », on va chercher d'autres raisons. Les compléments alimentaires, même naturels, peuvent être actifs. Le millepertuis, par exemple, ça diminue l'efficacité de la pilule contraceptive ou de certains traitements. Donc on voit bien que ça peut être grave. Et si vous arrêtez votre traitement contre le cholestérol sans le dire, votre médecin peut penser qu'il ne fonctionne pas, il va augmenter la dose ou changer de médicament. Et puis, petit rappel très important, tout ce qui est dit en consultation est protégé par le secret médical. Votre médecin n'en parle ni à votre employeur, ni à votre famille. Vous pouvez tout dire. Alors, mes conseils, c'est apporter la liste de tout ce que vous prenez, les ordonnances, les médicaments en vente libre, etc. Deuxièmement, dites franchement tout ce que vous avez arrêté, ce que vous avez oublié de prendre. Bref, troisièmement, on ne ment pas à son médecin. Allez, d'ici là, portez-vous bien.
0: Promis, je ne mens pas. Merci beaucoup, docteur Kirzek. On vous réécoute sur ICI.fr. Vous continuez à la télé. Bienvenue avec les animaux d'ICI et puis à la radio. On va parler de ce qu'il se passe depuis hier soir à Plombières-les-Dijon. Nous sommes le 30 septembre. Êtes-vous surpris de voir des incendies dans cette période de l'année? Ici c'est vous, c'est avec Stéphane Conchon tout à l'heure à 9h sur ICI Bourgogne, la radio.
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0: C'est la radio de la vie de tous les jours, la radio qui vous fait vraiment entendre comment on vit actuellement en Bourgogne, si ici Bourgogne et vous y êtes. Et il y a une émission qui est là pour ça, qui est un petit peu le fer de lance de cette promesse depuis la rentrée. C'est là votre émission, ici c'est vous avec Stéphane Conchon, bonjour.
5: Bonjour Nicolas, et bonjour tout le monde. Et ça a été chaud ce matin, et ça a été chaud cette nuit, et ça a été chaud hier soir pour les habitants de Plombières et de Velard. En se réveillant avec vous ce matin, on a bien compris que la situation était compliquée, et c'est pour ça qu'on s'est dit qu'à partir de 9h, on allait vous ouvrir l'antenne pour faire une sorte d'émission spéciale. Mmh. Hein, puisqu'ici, c'est vous donne la parole tous les matins sur les sujets d'actu. Aujourd'hui, très clairement, l'actualité, ce sont ces incendies qui ont touché la Côte d'Or aux portes de Dijon, hier quand même, et qui ont inquiété énormément d'habitants. Donc voilà, on va en parler pendant une heure. Si vous êtes à Velard, si vous êtes à Plombières, et puis si vous êtes en Côte d'Or, tout simplement, à Couchet, Marstanet, puisqu'il y a eu des incendies cet été, rejoignez-nous, appelez-nous, on va en discuter ensemble, et puis, ça va nous faire du bien, quoi, de parler comme tous les matins. Hein. Merci Nicolas.
0: Avec plaisir, à demain.
5: À demain matin.
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5: Aujourd'hui, on est mercredi le 30 septembre 2026. Il est 9h. l'actu chez nous, et c'est avec vous Anne-Laure Labalette. Et depuis hier soir, à Plombières-les-Dijon, de mauvais souvenirs de l'été remontent à la surface.
6: Un incendie s'est déclaré sur les hauteurs de la commune, dans la forêt. 12 hectares sont partis en fumée. Jusqu'à 120 pompiers ont combattu les flammes sur place hier. Ce matin, le lieutenant-colonel des pompiers de Côte d'Or, Olivier Roy, nous disait que le feu était fixé. En tout cas, le travail des pompiers a encore une fois permis d'éviter le pire. Sur place, Arnaud Racapé, les habitants commencent malheureusement à s'habituer à ces incendies.
7: Valérie avait d'autres plans en tête pour ce mardi, mais ce soir, l'incendie s'invite jusqu'à chez elle, sa maison située à flanc de colline.
8: Le feu a repris là et puis il traverse tout l'ensemble du bois.
7: Depuis quelques minutes, les flammes grignotent son terrain tout en haut.
9: C'est quoi comme type d'arbre en fait ?
8: Résineux, les pins, ça s'enflamme très vite.
10: Tirez un peu les gars s'il vous plaît. Voilà.
7: Sous ses yeux, les pompiers déroulent leurs tuyaux dans son jardin pour aller lutter au plus près et éviter le pire. Même si le pire, Valérie ne semble pas l'envisager.
8: C'est juste à l'orée du bois. Si ça saute le mur, ça va cramer, c'est de la paille. Voilà pour l'instant. Pas plus inquiète que ça. Ma belle-fille est déjà affolée.
7: Moins sereine, en effet, Chloé vient d'annuler ses plans. Elle aussi inquiète pour Nati, son fils de 4 mois.
11: On est venu en plus déposer mon fils vers 17h. Et on est parti parce qu'on avait quelque chose de prévu avec la marraine. Et puis bah au final, en partant, on a vu des flammes au loin, donc j'ai vite fait demi-tour. Et puis j'ai préparé des affaires pour le petit et je l'ai amené à l'abri chez ma maman.
7: Au détour de l'impasse rue Bernard Courtois, sur les terrasses derrière les fenêtres, on distingue les regards rivés vers les flammes. Des grappes d'habitants se forment encore à la tombée de la nuit jusque dans la rue.
12: Oh, elles sont moins impressionnantes que la dernière fois. Parce que,
13: ah oui,
12: Jean-Pierre, regarde.
7: Nicole, Jean-Pierre et Michel habitent sur le coteau opposé. Ils sont sereins ce soir, mais les images de juillet leur reviennent en tête et l'origine naturelle de ce nouvel incendie, ils n'y croient pas du tout.
12: Et en plus, mon feu à Plombières, et moi je faisais du vélo sur la piste. Même feu à Velars-sur-Ouche, hein. Moi, je l'ai vu.
7: Plus haut, rue de Bonvaux, le PC de commandement est installé sur la place. La maire de Plombières, Monique Bayard, est aux petits soins pour les pompiers.
14: Ce sont les services techniques de la mairie de Plombières qui répondent présents pour essayer d'aider au maximum en apportant des bouteilles d'eau, des choses pour les pompiers, pour soutenir quand même les pompiers.
15: Vous commencez à avoir l'habitude, malheureusement, madame le maire ?
14: On a l'entraînement du 2 juillet.
7: Larry Châtillon-Ouvrard, le directeur du SDIS-21, est pendu à son téléphone. Derrière l'écran qui retransmet les images de drones, il ordonne à ce moment-là l'action de 120 pompiers sur un terrain difficile.
16: La géographie des lieux est très escarpée, donc pour les sapeurs-pompiers, c'est une difficulté supplémentaire. On a cependant des pistes qui nous permettent d'accéder à différents points, donc on est en train de se positionner.
7: À minuit, les bonnes nouvelles arrivent enfin. Non seulement la maison de Valérie est sauvée, mais le feu est maîtrisé. Il faudra quand même encore du temps et des bras ce mercredi pour éteindre les derniers points chauds.
6: Et voilà pour nos pompiers de Côte d'Or qui ont repris bien sûr du service ce matin. Ils sont 30 sur place en ce moment avec pour objectif d'éteindre les points chauds dans la journée. Ils restent prudents car Météo France annonce des reprises de vent dans la matinée. Du côté de l'équipe municipale et des agents de la mairie de Plombières, Monique Bayard, la maire, tous notent une très forte solidarité depuis hier dans la commune. Des agents qui ont distribué des bouteilles d'eau. Ils se sont aussi assurés que les habitants proches du feu allaient bien, qu'ils ne prenaient aucun risque. Ce mercredi, les agents de la mairie vont également surveiller les lisières de la forêt. Cet incendie de Plombières hier et également celui de Velars-sur-Ouche qui s'est déclenché au même moment, eh bien on en reparle dans quelques minutes, Stéphane, dans votre émission Ici c'est vous.
5: Oui, si vous habitez Plombières, Velars ou à proximité, racontez-moi ce que vous avez vécu hier, quand vous avez vu la fumée ou les flammes. Est-ce que vous avez eu peur pour votre maison ou vos proches? On en parle ce matin au 03 80 42 15 15. Nous sommes le 30 septembre. Êtes-vous surpris de voir des incendies à cette période de l'année, de cette ampleur, en tout cas à cette période de l'année? 03 80 42 15 15. On en parle dans Ici c'est vous.
6: De nouvelles informations après le drame de Salornay-sur-Guye en Saône-et-Loire la semaine dernière. Le chauffard positif à la cocaïne et à la morphine qui a fauché et tué une mère de famille à vélo souffre d'importants troubles psychiatriques. La procureure de Mâcon indique que cet homme a été hospitalisé sous contrainte et que son état mental n'est pas compatible avec une garde à vue.
5: Ici Bourgogne, il est 9h04 à Dijon. Le lycée du Castel est bloqué en ce moment.
6: La mobilisation des lycéens lancée hier lors de la journée de manifestation pour la défense du service public reprend ce matin dans plusieurs établissements de France. Devant le Castel, donc ce matin, des poubelles entassées devant les grilles et des policiers mobilisés ainsi que des CRS postés devant l'établissement. Des tirs de fumigène, des gaz lacrymogènes aussi, d'après les informations d'Ici Bourgogne sur place. D'après la direction du lycée, le blocage devrait être rapidement levé. Hier, Le lycée de Brochon a lui aussi été bloqué par son à 150 élèves. Même chose au lycée Simone Veil de Dijon. Pas de blocus à proprement parler, hein, mais surtout le besoin pour l'ensemble des élèves de dire leurs inquiétudes sur leur avenir. Et puis on le connaît pour son caractère volcanique et ses coups de gueule sur les bancs de la JDA. 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Et pour la météo, une journée avec pas mal d'éclaircies, assez calme en fait.
5: Oui. Je sais pas si on peut vraiment s'en réjouir un 30 septembre d'avoir des températures autour de 28 degrés et avec du soleil. Mais effectivement, on a du soleil pour démarrer cette journée. On nous annonce aussi des nuages. Et alors, attention, des averses qui seraient possibles dans le Châtillonnais et dans les Hautes-Côtes, ainsi que dans le Pays d'Arnay et peut-être dans le Morvan en fin de journée. Voilà, c'est pas fou, mais il pourrait tomber un petit peu d'eau, pas forcément sur le Dijonnais, mais un petit peu ailleurs, ça devrait tomber. Et demain, Météo France nous annonce un temps gris avec quelques averses. 1er octobre, on va peut-être avoir un petit peu d'eau. Encore un peu de patience.
6: Et ça roule comment si on est sur la route là en ce moment ?
5: C'est plutôt calme, c'est plutôt tranquille. Je vous signale qu'il y a peu de travaux en ce moment sur les routes départementales de Côte d'Or, c'est plutôt une bonne nouvelle. Pour le coup, on circule bien, mais s'il y a des choses qu'on n'a pas dans nos écrans et que vous voyez sur la route, vous, en prenant le volant, eh ben appelez-nous au 03 80 42 15 15. C'est toujours le même numéro. Et nous, on se retrouve tout à l'heure à 10h.
6: Je vous retrouve dans une heure, à tout à l'heure.
5: Merci, Laure.
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5: On vit ici. Ensemble, on partage tout, ici, ensemble. La même météo, les mêmes bouchons, les mêmes infos et parfois les mêmes soucis, les mêmes angoisses, les mêmes incendies aussi. Il y a quelques heures encore, vous l'avez entendu dans les infos, donc les gens qui vivent à Plombières-les-Dijon et Velars-sur-Ouche n'étaient pas vraiment sereins.
13: C'est toujours un petit peu inquiétant, mais bon, les pompiers sont à l'œuvre et ils m'ont rassuré. Ils m'ont dit que pour l'instant, le risque n'est pas imminent, mais à surveiller. J'essaie de rester calme, hein. De toute façon, on verra bien si on doit partir de la maison, s'il y a des risques, ben on partira. Enfin, je veux dire, si on doit être évacué, je veux dire, c'est ça. Parce que on l'a tant vu souvent sur la télévision dans d'autres régions. Hein.
5: C'est vrai qu'on en a vu des incendies dans d'autres régions, mais là, c'est chez nous, c'est aux portes de Dijon. Vous venez d'entendre Christiane, 77 ans, une habitante de Plombières, qui était en première ligne hier. Les pompiers sont passés par son jardin pour lutter contre les flammes qui grignotaient le haut de son terrain. Et Arnaud Racapé, notre reporter qui était sur place, lui a tendu son micro. Un incendie donc spectaculaire qui a détruit 12 hectares de forêt à Plombières et 3 hectares à Velars. Heureusement, tout est sous contrôle à l'heure qu'il est. Mais ça pose beaucoup de questions, tout ça. Et c'est pour ça que je vous invite à m'appeler ce matin pour échanger, pour parler, pour vous exprimer sur ces incendies. Est-ce que ça vous surprend des incendies comme ça à la fin du mois de septembre ? Est-ce que vous avez le sentiment que la saison des incendies s'allonge un peu ? Est-ce que vous vous attendez à vivre ça maintenant toute l'année ? Et puis appelez-moi surtout, mais surtout si vous étiez à Plombières ou si vous étiez à Velars hier, si vous habitez dans l'une de ces deux communes, vous avez peut-être vu l'incendie, vous avez eu l'odeur, la fumée, vous avez peut-être eu peur pour votre maison. Eh ben, venez me raconter tout ce que vous avez vécu. Ça fait toujours du bien de parler. C'est pour ça qu'on se retrouve tous les matins au 03 80 42 15 15. Parce qu'ici, c'est vous.
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5: Il est bien ce numéro de téléphone. Il est bien ce téléphone aussi qu'on écoute tout de suite, hein, notre monde. Mais le numéro de téléphone, c'est le 03 80 42 15 15. Un numéro qui vous permet de parler en direct à la radio, mais aussi de laisser des messages via WhatsApp, messages écrits ou messages vocaux. On prend tout pendant une heure. Ici, c'est vous dans votre radio de proximité en Bourgogne. 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Et voilà.

0: La voix de Jean-Louis Aubert et ses copains dans les années 80. Un bon téléphone avec un autre monde dans votre radio ici Bourgogne.
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0: Tous les matins, en direct pendant une heure. 9h, 10h, vous nous appelez, on discute ensemble au 03 80 42 15 15. Et parce qu'hier, les flammes étaient aux portes de Dijon, on revient sur ces deux feux de forêt simultanés à Plombières, les Dijon et Velars-sur-Ouche. Des maisons menacées, des dizaines de pompiers mobilisés. Une question qui nous concerne tous ce matin. Est-ce qu'un incendie comme celui-là peut désormais arriver près de chez nous à n'importe quelle période de l'année? Voilà, aujourd'hui, je vous ouvre l'antenne. Vous étiez peut-être sur place, vous habitez à Plombières, vous habitez à Velars, vous habitez à proximité. Racontez-nous, racontez-moi ce que vous avez vécu et ce que ces images vous inspirent. Et on va continuer de faire le point d'ailleurs sur la situation tout au long de la journée, même si les incendies et l'incendie principal à Plombières est fixé. On va continuer de faire le point avec notre journaliste reporter qui est sur place depuis l'aube ce matin, c'est Lise Dussault. Bonjour Lise.
3: Bonjour Stéphane.
0: Les Dijonais, les Bourguignons se réveillent avec vous, avec vos infos ce matin. On vous a entendu notamment interviewer tout à l'heure la maire de Plombières, les Dijon. Vous êtes où exactement là à Plombières au moment où on se parle?
3: Eh bien, si vous voulez tout savoir, pour vous parler, Stéphane, je suis vraiment au centre de Plombières, au pied de l'église. Ça oui. Captait bien, donc je me suis mise là.
0: C'est bien, c'est important qu'on se comprenne et qu'on s'entende. Vous êtes allé sur le site au plus près avec les pompiers. Vous étiez au niveau du poste de commandement, j'ai entendu ce matin, dans Ici Matin. Ça va, la situation est un petit peu plus calme. Je pense que la nuit a été très active, mais tout le monde est à peu près serein là aujourd'hui.
3: Oui, c'est vrai que c'est un petit peu plus calme ce matin entre 6h et 8h. Il y avait quand même pas mal d'allées et venues de gros camions de pompiers dans Plombières-les-Dijon. Là, ça s'est quand même un petit peu calmé et puis on a reçu des dernières informations. Il y a eu jusqu'à 120 pompiers mobilisés sur ce feu.
0: Oui.
3: Là, c'est bien moins. Il y a une trentaine de pompiers qui vont rester mobilisés toute la journée. Donc, c'est beaucoup moins que ce que ça a pu être au plus fort de l'incendie. Vous l'avez dit, Stéphane, le feu est fixé. Au total, il y a 12 hectares qui ont brûlé. Donc, en fait, la mission de cette trentaine de pompiers qui va rester sur place vraiment toute la journée, ça c'est certain. Ils vont s'occuper, en fait, de traiter les derniers points chauds, d'éviter aussi toute reprise, tout départ de ce nouveau feu.
0: Bon, ça c'est rassurant. Vous avez croisé beaucoup d'habitants aussi depuis que vous êtes arrivé à Plombières. C'est quoi l'état d'esprit général pour vous, là?
3: Honnêtement, il y a pas mal de choses. Alors, bon, déjà, ça se calme un petit peu, parce que là, les gens qui travaillent, qui vont à l'école, sont quand même partis. On n'est plus dans cette heure de forte activité. Il y en a qui étaient quand même relativement sereins, qui faisaient confiance aux pompiers. On sent quand même que malgré tout, il commence à y avoir une certaine habitude. Il y a eu un incendie au mois de juillet. Il y en a déjà eu par le passé. Donc, on n'est plus vraiment dans la surprise à Plombières, pour la plupart des habitants. Il y avait de l'inquiétude quand même. Surtout chez les petits, eux, c'est peut-être la première fois qu'ils voyaient des flammes, autant de fumée hier soir. Donc, il y en a qui ont pu cette nuit réveiller papa et maman pour leur demander un petit peu ce qui se passait. Est-ce qu'ils allaient devoir quitter leur maison? Mais les adultes sont quand même plus sereins. Et puis, il y a quand même quelque chose qui est revenu dans la bouche de plusieurs habitants. Ils se posent pas mal de questions parce qu'il y a eu plusieurs départs de feu. Il y a Plombières, mais il y a eu Velars-sur-Ouche aussi, vous l'avez dit.
0: Oui.
3: Il y avait déjà eu un incendie en juillet. Alors certes, il y a les conditions climatiques, la végétation est très très sèche, mais quand même, ces répétitions, ça leur pose question.
0: Oui, voilà. C'est ça.
3: Ils se demandent si ce serait quand même pas criminel.
0: Et voilà, c'est ça. Et d'ailleurs, le maire de Velars-sur-Ouche, qui était avec nous en direct hier soir à 18h à la radio, on réécoutera ce moment, envisage de déposer une plainte, concrètement. Prochainement, voilà, il était en train de se poser la question hier soir et on l'écoutera tout à l'heure. On vous repassera ce petit moment. Bon, soyez prudentes, rentrez bien. Enfin, je vous laisse faire votre travail parce que je sais que vous avez encore plein de gens à croiser à Plombières.
3: Merci
0: pour ce point sur la situation, Lise. Et puis maintenant, vous qui avez peut-être croisé Lise avec son micro, appelez-nous, vous qui habitez sérieusement Plombières-les-Dijon ou Velars-sur-Ouche, passez-nous un petit coup de fil au 03 80 42 15 15 ou envoyez-nous un message via WhatsApp. Ça peut être aussi des photos, très simplement, évidemment, hein, c'est le principe aussi de WhatsApp, c'est qu'on peut s'envoyer des photos, des vidéos. Envoyez-moi les photos, je les décrirai à la radio. J'aurais du mal à les montrer au micro, mais je vais pouvoir les décrire au moins. Donc un petit coup de fil, 03 80 42 15 15. On revient sur ces incendies qui ont beaucoup secoué les Bourguignons, les Dijonnais, ces heures dernières à Plombières-les-Dijon et à Velars-sur-Ouche. À tout de suite. Ça, c'est cadeau. C'est pour vous. C'est Vianney. On sait que vous aimez Vianney. Ben oui, on aime tous Vianney. Il est tellement gentil, ce Vianney. Nouveau titre, nouveauté, coup de cœur ici, Bourgogne. Ça s'appelle D'or et d'étain. 03 80 42 15 15. On vous écoute en direct ce matin. On parle. Vous avez la parole. Parce qu'ici, c'est vous.

0: avais prévenu. Vous pouvez pas dire que je vous avais pas prévenu, hein. Il est bien, il est sympa, c'est le nouveau Vianney. Ça s'appelle Dors et Déteint dans votre radio ici Bourgogne. Les incendies à Plombières-les-Dijon et à Velars-sur-Ouche, ça nous fait parler, ça vous fait parler ce matin au 03 80 42 15 15. Message WhatsApp là qui est arrivé il y a quelques secondes, qu'on va écouter dans un instant. Et je vous attends moi pour échanger, pour parler, pour discuter. Est-ce que ces incendies au mois de septembre vous surprennent? Est-ce que vous avez le sentiment que la saison des incendies d'une certaine manière s'allonge? Est-ce que vous avez déjà vécu un départ de feu près de chez vous? Est-ce que vous savez quoi faire ou aller si votre habitation est menacée, hein. 03 80 42 15 15. Et puis simplement, si vous habitez Velars ou Plombières, là, vous étiez sans doute aux premières loges ces dernières heures, appelez-moi, on en discutera ensemble. Et puis, vous nous expliquerez comment vous avez vécu l'affaire. Voilà, c'est pas une cellule psychologique, mais c'est une bonne cellule d'écoute le matin, ici Bourgogne, avec ici, c'est vous. 03 80 42 15 15, à tout de suite.
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14: Bonjour à toutes et à tous. C'est le toine. Je peux pas m'empêcher de pousser un coup de gueule. Hier, j'étais en motocyclette sur la route de Langres, et il y a encore un abruti, on peut pas dire autre chose, qui a jeté son mégot par la fenêtre de son automobile. Et là, je me dis, ils vont encore allumer le feu, et faire disparaître nos forêts. Encore un abruti. C'est pas possible, avec tout ce qu'on a vu cet été, des forêts qui disparaissent dans notre belle France, de balancer encore.

0: comme ça, mais c'est des inconscients. Des inconscients. Je ne sais pas ce que l'être humain a dans la tête. Voilà, c'est tout. Merci.
1: Voilà, c'était le Toine qui prend l'antenne hein, quand il veut maintenant parce qu'il a découvert WhatsApp et il nous envoie des messages au 03 80 42 15 15. C'est un peu le sosie WhatsApp de Johnny en plus, vous avez remarqué, avec des imitations dès qu'il en a la possibilité. 03 80 42 15 15. Faites comme le Toine, il rajoute toujours une petite touche d'humour et de dérision, mais le fond du problème est bien là, hein, les mégots, effectivement, par les fenêtres. C'est vraiment pas une bonne idée, et voire c'est complètement stupide et de l'inconscient. 03 80 42 15 15. André nous rejoint ce matin. André, vous êtes à Chalon-sur-Saône. Bonjour et bienvenue à vous.
2: Bonjour. J'appelle vite fait parce que j'ai plus de batterie sur mon portable.
1: Ah, on va faire vite alors.
2: On va faire vite, tout à fait. Voilà. Ouais. Je suis encore salarié dans une célèbre entreprise ferroviaire. Voilà. Et puis, faut quand même que les gens pensent que ces gens du personnel ferroviaire, qui sont très peu nombreux dans les trains pour assurer, parce qu'hier, il y a eu quand même des retards de train d'une durée de 2 à 3 heures sur cette ligne principale.
1: Oui, parce que le feu était à proximité de la voie de chemin de fer hein, à Plombières-les-Dijon.
2: Tout à fait. Ouais, ouais. Il faut penser à tout à fait à ces trains qui ont été arrêtés.
1: Ouais.
2: Parfois avec dans ces trains très longs, avec très peu de personnel pour assurer la sécurité, parce que les gens, même si la personne fait une annonce, il y a des gens qui vont quand même être tentés de descendre du train, ce qui est très dangereux. Ça roule quand même à 160.
1: Ah bah c'est fou, oui, bien sûr.
2: Voilà. Et il faut penser aussi au personnel d'astreinte, médical, parce qu'il y aura des gens sûrement peut-être à soigner, qui auront fait des malaises. Il faut penser à tous ces gens-là qui étaient dès l'astreinte, où je parle bien sûr aussi des pompiers, des gens qui travaillent dans les services d'énergie, comme l'EDF ou autre. Voilà, parce que ces personnes-là, elles sont comme tout le monde. Quand ça arrive à cette heure-là, on peut faire devant la télé à regarder un match, ou enfin un bon repas.
1: Oui, oui, bien sûr. Bah oui, mais...
2: que d'aller faire le con avec une caisse à outils, puis ce qu'on peut.
1: Attendez, André, c'est pas faire le con, c'est faire son travail aussi. Hein. C'est sûr que.
2: Oui, d'accord. Oui,
1: voilà. Mais je comprends qu'ils aimeraient sans doute être occupés à d'autres choses.
2: Voilà, tout à fait. Voilà. Donc faut y penser, parce qu'après, les gens qui vont dire on est en retard parce que c'est encore ces fainéants qui font grève ou je ne sais pas quoi, parce que j'en ai entendu dans ma carrière des jours. Les vertes des pas mûres.
1: Mais là, franchement, entre nous, André, avec ce qui s'est passé hier, on savait très bien, il y avait des flammes, il y avait de la fumée. Oui. On ne peut pas taper sur la SNCF, enfin, très clairement, il n'y a pas de débat là-dessus, je veux dire. Vous pensez que. Non, vous voulez remettre les pendules à l'heure, vous, ce matin?
2: Oui, aussi, ouais. Oui, parce que je pense qu'il y a des gens qui sont en train pour se dire il y a encore quelque chose dans cette entreprise qui ne va pas, ou toute autre entreprise, d'ailleurs, mais je pense qu'ils ignorent ce qui se passe autour.
1: Voilà, maintenant, je pense que tout le monde est bien au courant, hein, parce que ça a été assez spectaculaire. Mais pour revenir au sujet, parce que j'ai bien compris que vous vouliez rendre hommage à plein de gens qui bossent, et pas uniquement aux pompiers, et c'est vrai qu'il y a des gens autour qui sont concernés par un événement spectaculaire comme celui-là.
2: Des gens d'astreinte.
1: Oui, ouais, bien sûr. Pour revenir aux incendies, vous, à Chalon, vous avez peu vécu d'épisodes comme celui-là cet été, non?
2: On a eu quand même assez souvent du côté de la Bresse ou pas trop.
1: Oui, bien sûr.
2: Côté sud, oui. Côté Bresse et côté un petit peu Morvan, un peu répétitif. Ouais.
1: Ça vous inquiète, ça?
2: Ah oui, ça m'inquiète, oui, quand même.
1: Oui. Même si vous n'êtes pas aux premières loges,
2: On n'est pas aux premières loges, mais ça peut arriver très, très, très, très, très, très vite. Ouais. Et puis, est-ce que les gens vont chercher de la flotte, hein, s'il n'y a pas les paysans qui tout Brest? Parce que dans le canal du Sang, c'est vide, et ça fait des mois qu'il n'y a plus d'eau là-dedans.
1: Oui, oui, oui.
2: Donc, faut trousser les manches et prendre la caisse à outils, puis y aller, quoi.
1: Oui, ben là, oui, la fameuse trousse à outils, la fameuse caisse à outils dont vous parliez. Bon, ok. Voilà. Eh ben, la batterie est tenue, André, vous voyez, c'est bon, il n'y a pas de problème. Bon,
2: je vous remercie toute l'équipe, au revoir.
1: Eh ben, à bientôt, bon courage à vous, à Chalon-sur-Saône. On se tient au courant et on se rappelle, au même numéro. 03 80 42 15 15. Ça chante, là? Ah oui, ça chante, ça commence à chanter. Oh, ça c'est un bon tube comme on les aime. 03 80 42 15 15, ici c'est vous, et on écoute Imagination tout de suite dans Ici Bourgogne.

0: 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Eh ouais, c'est Just an Illusion. C'était Imagination dans votre radio ici Bourgogne. Un petit peu plus de 9h30. Merci d'être avec nous. Merci de nous écouter chaque matin. Merci de nous rejoindre aussi, de nous rejoindre dans la grande famille ici Bourgogne. Ici, c'est vous tous les matins avec aujourd'hui cette question. Est-ce qu'un incendie comme celui de Plombières-les-Dijon ou encore de Velars-sur-Ouge peut désormais arriver près de chez nous à n'importe quel moment de l'année? 03 80 42 15 15. On en parle pendant encore une petite demi-heure jusqu'à 10h donc.
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0: Et deux bons plans sortis maintenant, deux bons plans pour demain jeudi. On va commencer, tiens, à Arnay-le-Duc avec un rendez-vous pour tous ceux qui veulent partir à la recherche de leurs ancêtres. Parce que demain, de 14h à 17h30, le centre social du pays d'Arnay, l'Irnay, propose un atelier d'aide à la généalogie. Vous pourrez bénéficier de conseils personnalisés pour remonter votre arbre familial. C'est gratuit pour tout le monde et il est conseillé de venir avec son ordinateur perso. Hein. Sinon, demain soir, direction le Zénith de Dijon pour le grand spectacle La Dame de Pierre, un spectacle musical qui retrace 1000 ans d'histoire de Notre-Dame de Paris, avec pas moins de 60 artistes sur scène, 24 musiques originales, 450 costumes et accessoires, une grande fresque historique à découvrir à partir de 20h. Et si vous organisez un événement, vous, dans les prochaines minutes, dans les prochaines heures, dans les prochains jours, appelez-nous au 03 80 42 15 15 ce week-end avant 11h pour passer en direct à la radio. Ici Bourgogne, d'autres infos pratiques dans une heure.
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0: Et ici c'est nous. Hein. Ici c'est vous, ici c'est nous. On est ensemble tous les matins, 9h-10h, et on se parle au 03 80 42 15 15. Vous nous envoyez aussi des messages. Message de Séverine qui vient d'arriver à l'instant concernant les incendies. Les choses vont empirer si on ne fait rien. C'est ce que nous dit Séverine là sur WhatsApp. Elle dit, je cite, « Je pense que les autorités doivent prendre des mesures dans les forêts, mais aussi dans les communes afin de végétaliser notre territoire et enlever le béton. » Est-ce que vous êtes d'accord avec Séverine? Hein, qui vient de nous laisser ce message WhatsApp. Est-ce que, au contraire, vous pensez qu'on va se calmer un peu là, au niveau des incendies? Vous êtes plutôt optimiste sur la suite? Bon, c'est difficile de lire dans une boule de cristal, mais enfin, voilà, là, c'est quand même un tout petit peu inquiétant ce qui s'est passé ces dernières heures à Plombières et à Velars. En tout cas, on en parle ce matin, soit par écrit comme Séverine, soit avec un vocal comme Letoine tout à l'heure qui nous chantait sa chanson de Johnny en plus, soit en vrai et en direct. Moi j'aime bien quand vous m'appelez pour me parler en vrai, hein, c'est pas plus mal. Donc 03 80 42 15 15 jusqu'à 10h ce matin.
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0: Et on revient après la loose attaque.
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1: C'est Léa. Bah oui, c'est la chanson de Louise Attaque dans votre radio. 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
1: Avec une spéciale ce matin. Ouais, une spéciale depuis 9h jusqu'à 10h au 03 80 42 15 15 au lendemain de ces incendies qui ont touché les communes de Plombières, les Dijon et de Velars-sur-Ouche. Témoignage en direct ce matin d'Élodie qui vit sur la commune de Plombières, les Dijon. Bonjour Élodie, bienvenue.
4: Bonjour.
1: Vous êtes à la ferme de la Pérouse, c'est ça, je dis pas de bêtises?
4: Exactement, c'est bien ça. Je suis Élodie, donc je suis l'agricultrice de la ferme de la Pérouse ou écodomaine de la Pérouse à Plombières-les-Dijon.
1: Et évidemment, hier vous étiez proche des flammes, hein, concrètement.
4: Tout à fait. En fait, le feu a progressé à différents endroits vers le chemin de la Pérouse.
1: Oui.
4: Et le sens du vent, malheureusement, faisait que le vent du sud amenait le feu en direction du plateau de la Pérouse, où il y a plusieurs usagers, plusieurs riverains et des habitants.
1: Ouais.
4: Et donc, c'était une soirée pleine de frayeurs et assez stressante. Mais heureusement, il y a eu l'intervention formidable des pompiers et tout a été maîtrisé assez rapidement.
1: Ouais, je disais évidemment, vous étiez au premier loge parce que la Pérouse, on l'a entendu hein, dans les infos à plusieurs reprises. Ça a été évoqué notamment par les pompiers. Là, alors qu'il est, c'est bon, vous me dites, il n'y a plus de risque, c'est bon, c'est tranquille, entre guillemets.
4: Oui, bien sûr. Mmh. Comme indiqué dans les informations, le feu a été fixé dans la matinée, ils sont restés toute la nuit, et déjà hier, en fin de soirée, je dirais vers 23h, minuit, je ne sais plus l'heure, on perdait un peu la notion du temps, il y avait déjà un panache de fumée qui était nettement réduit, et puis on ne voyait plus les lueurs rougeâtres des flammes qui progressaient dans la partie bois taillis, forêt. Donc déjà, c'était très rassurant, hier, en fin de soirée, vers 23h, minuit. Mmh. Et puis ce matin, le soulagement d'apprendre que les pompiers ont réussi à le fixer et qu'il ne peut plus progresser.
1: Ça fait quoi d'avoir un incendie comme ça aux portes de sa maison? Ça ferme en plus, parce que vous, j'imagine, avec une ferme, on a du matériel, on a des animaux, on a tout. Enfin là, c'est toute votre vie qui est là. Et puis, c'est pas une petite maison. Je veux dire, vous vous étendez sur plusieurs hectares. Donc, vous étiez dans quel état hier?
4: Alors avec les voisins, puisqu'il y a plusieurs habitants sur le plateau de la Pérouse, je tiens toujours à le signaler, hein, c'est pas parce que c'est un plateau qu'il n'y a personne qui y vit, il y a effectivement le bourg du village, la cité La Flamme où le feu était également au plus près des maisons et j'imagine la situation très stressante pour les habitants, moi j'y suis passée, c'était très impressionnant, les flammes étaient très hautes aussi à cet endroit-là.
1: Oui.
4: Nous sur le plateau, ce qui est étrange, c'est qu'on ne voit pas spécialement au début les flammes, on voit le panache de fumée qui arrive et qui s'intensifie. Il y a eu une très forte solidarité avec les voisins, avec Michel, avec Patrick, avec Fabien, avec tous les voisins en fait. On se tenait au courant de la progression du feu et surtout, on a fait ensemble notre possible pour essayer d'aiguiller
1: les pompiers
4: dans les prairies pour qu'ils aient des accès en fait, ouvrir les barrières pour qu'ils accèdent en fait aux prairies pour aller au plus près de l'incendie, pour pouvoir faire leur travail. Et ils l'ont fait de façon remarquable. C'était très stressant et en même temps, on sait que voilà.
1: Vous êtes dans l'action en fait. Oui, c'est ça. Vous n'avez pas le temps de réfléchir quoi.
4: Pas vraiment, et on essaye d'aider au mieux. Et de toute façon, on sait qu'ils savent très bien faire leur travail. Et en intervenant le plus vite possible, comme ça a été fait, normalement, il est contenu. Et ça a été le cas. Et du coup, on est rapidement soulagé. Mais pendant quelques heures, effectivement, c'était stressant.
1: Oui, c'est clair.
4: Heureusement, les habitations ont été préservées, mais c'est passé à 50 mètres de certaines habitations. Donc, c'est impressionnant.
1: Et l'odeur, j'imagine aussi. Alors, vous avez senti la chaleur, la fumée, tout ça?
4: Pas spécialement la chaleur, parce que par sécurité, évidemment, on restait dans des zones assez sécuritaires pour pas se mettre en danger, parce qu'ils ont déjà bien à faire les pompiers, donc c'est pas la peine de se mettre en danger en plus.
1: Ouais.
4: Mais l'odeur est très prégnante et très intense, les retombées de cendres, c'est une ambiance très particulière.
1: Mmh.
4: Et ce qui est, il y a eu aussi de la colère, je pense, en tout cas pour ma part, puisque ça fait 4 à 5 ans que le feu prend... souvent dans le virage en épingle du chemin de la Pérouse où il y a les deux antennes de télécommunications.
1: Oui.
4: À Plombières-les-Dijon, c'est quand même le troisième incendie qui a eu lieu au cours de cet été caniculaire. Plus, c'est déclaré en même temps à Velars-sur-Ouche. Donc, on se dit que potentiellement, il y a de fortes chances qu'il y ait une intervention humaine, voire plusieurs interventions humaines qui, malheureusement, s'en prennent aux vivants. Parce qu'il faut le rappeler, OK, il y a le réchauffement climatique qui peut déclencher des incendies, mais 9 fois sur 10, c'est une intervention humaine. Et quand c'est souvent au même endroit, dans des typologies de terrains escarpés, difficiles d'accès pour les pompiers, et de façon aussi récurrente, là, on se dit, il y a une intervention malhonnête de faire souffrir le vivant. Le vivant a souffert, que ce soit les humains, la faune, la flore. C'est déjà dans un état catastrophique cette année. dernier. Et rajouter ça en plus, pour moi, ça déclenche de la colère parce que je ne peux pas comprendre comment on peut faire ça aux vivants dans le contexte qui est déjà difficile pour tout le monde.
1: C'est clair. Vous avez quoi comme spectacle autour de vous là ce matin, Élodie? Vous êtes allée pas voir sur place
4: Non. Alors, c'est mercredi, donc je m'occupe des enfants.
1: Ah oui, d'accord.
4: Et j'essaie de ne pas leur transmettre trop ce caractère anxiogène des incendies, parce que malheureusement, les nouvelles générations peuvent voir ça de façon assez anxiogène.
1: Oui.
4: Même si les pompiers font très bien leur travail, c'est quand même inquiétant de voir des panaches de fumée, de sentir l'odeur du brûlé et de voir potentiellement des flammes. Donc, j'essaie de les préserver tout ça du mieux que je peux en tant que maman. Je n'ai pas été voir sur place au plus près. Je le ferai un peu plus tard, je pense.
1: Oui.
4: Et du coup, voilà. Au moment de la ferme, vu que ça a été arrêté vers 300 mètres environ distance de la ferme, tout a été préservé, donc heureusement. Et vers les voisins, ça a pas abîmé leur habitation non plus, donc heureusement. Il y a le spectacle de désolation, bien sûr, parce que quand vous montez le chemin de la Pérouse, il y a eu déjà le premier incendie en début d'été, où il y avait déjà eu 2 hectares à cet endroit-là, donc vous avez les zones de brûlé, en fait, vous le voyez, vous voyez comment la nature est en train de... Oui, ma puce. Excusez-moi, c'est mes enfants.
1: Non, j'en prie.
4: On voit en fait le spectacle de désolation, parce qu'une fois que le feu est passé, la nature va reprendre ses droits, mais elle va mettre du temps en fait à se remettre. La faune et la flore sont vraiment fortement impactées par ces actes malveillants. Ouais. Ce que j'espère, c'est que ça va s'arrêter en fait.
1: Bah écoutez, ouais, on croise les doigts. De toute façon, oui, il va y avoir forcément une enquête derrière. Le maire de Velars-sur-Ouche nous disait hier en direct à la radio qu'il envisageait de porter plainte. Enfin voilà, de toute façon, c'est extrêmement préoccupant, effectivement. Merci pour ce témoignage. Merci d'avoir pris le temps aussi en plus. Dans une journée bien remplie là de mamans agricultrices actives et tout ça. Hein. Là, ça n'arrête pas. Merci Élodie. On se tient au courant. Bon courage avec les enfants, puis bon courage à vous là sur le plateau de la Pérouse à Plombières-les-Dijon. À bientôt.
4: Merci, belle journée à vous.
1: Merci, au revoir.
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1: Tiens, on va aller voir un voisin d'Élodie. Alors, voisin, c'est pas sur le même versant, je crois. Hein. Fabien, bonjour à vous, bienvenue. Hein, Fabien, vous êtes à Bonvaux, à Bonvaux.
0: Exactement.
1: Hein, c'est entre Bonvaux et le bas de Plombières-Dijon, puisque vous êtes le propriétaire de l'académie de Dijon-Bonvaux, centre équestre extrêmement réputé dans la région. Vous, d'après ce que j'ai compris, vous n'avez pas trop, heureusement, vu les flammes, hein, et ni la fumée.
0: Non, alors c'était assez au loin, mais on est bien amis avec la ferme de la Pérouse et puis les habitants du coin. Donc je suis allé sur place pour montrer un petit peu aux pompiers les différents accès afin de faciliter le traitement du feu.
1: Oui, oui. Bon, moins d'angoisse sans doute qu'Élodie, qu'on vient d'entendre il y a 2 secondes, mais... malheureusement, vous vous habituez un petit peu sur la commune de Plombières à ce genre de catastrophe et d'incendie. Hein.
0: Oui, parce que le dernier incendie, c'était en juin ou en juillet, le gros incendie était un peu plus proche du centre équestre. On a failli évacuer les chevaux, mais finalement, les pompiers ayant bien fait leur travail, nous n'avions pas eu besoin.
1: J'imagine, non mais on imagine la panique. Parce que vous avez quoi? Vous avez combien? Une grosse centaine de chevaux, si je me souviens bien.
0: C'est ça, un petit peu moins, mais on a quand même beaucoup de chevaux. Ouais. Et une évacuation rapide, ça peut être stressant. Mais bon, ça s'est bien passé et tout va bien pour nous.
1: Vous êtes inquiet, vous, de revoir encore des incendies sur la commune là? Et puis en plus, on est à la veille du mois d'octobre, quoi. On n'est pas en période. Je dis pas que c'est normal, mais C'est plus surprenant de voir ça à cette période de l'année qu'en plein été, en pleine chaleur. Hein.
0: C'est surtout surprenant que des feux prennent comme ça sans raison. Quoi.
1: Ouais. Oui, c'est ce que disait Élodie. On craint que derrière, il y ait une intervention humaine, effectivement.
0: Voilà, tout à fait.
1: Ok. Bon, écoutez, plein de courage. Merci d'avoir pris le temps pour nous aussi, parce que le mercredi, vous ne manquez pas d'activité non plus, hein, l'Académie de Bonvaux.
0: C'est mercredi aujourd'hui, c'est le jour des enfants. Donc,
1: oui. Il y a peut-être les enfants d'Élodie qui vont arriver pour monter à cheval, allez savoir, parce que c'est la grande famille de Plombières.
0: C'est ça, tout à fait.
1: Bonne journée, Fabien, et merci au plaisir. Merci d'être passé en direct à la radio ce matin. Salut. On va se détendre un peu là pour rejoindre 10h, tranquille. On a encore une dizaine de minutes, vous pouvez nous appeler et je vous attends encore au 03 80 42 15 15. Mais on va se détendre un peu avec un peu de reggae. Ça va faire du bien à tout le monde, ça.

0: 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C'est dans votre radio, c'est ici Bourgogne et c'était UB40 à l'instant. 03 80 42 15 15 encore pendant un peu moins de 10 minutes, donc traînez pas si vous voulez réagir ce matin, donnez votre avis, vous exprimez tout simplement, parce que c'est le principe d'ici c'est vous. Vous avez la parole tous les matins de la semaine, vous exprimez sur l'actualité et cette actualité brûlante, hein, sans mauvais jeu de mots, incendie à Plombières-les-Dijon et Velars-sur-Ouche. Est-ce que ça peut désormais arriver près de chez nous à n'importe quel moment de l'année? 03 80 42 15 15, si vous êtes des habitants aussi de Plombières ou de Velars et que vous étiez aux premières loges, venez nous en parler ce matin. À tout de suite.
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0: Incendie spectaculaire et inquiétant à Plombières-les-Dijon et Velars-sur-Ouche. On en parle ce matin au 03 80 42 15 15 des incendies spectaculaires. Hier, on était à vos côtés, hein, dès les premières heures. Hier soir, on a eu au téléphone le maire de la commune de Velars-sur-Ouche, Thierry Jean, qui réagissait après cet incendie qui s'est déclaré sur sa commune. Nouvel incendie. Il y en avait eu d'autres cet été. Écoutez.
13: Pour l'instant, on a eu 3 hectares de brûlés, en espérant que ça ne se reproduise pas, parce que c'est quand même notre 5e feu depuis le début de l'été. Donc, pour l'instant, on ne sait pas vraiment l'origine, bien entendu, mais on peut effectivement envisager que ce soit plutôt d'origine criminelle. C'est toujours à peu près dans les mêmes périmètres, donc sur le versant nord de la commune, et toujours à peu près au même endroit. Donc, voilà ce que je peux vous dire.
14: 5 départs de feu en peu de temps, est-ce que ça vous incite, vous, à porter plainte, à demander une action de la justice pour mieux comprendre ce qui se passe?
13: Alors, je vais de toute façon me rapprocher des services du 10 pour effectivement voir avec eux ce qu'il est préférable de faire. Mais effectivement, là, je pense que je vais aller porter plainte parce que, voilà, les pompiers, on peut saluer à nouveau leur engagement, leur réactivité, leur disponibilité, toujours au service des habitants, des communes, et bien entendu des maires qui sont des fois démunis par rapport à ces phénomènes qui sont de plus en plus récurrents. Alors là, effectivement, on peut pas dire que c'est lié à la canicule, mais même si les températures sont quand même assez chaudes en ce moment, mais voilà, on n'est pas dans les mêmes périodes de cet été.
0: Voilà, c'était Thierry Jean, le maire de la commune de Velars-sur-Ouche, qui était en direct dans le journal de 18h hier soir, aux côtés d'Olivier Estran. Merci pour vos coups de fil, merci pour vos messages WhatsApp, merci pour ces messages, ces témoignages, avec beaucoup de solidarité, on le sent, hein, dans vos propos. Merci d'avoir été là encore ce matin, et on remet ça demain entre 9h et 10h avec d'autres sujets d'actualité. Demain, début d'octobre rose, on sera le 1er octobre. On se quitte avec Zaz pour rejoindre Deezer. les infos. Et juste après, Ici ça marche, avec Yannick Bournin sur Ici Bourgogne.
3: C'est

0: Ah oui, c'était le sourire. C'était le sourire de Zaz dans votre radio ici Bourgogne. Maintenant, c'est le sourire de Yannick Borna. Bonjour.
1: Bonjour Stéphane et bonjour à tous.
0: Toujours heureux d'être là ce matin, le matin, parce que vous avez toujours à nous proposer des initiatives qui marchent.
1: Exactement.
0: Et là, vous avez repéré un lieu qui vaut vraiment le détour. Et
1: oui, qui fête ses 20 ans.
0: Ouais.
1: Ce samedi 3 octobre, c'est la salle de l'Abreuvoir à la Salive.
0: Prenez un coup.
1: Voilà.
0: Buvez un coup.
1: Ça fait 24 heures que je m'entraîne à dire l'Abreuvoir.
0: Oui.
1: Première fois que je le dis.
0: Un petit coup d'eau et ça ira mieux.
1: Hein. Ça ira mieux. À demain, Stéphane.
0: À demain 9h. Ciao.
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1: Et vous avez choisi Ici Bourgogne et vous avez bien raison. Belle matinée, il est 10h. Ensuite, les infos, c'est avec Anne-Laure Labalette. Bonjour Anne-Laure.
3: Bonjour Yannick et bonjour à tous. Le mouvement de colère des lycéens prend de l'ampleur. Plusieurs établissements en France sont bloqués ce mercredi matin. C'est le cas depuis 7h du lycée Le Castel à Dijon. Une petite centaine de jeunes sont mobilisés. Ils bloquent actuellement la rue devant leur lycée, la rue d'Aubenton. Les forces de l'ordre sont sur place, policiers notamment. Ils ont utilisé un peu plus tôt des gaz lacrymogènes. La préfecture de Côte d'Or évoque de son côté des groupes de jeunes qui semblerait hostile. En tout cas, une délégation d'élèves est également reçue par la proviseure du lycée Le Castel et le directeur académique en ce moment. D'après nos informations également, des élèves du lycée Simone Veil sont venus soutenir leurs camarades devant leur établissement. Toutes ces infos, vous pouvez les relire dès maintenant sur notre site ici.fr. On rappelle que les lycéens dénoncent le manque de moyens et la dégradation de leurs conditions d'apprentissage. À Plombières-les-Dijon, l'incendie qui s'est déclaré hier en fin d'après-midi est désormais fixé. Et ce, depuis 7 heures ce matin, c'est ce que nous disait le colonel des pompiers. Au total, ce sont 12 hectares qui sont partis en fumée dans la forêt qui surplombe la commune. 120 pompiers mobilisés hier soir et une bonne partie de la nuit. Ce matin, une trentaine d'hommes sont toujours sur place pour éteindre ce qu'on appelle les points chauds. Les pompiers qui restent cependant très prudents en raison des prévisions Météo France qui annoncent une reprise dans la matinée du vent. Après le drame de Salornay-sur-Guye en Saône-et-Loire la semaine dernière, le chauffard positif à la cocaïne et à la morphine qui a fauché et tué une mère de famille à vélo souffre d'importants troubles psychiatriques. La procureure de Mâcon indique que cet homme a été hospitalisé sous contrainte et que son état mental n'est pas compatible avec une garde à vue. Quant à l'autopsie de la mère de famille de 33 ans, elle précise qu'elle est morte sur le coup après le choc avec la voiture. Les faits sont donc requalifiés en homicide routier aggravé par une circonstance, la consommation de stupéfiants. C'est passible d'une peine de prison pouvant aller jusqu'à 7 ans et d'une amende pouvant atteindre 100 000 euros. Et puis on s'évade un petit peu avec cette actualité un peu compliquée. Des films et des documentaires qui nous font voyager et rêver. C'est le festival des écrans de l'aventure qui débute ce matin à Dijon. Ça se déroule au Cellier de Clairvaux, au cinéma d'Arcy, au cinéma Cinéville près de la gare. Le premier rendez-vous commence en ce moment même au Cellier de Clairvaux. Un documentaire sur les 150 ans de la section dijonnaise du club alpin français. Les rencontres et les projections s'enchaînent comme ça jusqu'à dimanche soir. Et pour la météo, Yannick, une journée assez calme avec un peu de nuages, un peu d'éclaircies.
1: Oui, ce matin, un ciel légèrement voilé avec du soleil. En revanche, cet après-midi, eh bien, le soleil va laisser sa place aux nuages et de la pluie va même faire son apparition à l'ouest de la Côte d'Or, à Montbard et à Époise. Température maximale pour cet après-midi, 25 à Dijon, 24 à Beaune, 23 à Saulieu, 27 à Montigny-sur-Aube et Châtillon-sur-Seine, 26 à Montbard, 27 à Autun et Chalon-sur-Saône en Saône-et-Loire. Et cette nuit, eh bien, les températures sont comprises entre 16 degrés à Saulieu et 17 à Dijon.
3: Et concernant vos conditions de circulation,
1: ça circule plutôt bien en Saône-et-Loire, à Chalon-sur-Saône et ses alentours aussi. En revanche, en Côte d'Or, à Dijon, ça bouche un peu au centre, notamment sur l'avenue Victor Hugo entre Talent et Dijon. Sinon, rien d'autre à signaler. Si toutefois vous rencontrez la moindre difficulté sur la route, eh bien vous nous appelez dès maintenant 03 80 42 15 15. Anne-Laure, on vous retrouve demain 6h.
3: Très belle journée à vous, Yannick. À demain.
1: Belle journée, à demain.
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1: Ici ça marche, c'est Yannick et je suis très content d'être avec vous. On est ensemble jusqu'à midi ce matin dans Ici ça marche. Eh bien, on fête les 20 ans de la salle de l'Abreuvoir à la Salive. On est avec le programmateur de l'Abreuvoir, Guilhem Périchet. Bonjour Guilhem.
4: Bonjour Yannick.
1: Guilhem, merci d'être avec nous. L'Abreuvoir fête ses 20 ans, ce n'est pas rien, c'est un très bel anniversaire. Qu'est-ce qu'on célèbre exactement ce samedi 3 octobre à la Salive?
4: Alors, première précision, c'est Salive.
1: À Salive, oui.
4: Salive tout court. On fête 20 ans d'une salle assez extraordinaire. Extraordinaire par son équipement, mais extraordinaire aussi par le fait qu'elle est au milieu d'un territoire très, très peu peuplé, très éloigné d'autres grandes villes, même de moyennes villes. Et donc un choix politique avait été fait il y a plus de 20 ans d'amener de la culture en milieu très rural. On est donc au nord de la Côte d'Or, à une bonne distance de Châtillon, Issurtie.
1: Alors ce qui est bien à l'Abreuvoir, c'est qu'il y a une programmation qui est très variée. Il y a du théâtre, il y a de la chanson, il y a de la danse, du cirque, de la poésie, de l'art plein. Enfin, il y a vraiment, comment dire, la programmation est très variée. Ça fait partie des forces de cette salle.
4: Bah, je pense que c'est un choix éditorial qui est malgré tout assez récent. J'ai repris la programmation de CCL il y a à peine un an et j'ai repris un petit peu un certain nombre de points forts de qualité de cette salle, c'est-à-dire un équipement tout à fait correct, même un excellent équipement avec une régie son, une régie lumière, une régie cinéma et une scène qui permet d'accueillir toutes sortes de d'art vivant du spectacle et on s'en prive pas.
1: Alors ce samedi donc le temps de pour fêter cet anniversaire, on aura le droit à un concert de Yves Jamet. Pourquoi avoir choisi cet artiste pour accompagner cette fête des 20 ans?
4: Alors, je serai un peu plus complet. En fait, les 20 ans de l'Abreuvoir, on les a articulés sur 3 événements. Un événement le vendredi, le samedi et le dimanche. Le premier événement, qui était avancé d'un jour pour des raisons privées, et la sortie de résidence d'un artiste plasticien qui aura été là pendant 15 jours et qui aura investi tout le théâtre de l'Abreuvoir pour en faire son atelier d'artiste. Un plasticien, illustrateur, Quentin Bintouski, qui aura fait donc de la scène, mais aussi des couloirs, des gradins même, l'exposition et le dépôt de tout le travail qu'il aura effectué ici. Préparation d'un livre, La Luciole, probablement, et qu'il aura eu fait en partenariat, enfin en collaboration avec les enfants de l'école, comme on essaie de faire très souvent à Salive, c'est-à-dire inclure toute la population, les habitants et les enfants de l'école dans des ateliers ou dans des représentations. Ça, c'est le premier événement. Le samedi soir, en effet, Yves, qui nous fait le plaisir de revenir à Salive, il est déjà venu au moins 2 fois, et peut-être même vers l'inauguration, il y a une 20aine d'années. Et enfin, le samedi, puisque j'entendais dans les nouvelles, l'ouverture du Festival des Écrans d'Aventure, eh bien le dimanche, nous avons justement la queue de comète, si je puis dire, des Écrans d'Aventure, puisque en partenariat avec le Parc National de Forêt, dont Salive fait partie, nous organisons notre deuxième édition du Festival S'envoler, en partenariat donc avec les Écrans d'Aventure et le Parc National, sur le thème cette année du pastoralisme.
1: D'accord, donc vraiment, on a tout type d'événements et en 3 jours, on peut avoir vraiment 3 formules différentes tout en fêtant les 20 ans de l'Abreuvoir. Vous restez avec nous, Guilhem Perrichet, on va continuer à parler de cette magnifique salle d'art vivant. On va s'intéresser aux origines, on va aussi s'intéresser en quoi ça a changé dans la commune de Salive.
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1: Et merci pour votre fidélité d'avoir choisi Ici Bourgogne. Aujourd'hui, voici musique de France Gall.

0: C'était le titre musique de France Gall sur votre radio, ici Bourgogne.
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0: Ce matin dans votre émission Ici ça marche, on vous montre que la salle de spectacle vivant L'Abreuvoir, eh bien elle marche ce depuis 20 ans à Salive. On est avec Guilhem Perrichet, programmateur notamment de L'Abreuvoir et amoureux de musique et de spectacle. Guilhem, vous êtes chargé de la programmation. À quoi ça ressemble une saison à L'Abreuvoir aujourd'hui? On rappelle que vous êtes arrivé il y a un an pour renforcer la vie de cette salle.
3: Alors, ça ressemble à plusieurs choses. En fait, on est multiforme, je dirais. Et c'est vrai que cette salle permet d'accueillir de la musique, du théâtre, de la danse. On l'a dit tout à l'heure. Et j'ai à cœur de pouvoir accueillir ces différents médias, même si j'avais une appétence, une certaine habitude, si je puis dire, de recevoir beaucoup de musiciens. Et donc là, je découvre également le monde du théâtre, le monde de la danse, le monde du jeune public. Et c'est un bonheur de pouvoir les programmer, les accueillir et les faire travailler, puisqu'en fait, à Salive, on est également et surtout peut-être un lieu de résidence.
0: Alors, à Salive, donc, cette salle de L'Abreuvoir a vraiment amené une dynamique nouvelle à la commune de Salive, mais aussi à ses alentours. Comment vous diriez que, comment ça a dynamisé, en fait, l'endroit et la vie des gens autour? Est-ce que vraiment on retrouve des habitués chaque semaine pour les spectacles?
3: Alors, la salle L'Abreuvoir, elle fête ses 20 ans, donc ça fait plus de 20 ans déjà que c'est en gestation à Salive. Salive est un tout petit village, un village magnifique, une petite perle dans le nord de la Côte d'Or, qui est loin de tout. On ne passe pas par Salive, on y va. Et quelquefois, on y revient. En tout cas, quand on a vu
0: son patrimoine... On n'y passe pas, mais on y va.
3: On y revient parce que en effet c'est une cité de caractère de Bourgogne-Franche-Comté. Elle a un très beau passé, de très beaux monuments, un donjon qui est là surplombe, des remparts qui font le tour. Donc c'est une ville qui a vraiment un charme très particulier. Et en effet, cette salle de spectacle était un pari de l'ancienne équipe municipale il y a plus de 20 ans, qui voulait implanter un centre culturel au milieu d'un territoire et pas uniquement à destination des habitants de Salive, mais du territoire, de tous ces villages tout aussi isolés et très peu peuplés que sont ceux de ce nord de la Côte d'Or. Et donc, cette salle s'est imposée dans le paysage culturel un petit peu de Salive, malgré, et il faut le reconnaître, une période de presque 10 ans de léthargie qui s'est arrêtée il y a 2-3 ans, un petit peu quand je suis arrivé, où j'ai proposé de refaire un peu de programmation et avec une montée en puissance de la programmation.
0: Justement, on va en parler ça dans quelques instants, comment vous êtes arrivé justement à travailler avec cette salle de L'Abreuvoir, parce que vous étiez pilote de ligne avant. Est-ce que vous avez, comme ça fait un an que vous êtes à L'Abreuvoir, est-ce que vous avez des exemples de rencontres, de spectacles avec des artistes, des moments qui vous ont marqué?
3: Alors oui, bien entendu, et en fait c'est vrai que c'est très grisant de pouvoir faire venir des artistes de Bourgogne et de France et même d'ailleurs des étrangers. J'avais cette expérience depuis une vingtaine d'années à titre privé dans des concerts secrets et privés que j'organise dans un lieu chez moi. Et donc, fort de cette expérience, en effet, j'ai un peu transformé ça sur un lieu public et un lieu rural, comme on disait. Cette année, on a accueilli, enfin, en tout cas, les deux dernières années, on a accueilli des artistes qui me sont chers, comme par exemple ce groupe américain Elysian Fields, avec des rencontres charmantes, avec des gens dont la créativité, dont la convivialité est exceptionnelle. Je parlais de résidence tout à l'heure. Je repense à une troupe télescopique avec son spectacle Amour sorcière sur un épisode méconnu de moi, de l'histoire de France et de l'Espagne, qui m'a vraiment bouleversé. Et j'ai vécu tous ces moments-là avec beaucoup d'émotions, comme finalement tous ceux que je programme et que je reçois. Je pense que c'est l'émotion et que l'émotion qui m'intéresse et que j'ai envie de transmettre.
0: Guilhem Périchet, vous restez avec nous ce matin. On va continuer à parler des plus belles mémoires de spectacles. On va évidemment parler de l'anniversaire des 20 ans de la salle de l'Abreuvoir à Salives. C'est le sujet de la matinée dans votre émission. Ici, ça marche. Mais à 10h18, eh bien, place à la nouveauté musicale avec le dernier titre de Pierre Demar. Voici, je pense à vous.

0: Je pense à vous, le dernier titre de Pierre Demar sur votre radio, ici Bourgogne. Vous restez avec nous ce matin, on parle de la magnifique salle de l'Abreuvoir à Salives. On est avec Guilhem Périchet, on va vous parler un peu de l'histoire de cette salle, comment elle a été créée. Restez avec nous.
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0: Ici, ça marche, consacré aux 20 ans de l'Abreuvoir, cette salle de fête et de concert, une salle d'art vivant qui se situe à Salives. On en parle ce matin avec Guilhem Périchet. Alors, Guilhem, vous étiez pilote d'avion. Comment on passe de pilote d'avion à se retrouver à la salle de l'Abreuvoir ?
12: Alors, il n'y a aucun rapport. Sincèrement, il n'y a aucun rapport. C'est simplement le jeu des rencontres.
0: C'est aussi deux de vos passions, finalement.
12: Oui, bah bien sûr. J'ai passé 40 ans à Air France, faire du long courrier. J'étais commandant de bord sur Boeing. Mais par ailleurs, j'aime bien la musique, évidemment. Et j'ai rencontré des gens qui m'ont proposé d'accueillir un jour un concert dans mon salon. Et contre toute attente, on a dit oui avec mon épouse, Françoise. Et depuis, ça fait presque 20 ans qu'on accueille chez nous des concerts secrets, privés.
0: À la Maison Périchet.
12: À la Maison Périchet. Avec un rythme assez élevé, un concert toutes les 2 à 3 semaines environ. Et avec des gens, des rencontres absolument magnifiques de musiciens, d'artistes, quelquefois un peu de théâtre ou d'autres formes, mais essentiellement de la musique, beaucoup d'artistes français, de grands noms de la chanson française.
0: Et justement, votre arrivée à l'Abreuvoir, elle s'est faite comment ? Parce que du coup, vous êtes habitant de Salives aussi.
12: Alors oui, on a acheté une maison à Salives et qui se trouvait en face de l'Abreuvoir. Et cette salle n'était pas du tout en activité, elle n'était pas programmée. Et j'ai noué des relations très cordiales avec l'équipe municipale. Et le maire m'a proposé

0: progressivement de faire un peu de programmation dans cette salle, ce que je fais maintenant professionnellement tout en étant bénévole de l'association qu'on a créée.
1: Alors, vous n'étiez pas là au début de l'Abreuvoir à Célive, il y a 20 ans, à la création de cette salle. Vous l'avez dit tout à l'heure, c'est un véritable pari pour la commune. En quoi on était vraiment dans... on va dire, on ne savait pas trop à quoi s'attendre. Et finalement, c'est un pari qui a plutôt bien réussi 20 ans après.
0: Alors, ça n'a pas été si facile que ça. Moi, je crois comprendre qu'en effet, il y a plus de 20 ans, c'était un incroyable pari de l'équipe municipale qui a proposé et réussi à faire construire dans des bâtiments agricoles. Ça s'appelle l'Abreuvoir, c'est en face d'un abreuvoir. C'est dans d'anciennes granges. Un écrin pour une salle tout à fait moderne et très bien équipée. Et l'équipe municipale de l'époque a... justement à trouver un programmateur, un régisseur pour pouvoir gérer cette salle. Et pendant plusieurs années, elle a accueilli un certain nombre d'artistes de renom et qui sont venus ici. Et puis il y a eu quand même un petit passage dans le désert pendant presque une dizaine d'années où l'équipe municipale a quand même continué à entretenir cette salle, un pari qui j'espère s'avérera gagnant aujourd'hui, où j'espère faire revenir le public. Alors le public ne s'était pas totalement désintéressé de la salle, puisqu'une autre association, Panoramique 21, fait vivre tous les dimanches soirs la salle de l'Abreuvoir avec le cinéma. Nous avons une régie cinéma avec un vrai projecteur numérique, et nous accueillons une programmation tout à fait satisfaisante tous les dimanches soirs, enfin quasiment tous les dimanches soirs.
1: Et aussi, bon, bah, maintenant, 20 ans après, on fête ce bel anniversaire. Vous restez avec nous, Guilhem Percher. Dans quelques instants, vous allez nous donner vos bonnes petites adresses en Côte d'Or, notamment à Salive et aussi à Dijon et à ses alentours. Et puis, je vais vous parler aussi d'un concert qui vous attend à Châtillon-sur-Seine ce week-end. Vous restez avec nous. Voici Karma Chameleon, de Culture Club.

0: C'était Culture Club sur votre radio, ici Bourgogne. Allez, on continue à parler de concerts ce matin.
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0: Le concert des Tontons Jacques vous attend ce samedi 3 octobre à Châtillon sur scène. 5 artistes amateurs saumurois, soit 4 chanteurs et un pianiste, eh bien, ont entrepris de renouer avec un univers musical, humoristique et poétique. Ils se font appeler les Tontons Jacques. Leur spectacle s'est construit dans un esprit cabaret et qui réunit toutes les générations. Alors si vous souhaitez rigoler et passer un bon moment en famille ou entre amis, eh bien rendez-vous ce samedi 3 octobre à Châtillon sur scène pour le concert des Tontons Jacques. La maison de nos rêves, c'est la dernière comédie avec Kev Adams. C'est l'histoire d'un jeune couple qui pense avoir enfin trouvé la solution miracle pour devenir propriétaire, acheter une maison en viager. Mais une fois le contrat signé avec la propriétaire, eh bien, leur rêve immobilier va se transformer en véritable cauchemar. La maison de nos rêves en avant-première, eh bien, c'est ce dimanche 4 octobre au Ciné Cap-Vert de Quetigny avec la présence de l'équipe du film.
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0: Est-ce que vous aimez les défis? On va vous parler d'un défi fou qui s'est produit il y a quelques temps. On va en débattre avec notre invité, évidemment, Guilhem Perrichet. Vous restez avec nous, vous allez le découvrir ce défi juste après Gabriel de Johnny Hallyday.
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0: Celui que l'on surnomme le taulier Johnny Hallyday et son titre Gabriel sur votre radio Ici Bourgogne.
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0: Alors, vous lancez-vous souvent des défis, des challenges, ou avez-vous en tête un projet pour les prochaines semaines, les prochains mois? L'homme que nous allons vous présenter va peut-être alors vous inspirer. Ça marche ici, qu'en pensez-vous dans le Grand Est avec Robin Bernot et Maxime Dillinger?
3: Pour tourner une page, un homme a parcouru 24 000 kilomètres à vélo.
4: Écoutez, je pense que c'est ressourçant.
3: Cet homme, c'est Thomas Billot et il s'est lancé un défi hors norme, passer à vélo devant tous les McDo de France sans jamais s'y arrêter. C'est ainsi qu'il a souhaité se servir de son passé pour avancer. Cet aventurier, conférencier et ancien obèse vient tout juste de boucler ce Tour de France pas comme les autres. Avec ses 24 000 kilomètres, il est forcément passé ici, dans notre département. Des journées bien chargées qu'il raconte à Maxime Dillinger.
5: Une journée, ça ressemble à 4h15 debout, 5h20 sur le vélo, où je mets le casque. C'est un peu comme, ouais. Je dirais, comme la personne qui pointe au boulot. Et je roulais entre 10, 11, 12, 13h, 14h suivant les journées. Et 18h, 20h, j'enlève le casque et la journée est finie. Je mange, je me lave, je mange et au lit.
3: Alors, cette aventure, Thomas l'a imaginée après un changement de vie. Il cherchait un moyen de marquer ce nouveau départ. Alors ici, ça marche, ça roule même. Mais vous, quel regard portez-vous sur ce défi? Sophie, par exemple, trouve ça génial.
6: Ça permet justement de couper le quotidien, de se reconnecter à la nature, de méditer, de se retrouver soi, de faire une pause dans un monde où on n'a pas forcément le temps de faire des pauses. Et oui, c'est un bon challenge.
3: Et vous, tiens, est-ce que vous auriez pu le faire?
6: Non. Pourquoi? Parce que des petits challenges, oui, mais partir avec mon vélo, mon sac à dos comme ça, j'ai un petit côté trouillard de m'aventurer comme ça, non, voilà.
3: Bon, parcourir plus de 20 000 kilomètres à vélo, peut-être pas, mais se lancer régulièrement des défis, tiens, est-ce que c'est important?
6: Les projets, c'est des moteurs, hein. Que ça soit personnel, familiaux, entre amis, ou voilà, enfin, c'est vraiment un moteur qui permet d'avancer, de pas se ratatiner, de s'ouvrir au monde. Non, je trouve que c'est vraiment... ça, c'est indispensable.
3: Si vous voulez en savoir plus sur l'aventure de Thomas Billot, je vous conseille d'aller sur son compte Instagram Billot. Ça s'écrit B-I-2-L-O-T. Il a documenté dessus toute son aventure.
0: En voilà une belle initiative. Alors, Guilhem Ferrichet, je vais me rapprocher de vous. Vous avez été pilote de ligne et pourtant, c'était un véritable défi de devenir aussi pilote.
7: Oui, c'est un défi, mais enfin, j'étais enfant quand même. Il faut reconnaître que c'est vrai, quand j'avais une douzaine d'années, jusqu'à cette période-là, j'avais quand même une peur bleue de l'avion, et je l'avais pris souvent, parce qu'on a beaucoup voyagé avec...
0: Peur de l'avion lui-même, ou c'est de faire un trajet dans un avion?
7: Oui, de voyager en avion. J'avais une appréhension pas très raisonnée. Et finalement, quand j'ai eu 12 ans, j'ai décidé... que je serai pilote de ligne. Et j'ai fait toutes les études qui m'ont permis d'y arriver avec cette détermination, alors que c'était au départ une appréhension. Et je pense que ce qui m'a vraiment décidé, ce qui m'attirait quand même, parce qu'il y avait quelque chose qui m'attirait, c'est peut-être pas très courant, c'était l'odeur. C'est l'odeur du kérosène que j'avais plusieurs fois senti avec mon père quand nous allions sur les terrasses d'Orly ou les terrasses de Dakar, les terrasses des aéroports. Et cette odeur de kérosène, c'était une sorte de... Aujourd'hui, c'est un peu ma Madeleine de Proust, c'est pas très banal, mais c'est réellement ce qui m'attirait et ce qui m'a convaincu de devenir pilote.
0: Ok, c'est original, oui, plutôt l'odeur de kérosène. Bon, aujourd'hui, je suppose que vous avez plus peur en avion?
7: Non, j'ai plus peur, et puis cette odeur, elle a disparu. C'est plus la même, en tout cas. Et il m'est arrivé de la retrouver sur des petits terrains à l'étranger, avec des vieux avions où il y avait... probablement soit des carburants différents, soit une combustion qui était différente sur des vieux avions. Enfin, tout cas, ça a disparu, mais c'était vraiment, et c'est toujours ma Madeleine de Proust, là, clairement.
0: Eh ben ça, c'est une très belle anecdote. Vous restez avec nous, Guilhem Perrichet. Dans quelques instants, on va découvrir vos bonnes petites adresses en Bourgogne. Ça sera juste après un titre qui est devenu légendaire. Et pourtant, Tracy Chapman l'a écrite lorsqu'elle avait 16 ans. C'est sorti en avril 1988. Talking About a Revolution.

0: Quelle est belle cette balade Talking About a Revolution de Tracy Chapman sur votre radio. Ici Bourgogne, vous restez avec nous dans quelques instants. Notre invité de Ici Ça Marche, Guilhem Perrichet, va nous donner ses bonnes adresses. Et puis juste après, on va continuer à parler encore de la fête des 20 ans de la salle de l'Abreuvoir à Salive. 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
0: 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Fête la salle de l'Abreuvoir, un anniversaire de 20 ans à Salive avec Guilhem Perrichet qui travaille à l'Abreuvoir depuis un an et qui s'occupe de la programmation. Alors Guilhem, là on va s'intéresser à vos goûts. Quelles sont vos bonnes petites adresses ?
7: J'ai envie de citer à Dijon, puisque j'habite aussi à Dijon, j'ai envie de citer la galerie Une Vie de Rêve, qui est la plus belle et la plus sympa boutique de décoration de Dijon. Et donc, moi, c'est une bonne adresse pour moi. Et puis, sinon, évidemment, à Salive, comment ne pas citer nos deux restaurants ? On a deux restaurants. À Salive, j'ai oublié de dire, hein, que c'est un tout petit village, on n'a même pas 200 habitants. Mais on a deux restaurants, l'Étincelle et le Pré Saint-Georges. C'est vraiment deux adresses coup de cœur où je vais souvent, c'est de la cuisine locale.
0: Voilà, qu'est-ce que vous aimez justement comme plat dans la cuisine locale ?
7: Moi, je suis très traditionnel. Un bœuf bourguignon, ça va très bien.
0: Des œufs en meurette en entrée, un bœuf bourguignon. En dessert, qu'est-ce qu'on va prendre ?
7: Ah, en dessert, là, j'ai testé hier avec mon épouse un cobbler. Alors, c'est pas très local, mais ça ressemble à un crumble. Ça ressemble un petit peu à un crumble. Vous prenez des fruits, des prunes ou des pommes, à mon avis, c'est bien aussi. Faut les faire un petit peu rôtir avec du sucre et de l'estragon. Et ensuite, une sorte de pas un crumble, mais une pâte, comme une pâte sablée qui est posée par-dessus et c'est mis au four.
0: Donc, vous êtes quelqu'un de gourmand, oui. On peut dire, Guilhem. Vous m'avez fait un oui très sérieux. Ouais, j'aime bien manger, ouais. Alors, Guilhem, une soirée parfaite pour vous, c'est un bon repas traditionnel avec un bon concert derrière ou pas ?
7: Oui, d'abord le concert.
0: Ah, d'abord le concert, et après on va manger.
7: Ouais.
0: Ah, vous êtes plutôt de, entre qu'on dit de la team, on va d'abord faire un concert et après on va manger ?
7: Moi, je pense qu'un concert, ça doit s'écouter religieusement. En tout cas, c'est comme ça que je l'ai vu chez nous, à la Maison Perrichet. Et aussi, finalement, à l'Abreuvoir. Moi, j'ai besoin de toute mon attention pour écouter de la musique, pour regarder un spectacle. Et finalement, le repas, après, n'en est que plus savoureux.
0: Quand on parle aussi de concerts, Dijon, c'est aussi une ville vivante. Est-ce que ça vous arrive aussi de vous rendre à Dijon pour assister à des concerts ?
7: Bien entendu, je vais souvent à La Vapeur, par exemple, et j'aime beaucoup la programmation de cette salle. Bien entendu, oui, on sort aussi beaucoup.
0: Parce que justement, je voulais pas le citer, je voulais que vous le citiez vous-même. La Vapeur, on se rapproche avec l'Abreuvoir, c'est un peu des styles un peu similaires dans la passion qu'on a pour le spectacle vivant.
7: Alors, ça serait très présomptueux de ma part de me comparer à La Vapeur. Évidemment, on n'est pas une smack, mais bien entendu, il arrive quelquefois que des artistes qui sont passés à La Vapeur viennent aussi à l'Abreuvoir. Donc, pourquoi pas. Mais bien entendu, tout ça est complémentaire.
0: Vous restez avec nous, Guilhem Perrichet, on va parler de cette fête des 20 ans à Salive pour la salle de l'Abreuvoir. Ça sera juste après Chien de Louane.

0: dernier titre de Louane Chien sur votre radio, ici Bourgogne.
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0: Ici, ça marche, consacré aux 20 ans de la salle de l'Abreuvoir à Salive, avec notre invité et programmateur de cette salle, Guilhem Perrichet. Alors, Guilhem, quelle programmation nous attend pour ce week-end, pour fêter les 20 ans de l'Abreuvoir? On a évidemment Yves Jamais.
3: Et oui, tout à fait, Yves Jamais, qui nous fait le plaisir de venir jouer à l'Abreuvoir samedi soir. Ça sera un concert précédé d'un petit moment officiel, parce que le maire, le conseil municipal, a prévu d'inviter les maires voisins. Donc on aura quelques prises de parole. Quelques prises de parole également de nos soutiens, dont le Parc National de Forêt, le Calais Récolte, qui nous aide aussi. Et donc, il y aura ce petit moment... un petit peu sérieux avant le concert de Yves, et puis dimanche la dernière partie des Écrans de l'Aventure, avec des films documentaires sur le pastoralisme et la projection du film Lauréat de la veille. Donc je peux pas vous dire évidemment encore qui ce sera.
0: Ça, c'est ce qui nous attend pour les festivités des 20 ans de l'Abreuvoir. Mais qu'est-ce qui nous attend pour les 20 ans à venir en termes de programmation?
3: Alors, les 20 ans, ça va donc commencer la semaine prochaine. Un petit peu, je peux pas citer tout le monde, puisque j'ai finalement un événement par semaine à Salive, désormais, du théâtre, de la musique, du jeune public. Au hasard, je vais citer deux, trois chanteurs. Freda, une chanteuse parisienne. Olivier Rocabois également. J'ai bon espoir de faire revenir Casagrande, qui est Dijonais. Et puis aussi du théâtre avec deux projets très intéressants de Marie-Julienne Marquès, qui s'appelle Les Incasables, Les Filles à la carte. Une très belle idée. Et enfin, un projet que j'ai trouvé juste une très grande originalité, celle des sorties, qui s'appelle Minute Carillon, qui va faire intervenir le carillon de Solonger, des cocottes minutes. Enfin, ça va être quelque chose d'assez original, mais très ambitieux et certainement très beau.
0: Et cette salle est aussi un très bon tremplin pour nos artistes locaux de l'Abreuvoir à Salive. Qu'est-ce que vous diriez, Guilhem, pour donner envie à quelqu'un de venir, à une personne qui n'est jamais venue à l'Abreuvoir?
3: Eh bien, la surprise de trouver ce paquebot au milieu du village, une très grande salle finalement, plus de 200 places, dans un village qui n'en fait même pas 200, qui a une vocation pas uniquement communale, mais une vocation, je dirais, du pays, au sens de la définition politique, c'est-à-dire une petite réunion de communautés de communes, donc d'une cinquantaine de communes, et au milieu de ce territoire, on a ce magnifique théâtre. Envie de venir voir des choses variées, on a, je disais, du cinéma quasiment tous les dimanches soirs, de la musique, du théâtre, de tous horizons, qui finalement très accessible, avec une programmation qui sera donc très variée tout au long de l'année.
0: Merci beaucoup, Guilhem Perrichet, de nous avoir parlé de cette salle de l'Abreuvoir. On le rappelle, elle fête ses 20 ans. Alors, bon anniversaire à cette salle de l'Abreuvoir, du côté de Salive. Je vous souhaite une belle journée, Guilhem.
3: Merci beaucoup et merci de m'avoir invité.
0: Avec grand plaisir. Dans moins de 5 minutes, c'est le retour d'information présenté par Olivier Estran. Mais tout de suite, c'est Joe Cooker.

0: C'était les titres Unchain My Heart de Joe Cocker sur votre radio, ici Bourgogne.
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0: Et merci d'avoir choisi Ici Bourgogne. Passez une belle matinée, il est 11h. Et tout de suite, le journal vous est présenté par Olivier Estran. Bonjour Olivier.
2: Bonjour Yannick, bonjour à toutes et à tous.
0: Des détonations et des gaz lacrymogènes ce matin près du lycée Le Castel à Dijon.
2: Oui, une centaine de lycéens sont rassemblés en ce moment devant leur établissement. Les forces de l'ordre sont intervenues ce matin pour éviter tout blocage. Et la situation a dégénéré en affrontement avec d'un côté des poubelles renversées dans les rues pour faire barrage. La police a dispersé les jeunes manifestants avec des gaz lacrymogènes. Il y a eu des jets de cailloux et selon la préfecture, des tirs de mortier sur les forces de l'ordre. Les lycéens veulent maintenant tenir leur mouvement jusqu'à midi. L'établissement, on le précise, n'est pas bloqué. Les cours sont assurés. On sera sur place dans notre prochain journal. À Plombières-les-Dijon, c'est une odeur de brûlé qui flotte dans l'air. Une trentaine de pompiers vont rester sur place toute la journée pour éviter que toute reprise du feu. L'incendie qui s'est déclaré hier soir sur les hauteurs de la ville a dévasté 12 hectares de forêt et de végétation. Au plus fort de l'incendie, 120 pompiers ont été mobilisés cette nuit. Photos et témoignages d'habitants retrouvés sur notre site ici.fr. On s'interroge sur l'origine du feu. Hier soir, un incendie s'est déclenché quasiment au même moment à 5 km de là, à Velars-sur-Ouche. Et le maire de cette commune va porter plainte. On espère bien sûr quelques averses sur la Côte d'Or en fin de journée. Il fait toujours très sec et la préfecture tire le signal d'alarme. Elle nous demande d'éviter absolument tout gaspillage d'eau. Il faut la réserver aux usages prioritaires d'hygiène et d'alimentation. Pour autant, arroser son potager après 18h est encore possible. On vous met des détails, des restrictions et des interdictions sur notre site ici.fr.
0: En Saône-et-Loire, le chauffard qui a tué une cycliste ne peut pas être interrogé par les enquêteurs.
2: Oui, il a été conduit en hôpital psychiatrique et doit y rester. Le procureur assure que cet homme présente un état de santé mentale incompatible avec une garde à vue. Une chose est sûre, il avait consommé de la cocaïne et de la morphine le jour où il a violemment percuté une mère de famille à bicyclette à Salornay-sur-Guye, près de Cluny. Si cet homme pourra être un jour jugé, il comparaîtra pour homicide routier aggravé et encourt alors 7 ans de prison et 100 000 euros d'amende. Des petits prix pour de magnifiques livres sur la vigne, l'histoire locale, le patrimoine bourguignon. La maison de vente aux enchères SAD propose en ce moment 708 ouvrages des éditions Faton. Cet éditeur de Quetigny est en liquidation judiciaire. Les livres sont mis aux enchères à partir de 10 euros. La vente se déroule en ce moment sur Internet, sur le site interenchères.com. Des films et des documentaires qui nous font rêver et voyager, ça fait du bien. C'est le Festival des écrans de l'aventure qui débute ce matin à Dijon. Ça se déroule au Cellier de Clairvaux, au cinéma d'Arcy et au cinéma Cinéville, anciennement l'Olympia. Les rencontres et les projections s'enchaînent jusqu'à dimanche soir. 11h03, avec des nuages qui vont prendre le pouvoir enfin dans le ciel cet après-midi, Yannick.
0: Oui, cet après-midi, le ciel sera très nuageux en Côte d'Or et notamment à Montbard et à Époisse, où il y aura même de l'apparition de la pluie. Température maximale, 25 degrés à Dijon, 24 à Beaune, 23 à Saulieu, 27 à Montigny-sur-Aube et Châtillon-sur-Seine, 26 à Montbard, 27 à Autun et Chalon-sur-Saône en Saône-et-Loire, et cette nuit, des températures de 16 degrés à Saulieu et 17 à Dijon. Il va faire frais cette nuit.
2: Ouais, sur les routes, ça peut être compliqué aux abords du lycée Le Castel à Dijon. Ailleurs, ça se passe comment, Yannick ?
0: Ailleurs, ça se passe très bien. Vous êtes encore quelques-uns sur l'avenue Victor Hugo entre Dijon et Talens, mais sinon, rien d'autre à signaler. N'hésitez pas à nous appeler si vous rencontrez la moindre difficulté. 03 80 42 15 15. On vous retrouve à midi, Olivier.
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0: Continue cette belle tournée des Grands-Ducs avec Cyril Lino qui était du côté de Venaré-les-Laumes au Pantographe pour jouer avec vous à la clé. Eh bien, des cadeaux, des places de concert, notamment pour le spectacle Balavoine, Ma Bataille. Il y a des bons d'achat, des entrées pour le musée au parc d'Alésia. Oui, c'est vraiment la zone hein, à Venaré-les-Laumes. Et puis vous aussi, ce matin, vous allez jouer avec nous depuis chez vous parce que je vais vous offrir 2 entrées pour vous rendre au parc de l'Auxois le jour de votre choix. Allez, on est parti pour la tournée des Grands-Ducs.
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4: Attendez, vous allez voir, c'est hyper magique. Il suffit que je lève le bras et vous allez entendre ce que ça fait. Attendez, je lève le bras. Oui, voilà. C'est magique. Hein. tapis rouge à Venard-et-les-Laumes. Bienvenue à vous, jusqu'à midi. Je vous présente nos quatre joueuses et joueurs du jour. On va papoter de leur ville, de leur vie, qui ressemble, si ça se trouve, à la vôtre. Hein, on va voir ça. Je vais leur poser des questions sur la Bourgogne et ils repartiront avec deux places pour le spectacle Balavoine, ma bataille au Zénith de Dijon le 4 novembre prochain pour des entrées pour le musée au parc Alésia qui est tout à côté, avec des bons d'achat également chez les commerçants du coin qui nous font le plaisir d'être là. Gros, gros succès pour la tournée des Grands Ducs. Vous n'êtes pas des héros et la vie ne vous apprend rien. Mais ce qui est sûr, c'est que tous les cris, les SOS sont à Venard-et-les-Laumes. On se retrouve dans un instant. À tout de suite.
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0: C'est ça qu'on aime avec cette tournée de Grands Ducs. C'est de la bonne humeur.
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0: Avant de découvrir notre premier candidat, voici le duo Marc Lavoine et Bambou, Dis-moi que l'amour.
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0: belle voix rauque de Marc Lavoine et la douce voix de Bambou pour leur duo Dis-moi que l'amour sur votre radio ici Bourgogne. Allez, on est parti pour la tournée des Grands Ducs avec Cyril Lino à Venary-les-Laumes au Pantographe.
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3: C'est votre jeu, vous en parlez aux voisins, là, que vous avez vu à travers le grillage, ça papote, hein, c'est vrai, entre voisins, et puis vous l'avez dit, mais dis donc, je connais un jeu hyper bien, ça s'appelle la tournée des Grands Ducs, et tous les jours, ils s'installent dans les villes, chaque semaine, il y en a une nouvelle. Là, depuis lundi, on est à Venary-les-Laumes, mais on est accueillis chez Isabelle. Bonjour Isabelle.
4: Bonjour.
3: Pardon, je précise, on n'est pas accueillis chez vous, véritablement.
4: Hein. Non.
3: Il y aurait de la place pour accueillir tout le monde ou pas?
4: Non, il n'y aurait pas.
3: On est au Pantographe à Venary-les-Laumes. Le Pantographe, est-ce que vous pouvez nous décrire un petit peu ce que c'est et ce qu'on y fait ici?
4: Le Pantographe, c'est un centre social où il y a une partie pour des personnes âgées, pour une partie de spectacle. Et puis,
3: il y a l'office de tourisme aussi, je crois. Il y a la crèche, ouais, c'est ça. Hein, ouais. En fait, c'est l'endroit où tout le monde se retrouve, quoi, si j'ai bien compris.
4: Oui, c'est un groupement social.
3: Ok. Et c'est vraiment à côté de la gare. Pour le coup, là.
4: Ah oui.
3: Vous êtes bien placé, on est bien. On est installé ici, il y a du monde dans la salle. Et l'idée, évidemment, c'est de pouvoir jouer, de gagner ses cadeaux, la Balavoine, ma bataille. Quel type de spectacle vous aimez bien voir, vous, Isabelle?
4: Musique, ouais. Musique classique.
3: Très bien. Ouais. Ça détend.
4: Oui. Non, mais ça change.
3: Ah bah oui.
4: Ça peut détendre ou pas, hein, parce que ça peut être stressant.
3: Oui,
4: aussi.
3: C'est vrai que des fois, il y a des musiques un peu. Mais qu'est-ce qu'ils font? Pourquoi ils s'énervent?
4: Oui.
3: On va rester tranquille. On va vous poser trois questions. Trois questions qui concernent la Bourgogne, qui concernent un petit peu Venaret, que vous connaissez. Donc, on va voir ce que ça va donner. Si vous avez la bonne réponse tout de suite, Isabelle, vous me dites je l'ai. Ça vous fait deux points si c'est bon. Et sinon, si je dois vous faire des propositions, un point en cas de bonne réponse. À côté de vous, il y a les joueurs du jour. Sylvie, Roger, Didier, est-ce qu'ils vont vous aider? On va voir ça. Avec l'Union sportive Cheminotte de Venaret-les-Laumes, on peut faire du judo. C'est pas ma question. Ma question, c'est au judo. Quelle est la toute première couleur de ceinture?
4: Blanche.
3: La blanche. Il y a 7 couleurs au total. Et la première, c'est la blanche. Bravo Isabelle. En général, quand la première question est évacuée, on sent un petit peu mieux.
4: Oui, oui, oui.
3: On est d'accord. Si je prends le pont de Bourgogne. Ah là, ça redevient sérieux. Si je prends le pont de Bourgogne, c'est que j'arrive ou que je repars. De quelle ville?
4: Vous pouvez répéter, s'il vous plaît?
3: Bien sûr, si je prends le pont de Bourgogne, c'est que j'arrive ou que je quitte quelle ville? Vous pouvez prendre des propositions, aucun problème, je vous le dis.
4: Proposition.
3: Dijon, Chalon-sur-Saône ou bien Saint-Vallier?
4: Chalon-sur-Saône.
3: Chalon-sur-Saône, ça va depuis le rond-point des Orlanges jusqu'au Colisée. On arrive dans la ville de Chalon-sur-Saône. Bravo à vous. Et puis Isabelle, c'est une question comptage. Une question géographie. Une question de, ah ouais, c'est vrai ça, combien on est? La Bourgogne-Franche-Comté, c'est combien de départements au total?
4: 4.
3: Vous savez que la Bourgogne a annexé la Franche-Comté.
4: Ah, bah la Franche-Comté.
3: Il y a les deux, oui, il y a les deux. Les deux anciennes régions qui sont devenues la BFC, la Bourgogne-Franche-Comté. Combien de départements? On les compte, là, on se dit, voilà, il y a ça, il y a ça.
4: Je me souviens. 8.
3: Comment?
4: 8.
3: 8 bonnes réponses. On vous l'a soufflé, la réponse?
4: Oui.
3: Il y a la Côte d'Or, le Doubs, la Haute-Saône, le Jura, la Nièvre, la Saône-et-Loire, le territoire de Belfort et Lyon. Félicitations à vous, vous avez 5 points Isabelle. C'est comme ça que démarre ce jeu-là aujourd'hui. On vous retrouve d'ici midi, je l'espère en tout cas.
4: D'accord.
3: Prenez une petite pause et dans un instant c'est Didier qui va venir nous rejoindre. On va le supporter aussi, on va l'encourager. S'il est fort, Didier, à tout de suite.
0: Ah oui, Didier, Didier, il va avoir besoin de beaucoup de courage parce que Isabelle a vraiment mis la barre très très haute. Vous restez aussi avec nous parce que juste après là, le passage de Didier, eh bien, je vais vous offrir 2 entrées pour vous rendre au parc de l'Auxois le jour de votre choix. Allez, on va faire un petit détour en Suède avec notre groupe suédois préféré. En même temps, on n'en connaît pas des masses non plus. C'est Abba avec Mamma Mia.

0: Mamma Mia du groupe ABBA sur votre radio ici Bourgogne. La tournée des Grands Ducs jusqu'à midi. On va savoir ce que fait Didier dans quelques instants. Ça sera juste après de la nouveauté musicale avec le dernier titre de Florent Pagny, Le Braquage des Sentiments.
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0: Le braquage des sentiments, c'est le dernier titre de Florent Pagny, à l'écoute sur votre radio, ici Bourgogne. Avant de jouer depuis chez vous, on continue évidemment cette tournée des Grands Ducs à Venard et les Laumes, au Pantographe, après Isabelle, notre première candidate qui a fait 5 points. Que va faire le second, Didier, au micro de Cyrilino?
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3: Et voilà comment ça se passe chaque jour. Des candidats viennent nous rejoindre, candidats ou candidates, on discute avec eux, on découvre les villes, les villages de notre région, et vraiment ça fait plaisir. En plus on vous offre des cadeaux, ce qui est quand même plutôt cool quand on est candidat. Didier, bonjour.
4: Bonjour Cyril.
3: Qu'est-ce que vous pourriez dire de Venard et les Laumes, si on doit présenter à quelqu'un qui ne connaît, mais alors pas du tout, la Bourgogne-Franche-Comté, et en gros vous voulez lui dire, genre, Venard et les Laumes, c'est la capitale de la région. Pourquoi ?
4: Capitale de la région, c'est audacieux, mais on y est, il n'y a pas de souci.
3: Bah, oui, bien sûr. Mais pourquoi ?
4: Parce que c'est une très belle ville, c'est au milieu de la nature,
3: ouais.
4: C'est étendu, on n'est pas serré, on a des équipements, voilà, je peux pas... C'est bien vendu.
3: C'est hyper bien vendu, hein.
4: On a des routes, on a une gare.
3: Ah, vous avez des routes?
4: Oui.
3: Ah, c'est vachement bien d'avoir des routes.
4: On a un canal.
3: Pardon, est-ce que vous avez l'eau courante aussi?
4: Oui, voilà. Des grandes routes.
3: Oui, c'est ça. Non, mais c'est vrai qu'on peut venir, il y a plein de choses à faire, il y a plein de choses à voir, effectivement, et vous avez bien raison, Didier, de le dire. On est les ambassadeurs, finalement, de notre propre ville, vous.
4: Bien sûr.
3: Vous y habitez depuis combien de temps?
4: Bon, je suis né à Lys-Saint-Rennes, hein, donc j'ai descendu un petit peu la colline, et puis voilà, quoi, j'y suis.
3: Hein. Ok. J'espère que ça va vous aider d'habiter le coin avec les questions que je vais vous poser. Isabelle, vous avez vu tout à l'heure, elle a fait 5 points, Isabelle. Hein. Isabelle, elle est forte, mais est-ce que Didier est fort?
4: Je ne sais pas.
3: Les gens disent quoi? Oui. Ah, parce que vous le connaissez?
4: Non.
3: Ah, il est réputé pour être fort? Qu'est-ce qui se passe? Il a déjà fait des jeux et tout, les trucs comme ça?
5: Il écrit des bouquins,
3: on me dit. Vous écrivez des bouquins?
4: Oui.
3: Mais sur quoi?
4: Là, en ce moment, c'est sur les guerres.
3: C'est quoi? C'est des romans?
4: Ah non, malheureusement, c'est pas des romans. Hein.
3: Donc vous décrivez ce qui s'est passé pendant les guerres?
4: Oui, j'ai fait plusieurs livres. J'ai fait un livre sur un Dijonnais. Enfin, je suis co-auteur, on est toujours deux. Hein. Co-auteur, j'ai fait un livre sur un Dijonnais, Le fusil innocent et Eugène Bourret.
3: D'accord.
4: Après, j'ai des derniers livres que j'ai faits, c'est sur juin 40, l'arrivée des Allemands en Côte d'Or, par exemple. Toujours en étant co-auteur avec un éditeur côte-dorien, ce qui est très rare.
3: Hein, vous faites du 100% local.
4: Voilà.
3: Et ça veut dire que vous vous documentez, il doit y avoir un travail de fou.
4: C'est des recherches surtout.
3: C'est votre passion?
4: Oui.
3: Bon, eh ben, j'espère que ça va vous aider. Cette histoire.
4: Je ne sais pas.
3: Première question, cet été, de nombreux vacanciers sont venus passer du bon temps en tente, en caravane, en mobil-home ou en chalet au camping Alésia de Venard et les Laumes. C'est un camping qui a combien d'étoiles?
4: 3.
3: 3 étoiles, bonne réponse, ça commence bien.
4: Ah, je suis pas Fanny, c'est déjà ça.
3: C'est ça, exactement, ça va bien se passer. Si je suis un sportif bourguignon et que samedi, j'affronte l'équipe de Paula Cortez dans le cadre de la 2e journée du championnat Betclic Elite, c'est que je pratique quel sport?
4: Cortez, c'est du basketball.
3: Donc si j'affronte l'équipe de Paula Cortez, logiquement, moi aussi je fais du basket. Sinon, c'est que je me suis un peu paumé dans l'histoire.
4: Je crois.
3: Et j'ai rien à faire là. Et c'est une bonne réponse, c'est la JDA. Et évidemment, on parlait de la JDA qui joue à 20h samedi à Pau. Allez, 4 points. Est-ce qu'il y en aura de nouveau dans un instant? On va parler du château de Savigny-les-Beaunes. Vous l'avez déjà visité?
4: Je connais le château de Savigny, mais j'ai pas été voir les collections.
3: Ah, donc vous savez qu'il y a des collections?
4: Oui.
3: Parmi celles-ci, il y a une collection unique d'Abarth. C'est quoi une Abarth?
4: Une Fiat, une voiture.
3: Une voiture, bien sûr. Un petit bolide italien. L'exposition d'ailleurs nous fait découvrir des prototypes uniques. Félicitations. Didier, pour l'instant, prends la tête de notre jeu en ce mercredi à Venard et les Laumes. Mais attention, parce qu'il y a Roger et Sylvie qui arrivent. Et ça, je peux vous dire qu'avant midi, ça va batailler sec.
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0: Ah oui, encore une fois de plus, là, ce matin, nos candidats sont très très chauds. Voilà Didier qui vient de dépasser Isabelle et qui vient de...

prendre la tête. Allez, chez vous, eh bien, vous pouvez vous rapprocher de votre téléphone parce qu'on joue ensemble dès maintenant sur votre radio ici Bourgogne et je vous offre deux entrées pour vous rendre au parc de l'Auxois le jour de votre choix. Pour gagner vos entrées, c'est très simple, répondez à la question suivante. Où est né le chanteur Daniel Balavoine? Réponse 1, à Sens dans l'Yonne, ou réponse 2, à Alençon dans l'Orne. Où est né le chanteur Daniel Balavoine? À Sens dans l'Yonne, ou réponse 2, à Alençon dans l'Orne. 03 80 42 15 15. On se retrouve juste après ce classique de Lionel Richie qui est sorti en 1985. C'est une belle ballade. La bande originale du film White Knight avec Taylor Hackford. Say You Say Me pour vous accompagner.

0: De Lionel Richie, Save Me sur votre radio. Ici Bourgogne, et on va faire un petit tour du côté de Grésigny-Sainte-Reine où on accueille Hervé. Bonjour Hervé.
1: Bonjour Yannick.
0: Comment ça va Hervé?
1: Très bien. Vous voyez, j'écoutais ici Bourgogne puisque j'écoutais les Grands Ducs sur Venard et les Lourdes, donc juste à côté de chez moi, voilà. Dont on a participé d'ailleurs.
0: Ah, bah oui. Voilà. Alors, bon, vous avez assisté au tournage alors?
1: Voilà, oui, on a participé. On était les candidats. Voilà.
0: Donc vous pouvez dire à nos auditeurs d'ici Bourgogne, Hervé, qu'il faut vraiment venir à Venard-et-les-Laumes. Enfin, non, pas forcément à Venard-et-les-Laumes, mais venir assister au tournage de la tournée des Grands Ducs.
1: Ah, bien sûr, c'est super sympa. On a passé une très belle soirée. Dommage qu'il y ait eu pas plus de monde, mais c'était très intéressant et on a eu la chance de côtoyer les gens de l'équipe
0: d'ici Bourgogne.
1: Oui.
0: Nos collègues de boulot.
1: Voilà, exactement.
0: Bon, il est comment? Il est gentil, Cyril Hinault, ou pas?
1: Ah, ouais, très bien.
0: Ah ouais.
1: On a bien pu parler ensemble à la fin, on était très contents.
0: Ah bah oui, voilà. Non mais en plus hier soir le tournage a eu lieu à Ruffet-les Échirés, on vous dit que ça s'est super bien passé, et puis super, Cyril Hinault est vraiment un super animateur, un super gars. Donc si vous avez l'occasion d'assister à un tournage de la tournée des Grands Ducs et d'y participer, n'hésitez pas à vous y rendre.
1: Voilà, je dis à tout le monde de participer, au début on a un petit peu le peur, disons, et puis c'est très, très décontractant.
0: Bon, vous n'êtes pas un peu heureux, vous Hervé, ça se sent.
1: Non, mais on est toujours un peu contracté, c'est normal. Voilà.
0: Bon alors Hervé, tout à l'heure j'ai posé cette question, où est né le chanteur Daniel Balavoine? Il est né à Sens ou à Alençon?
1: Ben à Alençon, dans l'Orne.
0: Voilà. Ouais, bah oui, c'est parti. Deux entrées pour vous, pour vous rendre au parc de l'Auxois le jour de votre choix. Vous allez y aller, je suppose, avec votre épouse Sylvie.
1: Ben oui, voilà, puis les petits-enfants aussi, voilà.
0: Ouais, mais faites-vous une sortie en amoureux, Hervé, c'est bien.
1: Ben oui, voilà, c'est très sympa.
0: Ouais, laissez les petits-enfants de côté. Non, je rigole, évidemment, en famille, c'est une sortie à faire en famille. En tout cas, merci beaucoup, Hervé, de nous avoir appelés.
1: Eh bien, c'est moi qui vous remercie, et puis bon courage à vous tous.
0: Merci, je vous souhaite une belle journée. Au revoir, Hervé. Allez, tout de suite, eh bien, je vais vous amener au Zénith de Dijon.
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0: Oui, je vous donne rendez-vous au Zénith de Dijon le dimanche 11 octobre pour le concert des Goldman, 100% hommage à Jean-Jacques Goldman.

0: Les Goldman sont de retour à Dijon pour un nouveau show 100% tube de l'univers de Jean-Jacques Goldman à celui du trio Frédéric Goldman et Jones, porté par Alain Stévez, véritable miroir vocal du chanteur iconique, et avec Sabrina, la voix de Carole Frédéric. Eh bien, les Goldman vont continuer à écumer les scènes pour le 35e anniversaire de la tournée Frédéric Goldman Jones le dimanche 11 octobre au Zénith de Dijon.
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0: Dans quelques instants, on va savoir si Roger va faire mieux que le second candidat Didier ou que la première candidate Isabelle. Est-ce que Roger va-t-il prendre la tête dans cette tournée des Grands Ducs au Pantographe à Venary-les-Laumes ? Réponse dans quelques instants, juste après Johnny Johnny de Jeanne Masse.

0: Jenny de Jalmaz sur votre radio, ici Bourgogne. Alors, que va faire Roger, le troisième candidat qui est passé pour la tournée des Grands Ducs avec Cyril Lino à Venaré-les-Laumes au Pantographe? Allez, tout de suite, on le découvre.
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3: Merci, vous savez, c'est une star. Merci. Bonjour Roger.
4: Bonjour Cyril.
3: Ça fait plaisir. Donc les gens vous applaudissent, Roger. C'est incroyable cette histoire.
4: Ah oui, je commence à être connu.
3: Bah vous êtes une star, ouais. C'est quoi, vous avez un don, un talent particulier pour qu'on vous applaudisse comme ça?
4: Ah non. Je suis comme la majorité, un retraité.
3: Et qu'est-ce qu'on fait de ces journées à Venaré-les-Laumes quand on est retraité?
4: Oh, du jardin, du bricolage, un peu de sport.
3: Roger, je vous pose 3 questions.
4: Prêt?
3: Partez. Je suis en face du puits de Moïse. Vestige de la chartreuse de Champmol, fondée par Philippe Le Hardy pour devenir la nécropole des ducs de Bourgogne. Si je suis en face du puits de Moïse, c'est que je suis dans quelle ville?
4: Dijon.
3: Dijon. Je suis embêté là. Parce que vous étiez hyper bien parti, tatata, ouais, bonne humeur, tout ça, Roger il est sympa. Non mais c'est ça, c'est une bonne réponse, bien sûr, Dijon. Il y a de la maîtrise, il y a de la connaissance, Roger.
4: J'ai déjà visité.
3: Ouais, donc plutôt facile, en fait. Ouais, d'accord. Tiens, est-ce que vous avez visité le bistrot de Louise, de Venaré-les-Laumes?
4: J'y ai mangé.
3: Oui, en général, on ne fait pas que le visiter, on est bien d'accord. On met en avant là-bas, particulièrement, entre autres, la viande charolaise. Quel est, selon vous, Roger, le poids maximum d'un taureau charolais? C'est une bonne grosse bête, on va pas se cacher. Hein. Ça, dans votre jardin, ça vous fait des dégâts.
4: Il y a tellement d'hypothèses. Je demande les propositions.
3: 900 kilos, 1300 kilos ou 2700 kilos?
4: 1300 kilos.
3: 1300 kilos, bonne réponse. Ah, c'est un peu lourd à déplacer, quoi.
4: Oui.
3: Vous le sortez pas dans les rues de Venaré, quoi.
4: Non seulement, mais ils ont du mal à se déplacer aussi quand on les voit dans les prés.
3: Eux-mêmes, c'est vrai, effectivement, ouais. En patois bourguignon. Vous connaissez le patois bourguignon?
4: Pas tellement, non.
3: Si je fais ma saune, c'est que je fais quoi? On dit, oh lui, il fait sa saune. À votre avis, ça veut dire quoi? Si vous vous tournez à gauche vers Sylvie, vous allez voir, elle ne sait pas la réponse. Elle m'a regardé, elle fait
4: à part le fleuve, je ne sais pas. Donc, s'il y a des propositions, je les prendrai.
3: Est-ce que je fais ma saune, ça veut dire je mange, je fais la tronche ou je fais pipi? Ou là, on peut dire, oh l'autre, il est en train de faire sa saune.
4: Oh, je fais la première proposition.
3: Je mange?
4: Attendez.
3: J'attends, si vous voulez.
4: Bon. Ah, je fais la tronche, allez. Hop.
3: Je fais la tronche?
4: Oui.
3: Non, c'est pas ça. C'était je mange. Non, je rigole. C'était je fais pipi. Je fais ma saune, voilà.
4: D'accord.
3: Roger, ça va pas suffire là?
4: Non.
3: Qu'est-ce que vous m'avez fait, Roger, là? Ça va pas du tout cette affaire. Hein. Bon, en tout cas, on a été ravis de discuter avec vous.
4: Enchanté aussi.
3: Merci de nous avoir accueillis ici à Venaré-les-Laumes. On reste évidemment dans un instant, vous allez entendre parler de Sylvie. Elle va essayer d'aller aussi haut que Didier. Depuis Venaré-les-Laumes, à tout de suite.
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0: Bon, bah, c'est bien joué quand même pour Roger, c'est Didier qui reste en tête. Seule Sylvie peut dépasser Didier ce matin. Vous restez avec nous parce que je vais vous offrir 2 places de concert pour Covertramp, l'hommage, le concert hommage au groupe anglais Supertramp qui se produira le samedi 10 octobre au Zénith de Dijon à 20h30.
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0: La tournée des Grands Ducs au Pantographe à Venaret-les-Laumes. Après le passage d'Isabelle, de Didier, qui est toujours en tête, et de Roger, eh bien, c'est Sylvie qui va tenter de se démarquer.
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3: Une tournée qui nous arrête donc à Venaret-les-Laumes, au Pantographe, ici cette salle, et puis ce lieu avec toutes celles et ceux qui peuvent s'y retrouver, les aînés, les plus petits, avec la crèche également. Bonjour Sylvie.
8: Bonjour Cyril.
3: Vous connaissez le Pantographe par cœur, vous?
8: Oui, on vient très souvent au cinéma, ouais. Et à tous les spectacles et tous les événements agréables.
3: Ce serait quoi les atouts de Venaret-les-Laumes?
8: Une ville qui est facile d'accès parce que tout est plat partout, on a des commerces de toute nature, on a le train, on est pas très loin de Dijon, pas très loin de Montbard, de Semur, de Châtillon. On a Vercingétorix qui nous surplombe,
3: qui
8: nous protège, Saint-Traine également qui nous protège puisque le mystère en fait partie.
3: Après Vercingétorix, pardon je me permets, il vous protège peut-être mais il n'a pas trop protégé à l'époque. Quoi.
8: Le pauvre,
3: ça a duré un temps. Quoi.
8: Oui,
3: puis après,
8: oui, le pauvre, il s'est fait un peu...
3: Qu'est-ce qui se passe? Il y a un problème? Vous voulez qu'on parle de Vercingétorix?
8: Il était beau, il était grand.
3: Ah voilà, c'est ça qu'on retient, bien sûr, il était beau avec sa chevelure. Est-ce qu'il avait vraiment une chevelure?
8: Apparemment, pas tout à fait comme la statue, mais
3: on
8: l'imagine comme ça.
3: Bon, en tout cas, j'espère que Vercingétorix va vous porter bonheur, chance.
8: Merci.
3: Trois questions pour vous. Et cette question, ce midi, là, tout à l'heure, là, je vais faire un pique-nique dans un parc dijonnais. Essayez de retrouver où je vais aller, je vous le décris. C'est un parc dans le quartier Montchappé. Il est grand de 5 hectares. C'est un théâtre, il y a un théâtre de verdure, il y a une aire de jeu et c'est une ancienne carrière de pierre.
8: Le parc des carrières Baquin.
3: Oh oui, bonne réponse. Vous connaissez?
8: J'ai habité tout à côté pendant quelques années.
3: Mais c'est pas vrai?
8: Tout à fait.
3: Donc vous confirmez, il est bien
8: ce parc. Hugo.
3: Ouais, c'est ça. Donc on peut faire des pique-niques, tout ça, c'est bon.
8: Exact.
3: Allez, on ira faire un pique-nique tout à l'heure. À Châtillon-sur-Seine, une habitante née en 1901 devient célèbre à Paris en tant que modèle, muse, chanteuse, danseuse et peintre même. Son vrai nom, c'est Alice Brun. Mais quel est son pseudonyme?
8: Kiki de Montparnasse.
3: Kiki de Montparnasse, oui. La fameuse.
8: Et il y a l'espace Kiki de Montparnasse où l'on va très souvent à la compagnie des gens.
3: Et il y a aussi une exposition sur Alice Brun dans le Châtillonnais, effectivement, au musée. Et puis, c'est vrai qu'on en parle beaucoup de cette Kiki de Montparnasse, quand même. C'était quelqu'un, hein.
8: Tout à fait.
3: Si je veux me rendre en train Mobigo depuis la gare des Lomalaisia, qui est juste là, c'est-à-dire que nous, on sort du Pantographe, il y a quoi? Quelques mètres, quoi. Hein. Oui. D'accord. Prenez le train, des fois, de temps en temps?
8: Rarement.
3: Ah. Si je veux me rendre en train Mobigo depuis la gare des Lomalaisia jusqu'à Dijon, avec un billet classique, hein, sans abonnement, tout ça, ni réduction, ça va me coûter combien?
8: 11 euros.
3: 11 euros?
8: Ou 12, quelque chose comme ça.
3: Bah, il faut me donner la réponse. Hein. J'ai regardé là, ce matin, pour préparer, je me suis pris un petit billet. Donc j'ai le prix exact.
8: 17? 12 euros?
3: Ouais, il y a trop de réponses là, Sylvie, il faut m'en donner une parce que...
8: 12?
3: 12? Qui a dit 12? Qui a dit 12? Bossez à la SNCF, vous avez des réductions, c'est pas possible. Non, c'est 13, mais je vais l'apprendre, je suis gentil, ok? Allez,
8: merci.
3: C'est bon, je valide. Sylvie, je valide, je suis gentil, hein, vous avez vu?
8: J'étais prêt avec 11.
3: Oui, 12, 13, 11, 25, 12, 25. Sylvie, dans un instant, on va accueillir Didier, si vous voulez bien, avant d'aller faire la pause déjeuner, avant midi. Et puis, on va savoir qui de vous deux va gagner notre jeu aujourd'hui. La tournée des Grands Ducs, le suspense, à tout de suite.
8: Merci.
0: Bon, oui, là il y a du suspense entre Didier et Sylvie. Hein, c'est ce tournage à Menard-et-les-Laumes, au pantographe de la tournée des Grands Ducs. Eh bien, comme quoi, il y a du suspense tous les jours sur votre radio ici Bourgogne. Allez, rapprochez-vous de votre téléphone parce qu'on joue encore là depuis chez vous. Je vous offre deux places pour le concert Covent Trump le samedi 10 octobre au Zénith de Dijon. C'est un concert hommage au groupe anglais de Supertramp. D'ailleurs, le chanteur et fondateur de ce groupe, Roger Hodgson, a vraiment validé cette troupe Covent Trump. Donc je vous invite à jouer et d'aller voir ce super spectacle. Pour cela, eh bien, répondez à la question suivante. Dans quelle ville anglaise le groupe Supertramp s'est-il formé? Réponse 1, à Manchester, ou réponse 2, à Londres. Dans quelle ville anglaise le groupe Supertramp s'est-il formé? Manchester ou Londres? 03 80 42 15 15. On se retrouve juste après, je partirai de Hochy.

0: Je partirai de Hochy sur votre radio, ici Bourgogne. Allez, qui va se départager entre Didier et Sylvie?
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3: J'ai une question, une toute dernière question à poser à Sylvie et à Didier qui sont nos finalistes du jour à Venard-les-Laumes dans la tournée des Grands-Ducs. Bon, d'abord, première question, comment ça va vous deux?
4: On est stressés. Très bien.
3: Très bien.
5: À l'aise.
3: Ouais. Didier, Sylvie, je vais vous poser une question qui concerne les ducs de Bourgogne. Il faut me donner... Enfin, en tout cas, il faut se rapprocher le plus de la bonne réponse. Voilà, c'est une question chiffrée. Je vous demande... En quelle année Jean Sans Peur est mort sur le pont de Montereau?
4: Montereau, ouais.
3: Ben oui, on a affaire là, je vous le rappelle, à un gars qui...
4: Je connais que le pont de Montereau, mais c'est tout. Je connais pas l'année.
3: Alors, en quelle année?
4: Alors, 1419.
3: On vous a soufflé?
4: Un petit peu, beaucoup.
3: Sylvie, qu'est-ce qu'on vous souffle, à vous aussi?
4: À 1419.
5: Ah, parce qu'il faut que... 1420.
3: Ouais. Qui a soufflé 1419? C'est ici, là, c'est vous. Vous avez soufflé la bonne réponse.
6: Oui.
3: Vous la connaissez?
6: Oui, 1419, oui, tout à fait, à Montereau-Fayonne. Voilà, donc avec contre le roi de France, il y avait des chevaliers bourguignons, des chevaliers français. Voilà, et c'était prévu qu'il soit assassiné parce qu'il avait assassiné le frère du roi de France.
3: Je pense que là, on peut l'applaudir. Hein. Vous savez quoi, j'ai l'impression de me retrouver en face de mon prof d'histoire géo, quoi. Bon, c'est une bonne réponse, oui. Évidemment, 1419.
4: Jérôme est très fort.
3: Jérôme, il est hyper fort. Didier, bravo, vous repartez avec donc les cadeaux de ICI Bourgogne. 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On se retrouve avec grand plaisir et avec toute l'équipe. Ici, on a formé une belle équipe. À demain!
0: Eh ben voilà, félicitations à Didier. Bon bah qui c'est bien il y a Didier face à Sylvie. On prend la direction de Cléné, où on retrouve Mylène. Bonjour Mylène.
7: Bonjour Yannick.
0: Comment ça va Mylène?
7: Mais ça va pas mal.
0: Oui, bon, ça va pas mal. Qu'est-ce que vous faisiez de beau là avant de nous appeler Mylène?
7: Oh, je jardinais, j'ai arraché certaines herbes, enfin voilà.
0: Voilà, un petit coup propre au jardin, comme on dit.
7: Voilà, j'étais en extérieur, ça fait du bien.
0: Bon, et qu'est-ce qu'on mange de bon chez vous à midi, Milo?
7: Bah pour l'instant, j'ai pas trop programmé le repas, faut que je me penche sur le...
0: On est en détente aujourd'hui, Mylène.
7: Oui.
0: Voilà, on sait qu'à midi pile, on mangera peut-être pas forcément.
7: Non, bon. Pas tout à fait. Ça va pas le faire, là.
0: Alors, Mylène, tout à l'heure, j'ai posé cette question. Dans quelle ville anglaise le groupe Supertramp s'est-il formé? Est-ce que c'est à Manchester ou c'est à Londres?
7: À Londres.
0: Oui, c'est à Londres. Félicitations à vous, Mylène. On vous offre deux places pour le concert Covertramp, un concert hommage justement à Supertramp. Ça aura lieu samedi de la semaine prochaine, le 10 octobre, au Zénith de Dijon, à partir de 20h30. Mylène, félicitations à vous. Avec qui vous allez y aller au concert, Mylène?
7: Oh, je viens trouver quelqu'un pour m'accompagner. Y a pas
0: oui. Ah oui, non mais alors ça là-dessus, pour trouver quelqu'un, c'est pas le plus compliqué, mais c'est surtout...
7: Non, je pense pas.
0: Il faut bien s'accompagner, Mylène, attention. Hein. N'y allez pas avec n'importe qui. Quelqu'un qui connaît un minimum quand même Supertramp.
7: Bah oui,
0: ça serait bien.
7: Qui ne connaît pas Supertramp?
0: Ouais, pop. Vous savez, il y a des gens que je connais qui ne connaissent pas Michael Jackson. Bon, ils sont peu, c'est vrai, mais bon. Mylène, je vous souhaite une belle journée.
7: Oui, à vous aussi Yannick.
0: Au revoir, passez une très très belle journée. Dans moins de 4 minutes, c'est le retour de l'information avec le journal présenté par Olivier Estran. Mais tout de suite un titre qui fête ses 26 ans aujourd'hui. C'est La Voix des Sages de Yannick Noah.

0: du partage, de l'amour, le vivre ensemble. Yannick Noah et son titre La Voix des Sages sur votre radio ici Bourgogne.
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0: Merci d'avoir choisi. Ici Bourgogne, il est midi et bon appétit. Ensuite, le journal, c'est avec vous, Olivier Estran. Matinée très mouvementée devant le lycée Le Castel à Dijon.
2: Oui, des détonations, des odeurs de gaz lacrymogène pour tous les riverains et ceux qui sont passés dans le secteur. Ce matin, dès 7h, des élèves ont tenté de bloquer l'établissement, le plus gros lycée de Bourgogne avec 2000 inscrits. La police est intervenue pour éviter tout blocage et la situation a dégénéré en affrontement. Fanny Gelb, bonjour.
3: Bonjour, bonjour à toutes et tous.
2: Vous êtes sur place et vous avez, vous, assisté à ces événements?
3: Oui, alors là je me trouve devant le lycée, hein. Bon, là les élèves sortent manger, les policiers sont encore là devant les grilles, mais c'est calme, hein, et ça dénote avec l'ambiance de ce matin. Effectivement, une centaine d'élèves étaient là pour dire non aux classes surchargées, aux professeurs non remplacés, et puis ça a dégénéré, hein, assez rapidement d'ailleurs, m'ont dit des lycéens. En fait, ils m'ont raconté qu'un petit groupe d'élèves du lycée, mais aussi d'autres lycées, ont lancé des sortes de tirs d'artifice. La préfecture, elle parle de tirs de mortier sur les policiers qui ont répondu avec des gaz lacrymogènes. Plusieurs salves ont été lancées. Il y avait de la fumée partout, hein, dans les rues autour du lycée. C'était très tendu. Même entre les élèves, ça a été compliqué. Entre ceux qui provoquaient plutôt les forces de l'ordre et ceux qui voulaient une mobilisation plus pacifiste, comme Ernestine, elle est en terminale au lycée Le Castel. Elle m'a dit qu'elle trouvait ça dommage, elle, que la situation ait tourné en affrontement et finalement que leurs revendications étaient mises sur le côté.
2: Merci Fanny Gelb. Les photos de cette matinée sont à retrouver sur notre site ici.fr. Les lycéens qui pourraient se retrouver maintenant au parc d'Arcy en centre-ville de Dijon. Et ce n'est pas la fin des manifs, loin de là, puisque l'Union étudiante et l'Union syndicale lycéenne appellent à de nouveaux blocages dès demain. À Dijon, un appel circule également pour une manifestation lundi prochain, le 5 octobre. Et puis une grande manifestation nationale est promise par les syndicats lycéens et étudiants le 6 octobre, mardi prochain. À Plombières et Dijon, on respire enfin. L'incendie qui a dévasté 12 hectares de forêt et de végétation sur les hauteurs de la ville est maintenant terminée. Les pompiers en sont venus à bout ce matin. 120 soldats du feu ont été engagés pour lutter contre l'incendie. Une trentaine reste sur place toute la journée pour éviter toute reprise. Michel et Nicolas habitent à proximité du lieu de l'incendie. On les a rencontrés ce matin après une nuit un peu difficile.
4: Moi, je me suis dit, bon, on arrive fin septembre, c'est bon, on est cool, mais non, on a eu peur, ça descend vraiment près derrière les maisons, hein, mais on en a eu un il n'y a pas longtemps, hein, qui est monté de ce côté, par contre. Donc, moi, j'ai des animaux, donc les cages sont prêtes pour les emmener. Parce qu'en plus, moi, j'avais un camion de pompiers dans l'impasse où ça descendait, qui est resté jusqu'à 2h du matin déjà à surveiller. Puis je vois qu'ils sont encore là-haut, j'ai vu des girons monter.
5: Bonjour.
4: Bonjour. Mais Valérie, c'est qu'elle a eu la peur, hein, parce que sur le coup, elle me dit, côté, oh, hein. On s'en fout, ça va pas descendre. Tiens.
6: Ouais, sur le coup, franchement, tous les voisins. Là en face,
4: ah ben ça fait peur, hein.
6: Peur, hein.
4: Il n'y a pas de malin dans ces coups de temps là.
5: Vous avez réussi à dormir un petit peu, vous?
6: Oui, ça a été, ouais. Surtout mes enfants qui ont eu du mal.
4: Ouais. Ah ben, ça leur fait peur, tu vois.
6: J'ai mon petit, ouais, qui est en pleine nuit, il est venu vers nous. Ouais.
5: Il a quel âge?
6: 10 ans. Bah, j'étais en panique totale. Hein. Ouais, c'était un peu compliqué.
2: La parole d'habitants de Plombières-les-Dijon, micro ici Bourgogne de Lise Dussault, reste bien sûr la question, pourquoi et comment le feu a-t-il pris? Hier soir, un incendie s'est déclenché quasiment au même moment à 5 km de là, à Vélars-sur-Rouche. À Vélars-sur-Rouche, il a dévasté 3 hectares de végétation. Le maire dénonce des actes criminels. Thierry Jean annonce qu'il va porter plainte. On espère quelques pluies en fin d'après-midi, et on va en dire un mot après ce journal d'ailleurs, mais la sécheresse reste dramatique. La préfecture de Côte d'Or tire le signal d'alarme. Elle nous demande d'éviter absolument tout gaspillage d'eau. Il faut la réserver aux usages prioritaires d'hygiène et d'alimentation. Pour autant, on peut encore arroser son potager à certaines heures. Le détail des restrictions et des interdictions est à retrouver sur notre site ici.fr.
0: En Saône-et-Loire, le chauffard qui a tué une cycliste a été placé en hôpital psychiatrique.
2: Il a été interné d'office, mais il ne peut pas sortir. Le procureur assure que cet homme présente une santé mentale incompatible avec une garde à vue. L'enquête révèle qu'il avait consommé de la cocaïne et de la morphine le jour où il a violemment percuté une mère de famille à Salornay-sur-Guille, près de Cluny. Si cet homme peut être jugé, il comparaîtra pour homicide routier aggravé. Il encourra alors 7 ans de prison et 100 000 euros d'amende. On a tous bien besoin de rêver en ce moment. Alors direction le Festival des Écrans de l'Aventure qui débute aujourd'hui à Dijon. Ça se déroule au Cellier de Clairvaux, au cinéma d'Arcy, au cinéma Cinéville. Les rencontres et les projections s'enchaînent jusqu'à dimanche soir. Allez, la météo avec peut-être des nuages et enfin de la pluie, Yannick.
0: Oui, de la pluie, mais pour Montbarré, point ça, on va être sur l'ouest de la Côte d'Or. Des températures maximales qui vont être de 25 degrés à Dijon, 24 à Beaune, 23 à Saulieu, 27 à Montigny, sur Aubéchatillon-sur-Seine. Et en Saône-et-Loire, il va faire 27 degrés à Autun et Chalon-sur-Saône. Cet après-midi, le ciel sera très nuageux. Les nuages seront présents tout au long de l'après-midi. De la pluie, on répète, à Montbarré et à Époisses. Allez, je vous laisse entre les mains d'Enora Malagré. Voici On vous doit bien ça.
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7: Bonjour à tous, bienvenue dans votre nouveau rendez-vous quotidien sur Ici. Ça s'appelle On vous doit bien ça et ici on parle bon plan, vie quotidienne, arnaque à éviter, santé. On est là pour vous rendre service parce qu'on vous doit bien ça. Nous sommes ensemble jusqu'à 13h. Moi je m'appelle Enora Malagré et voici la bande qui m'accompagne tous les midis pour mon plus grand bonheur et le vôtre, je l'espère. Aude Razo, madame anti-arnaque. Bonjour ma Aude.
8: Bonjour, bonjour à tous.
7: Le docteur Gérald Kierzek. Bonjour docteur.
9: Bonjour à tout le monde.
7: J'aime bien quand je dis bonjour docteur.
9: Ouais, moi aussi, j'aime bien qu'on me le dise, ça se perd d'ailleurs.
7: Ça se voit. Elsa Wolinski, notre éminente journaliste. Bonjour Elsa.
10: Bonjour à tout le monde.
7: Et Valère Coréard, monsieur Bonplan. Bonjour.
11: Salut,
7: Valère.
11: Salut Nora, bonjour à toutes et tous.
7: Aujourd'hui, entre autres, bien sûr, grosse émission, gros dossier. On va ouvrir avec vraiment un gros dossier épineux sur les maisons fissurées. Alors si, malheureusement, vous avez des fissures dans votre maison, peut-être dû à la sécheresse, on va en parler dans un instant, appelez-nous, laissez-nous un message vocal au 0810 055 056, c'est votre antenne, nous sommes là pour vous. Et puis vous pouvez aussi nous laisser des messages vocaux comme l'a fait aujourd'hui Armel.
12: J'ai une question concernant le prix du gaz. Est-ce que vous avez des astuces pour moi afin de réduire le coût de ces dépenses?
7: On a toujours des astuces parce qu'on vous doit bien ça, n'est-ce pas? Ça sera pour vous Valère.
11: Gaz, électricité, on va parler chauffage et oui, il y a quelques astuces utiles qui peuvent vous aider.
7: On y répond dans une trentaine de minutes et puis le meilleur pour la fin, je booste toute l'année votre pouvoir d'achat, on vous doit bien ça. 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Et je vous l'ai dit, on ouvre l'émission avec un gros dossier qui peut-être vous concerne, en tout cas qui nous inquiète grandement, ce sont les maisons ou les appartements fissurés. Et pour parler de tout cela, Aude Razo a invité la vice-présidente de l'AUMF, l'association Urgence Maisons Fissurées, et c'est Dominique Goldstein qui nous fait l'honneur d'être là. Bonjour chère Dominique.
13: Bonjour, merci de nous donner la parole.
7: Merci d'avoir accepté l'invitation, parce que qui mieux que vous pour parler de ce phénomène qui prend de plus en plus d'ampleur. Aude Razo.
8: Et pour donner des conseils aussi aux gens qui sont touchés parce qu'ils sont parfois un peu perdus dans toutes les démarches qu'il faut effectuer. Vous allez nous éclairer là-dessus. Maison fissurée, vous nous disiez hors antenne, il y a des gens qui sont rentrés de vacances là et qui ne pouvaient même plus ouvrir la porte. C'est ça une maison fissurée?
13: Alors c'est pas que ça, mais c'est un des signes. Pour d'autres, ça a été déjà de voir des ébrures. Donc on a deux cas, c'est soit ça s'est aggravé, ils sont partis en vacances joyeux, ils sont revenus et ça avait empiré, soit des gens qui n'avaient jamais eu de fissure et qui en ont eu.
8: Et donc c'est une conséquence de la sécheresse notamment, ces sécheresses qu'on va vivre beaucoup ces prochaines années, on le sait, et donc ces problèmes vont s'aggraver. On a eu plein de témoignages sur notre radio ici, parce que les rédactions, les journalistes sont allés au contact des habitants. Alors des gens disent « ma maison craque de partout, je vois à travers les murs ». Vous l'entendez beaucoup ça?
13: C'est énorme le nombre d'appels qu'on a eu. Juste pour vous donner une idée, généralement on avait une vingtaine d'appels par mois. En septembre, on est au-dessus de 150.
7: Oh là là.
13: On a fait une réunion publique en Haute-Garonne, 5e circonscription, donc même pas toute la Haute-Garonne. On attendait 400 personnes. On avait cru un concert de Céline Dion. Les gens faisaient la queue dans la rue. Ouais. Et on était 550. Pour des raisons de sécurité, on a dû s'arrêter. Et je peux vous citer plein d'autres exemples.
8: Et vous avez peur que ça empire, du coup, au fil des années?
13: Alors, ce qu'il faut comprendre, c'est que ce n'est pas que la sécheresse, notre problème. L'argile, qui se trouve donc sous nos maisons, elle va réagir à la variation d'hydratation. C'est-à-dire que les sols réagissent comme des éponges. C'est-à-dire que la sécheresse, donc la chaleur, les canicules, la sécheresse va faire rétrécir l'éponge, mais quand les pluies vont arriver, et elles vont arriver...
8: Et il pleut énormément dans le sud, dans le Gard et dans l'Hérault, et on pense aux habitants là-bas.
13: Mais partout. Et c'est-à-dire que l'éponge va se regonfler, Et comme nos maisons sont pas en caoutchouc, ben, c'est les variations qui les font bouger. Donc, l'argile, elle est là depuis des millénaires. Donc, c'est pas la faute de l'argile. Mmh. C'est bien une,
7: c'est la faute quelque de la variation de température.
13: Ben, bien sûr. Et Parce qu'on a toujours eu des variations, mais on avait quatre saisons. Voilà. Donc, ça bougeait légèrement. Mais d'un seul coup, ça s'est mis à bouger fortement parce que les variations sont énormes et très rapides.
9: Et Gérald ça veut Kerzec. Dire que nos maisons sont pas conçues pour, c'est ça, il y a une mauvaise conception qui a pas anticipé, après c'était difficile il y a 40 ans, 50 ans, voire plus d'anticiper ce qui allait se passer.
13: Personne ne pouvait prévoir ce qui allait arriver. Je veux dire, je vais prendre mon propre exemple, ma maison date de 1880, les gars ils les ont construits comme on construisait en 1880, donc 30 cm de fondation, mais 65 cm d'épaisseur des murs. On construit gros, puissant, etc. Qui pouvait prévoir ce qui allait nous arriver? On l'a bien vu cette année. Donc en fait, c'est pas de la malfaçon, c'est maintenant qu'est-ce qu'on fait pour réadapter les maisons.
7: Si vous avez des questions pour Dominique Goldstein qui nous fait l'honneur d'être là aujourd'hui, 0810 055 056, on a déjà évidemment un témoignage, c'est Marc qu'on va accueillir tout de suite, qui habite près de Saintes en Charente-Maritime, pardonnez-moi, j'embrasse très fort ici La Rochelle. Bonjour Marc, bienvenue.
10: Bonjour à vous, merci pour le... pour la parole.
7: Ben, je vous en prie, oui. Vous êtes président de l'association Aide aux sinistrés climatiques de Pessines, donc vous connaissez aussi bien le sujet. On vous écoute, cher Marc.
10: Oui, aujourd'hui, moi j'ai monté cette petite association sur Pessines parce qu'il y a quand même beaucoup de maisons qui ont été frappées.
7: Ouais.
10: Et puis, donc après, c'est juste une histoire de d'experts. Qui valide ou qui refuse les sinistrés.
8: Marc,
10: c'est ça quoi.
8: Marc, racontez-nous déjà votre maison. Je suppose que si vous avez monté cette association, c'est pas un hasard. Votre maison est fissurée. Ça ressemble à quoi?
10: Ça ressemble à. Alors c'est pas la mienne, heureusement et malheureusement. Non, c'est une petite mamie qui vit dedans. Elle a 17 étés pour tenir ses plafonds en attendant la prise en charge. Donc aujourd'hui, c'est une maison qu'on suit beaucoup dans la mesure où s'il faut remettre des étés, enfin faire ce qu'il faut et éventuellement la faire partir de chez elle.
7: Dominique, comment on fait dans ces cas-là?
13: Alors déjà, je pense qu'il va falloir expliquer comment on est pris en charge. Parce que c'est pas parce qu'on a des fissures qu'on appelle son assureur et que d'un seul coup, il déboule et il vient, oh là là, bougez pas, je vous mets des étés, etc. C'est pas du tout ça et c'est là l'injustice. En fait, on est encadré par le régime de la catastrophe naturelle. C'est-à-dire qu'en 1982, il a été conçu un régime de la catastrophe naturelle, c'est-à-dire une solidarité nationale, de façon à prévenir des grands incidents, c'est-à-dire des inondations, des glissements de terrain. Et en 89, on s'est dit, oh là là, le RGA, tiens, où est-ce qu'on le fout? Boum! Dans la catastrophe naturelle. Donc, tant que la commune n'est pas reconnue en catastrophe naturelle, vous avez que vos yeux pour pleurer.
8: Donc ça veut dire qu'il y a certains qui ne seront jamais indemnisés, c'est ce que vous êtes en train de nous dire. S'il n'y a pas de reconnaissance d'état de catastrophe naturelle, il n'y aura pas d'indemnisation.
13: C'est le premier verrou. Juste pour vous donner un ordre d'idée, en 2024, il n'y a eu que 2% de communes reconnues.
11: Qui décide ça?
7: Mais oui, c'est...
13: Commission interministérielle.
7: Alors, oui, Dominique,
13: sur des critères,
7: ouais.
13: J'en donne un, il faut qu'il y ait 3% d'argile sur la commune, au moins 3%. Je dis pourquoi on n'a pas pris aussi le nombre de chats.
7: Oui, bien sûr.
13: C'est aussi un critère qui en vaut un autre.
7: Ouais. On continue de dérouler avec vous, cher Dominique Goldstein. Vous restez aussi avec nous, Marc, si vous avez des questions, si vous, malheureusement vous avez subi des fissures dans votre maison ou dans votre appartement. On parlera aussi de quand vous êtes locataire, quand vous avez des appartements. Ça se passe au 0810 055 056. Mais pour l'heure, on va écouter un peu de musique. George Harrison, Got My Man Set on You, toujours ce merveilleux accent anglais qui est le mien. À tout de suite, dans On vous doit bien ça.

0: George Harrison, Got My Mind Set On You. Sur votre radio, ici, on est ensemble jusqu'à 13h.
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0: Midi 16, en direct de votre nouveau rendez-vous quotidien, on vous doit bien ça. Un peu plus tard dans l'émission, le docteur Kirzek nous parlera microbiote et Elsa nous parlera précarité menstruelle, une émission très riche aujourd'hui. Mais pour l'heure, on est en train de parler des maisons fissurées, ça nous préoccupe énormément, des appartements aussi fissurés si vous en avez été victime. 0810 055 056, nous avons la chance d'avoir Dominique Goldstein aujourd'hui, qui est la vice-présidente de l'AUMF, l'association Urgence Maison Fissurée. Et voilà, il y a Marc qui est toujours avec nous en ligne, qui nous appelle de Sainte. Mais Audrazo, vous avez une question à poser évidemment à Dominique.
3: Oui, parce qu'on a commencé à dérouler, vous avez commencé à en parler, Dominique Goldstein, mais on rentre de vacances, là on est rentré de vacances, on voit une fissure sur la maison, plutôt grosse, plutôt pas grosse, on sait pas. Qu'est-ce qu'on fait exactement? C'est quoi la procédure?
4: En général, il n'y a pas de quoi s'affoler. C'est-à-dire, la maison, elle ne va pas vous tomber sur le nez. J'ai jamais entendu. Ça ne veut pas dire qu'il n'y a pas des maisons qui s'écroulent, mais pas en 24 heures.
3: Mais Marc disait, par exemple, il y avait beaucoup d'étais sur une maison.
4: Ça n'a pas dû arriver en une semaine.
3: D'accord.
4: Voilà. Donc, là, ce matin, j'étais avec Alexandra, une de nos adhérentes, qui disait, j'ai calculé, ça s'est fait en 4 ans. Ça commence, mais par contre, ça commence toujours par une petite fissure. Et c'est cette petite fissure qui va devenir éventuellement très grande, éventuellement très dangereuse, jusqu'à mettre des étais. De témoignages, nous on a à peu près 1000 témoignages, la majorité des maisons ne sont pas avec des étais.
3: Mmh. Et qu'est-ce qu'on fait? Alors, petite fissure, grosse fissure, c'est quoi la procédure exacte?
4: Il faut demander à un expert en fissure, j'allais dire, donc quelqu'un qui est lié au bâtiment. Il ne faut pas appeler un maçon. C'est pas un problème de maçonnerie, on vient pas reboucher les fissures. Il faut regarder déjà pour se rassurer de la dangerosité. Parce que une première fissure, ça veut dire des choses, c'est un symptôme. Par exemple, si c'est un angle de la maison, si c'est au bord des fenêtres, si c'est au bord de la porte.
5: J'ai pas compris à qui il fallait demander.
4: Ce
6: sont des experts indépendants. J'appelle pas mon assureur parce que moi, le premier réflexe que j'aurais, ça serait d'appeler l'assureur.
4: Évidemment. Eh ben non, c'est le piège dans lequel il faut absolument pas tomber parce qu'en fait.
0: Alors, écoutez bien là, donc ça, il faut pas appeler son assurance.
4: En fait. Vous vous rappelez, je vous ai dit qu'on était encadré par la catastrophe naturelle. Oui. Catastrophe naturelle, c'est quelque chose d'imprévisible, soudain, genre une rivière qui sort de son lit. C'est daté, on sait quand est-ce qu'elle est sortie, on sait quand est-ce qu'elle est rentrée. Mais une fissure, c'est quoi? À quel moment une fissure commence? À quel moment on déclare que c'est une fissure liée au ce qu'on appelle RGA, retrait gonflement des argiles? Donc si vous déclarez trop tôt, c'est-à-dire avant la reconnaissance de catastrophe naturelle de votre commune, qu'est-ce qui va arriver? Vous pouvez avoir un assureur qui va se servir de ses preuves, toutes vos jolies photos et vos déclarations, pour vous dire, mais attendez, vos fissures, elles datent de, j'en sais rien moi, 2025, vous êtes déclaré en 2026, donc, eh ben voilà, vous êtes sorti du système. Donc vraiment, l'assureur ne fera rien si ce n'est faire quelque chose contre vous.
0: On va prendre Marc, Marc, vous êtes d'accord avec ça?
7: Oui. Après, on peut apporter d'autres événements. Là, je vous parlais de cette maison, donc avec ses étais, c'est sur le sinistre, la catastrophe naturelle de 2022, donc reconnaissance 2023. Ouais. Donc maintenant, c'est qu'une suite de détérioration de la maison qui se produit en attendant la remise en état.
3: Et vous Marc, vous avez beaucoup de maisons qui sont concernées dans votre secteur. Vous avez fait cette procédure d'aller en mairie d'abord, etc., pour l'état de catastrophe naturelle?
7: Alors, on dépose un dossier en mairie, surtout pas de photos, voilà. Et puis après, c'est la mairie envoie la préfecture. Ça c'est la démarche logique des maires.
3: Et est-ce que vous avez déjà des indemnisations qui sont tombées ou pas du tout? Ça prend un temps fou.
7: Oui. Non. Alors j'en ai qui c'est tombé assez rapidement. On est toujours sur 2022. Là, j'ai deux maisons qui sont en train de se faire. J'en ai encore 6 qui à venir, quoi.
0: Elsa Wolinski.
8: Marc et Aude, vous dites il faut aller en mairie. Dominique, c'est ça?
4: Oui, en fait, il faut se déclarer à la mairie puisque c'est la seule instance qui peut demander. Ça se passe en 10 minutes, ce qu'on appelle ICATNAT, de faire une déclaration une demande de reconnaissance.
8: Donc quand on a l'état de catastrophe naturelle. Ah oui, pardon. Donc on regarde la fissure, on va directement en mairie. C'est comme ça qu'il faut faire?
4: Oui. Et là, on est face à soit la mairie dit oui, je vais faire la demande de reconnaissance, soit elle dit non, je ne veux pas la faire. Le maire a toute la possibilité de le faire ou de ne pas faire. Quand il ne le fait pas, il est en train de priver ses administrés d'une possibilité

0: c'est très ouvert et qu'il y a de l'humidité qui va rentrer. C'est quand même pas. Mais on ne peut pas dire qu'on va réparer. D'ailleurs, aucun maçon ne va engager sa décennale en venant vous refaire du crépi, parce que la cause, elle est toujours là.
1: On continue de parler des maisons fissurées, des appartements fissurés. Posez-nous des questions. On a les réponses 0810 055 056. Je sais que Valère aura une question aussi pour notre experte Dominique Goldstein. Pour l'heure, on va écouter un peu de Zazie. Ça s'appelle Peu importe. On est ensemble jusqu'à 13h sur votre radio ici.

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1: Zazie, peu importe, sur ici, on est ensemble jusqu'à 13h.
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1: Midi 26, c'est votre nouveau rendez-vous sur ici, ça s'appelle On vous doit bien ça. Dans un instant, le docteur Kirzek parlera microbiote, Elsa Wolinski nous parlera de la précarité menstruelle, une émission très riche comme tous les midis, mais pour l'heure, nous sommes en plein cœur du dossier maison et appartement fissuré avec notre ami
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1: Ben voilà, on vous dévoile les coulisses, notre ami Dominique Goldstein, hein, qui est vice-présidente de l'AUMF, l'association Urgence Maison Fissurée. Et nous avons Daniel qui nous appelle de Corrèze. Bonjour Daniel.
4: Oui, bonjour. Je vous appelle de Noailles en Corrèze.
1: Ouais.
4: Et j'ai ma maison qui a été construite en 81. Et j'ai aperçu que j'avais des fissures qui étaient de plus en plus importantes. Alors ma commune a été déclarée, comme vous dites, sinistré,
1: ouais.
4: J'ai beaucoup de problèmes avec mon assurance, la Massif, parce que j'ai l'impression qu'ils prennent tout pour se défausser de me payer mes réparations.
1: C'est et exactement alors, ce que Dominique nous décrivait. Donc, hein.
4: Tout d'abord, il y a eu un expert qui est venu de leur part, qui a essayé de me convaincre. Il a passé son temps à me convaincre que c'était la maison qui était mal bâtie, patati patata. Alors, j'ai une voisine qui est à 100 mètres de chez moi et qui a été reconnue sinistrée, et beaucoup

0: de voisins autour de moi. Mais la massif résiste. Après, la massif, moi, j'ai fait venir un contre-expert qui a à nouveau reconnu que c'était une défaillance des sols. Mmh. Donc, la massif a fait venir des faits percer mes sols, tout ça. Et puis, bon, ils ont fait passer un monsieur qui, après, sondé mes tuyauteries d'eau. D'eau pluviale. Et alors, ils m'ont dit, bon, mais non, c'est vos eaux pluviales qui sont mal dégagées autour de votre maison, donc pour l'instant, on ne peut pas s'occuper de votre dossier, c'est pas possible.
1: Daniel, alors comment on peut aider Daniel, Dominique ? Merci beaucoup, Daniel, et faites comme Daniel, hein, 0810 055 056, c'est votre antenne, hein. On est là pour vous rendre service, on vous doit bien ça.
2: Donc, ce qu'il faut savoir, c'est qu'une fois qu'on a réussi déjà à ce que la commune soit reconnue, bingo, faut pas croire que ça y est, on est sauvé, pas du tout. Il va y avoir le deuxième passage, à savoir l'expert de l'assurance. Donc l'expert de l'assurance n'est pas votre ami. C'est ce qu'on vient d'entendre. Hein. Ouais. Il vient pour essayer de trouver comment ne pas nous indemniser. Donc, pour être indemnisé, il faut que le retrait gonflement des argiles soit la cause déclenchante.
1: D'accord.
2: Donc ils vont chercher toutes les causes pour vous dire qui d'un arbre, qui des eaux pluviales, etc. Or, ce sont des causes aggravantes. C'est sûr que d'avoir un arbre près, c'est sûr que si on a un problème dans sa canalisation, ça va aggraver. Mais au départ, c'est l'argile. Et c'est une bataille énorme, puisque seulement, c'est ce que déclarent les assureurs, 50% des cas dans des communes reconnues ont été pris en charge. Ça veut dire que quelques dossiers passent, ça veut dire aussi qu'on a toujours un recours. Donc, demander à un expert d'assurer, et pas d'assurance, hein, de venir faire une expertise, et après, ben, y a la voie judiciaire, et on D'accord. peut attaquer sa compagnie d'assurance.
1: Merci, cher Dominique Goldstein. On va continuer d'en parler encore un tout petit peu, hein, juste après l'actualité dans toutes vos régions, grâce aux 44 locales de votre radio ici. À tout de suite, les amis. 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
4: Et deux bons plans sortis maintenant. Deux bons plans pour demain jeudi. On va commencer, tiens, à Arnay-le-Duc avec un rendez-vous pour tous ceux qui veulent partir à la recherche de leurs ancêtres. Parce que demain, de 14h à 17h30, le centre social du pays d'Arnay, l'Irnay, propose un atelier d'aide à la généalogie. Vous pourrez bénéficier de conseils personnalisés pour remonter votre arbre familial. C'est gratuit pour tout le monde et il est conseillé de venir avec son ordinateur perso. Hein. Sinon, demain soir, direction le Zénith de Dijon pour le grand spectacle La Dame de Pierre, un spectacle musical qui retrace 1000 ans d'histoire de Notre-Dame de Paris, avec pas moins de 60 artistes sur scène, 24 musiques originales, 450 costumes et accessoires, une grande fresque historique à découvrir à partir de 20h. Et si vous organisez un événement, vous, dans les prochaines minutes, dans les prochaines heures, dans les prochains jours, appelez-nous au 03 80 42 15 15 ce week-end avant 11h pour passer en direct à la radio. Ici Bourgogne, d'autres infos pratiques dans une heure.
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1: Midi 32, en plein cœur de votre nouveau rendez-vous quotidien qui s'appelle On vous doit bien ça. Moi, je m'appelle Enora Malagré, je suis avec Aude Razo, Gérald Kierzek, Elsa Wolinski, Valère Coréard. Et aujourd'hui, nous a rejoint Dominique Goldstein, qui est la vice-présidente de l'asso Urgence Maison Fissurée, parce qu'on parle des maisons et des appartements fissurés. Avant de redérouler cette problématique, on va juste accueillir, pour avoir un peu de gaieté quand même dans l'émission, le gagnant du jeu, parce que vous le savez, vous pouvez vous inscrire sur ici.fr. Je booste tout au long de l'année votre pouvoir d'achat et c'est 200 euros avec lesquels vous repartez à dépenser dans une grande enseigne. Bonjour.
8: Bonjour.
1: Alors, oula, quel est votre prénom?
8: David.
1: Bonjour David, bienvenue, vous nous appelez d'où?
8: J'appelle d'Aubagne, en région de Provence-Alpes-Côte d'Azur.
1: Oh là là, quelle belle région. Eh bien, cher Daniel, David, suis blonde. Oui, le cerveau est très petit me concernant. Cher David, c'est gagné.
8: Bravo. Oui, super.
1: Ben voilà. C'est tout simple. On s'inscrit sur ici.fr et on repart avec de quoi aider votre pouvoir d'achat. On vous embrasse très fort, David. Prenez soin de vous.
8: Moi aussi, et je suis content. Merci pour tout.
1: Mais de rien, ça nous fait plaisir. On vous doit bien ça quand même, chers amis. Alors, on était en train de parler des maisons et des appartements fissurés. Alors, moi, j'ai aussi une petite question très rapide, cher Dominique. Rapidement, moi, je suis locataire. J'ai découvert, et c'est vrai, en rentrant de vacances, que j'avais mon petit plafond dans ma chambre qui était un peu fissuré. Je fais comment? J'appelle le proprio, comment ça se passe?
2: Oui, c'est le propriétaire.
1: Ça, c'est le propriétaire qui trinque. Très bien. Eh bien, écoutez, si vous m'écoutez, déjà. Alexandre, je vous appelle dans l'après-midi. Valère Coréard.
9: Une question, Dominique, pour revenir sur le cas concret. Donc, je rentre chez moi où j'ai vu, en rentrant de vacances, qu'il y avait une fissure. Ça peut être une fissure liée à un problème d'hydratation et sécheresse des sols. Donc là, c'est l'affaire catastrophe naturelle, la mairie, tout ça, on a compris. Mais ça peut aussi être une malfaçon, un glissement de terrain ou je ne sais quoi. Comment savoir si c'est l'un ou l'autre? On fait appel à un expert en bâtiment, vous nous l'avez expliqué. Ça coûte entre 500 et 800 euros. Qui paye?
2: Malheureusement, le sinistré.
1: Oh là là.
2: Mais quand, il va devoir se battre... Ah ben, si vous parlez des normes, moi j'en suis à 20 000 euros aujourd'hui, puisque j'ai attaqué ma compagnie d'assurance. D'accord. Entre les experts, l'avocat, etc. Ouais, mais je refuse...
1: Le PIB d'un pays, quoi, cette histoire.
2: Non, mais je refuse qu'on n'ait pas accepté que l'argile soit la cause déterminante. Et voilà, j'ai mis l'argent qu'il fallait. Mais tout le monde ne peut pas le faire.
10: Juste par expérience personnelle, ça vaut effectivement entre 500 et 800 euros, mais c'est un investissement qui en vaut la chandelle, parce que ça permet de fixer les choses, de faire constater, et puis d'avoir vraiment un avis d'expert qui va vous dire pourquoi. Bien sûr, mais ça vaut vraiment le coup de faire cet effort-là. Et par contre, ça ne vaut pas le coup, parce qu'on m'a proposé d'autres experts avec des prix, experts judiciaires ou je ne sais quoi, sans mandat judiciaire, à 5 000, 6 000, 7 000 euros avec des négociations possibles. Ça, c'est hors de question. Donc franchement, à moins de 1000 euros, même si c'est beaucoup d'argent, ça vaut le coup à un moment donné, parce que ça va être aussi un guide dans la procédure.
2: Absolument. C'est rassurant aussi pour les gens, parce que vivre avec, en entendant sa maison craquer, puisque c'est ça, on entend des
1: mais c'est ça.
2: Absolument. Et mais de savoir que...
1: Elsa Wolinski.
12: Oui, mais alors du coup, Dominique, donc si on n'a pas cet argent-là, on reste avec sa maison qui craque?
2: C'est épouvantable. C'est toute l'injustice, et c'est pour ça que nous, à la UMF, on milite pour créer un autre système, un fonds vraiment dédié aux maisons fissurées. À toutes ces maisons, on parle, je pense, de centaines de milliers de maisons, plus celles qui sont à venir.
1: Vous nous l'avez dit hors antenne, c'est 12 millions de personnes qui sont concernées.
2: 12 millions de maisons.
1: De maisons, pardon, pas de personnes, pardonnez-moi, mais 12 millions de maisons qui sont concernées.
2: Potentiellement fissurables.
1: C'est plus de personnes, c'est d'autant plus de personnes. C'est pour ça
2: que les 12 millions, espérons, ne vont pas se fissurer, mais elles sont sur des terrains reconnus comme sensibles à l'argile.
1: Vous militez pour un autre système.
2: Absolument.
1: On vous soutient grandement. Merci beaucoup, cher Dominique. Prenez soin de vous et merci pour ce que vous faites. On va continuer l'émission avec le docteur Kierzek qui nous parlera microbiote. Elsa Wolinski, précarité menstruelle. On va écouter Téléphone New York avec toi. New York avec toi, Elsa Wolinski, je vous le dis. On est ensemble jusqu'à 13h, chers amis. C'est votre émission, 0810 055 056.

0: pardon pour le woo. J'étais complètement dans ce titre, téléphone évidemment. Je ne sais plus comment je m'appelle. New York avec toi, bien sûr.
1: Et Nora Malagré.
0: Oh non, mais pardon, mais j'aime trop ce titre. J'étais emportée par la merveilleuse playlist d'ici. On est ensemble jusqu'à 13h, les amis.
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0: 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Vous l'avez compris, on est en direct, midi 39. Hein. Merci pour toutes vos réactions au 0810 055 056, c'est votre antenne. On est là pour vous rendre service et on va parler, parce qu'il y en a un qui rend quand même aussi beaucoup service, c'est notre docteur Gérald Pirzek, qui nous fait l'honneur d'être dans la bande depuis la rentrée, qui va nous parler microbiote.
1: Microbiote, c'est le mot un peu à la mode, on l'entend partout, oui, le microbiote.
0: J'ai appelé mon fils comme ça. Non,
1: prenez soin de votre microbiote. C'est mignon. Attention, il faut manger ça, c'est bon pour le microbiote. Oui, le microbiote, le deuxième cerveau, c'est peut-être même le premier. En fait, c'est quoi le microbiote? C'est ce qu'on appelait la flore intestinale. Ça parle tout de suite peu plus. Mais nous, on a toujours des mots un peu compliqués. 10 000 milliards de bactéries. Vous entendez bien? 10 000 milliards de bactéries. Si vous étiez bon en maths, c'est 10 exposant 13.
0: Dis donc, ouais.
1: 10 exposant 13. Bon, ça fait beaucoup de zéros quand même. Mmh. Et ben, c'est le nombre de bactéries. Ouais. Plus de 1000 espèces différentes. Alors, il y a quand même un tronc commun. On a tous et toutes les mêmes bactéries communes. Il y en a 15-20 qui sont à peu près communes. Mais le reste, 1000 autres, c'est différent. Et c'est différent en fonction de quoi? Ben, en fonction de comment on se nourrit, évidemment, en fonction de comment on est né. Si vous êtes né par césarienne, par exemple, ou si vous êtes né par voie naturelle lors de l'accouchement, ça change le microbiote des bébés. Ben oui, parce que la voie naturelle, le bébé va se contaminer par les bactéries de la filière génitale, vaginale de la maman.
0: Donc on a un meilleur microbiote quand on a un bébé qui vient
1: plus fourni, et vous ferez moins d'allergies.
0: Ou non?
1: Oui, vous avez non, c'est le contraire.
0: Non, contraire.
1: C'est stérile la césarienne, puisque c'est chirurgical. On va ouvrir le ventre de la maman, l'utérus, on va sortir le bébé, donc c'est totalement stérile de manière chirurgicale, donc l'enfant ne se contamine pas avec les bactéries. Mais comme il ne se contamine pas avec les bactéries, il ne fournit pas, il n'habitue pas son microbiote, et donc du coup il va avoir un système immunitaire qui est un peu plus faiblard,
0: mesdames,
1: et qui fait plus d'allergies.
0: Ne culpabilisez pas si vous faites des césariennes, attention.
1: Il n'y a pas une histoire de culpabilité ou pas culpabiliser, mais il faut savoir que les enfants nés par césarienne font plus d'allergies, par exemple, que des enfants nés par voie naturelle. Voilà pourquoi que la nature est bien faite finalement. Donc ça, c'est le panorama de nos bactéries à l'intérieur. On n'est pas tout seul. C'est pour ça que je dis souvent, les bactéries, elles font partie de la vie. Les virus, ça fait partie de la vie. N'essayez pas de tout aseptiser. On peut pas vivre aseptisé. Et c'est important d'avoir ces bactéries parce qu'elles participent à tout. Les hormones du cerveau, la sérotonine, l'hormone du bonheur. C'est pour ça que quand on dit le microbiote ou l'intestin, c'est le deuxième cerveau. C'est pas le deuxième,
0: c'est le premier
1: cerveau. 95% de la sérotonine, c'est-à-dire cette hormone un peu qui nous rend de bonne humeur, qui fait que quand on a une baisse de sérotonine, on est un peu plus anxieux ou dépressif, elle est sécrétée dans le tube digestif. Donc on voit bien que c'est hyper important, ce microbiote du tube digestif, et c'est hyper important comme un jardin de bien le cultiver.
0: Elsa Wolinski.
3: Mais alors justement, comment bien le cultiver, ce jardin?
0: Est-ce que ça sert à quelque chose? Par exemple, je rebondis sur Elsa, enfin pardon, très bizarre ce que je viens de dire, je rebondis sur vous
3: en prie,
0: cher ami.
1: Vous faites pas mal.
0: Voilà, mais si on prend par exemple des yaourts bifidus, patins couffins,
1: Les prêts
0: ou c'est
1: les probiotiques,
0: c'est du marketing pur.
1: Il y a une manière de flinguer son microbiote et c'est la faute des docteurs, c'est les antibiotiques.
3: On prend des antibiotiques. Dit que moi j'avais ma flore intestinale flinguée
1: par
0: les antibiotiques.
1: Exactement, à cause des antibiotiques et puis deux, et là c'est pas que les docteurs, c'est la malbouffe. Dès qu'on va mal manger, et on parlait de comment bien se nourrir, les jambons lundi, etc., le fait de bien se nourrir ou de mal se nourrir a un impact direct sur le jardin qu'on cultive ou qu'on cultive mal. Et si on donne des antibiotiques, ben en fait, ça va détruire les mauvaises bactéries, celles pour lesquelles on va vous donner l'antibiotique, mais aussi les bonnes bactéries. D'où les yaourts, d'où les pré- ou les probiotiques. Les prébiotiques, c'est ce qui va permettre d'alimenter les bonnes bactéries. Et les probiotiques, on vous donne des bactéries toutes faites. Donc ça peut être pas mal, une cure de pré- ou de probiotiques en parallèle ou après votre traitement antibiotique.
0: Mais
1: les yaourts, c'est très bien.
0: Ça, c'est
1: sinon,
0: bien. Et les autres aliments qui sont bons?
1: Alimentation non transformés. Les fruits, les légumes, les fibres, c'est fondamental de manger des fibres. Et tout ce qui est malbouffe, ultra transformé, gras, et ben tout ça, c'est mauvais pour les bactéries. En fait, il faut vraiment imaginer notre microbiote comme un jardin qu'on va arroser, à qui on va donner de la bonne nourriture, des produits, alors bio ou pas bio, mais en tout cas, les cinq fruits et légumes, ça en fait partie. Alors, on a chacun un microbiote unique, hein, parce qu'en fonction de notre vie, de ce qu'on a mangé, tout ça, c'est très différent. Il y a des gens qui ont une sensibilité particulière aussi. C'est là où votre votre médecin, un nutritionniste, pourquoi pas. Des nutrithérapeutes aussi peuvent vous aider, des naturopathes peuvent vous aider également, sur conseil de votre médecin. Mais parfois, la médecine classique n'est pas un recours et il faut rééquilibrer la nature et c'est le microbiote. Et c'est là où on va pouvoir vous aider avec justement parfois des compléments alimentaires en cure courte, parfois pour rebooster ce microbiote. Mais en tout cas, les dysbioses, c'est comme ça que ça s'appelle, c'est responsable de maux de ventre, de diarrhée, ça peut être
3: très,
1: un vrai
3: très,
1: problème.
3: Très rapidement, Valère, on est complètement...
4: Pour ne pas faire de dépenses inutiles, ça marche les tests là pour voir si on a un bon microbiote?
1: Non, ça ne marche pas très bien.
4: Voilà,
1: c'est pas la peine d'aller acheter ça.
3: Question courte, réponse vraiment, courte, on adore. Merci docteur Kerzek. On continue cette émission avec vous, on est en direct, il est midi 44. Oh mon Dieu, Francis Cabrel, qui débarque dans nos oreilles. C'est pas beau ça. L'encre de tes yeux, oui Odrazo, l'encre de tes yeux. Allez, à tout de suite, on est ensemble jusqu'à 13h, chers amis.

0: Dieu que c'est beau, mon Dieu qu'on ne s'en lasse pas. Francis Cabrel, l'encre de tes yeux sur ICI.
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2: D'humeur musicale. Vous avez vu aujourd'hui, oui, je suis complètement portée par la playlist de ICI. Je suis navrée, c'est peut-être saoulant chez vous. Pardonnez-moi, chers amis. Alors, vous le savez, vous pouvez aussi nous laisser des messages vocaux. C'est votre antenne 0810 055 056, comme l'a fait aujourd'hui Armelle.
3: Bonjour à toute l'équipe, on vous doit bien ça. Et ce message est pour Valère. J'ai une question concernant le prix du gaz qui est en constante augmentation. Et est-ce que vous avez des astuces pour moi afin de réduire le coût de ces dépenses? Merci beaucoup.
2: C'est votre épouse qui a appelé Valère alors?
4: Non, pas du tout, elle ne s'appelle pas Armelle.
2: Elle s'appelle Armelle, donc évidemment Valère est là pour vous répondre, chère Armelle.
4: Oui, ça vaut pour le gaz, mais aussi l'électricité. On va rentrer dans la période chauffage, donc c'est là que le gros de la consommation annuelle va se faire. Et effectivement, il y a quelques gestes simples que vous pouvez faire, qui vont à la fois être bons pour votre porte-monnaie, mais aussi d'un point de vue écologique, parce que ça va souvent ensemble. La première chose à faire, c'est de régler la bonne température. Alors, il y a des recommandations où on vous dit 19 degrés, c'est bien. Moi, je dis non, ça dépend de son ressenti. La température, c'est individuel.
5: Moi, 19, c'est froid.
4: Oui, non, mais...
2: Oh, on est trop mignonne.
4: Non, mais vraiment...
2: Moi, je suis bretonne, 19, c'est léger. C'est vrai.
4: Je ne juge pas ça. La question, c'est de se sentir bien, d'être dans le confort. Mais surtout pas de surchauffer.
2: D'accord.
4: Parce que Gérald Kierzek, qui fait tout à fait autre chose, il ne m'écoute jamais. Mais vous direz que vivre dans un environnement surchauffé, c'est
6: mauvais pour la santé.
4: Voilà.
6: 17-19 degrés la chambre, ça améliore le sommeil.
4: Donc, chaque degré que vous allez baisser, c'est 7% d'économie sur votre chauffage.
2: D'accord.
4: Vous voyez, 1 degré, 7%. Deuxième astuce rapidement, ce sont les chambres, les pièces dites inoccupées toute la journée. Éteignez le chauffage, c'est pas la peine de le laisser. Ça sent dormir, on l'avait déjà dit, à 16-17-18 degrés, c'est très bien.
6: Prenez une couette.
4: Voilà, vous prenez une bonne couette, et là vous allez faire des économies. Et enfin, et ça c'est un point qui est hyper intéressant, c'est que lorsque vous vous absentez toute la journée, on dit il faut pas laisser redescendre la température, ça coûte plus cher de remonter. C'est totalement faux. La question c'est que ça descende pas à 0 degré. Donc mettez le thermostat à 16 degrés et puis vous remontez un petit peu en rentrant. Encore une fois, c'est une maison qui est inoccupée, ça sert à rien de la surchauffer. Et puis faites jouer la concurrence. Il y a des comparateurs, celui du médiateur national de l'énergie.
2: Vous avez tellement raison. C'est
4: le côté positif du capitalisme en fait. Qu'il y a une libre concurrence, il faut en profiter. Et là, vous pouvez aller gratter 10-15% sur la partie consommation de votre facture. Changer de crèmerie, c'est indolore. C'est le nouveau qui s'occupe des papiers et surtout, il n'y a pas de coupure.
2: Merci Valère Correa. Vous voyez, vous avez des questions, on a les réponses. Ça se passe au 0810 055 056. C'est votre émission. On vous doit bien ça. Dans un très court instant, Elsa va nous parler précarité menstruelle. A tout de suite.
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2: Que ça passe vite en votre charmante compagnie, chers amis. On est ensemble encore pour quelques minutes, jusqu'à 13h, dans On vous doit bien ça. Et ma chère amie Elsa Wolinski, notre grande journaliste, va nous parler précarité menstruelle. Elsa.
3: Tout à fait. Alors, il y a des dépenses qu'on choisit, puis il y a celles qu'on ne choisit pas. Celles qui reviennent tous les mois, qu'on ait de l'argent ou pas, qu'on soit étudiante, au chômage, à découvert, ou simplement à quelques jours de la fin du mois. Je vous parle évidemment des règles. Et en France, près de 4 millions de femmes sont aujourd'hui confrontées à ce qu'on appelle
9: s'appelle la précarité menstruelle. Mais concrètement, qu'est-ce que ça veut dire ? Tout simplement, ne pas avoir suffisamment d'argent pour acheter chaque mois des protections dont on a besoin, des serviettes hygiéniques, des tampons, des protège-slip ou encore des protections réutilisables comme les culottes menstruelles ou les cups. Et quand on n'a pas les moyens, on fait durer, et oui, on fait durer une serviette ou un tampon plus longtemps qu'on devrait, on improvise. Alors évidemment, Gérald Kirzek dit tout de suite, non, il ne faut pas le faire. Effectivement, il ne faut pas le faire, mais quand on n'a pas les moyens, figurez-vous, c'est ce que font les femmes. Quand on n'a pas assez d'argent, on renonce parfois même à aller en cours, au travail ou simplement à sortir de chez soi. Et je voudrais préciser une chose pour les personnes qui nous écoutent. La précarité menstruelle ne concerne pas uniquement les étudiantes ou les adolescentes, pas du tout. Elle touche aussi des jeunes actives, des jeunes femmes actives, des mères de famille, des familles monoparentales, des femmes qui travaillent et qui chaque mois doivent arbitrer entre plusieurs dépenses essentielles. Parce que les règles, ça peut commencer à 12 ans, parfois même avant, et nous accompagner jusqu'à la ménopause autour de la cinquantaine. Ça fait 40 ans, parfois davantage, à devoir acheter des protections. Et chez les 18-24 ans, le chiffre est vertigineux. 44% sont confrontés à la précarité menstruelle. Presque une jeune femme sur deux. Parce que les règles, elles ne regardent pas notre compte en banque. Mais à partir du 1er octobre, c'est-à-dire demain, il y a quand même une avancée importante, une petite, mais je tiens quand même à en parler. Les moins de 26 ans et les bénéficiaires de la complémentaire santé solidaire vont pouvoir se faire rembourser certaines protections menstruelles réutilisables. Les culottes menstruelles et les cups. Ça fait deux fois que je dis ce mot-là. Pour les personnes qui ne connaissent pas les cups, est-ce que vous pouvez nous expliquer, Gérald, très vite,
6: c'est pardon. Une petite coupe en plastique qui se plie, qui s'insère dans le vagin, qui permet de recueillir. C'est une coupe en fait qui reçoit le sang des règles, qui est lavable, donc réutilisable, qu'il faut stériliser et qu'il ne faut pas laisser en place plus de 6 à 8 heures. C'est comme les tampons parce que le risque majeur, c'est le choc infectieux. Si vous laissez un tampon trop longtemps ou une cup menstruelle trop longtemps, eh bien, il y a des toxines qui se libèrent et ça peut être dramatique, il y a des morts chaque année.
9: Et donc, on n'a pas besoin d'ordonnance pour les cups. Les protections devront être achetées en pharmacie et faire partie des produits référencés. Là, je vous parle de ce qui va être remboursé. Mais attention, la prise en charge est limitée à 2 protections par an. Donc j'étais en train de vous dire que c'est une avancée, mais enfin c'est que 2 protections par an.
2: Un petit
9: c'est
2: pas.
9: C'est vraiment un mini petit pas. Là, je vous avoue que je me suis quand même posé la question, effectivement, 2 protections pour toute une année, c'est pas vraiment énorme. L'assurance maladie explique que ces protections sont réutilisables et donc conçues pour durer. Alors d'accord, mais quand on parle justement de personnes qui peuvent ne pas avoir les moyens de compléter elles-mêmes, on peut quand même se demander pourquoi s'arrêter à 2. Cette nouvelle mesure fait aussi le choix du réutilisable, une culotte menstruelle ou une cup qu'on garde, qu'on lave et qu'on réutilise. Donc c'est aussi un choix écologique. Alors oui, on l'a dit, c'est un premier pas, un mini premier pas, un premier pas important quand même, mais on peut espérer qu'il soit suivi de quelques autres, ça c'est vraiment important. Et attention, ça ne veut pas dire que toutes les protections menstruelles deviennent gratuites. Les serviettes et les tampons jetables, par exemple, ne sont pas concernés. On peut attendre les soldes pour acheter un pantalon, Valère. On peut renoncer à un resto, Gérald, mais on ne peut pas dire à ses règles « Désolé, je suis à découvert, revenez le mois prochain ». Ben non. Pendant très longtemps, les règles devaient rester discrètes, presque invisibles. Aujourd'hui, heureusement, grâce aux associations comme Règles élémentaires ou Bon sang ou Agir pour la santé des femmes, grâce à des militantes, mais aussi aux réseaux sociaux, les règles ont pris leur place dans la conversation. On parle des règles, du sang, des douleurs et aussi de ce que ça coûte. Parce qu'on ne peut pas combattre une précarité qu'on refuse de regarder. Et surtout, cette mesure reconnaît enfin quelque chose qui aurait dû être évident depuis longtemps. Se protéger quand on a ses règles, ce n'est pas un luxe, c'est un besoin essentiel qui touche à la santé, à la dignité tout simplement, à l'égalité. Les règles sont intimes, la précarité menstruelle, c'est une affaire collective.
2: Bravo, immense bravo Elsa Wolinski pour ce billet plus que nécessaire. Et puis on encourage, pardonnez-moi, c'est un sujet qui me touche beaucoup aussi, les entreprises à faire aussi un peu des efforts. Petite anecdote que je vous raconte, vous savez, les petits lavabos aussi dans certaines entreprises, ça serait pas mal d'en mettre dans les toilettes des femmes, parce que quand on retire sa cup, par exemple, dont parlait le docteur Kirzek, c'est pas très agréable d'avoir les mains pleines de sang et qu'on aille dans les lavabos collectifs. Donc il y aura aussi beaucoup à faire, beaucoup de choses encore à mettre en place. Ça avance, mais un peu lentement.
9: Un peu lentement.
2: À notre goût, en tout cas. Merci Elsa Wolinski. 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Nous accueillons Roselyne. Bonjour Roselyne.
11: Bonjour à toute l'équipe.
4: Bonjour.
11: Vous faites une ravie, effectivement, d'avoir été sélectionnée.
2: Oh, j'ai l'impression que vous le méritez. Vous m'avez l'air sympa, Roselyne.
11: Je vous remercie.
2: Alors, Roselyne, vous êtes effectivement inscrite sur le site ici.fr. C'est gagné! Bravo!
11: Je suis super contente.
2: Génial. Vous nous appelez d'où, chère Roselyne, d'ailleurs?
11: Alors moi, je vous appelle d'une terre, quelque part, mais peut-être une heureuse, parce que je suis d'un ouvrier, fils d'ouvrier vraiment plus que modeste. Hein,
2: d'accord.
11: Mes parents, mon père a travaillé pour la plus grosse fortune de France, une des plus grosses fortunes de France. Hein.
2: Je vous voulais dire Gérald Kierzek.
6: Je
2: faisais une plaisanterie.
6: Elle se moquait de moi, Roselyne.
2: Je faisais une plaisanterie sur le docteur Kierzek, qui fait partie évidemment des plus grandes fortunes de France.
6: On aimerait
2: Je plaisante.
11: Ah oui, non, une plus grosse fortune de France. D'ailleurs, Frédéric Dard avait dit que son pinard, en gros, son nectar était l'orgasme du palais.
2: Bon, très moi, bien. J'ai
11: jamais goûté parce que ça coûte un bras.
2: Il
11: y en a qui qu'aiment, je dirais. Ah, c'est un jeu de mots. Certains, ils qu'aiment.
2: Ok, bon, alors on est très en forme, Roselyne. Bon, en tout cas, on l'a compris. C'est le bienvenu, en tout cas, ce petit coup de pouce chez vous. On vous embrasse très, très fort, chère Roselyne. Prenez grand soin de vous. Vous l'avez compris, vous êtes ici chez vous. C'est votre antenne, les amis. Demain, nous allons parler, puisque c'est la journée des personnes âgées. Donc, nous leur donnerons toute notre attention et toute notre tendresse. Pour préparer cette émission, je remercie Céline à la réalisation, Kinan à la technique, ma chère Gwenaëlle à la préparation et Marian au standard. Merci à ma précieuse équipe d'amour. Et quant à moi, je vous dis à demain, chers amis. Un instant, c'est le trésor de nos régions et je ne sais pas pourquoi j'ai pris cette voix avec Marine Le Génie.
12: Oui,
2: bonjour ma chère Marine.
12: Bonjour, on ira dans l'Hérault et dans le Gard, placé en vigilance rouge aujourd'hui. On sera à vos côtés.
2: Très bien.
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2: Merci d'écouter la radio ici. Il est 13h. Les informations, Marine Le Génie.
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12: Bonjour à toutes et à tous, bienvenue dans le trésor de nos régions, direction l'Hérault et le Gard. Pour commencer, deux départements placés en vigilance rouge à cause d'un épisode méditerranéen qualifié d'exceptionnel. Les premières inondations ont commencé, nos reporters ici sont évidemment sur place à vos côtés. Parallèlement à ces épisodes de pluie intense, la sécheresse continue. Nous irons dans l'agglomération de Saint-Malo où dans certaines communes, c'est un filet d'eau qui coule du robinet. Les révélations de Mediapart sur les propos antisémites attribués à Jordan Bardella continue de faire réagir aujourd'hui du côté des électeurs RN. On n'y croit pas.
13: C'est pas Bardella ça, mais non, voyons. C'est complètement faux, faut surtout pas y croire. On lui met des bâtons dans les roues forcément.
12: Reportage complet à la Seyne-sur-Mer à suivre. Au programme également, la mobilisation se poursuit dans les lycées. L'association e-enfance alerte sur une explosion des signalements sur le réseau social Discord. L'inflation bondit et l'avenir de deux clubs de foot historiques, Nantes et Bordeaux, se joue en ce moment. Voilà pour le menu du 13h de nos régions. On est ensemble jusqu'à 13h30. Tous les habitants de l'Hérault et du Gard ont donc reçu ce message ce matin sur leur téléphone. Alerte extrêmement grave, vigilance rouge, pluie, inondation en raison, je vous le disais, d'un épisode méditerranéen exceptionnel. Les images qui nous parviennent, notamment sur ici.fr, sont impressionnantes. On part tout de suite dans l'Hérault avec vous, Sébastien Berriot. Bonjour.
14: Oui, bonjour.
12: Vous êtes à Montpellier, on l'entend derrière vous, hein, les précipitations sont très intenses et on se prépare au pire, hein, pour cet après-midi.
15: Alors, vous avez entendu cette alerte SMS reçue effectivement ce matin par tous les habitants du département de l'Hérault avec ce message alerte extrême. Les précipitations les plus fortes et les plus intenses ont démarré en début de matinée sur les contreforts des Cévennes, toute la partie nord-est de l'Hérault, donc avec des pluies parfois très violentes. Dans certains secteurs, il est tombé jusqu'à 250 mm, c'est-à-dire en moins de 24 heures, la moitié des précipitations qu'on recense en temps normal en une année. On signale pour le moment quelques habitations inondées, des routes coupées, mais ce n'est que le début. Hein. Le gros du phénomène est attendu pour les prochaines heures. La préfecture de l'Hérault prévoit jusqu'à 300 mm d'eau supplémentaire. Et l'inquiétude dans ce contexte, c'est le ruissellement des eaux et le niveau des rivières qui risque de monter, notamment le fleuve Hérault. Alors, en ce qui concerne l'agglomération de Montpellier, la pluie a repris il y a quelques minutes et les transports sont totalement paralysés. Il n'y a plus de train à la gare Saint-Roch. Les voyageurs ont été surpris ce matin.
16: Les trains sont à Montpellier, sud de France. Il n'y a plus de taxi, il n'y a plus de tram, il n'y a plus rien. Donc on est bloqué, quoi. Et c'est pas prêt de changer, apparemment.
15: Et effectivement, donc tous les tramways ont été renvoyés au dépôt ce matin à Montpellier.
12: Merci beaucoup Sébastien Berrieux, envoyé spécial d'ici à Montpellier avec les moyens techniques d'Alexandre Abergel. Dans le Gard à présent, les écoles, collèges, lycées sont fermés, pas de transport scolaire, plus de train non plus entre Nîmes et Clermont. 6 ponts et une route sont fermés. Bonjour Tony Cellier.
17: Bonjour.
12: Vous êtes rédacteur en chef d'ici Gard-Lozère. Les cours d'eau dans le Gard commencent à déborder et le pic est attendu, Tony.
17: Bah exactement, on attend ce qu'on pourrait appeler maintenant la deuxième vague de pluie, un petit peu comme dans l'Hérault, hein. Déjà de fortes précipitations cette nuit, mais pour être précis, en fait, on est déjà à 10 ponts submersibles fermés, 8 routes coupées, à Quissac par exemple, qui est traversée par le Vidourle. C'est entre le Gard et quasiment l'Hérault, justement, une rivière des Cévennes, donc le Vidourle. Eh bien, la montée des eaux est spectaculaire. 5,65 m ce midi, c'est à 1 mètre du record de 2022 et ça monte encore. Juste à côté, vous avez la commune de Sauve, c'est celle du maire, Olivier Gaillard.
18: La situation n'est plus que sérieuse. J'ai plusieurs routes qui sont actuellement coupées en raison des inondations et puis j'ai également déjà 4 administrés qui sont isolés dans certains hameaux et qui se sont réfugiés à l'étage avant une éventuelle évacuation.
17: Voilà, le maire de Sauve, mais s'il fallait retenir un chiffre ce midi dans le Gard, c'est celui-ci. Déjà, au moins 328 mm d'eau recensée à Saint-Hippolyte-du-Fort dans les Cévennes. C'est plus du quart de ce qui peut d'habitude tomber normalement, donc en une année. Le maire Stéphane Berthaud a ouvert la salle des fêtes.
19: Pour faire un point chaud aussi, pour que les gens puissent boire un petit café. Je vous cache pas que suite aux appels que j'ai avec Météo France, ils m'annoncent qu'il y a plusieurs épisodes qui vont encore arriver sur la journée, donc ça tend au pire.
17: Voilà, c'est compliqué à la liaison téléphonique, compliqué aussi de se rendre jusqu'à Saint-Hippolyte-du-Fort. Beaucoup d'eau dans ce secteur, mais c'est maintenant que tout va se jouer chez nous dans le Gard. Des puits encore dans les plaines cet après-midi avec un fort risque de ruissellement sur des terres jusqu'ici très sèches. On surveille en particulier l'axe entre Montpellier et Nîmes.
12: Merci beaucoup Tony Cellier, rédacteur en chef d'ici Gard-Lozère. Le Gard, l'Hérault en vigilance rouge inondation, la Lozère, l'Ardèche et les Bouches-du-Rhône en vigilance orange. J'accueille Alix Roumania qui va nous éclairer sur la suite de cet épisode. Bonjour.
20: Bonjour.
12: Vous êtes prévisionniste chez Predict Service, filiale risque de Météo France. Première question, Alix Roumania, qu'on l'a entendu avec nos directs. En quoi cet épisode est remarquable, voire exceptionnel sur le Gard et l'Hérault ?
20: Oui, effectivement, il est remarquable et exceptionnel et on craignait effectivement cela parce que la Méditerranée est très très chaude et ces derniers jours, quand ces événements ont eu lieu, que ce soit en Catalogne, en Espagne ou en Italie, on savait que la Méditerranée pouvait avoir beaucoup de potentiel et c'est en train de se confirmer. Vous l'avez évoqué, la première partie de l'événement a eu lieu cette nuit sur les reliefs, les piémonts des Cévennes où effectivement il est tombé près de 300 mm hein, sur une zone qui est autour de Quissac, de Ganges, le Vigan, l'amont des bassins versants de l'Hérault et du Vidourle. Et au moment où on parle, en fait, et c'est ce qui était prévu le modèle, ces pluies les plus intenses sont en train de descendre sur la plaine. Et au moment où on parle, effectivement, on a des pluies très intenses depuis l'agglomération de Montpellier, en gros, jusqu'à l'agglomération de Nîmes. Et c'est là où on a des intensités qui sont de plusieurs, presque quasiment 100 mm hein, de manière instantanée. Et et ça provoque des gros ruissellements. Donc là, les messages à faire passer aux gens qui nous écoutent, c'est vraiment stopper toute circulation dans cette zone. Hein. On a fait le point avec la SNCF, effectivement, avec Vinci, avec toutes les communes qui ont engagé leur plan communal de sauvegarde. Et on est vraiment là au moment de l'épicentre un peu du phénomène, la partie la plus intense en plaine. Donc là, une très très grande vigilance dans les heures à venir.
12: Alex Roumaniac, grande vigilance donc pour les heures à venir. La sécheresse des sols aussi, ça joue dans cet épisode exceptionnel?
20: Alors, ça joue en partie, alors à plusieurs niveaux. Les cours d'eau dont on parle, les Léros, le Vidour, étaient très bas. Donc, ils avaient besoin d'eau. Donc, cette pluie, au départ, a été assez attendue de manière positive dans ces régions-là. Et on voit que, cependant, malgré leur niveau très bas, leur réaction est très, très rapide. Et avec ces intensités-là, effectivement, on peut avoir des ruissellements, des cours d'eau qui réagissent très, très vite. Mmh. Et c'est ce qui est en train de se passer dans cette grande triangle en gros hein, entre Montpellier, Nîmes et Alès, et avec dans les heures à venir des possibilités de ruissellement, de passage à gué qui soit submergé, et donc tous les messages que l'on fait passer, notamment avec les départements en question, avec les communes, c'est vraiment d'éviter de circuler, de fermer les passages à gué, et surtout de ne pas essayer de passer sur des routes qui sont inondées.
12: L'inquiétude donc pour cet après-midi qui va concerner aussi la Lozère, l'Ardèche, les Bouches-du-Rhône en vigilance orange. Merci beaucoup Alix Roumaniac, prévisionniste chez Predict Service, de nous avoir accordé quelques minutes. On apprend qu'une jeune fille est blessée dans l'Hérault. 8 personnes mises en sécurité dans le Gard. Ici, vous accompagne avec une situation à suivre en direct. 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Tout cela est sur ici.fr. Des pluies intenses qui ne règlent rien le problème grandissant de la sécheresse en France. Ce chiffre frappant et inquiétant du ministère de la Transition écologique aujourd'hui. 81 300 habitants et habitantes dépendent d'un approvisionnement en camion-citerne ou en bouteille d'eau pour boire, se laver ou cuisiner. À Saint-Malo, on n'en est pas encore là, mais après 4 mois de sécheresse, l'agglomération n'a plus qu'une soixantaine de jours d'eau potable devant elle si la pluie ne tombe pas. Alors comment faire pour ne pas couper totalement l'eau au robinet? L'un des syndicats mixtes de gestion de l'eau potable du secteur, celui des eaux de Beaufort, est en train d'adapter le réseau en dégradant volontairement la pression. Béatrice Duguet, vous l'avez constaté dans cette commune d'Ille-et-Vilaine, à 10 km de Saint-Malo.
0: La ville est nonnaise.
21: Venez dans la cuisine, on verra mieux.
0: Dans la maison de Patricia et Robert en ce moment, un filet d'eau de l'épaisseur d'un doigt au robinet. Mode camping.
21: Pendant 3 jours. Un calvaire, parce qu'on ne va pas pouvoir se doucher.
0: Petite toilette de chat, peut-être.
21: C'est ça. On lave pas le sol, le linge.
0: La pression est volontairement dégradée par le syndicat des eaux de Beaufort, qui implante et teste un système unique en France pour s'adapter au manque d'eau qui s'annonce. Les grosses conduites d'eau sont dérivées vers des boîtiers de réducteurs de pression.
22: Alors là, on est descendu à 1,80 bars.
23: Voilà. Au lieu de 5 bars sur cet espace.
22: L'objectif, c'est de descendre ici à 1 bar 100.
0: Dole de Bretagne, Châteauneuf-d'Ille-et-Vilaine, la ville est nonnaise. L'installation progresse bien chez des administrés qui touchent du doigt la crise de l'eau.
21: Oui.
24: Malheureusement, quoi, mais...
21: On ne peut pas dire que nous, on gaspille l'eau non plus, quoi.
24: On attend toujours d'avoir mal avant de se soigner, quoi.
21: Ouais, ça fait peur.
0: Réduire la pression permet de gagner du temps sur la pénurie, de conserver de l'eau courante malgré tout, en attendant la pluie, donc de maintenir une activité économique, ajoute Séverine Bourserie, directrice des eaux de Beaufort.
23: Notre système, il nous permet, par exemple, dans un centre-bourg, de maintenir une activité type coiffeur. C'est-à-dire, la coiffeuse, elle est en mode camping, donc elle a pu prévenir ses clients. Ils ont lavé leurs cheveux chez eux, donc ils sont arrivés avec des cheveux propres. Elle a juste mouillé, elle a fait sa coupe, elle a maintenu son activité économique.
0: Les éleveurs peuvent aussi abreuver leurs bêtes, c'est capital. Et le syndicat des eaux, maintenir la salubrité du réseau.
12: Reportage signé Béatrice Duguet à Saint-Malo pour ICI.
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12: Je vous le disais en titre, les lycéens restent mobilisés aujourd'hui, notamment à Dijon, Marseille, Aix-en-Provence, Grenoble ou encore Amiens. Mouvement qui a débuté depuis une semaine en Ile-de-France pour protester contre la surcharge des classes, l'absence de professeurs, mouvement qui s'est étendu donc à d'autres régions. Bonjour Coralie Moreau.
3: Bonjour.
12: Journaliste police-justice pour ICI. Laurent Nunez, le ministre de l'Intérieur, annonce ce matin 440 interpellations lors des blocages de lycées.
3: Oui, et toujours selon le ministre de l'Intérieur, près de 300 des jeunes interpellés ont fini en garde à vue. Laurent Nunez qui dénonce des blocages et des manifestations et qui vire trop souvent aux violences.
5: Dans certaines situations, les choses se sont bien passées. Dans d'autres cas, ça s'est plutôt très mal passé, avec des personnes qui étaient cagoulées, vêtues de noir, munies de projectiles, de mortiers, parfois d'ailleurs de bouteilles d'acide chlorhydrique également.
3: Violence condamnée également par le ministre de l'Éducation nationale, qui indique que depuis le début du mouvement, près de 100 personnes ont été blessées dans les établissements, soit des élèves, soit des personnels. Les manifestants dénoncent quant à eux des violences policières. C'est le cas ce matin à Tours, selon nos confrères d'ici Touraine. Un lycéen a été grièvement blessé au visage par un tir de LBD, une arme de la police. La préfecture ne confirme pas, mais indique que les images des caméras piétons des forces de l'ordre vont être analysées. Des violences donc, des face-à-face parfois tendues, mais s'il condamne, Édouard Geffray reconnaît aussi que certaines revendications sont légitimes. Professeurs non remplacés, locaux vétustes, classes surchargées, la colère semble forte car le mouvement ne cesse de prendre de l'ampleur. Lundi, une trentaine d'établissements étaient perturbés en Île-de-France, il y en avait trois fois plus hier et le mouvement fait tache d'huile partout en France avec de nouveaux appels au blocage demain.
12: Coralie Moreau, journaliste police-justice pour ICI, merci. L'Union syndicale lycéenne de son côté, tenait une conférence de presse ce matin sur la suite du mouvement. Riyad Rani et son président, il s'attend à ce qu'il y ait demain plus de lycées mobilisés.
7: Moi, je pense que ça sera beaucoup plus important que mardi. On voit là, notamment avec les étudiants, qu'on a une jeunesse qui est révoltée, qui a des revendications, et que face à ces revendications-là, il n'y a pas de réponse de la part de notre gouvernement, à part la répression et le mépris.
12: Riyad Rani, président donc de l'Union syndicale lycéenne, qui avec l'Union étudiante appelle à une grande manifestation nationale le 6 octobre. L'affaire Mediapart Jordan Bardella à présent, la suite après les révélations du site d'investigation sur des propos antisémites attribués au président du parti d'extrême droite, propos datant de 2013. Jordan Bardella annonce porter plainte, notamment pour diffamation. Il martèle qu'il s'agit d'une tentative d'assassinat politique pour, je cite, tuer sa carrière. Alors qu'en pensent les électeurs du Rassemblement national ? Eh bien, ils sont plutôt convaincus par cette défense, comme ici à la Seyne-sur-Mer, dans le Var, Mathilde Vinceneux, une ville qui a basculé RN aux dernières municipales.
8: Sur le port de la Seyne-sur-Mer, Vidal, retraité et électeur RN, se dit sceptique quant au sérieux de l'enquête de Mediapart. Il n'y a pas de quoi le faire douter dans l'isoloir, assure-t-il.
9: À moins qu'il amène des preuves authentiques, audio ou visuelles, ce qui n'est pas le cas pour l'instant, ça ne me fera pas douter. Non. À 6 mois des élections, les coups bas vont pleuvoir de partout et surtout sur le Rassemblement national, vu qu'il est dans les sondages en tête et donc ça fait peur.
13: Alors on lui met des bâtons dans les roues, forcément.
8: Mylène, électrice du parti à la flamme depuis toujours, dit-elle. En lisant l'article de Mediapart, elle lève les yeux au ciel. Les banques sont toutes détenues par des juifs, aurait notamment écrit Jordan Bardella.
13: C'est pas Bardella, ça. Mais non, voyons. C'est complètement faux. Faut surtout pas y croire.
8: Dans son salon de toilette Ashkenaz, Valérie, elle, ne remet pas en cause le travail de Mediapart. Elle évoque plutôt une erreur de jeunesse de Jordan Bardella.
25: Je pense qu'à 17 ans, on a droit de dire des bêtises. On l'a tous fait. Je pense que depuis le temps, il a prouvé qu'il n'était pas antisémite.
8: Alors, bien sûr, il y a eu le... négationnisme de Jean-Marie Le Pen, rappelle Valérie, mais depuis que Marine Le Pen a repris les rênes, les choses ont changé, plaide-t-elle.
25: Au contraire, je pense qu'elle est même assez proche de la communauté juive.
8: La stratégie de dédiabolisation semble avoir convaincu cette électrice, de même que les discours des cadres du parti d'extrême droite qui présentent le RN comme le bouclier des juifs.
12: Mathilde Vinceneux à la Seyne-sur-Mer dans le Var pour ICI, où les électeurs Rassemblement National ne lâchent pas leur parti. De son côté, Mediapart dénonce une violence sidérante de la part du Rassemblement National après donc ces révélations. Marine Le Pen parle de costard en Kevlar, le patron du parti évoque les prémices d'une guerre totale. Bref, les troupes serrent les rangs, mais la polémique tombe au pire moment pour Jordan Bardella, étant déjà fragilisé en interne. Victoria Coussa.
2: Si les figures du parti font bloc autour de Jordan Bardella contre Mediapart, en coulisses, le patron du parti est présenté comme affaibli, et notamment au Parlement européen. Un adversaire sans délecte, avant le 7 juillet, il mettait en scène son aura, présidé en bout de table le déjeuner de tous ses députés au restaurant du Parlement. Une démonstration de force. Maintenant, lui mange avec ses deux seuls soutiens et ses oreilles sifflent. Une ambiance délétère au sein du groupe avec un certain Philippe Olivier, proche conseiller de Marine Le Pen, qui ne se gênerait plus de le critiquer dans les couloirs sur le thème le prince de Monaco, assure un eurodéputé. Jordan Bardella n'a pas de fief, pas de ligne et quasiment pas d'équipe, tacle un ancien cadre du RN qui connaît bien la candidate, persuadée qu'elle ne veut plus en faire son premier ministre. Dans l'entourage du numéro 1 du parti, ce récit des divisions agace. Pourtant, un proche insiste, il y a deux candidats. Jordan Bardella a la même exposition médiatique que la députée chef sur le terrain, autant de presse pour l'un que pour l'autre, avec un livre bientôt publié sur la façon de gouverner. C'est exactement ce qui va envenimer les choses, s'amuse d'avance un ancien lepéniste.
12: Explication signée Victoria Coussa pour ici. C'est un procès sous haute tension qui se tient cet après-midi devant le tribunal correctionnel de Montpellier. Le maire de

0: Béziers, Robert Ménard, est jugé pour avoir refusé de célébrer un mariage il y a 3 ans, le marié algérien ayant une obligation de quitter le territoire. Situation qualifiée d'ubuesque par Emmanuel Macron à l'époque et procès très politique. Robert Ménard fait notamment citer comme témoin Bruno Retailleau, l'ancien ministre de l'Intérieur, candidat à la présidentielle. En face, seule la femme du couple sera présente, Yannick Falt.
1: Eva et Mustapha sont désormais mariés depuis cet été, unis en Algérie où il a été expulsé. Une cérémonie, ironie de l'histoire, le 14 juillet. Depuis leur mariage refusé par Robert Ménard, la trentenaire, qui a 3 enfants d'une précédente union, sera en Algérie quasiment toutes les vacances. Son avocate Vanessa Edberg l'a décrit épuisée psychologiquement.
2: Eva est à bout. Ça fait 3 ans qu'on lui a enlevé son mari. Ça fait 3 ans qu'elle se bat. Ça fait 3 ans qu'elle se fait harceler matin, midi et soir sur les réseaux sociaux. On l'a rendu le symbole de quelque chose qu'elle n'a jamais voulu être. Robert Ménard, il en avait absolument rien à faire de gâcher la vie de cette famille. Tout ce qu'il voulait, c'était s'accorder une tribune.
1: Robert Ménard, de son côté, dit attendre son procès avec inquiétude, tout en assumant d'avoir bravé la loi.
3: J'attends de la justice qu'elle fasse preuve d'un peu de bon sens. Je n'ai rien fait de malhonnête. Il n'y a pas de détournement d'argent, il n'y a rien. Que l'État ne soit pas foutu de mettre en œuvre ses obligations de quitter le territoire et me mettre dans la situation où je suis obligé de marier quelqu'un qui doit être expulsé, ça me paraît invraisemblable.
1: Le maire de Béziers risque théoriquement jusqu'à 5 ans de prison, 75 000 euros d'amende et surtout une peine d'inéligibilité qu'il redoute. En cas d'exécution provisoire, il perdrait son mandat.
0: Yannick Falt, de nouvelles fouilles sont menées depuis ce matin dans le Tarn, dans une zone où Cédric Jubilard a indiqué avoir enfoui le corps de son ex-épouse Delphine, zone qui n'avait pas encore fait l'objet de vérification. Des fouilles avant une nouvelle reconstitution du meurtre dans 2 jours pour préparer le procès en appel du peintre plaquiste condamné à 30 ans de réclusion en première instance.
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0: À suivre, cette alerte d'e-enfance après une recrudescence de signalements sur la plateforme Discord. Un rapport édifiant sur le piratage du site des impôts de cet été, l'inflation qui bondit et qui surprend même les économistes, et puis la menace de fermeture d'un bureau de poste dans une petite ville d'Alsace. Il est beaucoup moins connu que TikTok, mais tout aussi, voire plus dangereux pour la santé mentale et physique des mineurs. Le réseau social Discord, prisé des ados, en particulier de celles et ceux qui jouent aux jeux vidéo, n'est pas sans risque. L'association e-enfance alerte sur une explosion des cas de violence faites aux enfants sur cette plateforme où l'on discute sur des forums. Valentine Joubin, pour l'agence de vérification de Radio France, vous avez eu accès à certains de ces enregistrements, des voix d'enfants que nous avons modifiées pour préserver leur anonymat grâce à un outil d'intelligence artificielle.
6: Ces filles et ces garçons racontent à peu près la même histoire. Une rencontre sur un forum Discord avec une personne qui prétend être mineure, une complicité qui se noue autour des jeux vidéo, parfois même une relation sentimentale, et assez vite, une emprise.
7: Il a commencé à me dire « Maintenant, t'es à moi, tu parles plus à personne, et dès que je te demande un truc, tu le fais. »
6: Ces enfants, dont certains ont moins de 13 ans, sont contraints de se dénuder sous la menace que leurs coordonnées soient divulguées.
7: Il avait le numéro de mes parents. Il sait qu'il allait les diffuser sur un serveur. Il m'a dit « Envoie tes papiers et tout, sinon je vais divulguer ton adresse, ton prénom, tout ce qu'il y a sur toi. »
6: Une autre victime, lycéenne, confie sa honte d'avoir cédé. Attention, l'extrait qui va suivre est difficile.
7: Par exemple, s'il me demande de faire une vidéo.
8: Tu te demandes de faire quoi?
7: Bah, où en fait, je montre mes fesses et je les écarte et bah voilà.
6: Le 30-18 reçoit aussi de plus en plus d'appels d'enfants forcés à se faire du mal à eux-mêmes. Véronique Béchu, directrice de l'Observatoire e-enfance.
9: Plus ça va, plus les faits qui nous sont dénoncés sont plutôt des violences extrêmes, de type automutilation, filmées et partagées.
6: En tant que grande plateforme numérique, Discord a l'obligation légale de protéger les mineurs, rappelle e-enfance. Or, seulement un tiers des contenus signalés par le 30-18 sont supprimés.
0: Au premier semestre 2026, le nombre de signalements a été multiplié par 3 par rapport à l'année dernière. Des adolescents qui appellent le 30-18 pour raconter notamment des faits de harcèlement et d'extorsion sexuelle. On en sait plus sur le piratage du site des impôts à la mi-août. Un rapport officiel détaille les failles qui ont permis le vol des données de centaines de milliers de Français, 700 000 au total. Et ce qui interpelle, c'est que ce piratage n'a rien de sophistiqué, contrairement à ce que laissait entendre la directrice générale des finances, Aurélien Tirard.
10: Cette cyberattaque n'est pas l'œuvre d'un génie du mal du dark web. À en croire l'agence cyber française, l'ANSSI, ce piratage est le résultat d'une accumulation de protections insuffisantes. Ainsi, des semaines durant, le cybercriminel a pu naviguer tranquillement dans les applications du fisc pour entrer dans le réseau et il n'a eu en quelque sorte qu'à ouvrir la porte avec les clés. Pour cela, il a récupéré des identifiants

0: c'est clair. Oui, ce pic, on l'attendait plutôt sur la fin de l'année. Ça montre que le choc, en tout cas, est plus rapide et plus violent que prévu parce que, il faut le rappeler, il reste quand même très concentré sur deux composantes qui sont l'énergie et les produits frais, c'est-à-dire tout ce qui est issu des récoltes, donc légumes et fruits, qui sont aussi dépendants des effets saisonniers liés à la canicule. Donc ça montre que ces deux phénomènes-là sont extrêmement puissants et se déroulent très vite. Et donc ça va marquer assez rapidement, en fait, le quotidien des Français. Hein. Le choc énergie est plus fort et en fait la répercussion de la hausse des prix du pétrole hein, va très vite sur les prix du carburant et même peut-être au-delà de simple augmentation des prix du pétrole, parce qu'on voit qu'on a des problèmes avec les raffineries, avec les approvisionnements en diesel, etc., les marges de distributeurs. Donc tout ça fait qu'on a des prix à la pompe qui explosent. Quoi.
1: Plus 3% des prix à la consommation donc par rapport au mois de septembre 2025. Les détails de cette étude de l'INSEE sur ici.fr. Autre coup dur pour le portefeuille des ouvriers de l'usine Stellantis à Sochaux. Le site va se mettre à l'arrêt complet pendant une semaine. La production va s'arrêter du 23 au 30 octobre. C'est la direction qui l'a annoncé hier. En cause, une pénurie de batteries pour les modèles électriques qui paralyse la production. Jérôme Boussard est délégué CGT sur le site de Sochaux. C'est encore les petits ouvriers qui vont trinquer pour lui.
2: Encore une fois, la direction nous place au chômage. Ça va être encore de la perte de salaire, de la perte du pouvoir d'achat dans la période pour les salariés. Le fournisseur aussi subit les cadences infernales de la direction Stellantis. Et nous, on pense que d'autres solutions sont possibles pour maintenir l'activité et pas mettre les gens en chômage. Produisons d'autres types de véhicules, hein, intelligemment, moins vite, avec d'autres modèles, avec d'autres motorisations. Et nous, comme ça, on conservera nos salaires intégrales, puisque dans la période, encore une fois, le pouvoir d'achat est en berne, les fruits et légumes augmentent, l'essence augmente. Donc, au bout d'un moment, c'est toujours au salaire de payer l'addition et nous CGT, on en a marre de ça. Quoi.
1: Jérôme Boussard, délégué CGT sur le site de Sochaux, à l'arrêt complet donc du 23 au 30 octobre.
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1: Le pouvoir d'achat, principal sujet d'inquiétude pour vous, vous nous le dites dans les isoloirs ici, mais parfois il y a des témoignages plus optimistes comme celui de Pierre qui habite Saint-Malo. Il nous a fait part de ses espoirs pour l'avenir à plus de 6 mois de l'élection présidentielle et pour lui il faut mettre l'accent sur deux priorités, l'éducation et la défense.
5: Quels sont les sujets les plus importants pour vous en ce moment ? Que ce soit en positif ou en négatif.
6: Pour moi, les sujets les plus importants, l'éducation, les sujets de défense aussi pour notre sécurité, qui peuvent tout à fait être liés à des sujets plus humains, parce que ça compte énormément, je pense, de pouvoir relier ces deux grandes thématiques, qui sont la défense et l'éducation. Parce que souvent, on a tendance à les relier trop à des partis politiques.
5: Quand vous pensez à l'avenir, qu'est-ce qui vous rend optimiste ?
6: C'est notre capacité à créer l'existence aussi d'une jeunesse qui a toujours envie d'aller de l'avant, qui a envie d'innover, qui a envie de concret, qui a envie de sens dans son travail. Et c'est pour ça que ça me rend optimiste, parce qu'il y aura toujours des gens pour changer les choses et faire en sorte qu'elles bougent.
1: Voilà, Pierre, dans l'isoloir de votre radio, ici Armorique à Saint-Malo, chaque jour de la semaine, dans le trésor de nos régions, fait remonter vos espoirs, vos craintes. 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
1: L'avenir de deux clubs historiques du championnat de France de foot se joue en ce moment. Le FC Nantes, actuel pensionnaire de Ligue 2, est sur le point d'être racheté à Bordeaux, où les Girondins sont descendus au niveau régional. Le club a officiellement annoncé cette nuit qu'il changeait de main. Un fonds d'investissement britannique va reprendre les Girondins, alors que le club était menacé de liquidation judiciaire. Jean-Pierre Blimaud.
7: Un accord de cession a été officialisé après une descente aux enfers de 4 ans. Les Girondins, encore en Ligue 1 en 2022, ont été relégués cette année au niveau régional. Symbole de la déchéance d'un club 6 fois champion de France, l'homme d'affaires Gérard Lopez, contraint de vendre pour 1 euro symbolique. Le tribunal de commerce doit tout de même valider le nouveau plan de continuation car les dettes restent importantes. La Ligue de football de Nouvelle-Aquitaine doit aussi autoriser les Girondins à débuter leur saison. À Nantes, la survie du club n'est pas en jeu, mais une page de 19 ans est sur le point de se tourner. L'homme d'affaires Valdemar Quitas serait sur le point de céder le club à un pool d'investisseurs emmené par Paolo Tavares, un entrepreneur et conseiller sportif qui réunit des investisseurs français, portugais et luxembourgeois. Ici, pas question de brader le club 8 fois champion de France. Même si le FC Nantes vient d'être relégué en Ligue 2, on parle d'une transaction de 100 millions d'euros dans un club où les dirigeants sont régulièrement raillés et où 24 entraîneurs se sont succédés depuis le début de l'ère Kita.
1: Jean-Pierre Blimaud, si vous connaissez déjà votre programme pour les fêtes de fin

0: d'année, la billetterie pour les trains TGV, Inouï, Ouigo et Intercité est ouverte. Ça y est, depuis ce matin, la SNCF va aussi renforcer son offre vers les stations de ski des Alpes en cette fin d'année. Et 36 000 places seront ajoutées par semaine pendant un mois sur les TGV pour se rendre au marché de Noël de Strasbourg et de Colmar. C'est la fin du 13h de nos régions. Je vous retrouve demain à la même heure et au même endroit. L'après-midi se poursuit en musique sur ICI.
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6: Prenez de quoi noter les grands événements culturels qui vont faire vibrer la Bourgogne pour le début d'octobre. On va commencer en Côte d'Or avec un événement monumental. Demain, jeudi à 20h au Zénith de Dijon, il y aura le spectacle musical La Dame de Pierre. C'est un hommage grandiose qui va retracer l'histoire incroyable de la cathédrale Notre-Dame de Paris. 1000 ans d'histoire, ça va de sa construction jusqu'à la libération, en passant même par l'incendie côté billetterie. Ça va de 35 à 79 euros et même jusqu'à 150 euros pour l'expérience exclusive en carré or. Et pour les amateurs d'humour et d'improvisation en direct, rendez-vous ce samedi à partir de 20h à l'espace Taboureau des Accords pour la soirée Impro et Dragon. C'est la compagnie L'Alibi qui s'associe à Improvix d'Autun pour créer une quête fantastique totalement improvisée en direct par le choix de vous, public. L'entrée est fixée à 6 euros et puis à 8 euros en plein tarif et c'est même entièrement gratuit pour les enfants à ne pas rater.
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dire que ce titre a eu un désintérêt total au Royaume-Uni en Amérique, alors que ça a été un véritable triomphe absolu en Europe avec 300 000 exemplaires vendus. Cook Robbins avec Ici Bourgogne, que ça soit au parc de la Colombière à Dijon, sur la place Saint-Vincent à Chalon. Profitez bien de la pause déj. On va partir en balade cet après-midi. Nous irons rencontrer les bourguignons passionnés. Vous verrez que de 1 an à 99 ans, les habitants de Couches se retrouvent pour jouer, mais pas que. Avant ça, voici celle qui était beaucoup inspirée par Dalida. C'est Jennifer, Mourir sur scène avec Ici Bourgogne.

0: Le classique des Bee Gees avec Ici Bourgogne. Vous aimez jouer? Alors vous allez forcément désigner Couges comme le plus beau village de Bourgogne. Ici, une ludothèque accueille les habitants de toutes les générations. Cyrilino est allé tester les jeux et les jouets pour en savoir plus sur ce lieu de vie du village.
1: Couges, mon plus beau village de Bourgogne, parce qu'ici, tout le monde se retrouve à la ludothèque. Mélodie Camus, animatrice responsable des ludothèques du territoire de l'Autunois.
2: Bonjour, je suis Valérie Mitou, je suis animatrice à la ludothèque de Couges.
3: Alors c'est quoi exactement une ludothèque? Comment on peut présenter une ludothèque?
2: Alors une ludothèque, c'est un espace où il y a des jeux pour tous les publics, de 0 à 99 ans. Et c'est un espace de vie où il y a des rencontres intergénérationnelles, surtout en particulier celles de Couges.
3: C'est quel type de jeu qu'on a autour de nous, là?
2: Alors, il y a des jeux de motricité, il y a des jeux de plateau, il y a des jeux de stratégie, il y a des jeux de cartes, il y a des jouets.
3: On peut ensemble aller se balader dans les deux techs, c'est possible?
1: Ouais. Ah ben, vous voyez, c'est le coin.
3: Il y a un château.
1: Ah, il y a un château fort, oui, toujours, qui passe toutes les époques, le château fort, le circuit de garage, la maison de poupée. Et puis après, des espaces, comme le coin cuisine, le coin bébé, parce qu'en fait, les petits sont invités, en fait, ils rejouent des scènes.
3: Alors là, on se balade, il y a plein de jeux. Qu'est-ce que vous pourriez conseiller à des enfants, des ados par exemple? Qu'est-ce qui fonctionne là en ce moment?
1: En ce moment, qui a tourné du coup pour les ados, et puis après on a joué avec pas mal d'âge, même jusqu'en EHPAD. On a joué au Flip 7, un jeu de stop ou encore.
3: C'est un jeu de cartes?
1: C'est un jeu de cartes en fait où on doit cumuler des points en acceptant, en prenant le risque par contre, de plus on est gourmand, plus on peut être riche, mais on peut aussi tout perdre d'un coup. Voilà, c'est ce qu'on appelle des jeux de stop ou encore. Donc ça crée tout de suite une bonne ambiance et on l'a. Et donc les ados, les familles, mais et en EHPAD avec les seniors, on a eu l'expérience Valérie.
2: Ouais, les seniors ont bien adhéré, voilà, en se disant j'y vais pas, un peu comme au casino, sauf qu'il y a pas d'argent qui se joue, c'est que des cartes. Quoi.
3: Qu'est-ce que vous apportez à Couges?
2: Alors là, ici, c'est vraiment un lieu de rencontre à travers le jeu. Parce qu'en fait, on a une maison de retraite qui est juste à côté. Et en fait, on ouvre la porte et les résidents de la maison de retraite viennent comme ils veulent.
1: Du coup, ça crée beaucoup de liens sociaux, d'interactions entre les petits, les plus grands. Donc de la stimulation pour les personnes âgées aussi, on peut le dire. C'est le plaisir du jeu, quoi.
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0: On a juste à fermer les yeux pour revoir la scène culte du film La Boum avec ce titre signé Vladimir Kosma, Richard Sanderson, réalité avec Ici Bourgogne. Bon, on sent que le retour du boulot approche très bientôt. Courage à vous. 14h sera là avec la rédaction pour l'info d'ici. Juste avant, on a prévu celle qui a signé son retour à Paris en septembre et en octobre. Voici Céline Dion avec Ici Bourgogne.
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1: Eh ben ça y est, fini la pause déj, il est 14h. Vous êtes avec Ici Bourgogne. Bon retour au boulot. Et voici le retour de la rédaction pour l'info.
2: Le Gard et l'Hérault sont placés en vigilance rouge inondation par Météo France. Nîmes a activé son plan de sauvegarde, sa cellule de crise. L'événement est devant nous, selon la préfète du département du Gard. La SNCF a interrompu la circulation de l'ensemble des trains entre Marseille, Avignon, Sète, Clermont-Ferrand, la Lozère, l'Ardèche et les Bouches-du-Rhône sont en vigilance orange. Une jeune fille est légèrement blessée dans l'Hérault par les impacts de la foudre. 8 personnes mises en sécurité dans le Gard. Situation à suivre en direct sur ici.fr. L'IGPN, la police des polices, saisie pour enquêter sur des soupçons de tir de LBD au visage d'un lycéen en marge d'un blocage d'un lycée à Tours. Des blocages qui vont se poursuivre et s'amplifier, prévient le président de l'Union syndicale lycéenne. Une grande manifestation nationale est prévue le 6 octobre. Les prix à la consommation ont augmenté de 3% sur un an en septembre. C'est le plus haut niveau depuis 2 ans. Inflation portée par les prix de l'énergie et des produits frais. Après les sodas, peut-être les bonbons, les gâteaux ou encore les pâtes à tartiner, le ministre du Commerce Serge Papin confirme en tout cas l'hypothèse d'une nouvelle taxe sur les produits sucrés. Elle pourrait figurer dans le projet de loi de financement de la sécurité sociale présenté demain au Conseil des ministres. Et puis un incident grave à bord d'un avion de ligne ce matin. L'appareil de la compagnie Fly Dubai, relié Dubaï à Tel Aviv, des passagers indiquent que l'un des pilotes a tenté de poignarder son copilote. Le signal de détresse a été activé. L'avion détourné vers l'Arabie Saoudite. Un ministre israélien parle d'une tentative d'attentat.
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4: La météo avec des nuages cet après-midi qui deviennent de plus en plus nombreux. Quelques averses seront possibles sur le nord du département de la Côte d'Or, dans les Hautes-Côtes, dans le Pays d'Arnais, ainsi que dans le Morvan, essentiellement en fin de journée. Les températures maximales, 23 à 26 degrés, voire 28 degrés dans le Châtillonnais. Des températures au-dessus des valeurs de saison. Pour demain, un temps gris avec de rares averses au menu de la journée. À noter simplement que les précipitations vont cesser en fin d'après-midi. Les températures maximales varieront de 18 à 21 degrés. Elles prennent une petite claque par rapport à la veille.
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0: L'Actal Out of Heaven avec Bruno Mars sur ici Bourgogne. On a trouvé deux villages de notre région qui se sont fait la guerre pendant des années, des siècles, pour une raison totalement absurde. Ça s'est passé dans l'Yonne. Les villages voisins de Lichère et de Chemilly se sont fait la guerre, tenez-vous bien, pour la hauteur de leur clocher. Voilà, dès qu'un village rehaussait son église, eh bien le voisin remettait une couche de pierre pour ne pas se faire dominer. Une vraie compétition des structures des siècles avant l'invention des gratte-ciels. Daniel Balavoine, ça arrive avec Sauver l'amour et ici Bourgogne.
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0: Il n'y a que ici Bourgogne pour vous passer ce genre de classique. Jonassin, il était une fois nous deux. Dans les prochaines minutes, c'est François Feldman et Modern Talking. Avant ça, on a plein de bons plans à vous faire découvrir en Bourgogne.
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0: L'automne s'installe doucement sur notre région et avec lui, l'envie de partager de jolis moments à faire en amis ou entre amis. Sortez vos agendas parce qu'il y a de quoi faire. On va commencer par le département de la Côte d'Or. Ce vendredi et ce samedi, c'est le grand retour du traditionnel marché d'automne 100% Côte d'Or. Pour l'occasion, les jardins du département à Dijon vont se transformer en un immense village du terroir. C'est le rendez-vous incontournable pour aller à la rencontre de nos producteurs locaux pour faire le plein de saveurs et profiter d'animations totalement gratuite au cœur de la ville. Et le vendredi de midi à 20h, vous pourrez en profiter. Le samedi de 10h à 18h, venez nombreux pour célébrer le savoir-faire de nos artisans. Et puis toujours en Côte d'Or, ce week-end, si vous êtes du côté de Maulois, rendez-vous ce samedi pour le spectacle Une histoire pour la nuit, proposé dans le cadre de la saison culturelle Art et Scène. Un moment poétique vous attend à l'église Saint-Jean-Baptiste à partir de 17h.
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0: J'adore ça, Berlin, avec votre radio ici Bourgogne. Dans notre région, on a le sens du marketing depuis très longtemps. Prenez le village de Gevrey, par exemple, en 1847. Vous ne le savez peut-être pas, mais les habitants ont décidé de rajouter le nom de leur meilleur vignoble à celui de la commune. C'est comme ça qu'est né Gevrey-Chambertin, une idée de génie rapidement copiée par Pulgny, Montrachet et Vaune-Romanée. Bref, en Bourgogne, on met son CV directement sur le panneau de l'entrée du village. Richard Cossian, coup de soleil, ça arrive juste avant 15h avec ici Bourgogne.
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1: Après-midi plutôt tranquille en Côte d'Or et en Saône-et-Loire avec Ici Bourgogne, il est 15h. Et voici la rédaction pour l'info.
2: La colère ne justifie pas la violence et les responsables politiques ne doivent pas la légitimer. Voilà la réaction d'Emmanuel Macron cet après-midi au blocage de lycées qui se poursuivent et s'amplifient parfois accompagnés de violences. La police des polices est saisie pour enquêter sur des soupçons de tir de LBD au visage d'un lycéen en marge d'un blocage à Tours. La vigilance orange, pluie, inondation et orage est levée pour la Lozère et l'Ardèche. En revanche, les Bouches-du-Rhône restent en orange, l'Hérault et le Gard restent en rouge. Une jeune fille est légèrement blessée par des impacts de foudre. Ça, c'est près de Montpellier. La circulation des trains est totalement interrompue entre Marseille, Avignon 7 et Clermont-Ferrand. La vitesse est limitée à 90 km/h sur les autoroutes de l'Hérault. Situation à suivre en direct sur ici.fr. De nouvelles fouilles sont menées depuis ce matin dans le Tarn, dans une zone où Cédric Jubilard a indiqué avoir enfoui le corps de son épouse Delphine, zone qui n'avait pas encore fait l'objet de vérifications. Des fouilles avant une nouvelle reconstitution du meurtre dans deux jours pour préparer le procès en appel du peintre plaquiste condamné, je vous le rappelle, à 30 ans de réclusion en première instance. Procès très médiatique aujourd'hui à Montpellier. Le maire de Béziers, Robert Ménard, est jugé pour avoir refusé de célébrer un mariage il y a 3 ans, le marié algérien ayant une obligation de quitter le territoire. C'est le moment d'acheter vos billets pour les fêtes de fin d'année. La billetterie pour les trains TGV Inouï, Ouigo et Intercité est ouverte depuis ce matin à la SNCF. Détails sur ici.fr.
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4: La météo avec des nuages cet après-midi qui deviennent de plus en plus nombreux. Quelques averses seront possibles sur le nord du département de la Côte d'Or, dans les Hautes-Côtes, dans le Pays d'Arnais, ainsi que dans le Morvan, essentiellement en fin de journée. Les températures maximales, 23 à 26 degrés, voire 28 degrés dans le Châtillonnais. Des températures au-dessus des valeurs de saison. Pour demain, un temps gris avec de rares averses au menu de la journée. À noter simplement que les précipitations vont cesser en fin d'après-midi. Les températures maximales varieront de 18 à 21 degrés. Elles prennent une petite claque par rapport à la veille.
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0: À la radio, sur internet et même sur smartphone, vous profitez l'après-midi avec Ici Bourgogne et le classique de Phil Collins. On sait que c'est une terre de grands crus chez nous, mais saviez-vous qu'à Dijon, par exemple, le musée des Beaux-Arts abrite un objet insolite, unique au monde, un crachoir de dégustation géant en faïence du 19e siècle. Il fait quasiment la taille d'une baignoire pour enfants, c'est pour vous dire. Alors un petit conseil, si vous visitez la région avec des amis, qu'on vous propose de goûter le terroir, vérifiez bien la taille du verre avant de trinquer. On a Alain Souchon avec Bidon qui arrive avec Ici Bourgogne.
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0: après-midi plutôt tranquille partout en Bourgogne avec votre radio ici. Estelle, ça arrive dans quelques minutes. Il y aura aussi AA Take On Me pour les classiques. Juste avant, on a plein de bons plans pour vous en Bourgogne.
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0: On commence en Saône-et-Loire. Rendez-vous ce samedi avec un rendez-vous spectaculaire à Mâcon. C'est le spot, le grand parc des expositions de la ville et qui accueille la grande tournée de la légende de Monte Cristo. Une fresque théâtrale et scénique grandiose. Les places vont entre 25 et 85 euros selon votre placement de la salle. Réservation sur internet. Et puis en Côte d'Or, la scène musicale s'annonce particulièrement riche à Dijon, à la salle La Vapeur. Rendez-vous ce mercredi 7 octobre à 20h pour vivre au son des rythmes envoûtants de la célèbre artiste internationale Fatoumata Diawara, qui mêle jazz, folk et influence traditionnelle africaine. Et puis le samedi, changement de registre avec L.I.J. composé de Lucie, Elisa et Juliette pour un concert brut et authentique axé sur leur plus grand mash-up. Ça fait partie des bons plans à ne pas rater que vous pouvez aussi retrouver sur notre site ici.fr rubrique Bourgogne, également sur l'application ici disponible gratuitement sur votre smartphone.
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0: Ça nous rappelle tous notre enfance, la chanson du Roi Lion avec Debbie Davis et l'histoire de la vie avec votre radio ici Bourgogne. Nous savons que notre région est la terre de l'escargot. On pense souvent à ces petites bêtes qui ne font rien de la journée, mais détrompez-vous, on a notre chiffre du jour. Les concernant, c'est 4. L'escargot de Bourgogne est un grand voyageur à son échelle puisqu'il rampe à une vitesse fulgurante de 4 mètres par heure. À ce rythme-là, on peut faire un Paris-Dijon en 8 ans et demi, voilà. Alors que nous faut 1h30 en TGV, et tout ça sans s'arrêter de manger une feuille de salade, donc respect à eux quand même pour leur vie. 16h en approche, la rédaction sera là pour l'info. Juste avant, c'est Florent Pagny, tue-moi avec Ici Bourgogne.
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1: Grosse pensée à tous ceux qui bossent en Côte d'Or et en Seine-et-Loire avec Ici Bourgogne. Il est 16h. Et voici la rédaction pour l'info.
2: Le Gard et l'Hérault, toujours en vigilance rouge, pluie, inondation. La ville de Nîmes a activé son plan de sauvegarde et sa cellule de crise. La SNCF a interrompu la circulation de l'ensemble des trains entre Marseille, Avignon, Sète et Clermont-Ferrand. Les Bouches-du-Rhône sont en vigilance orange. Près de Montpellier, une jeune fille a été légèrement blessée par les impacts de la foudre. Situation à suivre en direct sur notre site ici.fr. L'IGPN, la police des polices, est saisie pour enquêter sur des soupçons de tir de LBD au visage d'un lycéen en marge d'un blocage de lycée à Tours. Des blocages qui vont se poursuivre et s'amplifier, prévient le président de l'Union syndicale lycéenne. Une grande manifestation nationale est prévu le 6 octobre. Un incident grave à bord d'un avion de ligne ce matin. L'appareil de la compagnie Fly Dubai, qui reliait Dubaï à Tel Aviv en Israël, a dû atterrir en urgence. Selon les premiers éléments, il y a eu une altercation entre les deux pilotes. Selon le Premier ministre israélien Benjamin Netanyahou, l'un des pilotes a tenté de faire s'écraser l'appareil. Les prix à la consommation ont augmenté de 3% sur un an en septembre. C'est le plus haut niveau depuis 2 ans. Inflation portée par les prix de l'énergie et les produits frais. Et puis après les sodas, peut-être les bonbons, les gâteaux ou encore les pâtes à tartiner. Le ministre du Commerce, Serge Papin, confirme l'hypothèse d'une nouvelle taxe sur les produits sucrés. Elle pourrait figurer dans le projet de loi de financement de la Sécurité sociale qui sera présenté demain en Conseil des ministres.
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4: La météo avec des nuages cet après-midi qui deviennent de plus en plus nombreux. Quelques averses seront possibles sur le nord du département de la Côte d'Or, dans les Hautes-Côtes, dans le Pays d'Arnais, ainsi que dans le Morvan, essentiellement en fin de journée. Les températures maximales, 23 à 26 degrés, voire 28 degrés dans le Châtillonnais. Des températures au-dessus des valeurs de saison. Pour demain, un temps gris avec de rares averses au menu de la journée. À noter simplement que les précipitations vont cesser en fin d'après-midi. Les températures maximales varieront de 18 à 21 degrés. Elles prennent une petite claque par rapport à la veille.

0: On est particulièrement fan de cette collaboration de Marc Lavoine et Patrick Fiori avec Occupé sur votre radio ici Bourgogne. Lewis Capaldi, c'est dans quelques minutes. Avant ça, on a tout ce qu'il faut sous la main dans notre région Bourgogne. Un patrimoine exceptionnel, des personnages connus dans le monde entier. Et chaque jour, Stéphane Conchon nous offre son label Bourgogne.
1: Ah bah, je sens qu'on va encore bomber le torse ce matin pour dire qu'on est fiers d'être bourguignon. Bonjour Stéphane Conchon.
2: Bah oui, bonjour Nicolas. On peut se la péter. Hein. Ouais. Oui. C'est l'heure de la belle Bourgogne. Vous savez, le rendez-vous pour mettre à l'honneur nos institutions. Alors aujourd'hui, coup de projecteur sur la plus grande salle de spectacle des environs. Le Zénith de Dijon.
3: Ouais, c'est vrai que tout le monde le connaît, notre Zénith.
2: Mais carrément, regardez l'astroqueur qui se balade dans la rue avec sa guitare sur le dos. Un Zikos qui est peut-être déjà allé d'ailleurs.
4: Au Zénith, j'ai joué plusieurs fois déjà.
5: Ça va ?
4: Non.
5: Ah, vous êtes équipé là ?
4: Ouais, je suis équipé, non, mais ça fait longtemps que je joue plus sur les scènes.
2: Ouais, j'ai arrêté, trop de pression, les concerts, dans les salles blindées.
3: Oui, c'est ça. Oui.
2: Ouais, j'ai abandonné mon public. Et vous, monsieur, dame, là, vous avez vu qui au Zénith ?
6: Johnny Hallyday, qu'est-ce qu'on a vu ?
2: Qui on a vu Johnny au Zénith ?
7: Ouais. Une bête de scène.
6: Du tronc, scorpion, Zizi Top.
2: Ah ouais, que du lourd. Ouais. Hein. Faut dire que depuis son ouverture en octobre 2005, il en est passé de la star. Mmh. Pour l'inauguration, déjà, c'était le groupe Texas. Vous voyez, déjà, ça plante le décor.
3: Ouais.
2: Et puis, ce qui est chouette, c'est que la salle, elle se transforme. Il y a déjà eu une patinoire au Zénith, du cirque, un terrain de pétanque géant même. On entendait bien le bruit des boules.
8: C'est bien, le son est bon. Après, au niveau confort, il n'y a rien à dire, mais la déco de la salle, elle est... On ne s'attarde pas trop là-dessus, c'est vrai qu'on regarde le spectacle, mais non, c'est bien le Zénith.
2: Ouais, ouais. Puis, on est bien installé aussi au Zénith.
9: Ah non. Alors là, on ne peut pas dire qu'on était bien assis. Absolument pas. Bon, ils devraient mettre des petits coussins, notamment pour les personnes handicapées, mais ils ne le font pas. Peut-être des restrictions budgétaires. Là, peut-être que Nathalie va les faire mettre maintenant. Pourquoi pas ?
2: Bah tiens !
9: Oh là là là là !
2: Un dossier supplémentaire sur le bureau de la maire de Dijon. Mettre ouais. Des petits coussins sur les 9000 sièges rouges du Zénith. Hein. Bon, à bientôt, on se croisera bien de ces jours au concert.
6: Non, mais là, il faisait beau, on aime bien être dehors.
2: Alors, vivement la pluie. Et quoi qu'il en soit, c'est bon, c'est validé. Il a droit à son coup de tampon, le Zénith de Dijon. C'est la belle Bourgogne.
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0: Pet Shop Boys avec Ici Bourgogne. Si je vous dis que dans notre région se cache l'un des plus grands mystères de l'histoire de France, vous pensez au duc de Bourgogne? Eh ben, pas du tout. Non, parce qu'on part dans un département de notre région, Lyon, à Tonnerre exactement, où la fosse Dione est une source ultra profonde qui n'a toujours pas révélé son fond. Malgré plusieurs explorations de plongeurs chevronnés, personne ne sait d'où vient cette eau. La légende locale raconte même que le diable en personne y aurait jeté son manteau pour cacher l'entrée des enfers. Alors, mythe ou réalité, en tout cas, si vous y jetez une pièce, évitez de sauter pour aller la chercher. Il y a tous les bons plans qui vont débarquer à 16h30, juste avant, c'est Étienne Dao, Duel au soleil, avec Ici Bourgogne.
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0: Grosse pensée à tous ceux qui sont dans la voiture, direction la maison après une grosse journée de boulot. Vous êtes avec Ici Bourgogne, c'était le classique de Maxime Le Forestier. Coldplay, ça va débarquer très vite, Bernard Lavillier aussi. Avant ça, on a plein de bons plans à vous faire découvrir en Bourgogne.
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0: Prenez de quoi noter les grands événements culturels qui vont faire vibrer la Bourgogne pour le début d'octobre. On va commencer en Côte d'Or avec un événement monumental. Demain, jeudi à 20h au Zénith de Dijon, il y aura le spectacle musical La Dame de Pierre. C'est un hommage grandiose qui va retracer l'histoire incroyable de la cathédrale Notre-Dame de Paris. 1000 ans d'histoire, ça va de sa construction jusqu'à la libération, en passant même par l'incendie côté billetterie. Ça va de 35 à 79 euros et même jusqu'à 150 euros pour l'expérience exclusive en carré or. Et pour les amateurs d'humour et d'improvisation en direct, rendez-vous ce samedi à partir de 20h à l'espace Taboureau des Accords pour la soirée Impro et Dragon. C'est la compagnie Lalibi qui s'associe à Improvix d'Autun pour créer une quête fantastique totalement improvisée en direct par le choix de vous, public. L'entrée est fixée à 6 euros et puis à 8 euros en plein tarif, et c'est même entièrement gratuit pour les enfants, à ne pas rater.

0: De quoi donner du courage à tous ceux qui sont encore au boulot à cette heure-ci avec Coldplay, votre radio ici Bourgogne. Voyager sans se ruiner, c'est possible, mais à quel prix? Oui, comment voyager à l'économie hein, quand les prix des carburants sont encore au sommet? Dans l'humour en tube avec Fred Ballard et Cyrigolo, eh ben, ils ont testé un moyen de transport très accessible, mais à quel prix?
1: Les Ouigo, déjà la couleur, c'est pour te rappeler que t'as pas payé cher. C'est moche, t'arrives, mais c'est moche. Et toi, tu crois que t'es beau avec ton SMIC?
2: C'est vrai que ce mélange de rose moche et de bleu moche est assez déconcertant, mais ça partait sûrement d'un bon sentiment. C'est pas parce qu'on n'est pas riche qu'on n'a pas le droit de voir la vie en rose. En revanche, une fois assis, on se souvient très vite hein, qu'on ne roule pas sur l'heure.
1: T'arrives dans le train, tu peux pas incliner ne serait-ce que de 10 degrés, quoi. Le train, c'est 90 degrés, il te maintient éveillé sur ta misère, quoi. Et là, je suis un peu fatigué, mais c'est vrai, je vais dormir dans le train. Non, non. Tu vas réfléchir à comment tu vas t'élever socialement et après tu feras des siestes.
2: Ah oui, le chemin est long jusqu'à la première classe en TGV inouï. Haroun y arrivera-t-il? L'avenir nous le dira. En attendant, Ouigo dépanne bien ceux qui veulent voyager pour pas cher et travailler pendant le trajet.
3: Vous pouvez pas, il n'y a pas de tablette dans les Ouigo. Puis il n'y a pas de prise non plus, vous pouvez pas le brancher.
4: Je vais boire un café.
3: Vous pouvez pas, il n'y a pas de bar.
4: Vous rigolez, ils vont où ces gens depuis tout à l'heure?
3: Ah bah aux toilettes. C'est la seule activité du train.
2: Ben oui, mais au moins, comme les décaféinés, on redécouvre des petits plaisirs simples de la vie qu'on avait tendance à oublier. Un petit pipi dans un train à grande vitesse, ça n'a pas de prix. C'est arrosage de chaussures et fou rire garanti, tout ça pour 19 euros. Vive les Ouigo !
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0: Le regretté Gérard Blanc, une autre histoire avec votre radio ici Bourgogne. Avis aux cinéphiles, tiens, si vous traversez notre belle région, faites un arrêt dans le magnifique village médiéval de Flavigny-sur-Oserin. En plus d'être le berceau des célèbres bonbons à l'anis, c'est ici qu'a été tourné le film légendaire Le Chocolat avec Johnny Depp et Juliette Binoche. Et le plus insolite, et ben pour les besoins du tournage, l'équipe américaine avait dû repeindre de fausses façades et même fabriquer une fausse statue sur la place du village que les touristes cherchent encore aujourd'hui. Une star du grand écran en plein cœur du terroir de la Bourgogne. Dans quelques minutes, 17h, Charlotte Millet sera avec vous. Il y aura aussi le retour de la rédaction pour l'info. Avant ça, c'est Pierre Demar, je pense à vous, avec Ici Bourgogne.
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0: Nord pour cet après-midi. Ici Bourgogne, merci d'être là.
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0: La journée continue avec Ici Bourgogne. Il est 17h. Pour les infos, on retrouve Olivier Estran. Bonsoir Olivier.
2: Bonsoir Charlotte, bonsoir à toutes et à tous.
0: Deux personnes interpellées après la tentative de blocage du lycée Le Castel à Dijon.
2: Oui, ça a été mouvementé ce matin devant ce lycée, le plus grand de Bourgogne et dans les rues alentours. La police est intervenue pour éviter le blocage de l'établissement alors qu'une centaine de jeunes étaient réunis devant. Il y a eu des tirs de mortier, des jets de pierre sur les forces de l'ordre. La police a dispersé à plusieurs reprises des manifestants à coups de gaz lacrymogène. Deux personnes ont été interpellées, on ne sait pas encore s'il s'agit de lycéens. De leur côté, les élèves qui manifestent pour réclamer plus de moyens dans l'éducation nationale et la fin des classes surchargées dénoncent ces violences. Mobilisation également à Chalon-sur-Saône où 4 mineurs ont été interpellés et placés en garde à vue. On y revient à 18h et on vous raconte cette matinée mouvementée sur notre site ici.fr. Ce n'est pas la fin des manifestations. L'Union étudiante et l'Union syndicale lycéenne appellent à de nouveaux blocages de lycées et d'universités dès demain. Ils sont rejoints par la FAGE, première organisation étudiante. À Dijon, un appel circule pour une manifestation lundi prochain, le 5 octobre, la veille d'une grande manifestation nationale qui aura, elle, lieu le 6 octobre.
0: À Brochon, la fromagerie Gaugry prend du volume et change de nom.
2: Le site qui emploie 210 salariés vient d'investir 25 millions d'euros dans une nouvelle ligne industrielle. Le pari, c'est aussi de consommer moins d'énergie et moins d'eau, une consommation réduite de 30 à 40%. L'entreprise porte désormais le nom de Laiterie de la Côte. Une vingtaine d'embauches sont prévues. On ira faire un tour sur place dans notre journal de 18h. Un nouvel établissement baisse le rideau au sein de la Cité de la Gastronomie à Dijon. Le bar Le Bamago situé en face du cinéma Pâté, annonce sa liquidation judiciaire. Il avait été placé en redressement judiciaire, ce bar, il y a 15 jours, mais n'a pas pu rétablir ses comptes. L'établissement, qui emploie 8 personnes, fermera ses portes samedi soir après un ultime concert.
0: Il fait toujours très sec chez nous, mais il tombe des trombes d'eau dans le sud de la France.
2: Ça concerne le Gard, l'Hérault et les Bouches-du-Rhône. Dans le Gard, par certains endroits, il est tombé en 12 heures l'équivalent d'un trimestre de pluie. L'alerte devrait prendre fin cette nuit. 140 000 euros pour le Secours Populaire. C'est le bilan de la braderie solidaire organisée dimanche dernier par la FNAC au Zénith de Dijon. L'événement a attiré 6 000 visiteurs. L'enseigne a vendu l'équivalent de 90 palettes de livres, CD et DVD à des prix cassés. Au total, cela donne 140 110 euros qui sont reversés au Secours Pop. Un rebond pour Loïse Boisson. La joueuse de tennis formée à l'SPTT Dijon dispute un tournoi mondial à Adana en Turquie. Elle vient de se qualifier pour les quarts de finale. C'est la première fois depuis un an que Loïse Boisson enchaîne deux victoires de suite. Demain, en quart de finale, la Dijonnaise sera opposée à une autre Française, Anna Blinkova. En basket, un nouveau joueur dans les rangs de l'Élan Chalon. Jacob Grandison rejoint le club en qualité de pigiste médical jusqu'à la fin de l'année. Cet ailier de 28 ans mesure 1m98. Il a la double nationalité américaine et finlandaise. Il a joué en Espagne, en France, sous le maillot de Boulazac. Et le club l'espère l'aligner sous le maillot de l'Élan Chalon dès samedi pour le déplacement à Bourg-en-Bresse. Charlotte, dans le ciel, et ben on pourra avoir des orages ce soir.
0: Avec de la pluie et des rafales de vent jusqu'à 65 km/h. Ça va commencer ce soir sur les hautes côtes, le Morvan, le Creusois, le Chalonnais. Dans la nuit, ces orages se décalent sur l'Aussois, le Montbardois, le Châtillonnais. On attend d'ailleurs jusqu'à 20 mm de pluie dans le Nord Côte d'Or. Et puis en fin de nuit, toute la région est concernée. Demain matin, les orages continuent jusqu'en fin de matinée. Et l'après-midi, on aura surtout de la pluie avec jusqu'à 10 mm de depuis annoncé en plaine de Saône et des maximales en baisse côté température, pas plus de 18 à 21 degrés.
2: Allez, c'est l'heure de la sortie des bureaux, du moins on l'espère. Ça se passe comment sur les routes?
0: Franchement, ça se passe bien à cette heure-ci. Pour ce qui est de Chalon-sur-Saône, de Beaune et de Dijon, pas de grosses difficultés de circulation, y compris sur les autoroutes,
2: oui.
0: Qui sont peut-être rousses, on ne sait pas.
2: Quelle couleur?
0: C'est un choix. Sur le réseau secondaire, ça se passe bien aussi. Et dans les trains, dans les trams, ça circule en Côte d'Or et en Saône-et-Loire.
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0: L'autoroute qui n'est pas rousse, mais la lune peut l'être, en revanche. On passe la fin de journée ensemble avec ici Bourgogne jusqu'à 19h, avec notamment Axel Red. Bah tiens, c'est pour ça. Et sa nouvelle chanson qu'on va écouter juste après 17h30, chantée pour elle. Sélectionnez avec soin cette musique ici Bourgogne, Indochine.

0: L'immense tube, j'ai demandé à la lune. Ici Bourgogne, c'était Indochine.
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0: Mais efficace. Au programme de ces deux prochaines heures, deux idées de resto dans le Châtillonnais, deux bonnes adresses, un concert souvenir chanson française et solidaire du côté de Beaune, un week-end de patates en folie à Fenay. Ici Bourgogne vous rend encore plus fiers de notre beau territoire en direct de la Côte d'Or et de la Saône-et-Loire. Courte mais efficace cette présentation. Alors ne bougez pas. Bienvenue ici Bourgogne. Voici Marine.

0: Tricheur avec Marine, côté bonne adresse, ici Bourgogne, on ne triche jamais. La preuve avec Yannick Bourna et son invité depuis le Châtillonnet.
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2: Ici ça marche, fête la salle de l'Abreuvoir, un anniversaire de 20 ans à Salive avec Guilhem Perrichet qui travaille à l'Abreuvoir depuis un an et qui s'occupe de la programmation. Alors Guilhem, là on va s'intéresser à vos goûts, quelles sont vos bonnes petites adresses?
3: J'ai envie de citer à Dijon, puisque j'habite aussi à Dijon, j'ai envie de citer la galerie Une Vie de Rêve, qui est la plus belle et la plus sympa boutique de décoration de Dijon. Et donc, moi, c'est une bonne adresse pour moi. Et puis, sinon, évidemment, à Salive, comment ne pas citer nos deux restaurants? On a deux restaurants. À Salive, j'ai oublié de dire, c'est un tout petit village, on n'a même pas 200 habitants. Mais on a deux restaurants, l'Étincelle et le Pré Saint-Georges. C'est vraiment deux adresses coup de cœur où je vais souvent chez de la cuisine locale.
2: Voilà, qu'est-ce que vous aimez justement comme plat dans la cuisine locale?
3: Moi je suis très traditionnel, hein. Un bœuf bourguignon, ça va très bien.
2: Des œufs en meurette en entrée, un bœuf bourguignon. En dessert, qu'est-ce qu'on va prendre?
3: En dessert, là j'ai testé hier avec mon épouse un cobbler. Alors c'est pas très local, mais ça
2: qu'est-ce
3: ressemble à un crumble. Ça ressemble un petit peu à un crumble. Vous prenez des fruits, des prunes ou des pommes, à mon avis, c'est bien aussi. Faut les faire un petit peu rôtir avec du sucre et de l'estragon. Et ensuite, une sorte de pas un crumble, mais une pâte, comme une pâte sablée qui est posée par-dessus et c'est mis au four.
2: Donc, vous êtes quelqu'un de gourmand,
3: oui.
2: On peut dire, Guilhem. Vous m'avez fait un oui très sérieux. Ouais, j'aime bien manger, ouais. Alors, Guilhem, une soirée parfaite pour vous, c'est un bon repas traditionnel avec un bon concert derrière ou pas?
3: Oui, d'abord le concert.
2: Ah, d'abord le concert, et après on va manger.
3: Ouais.
2: Ah, vous êtes plutôt de, entre qu'on dit de la team, on va d'abord faire un concert et après on va manger?
3: Moi, je pense qu'un concert, ça doit s'écouter religieusement. En tout cas, c'est comme ça que je l'ai vu chez nous, à la Maison Perrichet. Et aussi, finalement, à l'Abreuvoir. Moi, j'ai besoin de toute mon attention pour écouter de la musique, pour regarder un spectacle. Et finalement, le repas, après, n'en est que plus savoureux.
0: Et donc, bon anniversaire à l'Abreuvoir de Salive, cette superbe salle de spectacle dans le Châtillonnet. Émission à partager depuis ici.fr. Côté cadeau, dans la billetterie, à 17h35, on va vous offrir des places pour aller voir la comédie hyper locale Simone Veil, avec une troupe de théâtre Dijonnaise qui s'installe au polygone de Chevigny-Saint-Sauveur. Ou bien, on pourra vous offrir aussi deux repas pour la patate en folie du côté de Fenay. Ça se passe ce week-end. On vous a réservé un bon repas pour le dimanche midi. Et c'est seulement avec Ici Bourgogne. À suivre, des portes ouvertes dans un refuge animalier de la région. Ici Bourgogne, votre musique. Alex Warren, juste après Mylène Farmer.

0: Alex Warren en plein rêve, Fever Dream, ici Bourgogne. L'info sympa des prochains jours, ce sont ces portes ouvertes du refuge de Messigny et Ventoux. Un refuge animalier indépendant qui a sans arrêt besoin de vos dons pour prendre soin de leurs centaines d'animaux qui sont sur place. Les portes ouvertes, c'est samedi et dimanche. Allez rencontrer les bénévoles et peut-être que vous ferez la connaissance de votre prochain meilleur pote à quatre pattes. Une info ici Bourgogne.
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0: En attendant, c'est pas bienvenu, c'est ici Bourgogne.
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0: La chanson française des années 70-80, vous l'avez aimée et vous l'écoutez encore. Alors pourquoi ne pas en profiter en concert ? Ce vendredi soir, l'association L'Ivresse des Beaux-Vers vous donne rendez-vous à la Lanterne Magique de Beaune. Sur scène, Bernard Sauva et Georges Chelon, deux grands noms de la chanson française de ces années-là. Ils ne seront pas seuls sur scène. Le cœur de femme, Mélie Mélodie, accompagnera les deux artistes. La chanson française, c'est vrai, des années 80 et 70, c'est avant tout de la poésie, mais aussi de l'engagement, pourquoi pas de l'humour. Le billet de cette soirée coûte 21 euros et c'est pour une bonne cause. L'association beaunoise reversera 1 euro sur chaque billet vendu à l'antenne locale du Secours Populaire. Toutes les infos auprès de la Lanterne Magique et de l'association L'Ivresse des Beaux-Vers de Beaune. Faites passer le message.
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0: 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Bon retour à la maison avec Jimmy Cliff.

0: musique d'ici Bourgogne avec Jimmy Cliff, mais aussi David Bowie qui arrive dans quelques instants. On va rouvrir la billetterie ici Bourgogne juste après avoir pris des nouvelles de l'actualité musique du jour. Notez bien, hein, 03 80 42 15 15. Il y en aura pour toute la famille dans un instant, mais d'abord, Émilie Mazoyer. Salut Émilie.
1: Salut tout le monde. Émilie au rapport pour votre dose quotidienne d'actualité musicale. C'est l'anniversaire d'une grande voix du Québec arrivée chez nous bien avant Céline Dion.
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1: Oh, ce tube. La délicieuse Diane Dufresne a 82 ans aujourd'hui. Et la retraite, très peu pour elle. Je la cite, l'été dernier, dans la presse canadienne, on demande beaucoup aux artistes aînés de chanter des trucs du passé, des vieilles chansons, mais les vieux ont encore des choses à dire. Fin de citation et bon anniversaire, Diane Dufresne. Lionel Richie opéré du cœur et il va mieux. Après des malaises à répétition tout cet été, alors qu'il était en tournée, on s'inquiétait pour sa santé, Lionel Richie a finalement été diagnostiqué. Fibrillation auriculaire et opéré du cœur. Donc tout s'est bien passé selon son manager et maintenant il ne lui reste plus qu'à se reposer. Chanter contre les violences sexuelles faites aux enfants, c'est le projet de Mon Petit Loup. Un premier livre-disque était sorti en 2024 avec les voix et les textes de Didier Vampas, Cynthia Emilia, Zebda et la regrettée Catherine Ringer. Au mois de novembre, un deuxième volume de Mon Petit Loup va sortir et on a déjà le premier extrait.
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0: C'est Gizmo de Trio qui porte cette chanson de prévention à destination des tout-petits. Dis-le pour leur donner le courage de dénoncer si des adultes leur font du mal. Vous entendrez aussi Renaud, Cali, Olivia Ruiz, Matmata et Suzanne sur Mon Petit Loup, volume 2. Et si vous l'achetez, le 6 novembre prochain, vous ferez une bonne action. L'association Mon Petit Loup sensibilise les enfants dans les écoles et c'est un travail crucial. Très attendu, le documentaire sur l'histoire des Pretenders a été présenté au Festival de Toronto. Tour de force du réalisateur Joss Crowley qui a dû négocier 3 ans avec Chrissy Hynde pour obtenir son accord. Elle ne participe qu'à quelques minutes du film, elle ne le regardera jamais, mais waouh, il existe. Alors vivement la sortie au ciné.
1: On garde le sourire grâce à vous, Émilie, jusqu'après 19h dans Décibel, à votre invité ce soir, une certaine Axel Red.
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1: 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Le retour d'Axel Red avec votre radio ici, on en est très fiers. Sa nouvelle chanson s'appelle « Chanter pour elle » et c'est maintenant sur Ici Bourgogne. En voici les toutes premières secondes.

0: Ici Bourgogne, pas besoin d'aller sur Mars pour gagner des entrées avec la billetterie ici Bourgogne. Bonsoir Nathalie.
1: Bonsoir ici Bourgogne.
0: Ah, quel accueil. Qu'est-ce que vous faites de beau en ce mercredi à 17h44, ma chère Nathalie?
1: Eh bien, je rentre du travail, comme beaucoup, je pense.
0: C'était bien, cette journée de travail?
1: Ça se passe.
0: Est-ce que vous avez au moins des collègues sympas?
1: Heureusement, ça rattrape beaucoup de choses.
0: D'accord. N'en parlons plus. Voilà, c'est la fin de la journée.
1: Non.
0: Nathalie, vous êtes en direction de Chevigny-Saint-Sauveur et ce soir, dans la billetterie, vous aviez le choix entre une soirée au théâtre ou un repas de patates en folie. Qu'est-ce que vous choisissez?
1: Alors, pour la ligne, la patate en folie.
0: Pour le fameux maillot de bain d'hiver, quoi.
1: Bah voilà, faut faire plaisir.
0: Oh mais on s'en fiche. En plus de ça, la patate, eh ben, elle est faite sur place par des producteurs. Il y a plein d'agriculteurs aussi qui seront présents. C'est tout le week-end en fait à Fenay, mais nous on vous offre ces deux repas pour ce dimanche midi. Donc allez-y avec peut-être pas un collègue, mais au moins une personne que vous aimez bien, quoi.
1: Bah, je vais y aller avec mon mari, ça va faire plaisir.
0: Mais je vous souhaite un bon dimanche à Fenay. Nathalie, rentrez bien à la maison et continuez d'écouter ici Bourgogne. Nous, ça nous fait super plaisir.
1: Avec grand plaisir.
0: À très bientôt, Nathalie. Salut.
1: Merci, salut.
0: Après 18h, on sera en direct avec cette troupe de théâtre qui vous propose ce spectacle à Chevigny vendredi soir. En fait, il y a toute une tournée qui est en train de s'organiser. C'est le Madrigal Théâtre et c'est seulement avec ici Bourgogne. Suzanne, The Art Company, tout de suite.

0: Normalement une chanson écrite en néerlandais. Ici Bourgogne, c'était The Art Company. Dans les infos de 18h, on va revenir sur les manifestations devant nos lycées aujourd'hui, notamment au Castel à Dijon.
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0: danse comme Benabar enchante avec ici Bourgogne de la danse. Il y en aura aussi à la foire du Grand Chalon. Ça démarre à Chalon-sur-Saône au Parc des Expos ce vendredi. Et ça va durer jusqu'au 11 octobre prochain. Il y a 4 nocturnes qui sont organisées. Il y a pas mal d'animations musicales, de déambulations, la présence notamment de Miss France 2026, rien que ça. Ce dimanche, on va vivre avec vous cet événement en direct grâce à Yannick Bourna, notre reporter sur place ce dimanche, à partir de 9h et jusqu'à midi avec ici Bourgogne. Vous avez toutes les infos sur cette grande foire de Chalon sur ici.fr. Je peux déjà vous dire que vous allez vous régaler grâce à tous les restaurants sur place, à cet espace réservé aux artisans créateurs. Il y a des animations vraiment pour aussi toute la famille, les petits. Et donc chaque soir, une ambiance musicale vraiment sympa dans le hall de la restauration.
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0: Merci de faire confiance à Ici Bourgogne. Bienvenue, il est 18h. Le journal d'Olivier Estran. Il faut s'attendre à de nouvelles manifestations devant nos lycées dès demain.
2: Oui, l'Union étudiante et l'Union syndicale lycéenne appellent à de nouveaux blocages de lycées et d'universités dès demain matin. Ils sont rejoints par la FAGE, première organisation étudiante. Ça a déjà été musclé ce matin aux abords du lycée Le Castel à Dijon, le plus grand de Bourgogne avec 2000 inscrits. Dès 7h ce matin, des élèves ont tenté de bloquer leur établissement. La police est intervenue pour libérer le passage. Tout cela s'est transformé en affrontement avec des tirs de feux d'artifice sur les forces de l'ordre, des jets de pierre. Les lycéens ont également renversé des poubelles dans les rues. Les forces de l'ordre ont lancé des gaz lacrymogènes pour disperser les manifestants. Clément, lycéen au Castel, en a fait les frais.
3: Ce qui s'est passé, c'est que moi, en rangeant un balai dans une poubelle qui était à 5 mètres de moi, un policier est arrivé très violemment, dans un premier temps à taper le balai que j'avais dans la main, en le cassant d'ailleurs, alors qu'il ne m'appartenait pas. Ce qui s'est passé, c'est qu'il m'a mis 3 coups assez violents dans la cuisse gauche.
4: Avec
3: sa matraque, exactement. En me disant « dégage, dégage ». Donc ce qui s'est passé, c'est que injustement, j'ai été agressé totalement, hein, c'est le mot. Et c'est injuste. On a essayé de faire un blocus. J'ai été repéré comme quelqu'un de perturbateur. Il y a des lycéens qui sont venus, même des déscolarisés, qui sont venus pour, d'une partie, nous soutenir. Peut-être aussi pour les cassages, on va être assez objectif. Je suis pas du tout contre la police, etc. Je respecte franchement leur travail, mais ça a été totalement démesuré.
2: Et Clément, lycéen au Castel, au micro Ici Bourgogne de Fanny Gelb. Au bout du compte, à Dijon, 3 lycéens de 17 ans ont été interpellés. 2 d'entre eux habitent à Dijon, le 3e dans la Nièvre. Ils ont été arrêtés en possession de mortiers, de feux d'artifice et de bâtons. L'un d'entre eux a mis le feu à une poubelle. Ils sont ce soir encore en garde à vue. Ça a également chauffé à Chalon-sur-Saône, au lycée Mathias et Milan Gauthé. 13 interpellations. 4 mineurs ont été placés en garde à vue. Ils sont sortis libres en attente de leur passage prochain devant la justice. Un départ de feu ce matin à Grésigny-sur-Rennes, c'est dans le nord de la Côte d'Or. Le sinistre a été rapidement maîtrisé, mais les gendarmes indiquent avoir interpellé une personne soupçonnée d'être à l'origine de l'incendie.
0: Elle est bien connue en Côte d'Or, la fromagerie Gaugry s'agrandit et change de nom.
2: Et c'est une nouvelle étape pour cette entreprise qui emploie 210 personnes à Brochon. Le groupe familial Lincé a investi 25 millions d'euros dans une nouvelle ligne de production. L'ambition est double, augmenter la capacité de production de Brillat-Savarin, dont la demande explose, et renforcer une identité locale. Arnaud Racapé, vous avez poussé la porte de cette fromagerie, la plus grande et plus moderne, qui porte maintenant le nom de Laiterie de la Côte.
5: Petit clin d'œil au passé, souligne Grégoire Lincet, le directeur général du groupe Lincet. Jusqu'à 2004, Gaugry s'appelait la laiterie de la côte. On est dans la continuité.
6: Bien évidemment, les marques de distribution de nos fromages restent, à savoir la marque Lincet, la marque Gaugry et la marque laiterie de la côte. Mais le lieu d'accueil aura son identité propre.
5: Toujours en chantier, la laiterie et ses 10 000 m² seront pleinement opérationnels en juin 2027. Et le choix de développer Brochon plutôt qu'un autre site, Lincé, est tout sauf un hasard, insiste le jeune patron.
6: De par sa position dans la zone IGP Brillat-Savarin, nous sommes également dans la zone IGP Sous-Maintrain et AOP Époisses.
5: À terme, le site produira 1600 tonnes de Brillat-Savarin à l'année contre 400 aujourd'hui, avec à la clé 20 recrutements. Clairement, Grégoire Lincé et son binôme, sa sœur Mathilde, regardent vers l'avenir.
6: On croit en nos producteurs de lait, on croit en nos salariés. et on croit en nos consommateurs qui, je pense, reconnaissent aujourd'hui le travail qui est fait dans nos filières.
5: Un travail mis en valeur à travers un lieu de visite et de dégustation ouvert au public pour promouvoir les métiers du fromage.
6: Un lieu d'accueil qui offrira une expérience autour de toutes nos filières, nos producteurs de lait, notre métier de fromager.
5: Une bonne nouvelle pour ceux qui peuvent se permettre une petite dose supplémentaire de cholestérol, c'est le cas évidemment de Grégoire Lincey.
6: Je suis en dessous des normes, je suis en dessous des moyennes.
2: Voilà, 1600 tonnes de Brillat Savarin à l'année tout de même. Avec cette nouvelle ligne industrielle, eh bien le pari est de réduire la consommation d'eau de 30 à 40%, moins d'énergie également. On vous montre à quoi tout cela ressemble sur notre site ici.fr. À la Cité de la Gastronomie de Dijon, en revanche, c'est la soupe à la grimace. Le bar Le Bamagotchi, situé en face du cinéma Pâté, annonce sa liquidation judiciaire. Il avait été placé en redressement il y a 15 jours, mais n'a pas pu rétablir ses comptes. L'établissement, qui emploie 8 personnes, fermera donc ses portes samedi soir après un ultime concert. Le mois de septembre est terminé et on peut dire qu'il n'y a quasiment pas eu de pluie en Côte d'Or et en Saône-et-Loire, après déjà un mois d'août sans quasiment une goutte. Les agriculteurs se demandent bien comment faire pour les semis d'automne, alors que les récoltes d'été de blé, d'orge ou de sarrasin sont bien maigrelettes. Comment faire donc face à cette situation? Les plantations d'automne sont-elles déjà compromises? On va faire le point demain matin avec notre invité. On sera avec Jérémy Lebas, chef du pôle production végétale annuelle à la Chambre d'agriculture de Côte d'Or. Rendez-vous à 7h45 dans la matinale, ici Bourgogne.
0: On pleure pour avoir de la pluie alors que dans le sud de la France, il tombe des trombes d'eau.
2: Oui, en 12 heures, l'équivalent d'une baignoire par mètre carré. C'est incroyable, mais c'est pourtant ce qui se passe en ce moment dans le Gard, notamment dans la région de Nîmes. Situation similaire dans l'Hérault et dans une moindre mesure dans les Bouches-du-Rhône. De nombreuses communes font face à des inondations. On va y revenir dans notre journal de 19h. Dans le Gard et l'Hérault, de nombreuses écoles seront fermées demain et tous les transports scolaires seront suspendus. 18h05, Mathieu, on jette un œil sur le ciel de notre côté. Il y a quelques orages annoncés ce soir.
0: Enfin le retour de la pluie, c'est ce que dit Météo France. Des rafales de vent jusqu'à 65 km/h, ça va concerner tout le monde, cette pluie, ces orages. Et d'ici demain midi, avec aussi 10 mm de pluie attendue pour la plaine de Saône pour cette journée de demain et 20 mm attendus cette nuit dans le Châtillonnais.
2: Le ciel se charge, est-ce que c'est la même chose sur les routes?
0: Franchement ça va, non, par rapport à d'habitude. Je peux vous dire qu'il y a un peu de monde sur les quais à Chalon-sur-Saône, mais rien de méchant. Pour ce qui est de Beaune, ça circule bien. Dans la métropole dijonnaise, des ralentissements habituels aussi sur la Lino et sur la Rocade. Et entre les principales communes de cette métropole, notamment Dijon et Quetigny, au 03 80 42 15 15, on peut aussi vous dire que dans les trains, c'est à l'heure.
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0: En attendant la pluie, ici Bourgogne, un petit coup de soleil avec vous, Lzy.

0: Laurent Voulzy, pour votre début de soirée ici Bourgogne, le soleil donne.
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0: Ne ratez surtout pas ce qui suit, parce qu'on a toujours de belles histoires à vous raconter sur votre territoire, notre chez-nous. La Saône-et-Loire et la Côte d'Or à l'honneur en direct jusqu'à 19h avec une troupe de théâtre 100% de chez-nous, 100% drôle, qui va démarrer bientôt sa tournée bourguignonne. La Bourgogne se partage, ne bougez pas, on a rendez-vous avec Vanessa Paradis.

0: très beau rendez-vous chanté par Vanessa Paradis avec Ici Bourgogne. Ici, tout va bien. Rassurez-vous, Simone Veil. On est très heureux de recevoir ce soir une partie de la troupe de cette pièce de théâtre, Simone Veil, avec le Madrigal Théâtre, une compagnie 100% de chez nous. On est avec nous en studio Véronique Nieff, comédienne. Bonsoir Véronique.
1: Bonsoir.
0: Et Frédéric Pritzbiel.
2: Bonsoir.
0: Comédien et auteur de cette pièce. Alors, on va démarrer par une question très simple. C'est une comédie satirique qui nous embarque en fait au cœur d'une campagne présidentielle. Mmh. C'est très drôle, n'en disant pas plus. Mais pourquoi, d'après vous deux, la politique est-elle un sujet de comédie?
1: Ah, alors vas-y, Fred.
2: Bah, vous les regardez pas à la télévision?
1: Puisque c'est toi qui as écrit la pièce, vas-y.
0: Sérieux, la politique.
2: En ce moment, on a un défilé de personnes qui sont aussi drôles les unes que les autres, revendiquant des idées qui sont tous souvent les mêmes. Et moi, ce que j'ai voulu faire en écrivant cette pièce, c'est justement de me moquer de cette corporation, mais quand même de conserver une certaine morale.
0: Donc ouais. C'est plus une pièce en rapport avec les personnages de la politique, ces caractères qu'on peut avoir, absolument, par exemple, dans les pièces classiques, c'est ça?
2: On découvre, c'est une façon de découvrir de l'intérieur ce qui peut se passer dans la tête de ces gens-là.
0: Si oui, vous voulez. D'imaginer.
2: Les ambitions, les traquenards, il y a tout y est. Si vous voulez, pas de...
0: Véronique, parlez-nous un peu plus de votre personnage.
1: Alors moi, mon personnage, donc je suis Marilyn Delafoy. Je suis la femme de Philippe Delafoy. Donc Philippe Delafoy, c'est un président d'un parti politique. D'accord. Qui se présente au présidentiel, à l'élection présidentielle.
0: Tout n'est pas net, quoi.
1: Et tout n'est pas net, et c'est-à-dire que mon mari pique dans les caisses du parti.
0: Et quel rapport avec Simone Veil, alors?
2: Ah bah, attendez, on y vient. Ce qu'il faut dire aussi, c'est que son concurrent direct, qui s'appelle Arsène Lucotte, qui se présente également à l'élection présidentielle, va donc faire un chantage à ce monsieur. Il va lui dire, si tu renonces pas à ta candidature, je te dénonce. Ah. Et pour ce faire, il va envoyer sa sœur, qui s'appelle Amandine de Coupeville, qui se présente comme une attachée de presse, mais qui est en fait une détective privée, tout simplement. Et tout ça sous le couvert de la bonne, qui s'appelle Simone, et qui lit l'avenir dans les cartes. Ils vont tous l'utiliser.
1: Voilà, Simone, elle lit l'avenir dans les cartes.
0: C'est un avenir sûr et certain, quoi.
1: Voilà.
2: Ça, faut voir.
0: Est-ce que ça se rapproche un peu d'une sorte de vaudeville avec des entrées,
2: absolument,
0: des sorties
1: Ah oui, c'est ça,
0: sur scène,
1: oui.
0: Pour la mise en scène.
2: Tout à fait, c'est un vaudeville, c'est léger. Et surtout, ce qu'on a fait, c'est qu'on n'a mis aucune étiquette politique existante pour être, comment dirais-je, libre dans notre esprit, vous voyez.
0: Il y a toute une tournée bourguignonne qui est organisée, j'allais dire une tournée politique. Non, une tournée bourguignonne. Vous jouez ce vendredi à Chevigny-Saint-Sauveur, samedi à Neuguy-Crémollois, le 16 octobre à Longwy.
2: Oui.
0: Le 28 novembre à Son-Bernon. Vous serez aussi en décembre au Théâtre de la Fontaine-Douche à Dijon, à Vendenay-Sans-Nossa aussi en janvier. Et vous êtes déjà en plus sur un projet à venir, une pièce qui s'appelle Nuit de Cristal.
2: La Nuit de Cristal, effectivement.
0: Ouais. Ce sera joué.
2: C'est super sympa de faire une petite, parenthèse pour cette pièce.
0: Une
2: pièce qui nous tient énormément à cœur, s'appelle La Nuit de Cristal.
1: Oh, ça sera pour 2028, ouais.
2: 2027-2028, mais on a commencé à la monter. Donc, si vous voulez, c'est une pièce qui passe entre 1938 et 1944. On a voulu faire une dramatique historique. C'est un devoir de mémoire. Nous allons essayer de la véhiculer, notamment auprès des collèges et des lycées, pour montrer aux jeunes ce qui s'est passé à ce moment-là. Et que cette pièce a été publiée en début d'année aux éditions Hello Édition, et écoutez, elle marche bien et on en est très fiers. Voilà.
0: Et bientôt à Paris ou pas sur les planches, Véronique, alors?
2: Véronique, il finira sûrement à Paris.
1: Je ne sais pas, non, pour l'instant, non.
2: C'est une balle qu'on se souhaite, mais c'est du boulot. C'est du boulot pour mettre tout en place. Et on doit dire qu'on a la chance d'avoir un très bon bouche à oreille et les gens sont extrêmement gentils. Et les médias aussi.
0: On espère. En tout cas, c'est un idéal encore Paris pour le monde du théâtre, etc. J'imagine pour une comédienne comme vous.
1: Ah bah oui, Véronique. Oui, bah ça fait envie, oui. Mais bon, bah déjà, on se cantonne déjà dans notre région, la belle Bourgogne, hein. Et puis après, ben on essaiera, on vise Paris, oui, pourquoi pas.
0: Toutes les dates des spectacles du Madrigal Théâtre sont à retrouver dès maintenant sur ici.fr avec cette grande tournée autour de leur spectacle Simone Veil. Allez-y de la part d'ici.
2: Je voulais juste rajouter une petite chose, c'est la deuxième partie de la tournée parce que nous avons déjà joué la pièce depuis décembre l'année dernière.
0: Alors retournez-y, voilà.
2: Et on remercie d'abord tout le public qui est venu nous voir et on est très très motivés à faire une fin de tournée super. Bon, ça va être très bien.
0: Merci beaucoup à tous les deux d'être venus.
2: C'est nous qui vous remercions infiniment.
1: Merci beaucoup.
0: Ne bougez surtout pas ici, Bourgogne. Près de 300 entreprises de Bourgogne-Franche-Comté ouvrent leurs portes dès ce vendredi pour les journées du patrimoine économique. Info à suivre.

0: La parenthèse Dépêche Mode, côté musique ici Bourgogne, on n'en a jamais assez de cette musique qu'on vous programme jusqu'à 19h en direct. Restez bien là. On va écouter ensemble Vita, Lisa Stansfield, Adèle Castillon et dans un instant Zazie.
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1: En préparant le souper, vous allez vous surprendre à siffloter la mélodie, peu importe, de Zazie. Merci qui ? Ici Bourgogne.
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1: Le patrimoine économique est à découvrir ce week-end pendant 3 jours. Des dizaines d'entreprises de notre région vous ouvrent leurs portes. Il y a des visites vraiment pour tous les publics, de tous les domaines, de l'industrie, de l'artisanat, des services, du commerce. Et j'ai fait ma petite sélection pour vous. Il y a l'entreprise Aïsurti Transport Cordier qui va ouvrir ses portes. La Fauconnerie Team de Dijon. Reine de Dijon. Bah oui, quand même, on est en Bourgogne. Il faut bien qu'une moutarderie s'ouvre. Du côté de Chiani, la LCG, c'est une structure d'insertion qui dirige des ressourceries. Il y a les Papillons Blancs de Bourgogne du Sud qui accompagnent des personnes porteuses de handicap. Et il y a le fameux CFBL d'Autun, la coopérative forestière. Les visites de ces journées du patrimoine économique sont gratuites, mais il faut réserver. Rendez-vous pour ça sur le site patrimoineeco.fr.
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1: Comment une comédienne peut jouer deux personnages dans une même scène? Par exemple, dans le cas de sœurs jumelles. Si vous vous êtes déjà posé la question, alors vous êtes au bon endroit. On y répond avec la comédienne Lola Devers dans un instant. Ici Bourgogne, d'abord avec vous Vita et Elton John.

0: ça fait mal ici Bourgogne, la chanson de Vita, placée maintenant aux coulisses télé de Patrice Gascoigne, qui nous embarque ce soir dans une série de France 2 où la comédienne Lola Devers interprète deux personnages. Cette série s'appelle Sœur.
1: Et si l'on pouvait changer de vie le temps d'une soirée, c'est le point de départ de ce thriller haletant qui commence comme ça.
2: Votre sœur est décédée.
3: On a vraiment des raisons de penser que votre sœur a été assassinée.
4: C'est forcément le même assassin que celui de ma sœur, non?
3: On explore toutes les pistes pour le moment.
4: Les filles ne vont pas me lâcher. Je dois découvrir la vérité avant eux.
1: Voilà pour vous mettre dans l'ambiance de Sœur qui débute ce soir sur France 2. L'histoire de sœurs jumelles, Élodie et Elisabeth, toutes deux jouées par une seule et même comédienne, Lola Devers. Des sœurs jumelles qui mènent des vies diamétralement opposées. Un jour, lassées de leur quotidien respectif, elles reprennent le jeu de leur enfance et changent leur vie juste pour quelques heures. Et c'est parti pour une soirée dans la peau de l'autre. Sauf que Élodie, alors dans la peau d'Elisabeth, se fait assassiner. Rongée par la culpabilité, la survivante Elisabeth décide de rester incognito dans la vie de sa sœur pour enquêter sur les raisons de sa disparition. Alors, vous vous en doutez, il y a donc des scènes où les deux sœurs se font face, parlent, jouent ensemble, sachant qu'elles sont jouées par une seule et même comédienne, Lola Devers. Comment ont-elles été tournées? Entrons dans le secret de ce tournage avec la réalisatrice de Sœur, Julie Roy.
5: Donc c'était évidemment le challenge de la série, puisque ça demande une précision à la technique, mais aussi en termes de jeu. Donc concrètement, comment ça se passe? On tourne toute une première partie de la scène avec Lola, donc dans la peau d'une sœur, face à une doublure comédienne qui va lui donner la réplique, les regards, et qui va capter la personnalité que Lola avait préparée pour chacune des sœurs. Donc là, on fait la séquence avec les déplacements qu'on a envie de jouer, si à un moment donné, elle boit un verre, elle mange quelque chose, etc. Et ensuite, une fois qu'on est content, qu'on a tous nos plans, Lola va se changer, nous on bloque tous les accessoires partout, Lola revient, et là, paf, on change de côté, et on refait la scène dans l'autre sens. Et c'est là où il faut être très précis, il faut que les regards soient pareils, le rythme, les silences, etc. Et pour ça aussi, on a travaillé avec une équipe VFX qui était présente sur le plateau. Eux, ils m'ont permis d'avoir sur un moniteur, en fait, les deux Lola.
1: Les secrets de tournage de ces scènes où Lola Devers joue deux personnages par la réalisatrice Julie Roard. Sœur à voir ce soir sur France 2.
0: Merci, c'est noté Patrice. À demain. Juste après, Lisa Stansfield ici Bourgogne vous emmène dans une ferme qui est dans la même famille depuis 7 générations et c'est près de chez vous, forcément en Bourgogne.

0: peu de soul, ça fait du bien juste avant de rentrer à la maison. All around the world, ici Bourgain, c'était Lisa Stansfield. Ici, on cultive, on élève, on transforme et on vend sur place. Bienvenue à la ferme d'Étaules. C'est notre destination toute cette semaine pour notre série De la terre à la table avec Stéphane Conchon et la patronne sur place, Marion Estivalet.
1: On manque pas d'espace ici dans la ferme d'Étaules, la célèbre ferme d'Étaules sur les hauteurs de Dijon, avec autour de nous des bâtiments agricoles, des gros tracteurs, des animaux. Pas de doute, on est dans une ferme à Marion.
2: Ah, pas de doute, effectivement.
1: Il y a aussi des chiens qui aboient, c'est normal.
2: Ouais. Hein ?
1: C'est quoi le terrain de jeu là que vous avez autour de vous ?
2: C'est l'ancienne bergerie ici.
1: Ah oui.
2: Il faut savoir que voilà, depuis le début, il y a des moutons ici, mais ils ont pas mal bougé. Les anciens avaient les bergeries dans vraiment la partie basse de la ferme. Puis après, ils ont été délocalisés dans cette bergerie-là, qui aujourd'hui est un atelier.
1: Parce qu'en fait, il y a 7 générations qui se sont succédées ici. Hein.
2: C'est ça.
1: Toujours des estivalets ?
2: Toujours des estivalets. Et on a eu des vaches à lait, des vaches à viande, des moutons. Mais les moutons sont restés. Et des cultures, bien sûr.
1: Vous êtes né ici, vous, hein ?
2: Moi, je suis né ici, ouais. Mes parents habitent juste en bas. Donc, j'avais l'écurie en face. Donc, ça, c'était ma passion. Donc, j'étais beaucoup aux chevaux. Et puis, la bergerie, les champs, les tours de tracteurs. C'est vrai que c'est notre histoire. Et pourtant, nos parents nous ont jamais... Enfin, mon papa nous a jamais forcé la main. Mais finalement, sur 3 enfants, on est quand même 2 à être venus. Donc, je pense que... Il s'est loupé. Et puis bon, il y a quand même aussi une fierté. Enfin, moi, j'étais fière de ce qu'avait construit mon papa, mon grand-père, et ainsi de suite. Donc ouais, c'est cool de pouvoir reprendre cette affaire-là et puis d'y emmener sa pierre à l'édifice. Et ouais, c'est assez valorisant. Et je trouve qu'aujourd'hui, avec la vente directe, on a davantage de retours de clients. Et quand on nous dit que c'est une jolie ferme, que les produits sont bons... Voilà, c'est que du bonheur.
1: Quand vous avez commencé à en parler de la vente directe dans la famille, ça a été accueilli comment ?
2: Eh ben, je... Ah. Oui. Alors, pour le coup, c'était pas si évident que ça. En plus, j'étais une femme. Alors, me lancer dans la boucherie en tant que femme et ouvrir un magasin à Étaules... Non, j'avoue que j'ai eu quelques... Je leur ai donné des suées froides. Mon grand-père, tous les jours, m'amenait les offres du bien public avec des bouchers. Enfin, vraiment, tous les jours, j'avais...
1: Ah, pour que vous embauchiez ?
2: Oui, pour que j'embauche. Tu vas pas faire ça.
1: Non, vous avez un CV super costaud.
2: Pour découper du cochon et de l'agneau.
0: Ça rigole pas avec Marion Estivalet. Je peux vous dire que ça découpe, hein, sec. C'est la 7e génération de paysans, donc d'agriculteurs du côté d'Étaules, de la terre à la table. Vous avez toutes les infos sur cette jolie structure, cette jolie ferme ici chez nous en Bourgogne sur ici.fr. La voix d'Adèle Castillon vous accompagne jusqu'à 19h, ainsi que REM.

0: En ce début d'automne, un été avec toi ici, Bourgogne, Adèle Castillon, avant 19h, un certain Diego, chanté par Michel Berger.
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0: Diego. Libre dans sa tête, Diego. Ici Bourgogne, merci de passer ce début de soirée en notre compagnie. C'était Michel Berger.
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0: Axel Red, l'invité d'Émilie Mazoyer, juste après le journal. Ici. Les infos, 19h, Marine Legénie.
2: L'Hérault et le Gard sous des pluies torrentielles ce soir. Les départements sont toujours placés en vigilance rouge avec un épisode méditerranéen exceptionnel en cours. Conséquence des évacuations et des routes envahies par l'eau, comme ici au nord de Montpellier où il a fallu secourir des conducteurs cet après-midi. Sébastien Berriot.
3: Oui, au centre de secours de Saint-Mathieu-de-Trévières, les interventions s'enchaînent depuis ce matin. Un camion de pompiers s'apprête encore à partir, explique le lieutenant Amicucci.
4: Et bien là, ils partent en renfort sur la commune de Prades afin d'aller chercher des gens qui sont bloqués dans une voiture, qui sont engagés dans un passage à gué. Ils vont en renfort, nous avons déjà des sauveteurs en eau qui sont partis, donc ils vont en renfort les rejoindre.
3: Au nord de Montpellier, ce sont les petits cours d'eau qui débordent, rendant la circulation très dangereuse. Et quand les pompiers ne peuvent pas intervenir, ce sont les maires qui se déplacent. Daniel Foutard, maire de Combaillou.
5: On est dans le cas typique d'une voiture abandonnée au milieu de la route qui a complètement inondé, puisque vous voyez, je viens d'ouvrir la porte, elle a de l'eau jusqu'au siège. Donc on va reculer. On va reculer parce que l'eau va passer par-dessus le pont. Vous voyez, le ruisseau, il passe. Dans quelques minutes, il ne passera plus. Donc l'eau va envahir tout ça et l'eau va monter à peu près au rétroviseur de la voiture là.
3: Les pompiers qui sont aussi intervenus à de nombreuses reprises pour évacuer de manière préventive des habitants dont les maisons se situent très proches des cours d'eau.
2: Sébastien Berriot, envoyé spécial d'ici dans l'Hérault avec les moyens techniques d'Alexandra Bergel, toujours près de Montpellier. Environ 60 maisons ont été évacuées à Latte. Une jeune fille, elle, était légèrement blessée par la foudre. Dans le Gard, une vingtaine d'interventions des pompiers, notamment à Vauvert et Saint-Hippolyte-du-Fort. Et votre radio, ici Gard-Lozère, inondée cet après-midi. Elle a dû être évacuée. C'est l'antenne d'ici Hérault qui prend le relais pour vous informer. Enfin, les écoles vont rouvrir demain dans l'Hérault et le Gard et les transports scolaires de devrait également reprendre. Il faut rester prudent ce soir, selon la préfecture, éviter de rouler cette nuit et attendre demain matin. J'ajoute que les Bouches-du-Rhône restent en vigilance orange. Situation à suivre en direct sur ici.fr. Les blocages dans les lycées avec un dernier bilan donné ce soir par le ministre de l'Intérieur et le ministre de l'Éducation. 356 établissements concernés, 625 interpellations, 119 élèves et personnels blessés, 83 côté forces de l'ordre, avec parfois des zones d'ombre. Que s'est-il passé près du lycée Balzac ce matin à Tours? Sur les réseaux sociaux circule une vidéo d'un jeune blessé au visage, près de l'œil. Il aurait, selon les témoins sur place, été visé par un tir de LBD d'un CRS. Le parquet a saisi l'IGPN, la police des polices, Eva Kling.
6: Alors que le gaz lacrymogène flotte encore dans l'air, des dizaines de jeunes restent près du lycée Balzac.
7: On était en train de discuter, on était cinq, on n'avait rien du tout, on n'était même pas cagoulés, juste on parlait tranquille, et là d'un seul coup on entend un bam. Et là on se voit, notre pote d'un seul coup il s'écroule et on voit il y a du sang partout, on a tous couru.
6: Des LBD sont tirés, des lycéens affirment qu'un des leurs a été délibérément visé à la tête. Il est d'abord secouru par Célia, une élève de Balzac, avant de partir aux urgences.
8: Il y avait le gaz qui commence à se rapprocher, donc je dis aux gens, levez-le, on essaie de faire quelque chose, je vois qu'il y a une dame à sa fenêtre. Je dis, madame, s'il vous plaît, aidez-nous, est-ce qu'on peut rentrer? On rentre à l'intérieur et donc au début, il a encore le chiffon, donc je vois pas la blessure. Il nous dit, ouais, j'ai trop mal, j'arrive pas à appuyer, donc je prends le chiffon. Je regarde son œil et en fait, bon, c'est pas vraiment l'œil qui a été touché, c'est vraiment l'arcade, mais c'est vraiment ouvert.
6: Une blessure dont les circonstances restent floues. Le parquet assure que les images des caméras piétons des policiers sont en cours d'analyse, tandis que le maire de Tours demande à ce que toute la lumière soit faite et s'interroge sur les stratégies du maintien de l'ordre. Ça questionne aussi Léa, élève de première.
9: Ils abusent énormément du pouvoir qu'ils ont sur nous. Et en fait, le problème, c'est qu'ils ne se rendent pas compte des conséquences qu'il y a derrière pour nous. Puis ça pourrait être leurs enfants à la place de ce garçon. Puis c'est pas la première fois que ça se passe.
6: L'année dernière, pendant le mouvement Bloquons Tout du 10 septembre, des lycéens avaient été délogés d'un blocus à coups de matraque.
2: Eva Kling, ici Touraine, la police des polices est saisie de 3 enquêtes au total. En réponse à cette colère lycéenne, le gouvernement répond ce soir qu'il va ouvrir une plateforme de concertation. Laurent Nunez et Édouard Geffray demandent au président de région et au maire qui accueillent des lycéens cesser de travailler à la sécurisation des établissements. Une catastrophe évitée de peu ce matin, un vol qui devait relier Dubaï à Tel Aviv a dû atterrir en urgence en Arabie Saoudite. Les passagers sont sains et saufs. D'après le premier ministre israélien, Benjamin Netanyahou, l'un des deux pilotes aurait poignardé le deuxième avant de tenter de faire s'écraser l'appareil. Après les sodas, peut-être les bonbons, les gâteaux ou encore les pâtes à tartiner, le ministre du Commerce confirme en tout cas l'hypothèse d'une nouvelle taxe sur les produits sucrés. Elle pourrait figurer dans le projet de loi de financement de la sécurité sociale présenté demain en Conseil des ministres. Et puis c'est le moment d'acheter vos billets pour les fêtes de fin d'année. La billetterie pour les trains TGV, Inouï, Ouigo et Intercité est ouverte depuis ce matin. La SNCF va aussi renforcer son offre vers les stations de ski des Alpes en cette fin d'année.
0: 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La météo en Bourgogne, c'est le retour de la pluie et des orages avec des rafales de vent jusqu'à 65 km/h. Ça commence ce soir sur les Hautes-Côtes, le Morvan, le Crozois et le Chalonnais. Dans la nuit, ces orages se décalent sur l'Aussois, le Montbardois, le Châtillonnais, jusqu'à 20 mm de pluie dans le Nord-Côte d'Or. Et en fin de nuit, toute la région sera concernée. Demain, les orages continuent jusqu'en fin de matinée. L'après-midi, ce jeudi, on aura surtout de la pluie. 10 mm attendus.
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2: Salut à toutes, salut à tous et bienvenue dans Décibels. C'est parti pour une heure en direct, ensemble, autour de la musique. On croisera la Canadienne, Diane Dufresne, un petit Bill Withers, parce que ça ne fait jamais de mal d'écouter de la belle soul américaine. Du rayon soul, elle en connaît un rayon, elle aussi. Axel Red est notre invité ce soir.
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découverte avec cette chanson que ma fille appelle un banger. Oui, ma fille est jeune, mais bon, on a compris, énorme tube évidemment de 1993, sensualité depuis. Elle en a eu un paquet de tubes, Axel Red. C'est donc une très très bonne nouvelle qu'une nouvelle chanson soit sortie aujourd'hui. On va la découvrir ensemble et aussi qu'Axel Red commence à annoncer des dates de concert pour l'année prochaine. Elle est notre invitée ce soir et puis on va jouer au blind test, hein, ça on n'oublie jamais, tous les soirs. Là, c'est Alexandra qui vous attend au standard. Vous pouvez appeler dès maintenant pour vous inscrire, pour jouer avec nous tout à l'heure. 0810 055 056, c'est notre numéro. 0810 055 056. On commence avec les héritiers de Prince, qui font en ce moment absolument n'importe quoi, et heureusement des journalistes américains s'en sont rendus compte. En gros, comme cette année on célébrait la mémoire de Prince pour les 10 ans de sa mort, est sorti un album qui s'appelle Timeless, où on nous disait, voilà, ce sont des enregistrements studio inédits de Prince. Alors bon, il les a pas sortis, mais c'est 100% son travail, etc. Donc évidemment, les fans ont acheté. Et en fait, les journalistes américains se sont rendus compte que tout avait été traficoté en studio, genre cette année et l'année dernière, par des producteurs qui ont rajouté des pistes, qui ont embauché des musiciens pour faire des sessions et tout. Bref, que des choses qui, évidemment, n'ont pas été validées par Prince, puisqu'il est mort, je vous le rappelle, mort et enterré depuis 10 ans. Bref, c'est un scandale. Et en plus, le livret est pas bien fait. Toujours grâce aux mêmes journalistes américains, on s'est rendu compte qu'il y avait des erreurs de date, des noms mal écrits, des co-auteurs de chansons pas déclarés. Bref, ce que je vous propose, c'est qu'on s'en tienne plutôt au classique. Genre, Kiss, aucune mauvaise nouvelle avec cette chanson.

0: Kiss.
1: Oh là là, ces guitares. Oui, souvent, on se souvient de la voix de Prince, de ses talents d'auteur-compositeur, et puis de ce charisme de fou, puis ce torse poilu, incroyable, espèce de mini torse poilu. On n'a jamais vu ça dans le rock, ni avant ni après. Mais voilà, on parle pas souvent de ses talents de guitariste. Et là, on entend très très bien dans Kiss. C'est une chanson qui date de 1986, et on fait évidemment une dédicace à celles et ceux qui ont aimé dans Pretty Woman la scène du bain où Julia Roberts chante très fort et très faux. Cette chanson, grand moment de cinéma de 1990.
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1: C'est l'heure du coup de cœur. Vous savez qu'on met en avant les labels indépendants, labels français qui aiment le rock, Backdoor Records, qui nous offre le groupe Bandit Bandit. C'est un duo rock. Vous connaissez leur album Cavalcade, on en a parlé ici dans Décibel. Eh bien, sachez qu'ils vont sortir un petit album enregistré à Paris au studio Ferber, un album live. Le premier extrait vient de sortir. Je suis ravie de vous le faire découvrir. C'est une chanson sur un thème pas facile, l'avortement. La chanteuse dit à contre-cœur, pas contre toi, en s'adressant à ce bébé qui ne verra pas le jour. Opaline, c'est Bandit Bandit.

0: Adrénaline, version live enregistrée au studio Ferber. C'est le nouveau single de Bandi Bandi. Et le live à Ferber dans son intégralité sera disponible le 5 novembre prochain. Si vous voulez voir Bandi Bandi sur scène, c'est possible. À Paris, au Trianon, le 5 novembre prochain. Et puis en tournée à Orchy, à Toulon, à Mulhouse, Béthune, Roubaix, Saint-Agathon ou encore Montpellier au Rockstore. Ce sera le 9 décembre.
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0: Vous écoutez Sierra Marios avec Mort à la guerre, chanson co-signée avec Serge Lama.

0: Trio, c'est un artiste complet qui collabore régulièrement avec Fabienne Thibault, Pierre Billon, Gérard Lenormand ou Didier Barbelivien et qui partage sa vie entre le soleil d'Ardèche, Marseille, sa ville natale, et Paris. Guerre, premier extrait de l'album Auteur de France de Sierra Marios. Un coup de cœur ici de Romardèche.
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3: Et on a de la chance aujourd'hui, l'actu musicale, c'est Axel Red. Bonsoir Axel.
4: Bonsoir.
3: Bienvenue dans Décibel. Là. Oh merci, bah, nous aussi, on est ravis de vous accueillir, cher Axel Red, avec une toute nouvelle chanson sortie aujourd'hui. Alors ça nous fait plaisir, on va la découvrir, elle s'appelle Chanter pour elle. Et on peut dire que c'est une suite pas très heureuse et une extrapolation d'une chanson que vous connaissez bien, les amis.

0: Axel Red avec Renaud, 2003, victoire de la musique de la chanson originale de l'année pour Manhattan, Kaboul et la petite fille afghane. Et Axel, cette petite fille afghane, vous vous êtes dit que vous alliez pas la laisser tomber et que vous alliez vous intéresser à son cas en 2026.
1: Ouais, c'est exactement. En fait, quand on se... pendant 20 ans, en fait, cette petite fille et toute sa génération, elles ont pu faire toutes les études où, en tout cas, elles pouvaient réaliser leurs rêves jusqu'à se trouver dans le Parlement.
0: Et, parlementaire, vous dites médecin, ingénieur,
1: ou institutrice, ou couturière. Ouais. Tout était possible. Et le jour où les Américains, ils ont quitté le sol, ils ont en fait enlevé toutes les chances, toutes les libertés de ces filles et femmes. Et donc pour moi, ne pas avoir des droits, c'est très cruel, mais d'avoir connu une vie comme nous ici, je dirais normale, avec l'idée d'avoir toutes ces possibilités, bien qu'il y a aussi des gens chez nous qui, on est d'accord, qui n'ont pas toutes leurs possibilités, mais c'est juste il y a rien de plus cruel. Et puis en fait, moi j'aime bien, en fait, j'aime beaucoup les contes de fées, j'aime la mythologie, et quand j'ai quelque chose qui m'enrage ou que je ne comprends pas, j'essaye de le placer dans le temps et dans l'espace pour me dire, est-ce que c'est nouveau, et comment est-ce que c'était dans le temps ailleurs et tout ça, et tu te rends compte qu'en fait c'est juste un comportement humain qui se répète, et on aimerait bien que ça s'arrête de cette répétition. Et c'est juste que c'est pour ça que j'ai chaque mot, en fait, il est vraiment choisi. Cette idée que quelqu'un, en fait, il veut te cacher, en fait. Ouais. Il veut t'enlever. Il a peur de toi parce que il pense que t'es plus puissante. Tu pourrais être plus puissante que lui. Et donc, il veut juste te cacher. Il veut t'enlever toutes les chances. Et c'est ce qui se passe.
0: Les Américains ont quitté l'Afghanistan en 2021, donc ça fait 5 ans. Et c'est vrai que depuis 5 ans, de temps en temps, on entend comme ça, à la radio, aux infos, tiens, il y a une nouvelle loi en Afghanistan, les femmes n'ont plus le droit de se mettre à la fenêtre.
1: Non, plus le droit de chanter
0: à la maison. Plus le droit de
1: chanter. Et il y avait un enterrement récemment, dans une partie de l'Afghanistan, et ils n'ont pas pu sauver les femmes parce qu'on ne peut pas les toucher.
0: Ouais.
1: Non, mais c'est en fait, je voyais cet été, pourtant, bon, moi j'ai déjà beaucoup écrit sur cet thème, je veux dire, 10-15 ans avant MeToo, c'était tout cet thème, Sisters and Empathy, et même l'album Un cœur comme le mien, où ça parlait de sororité.
0: On en parlera tout à l'heure de ces albums-là.
1: Donc, je veux dire, c'est les thèmes que j'ai déjà abordés, je dirais, dans tous les sens, parce que j'aime bien placer les choses et largement vraiment comprendre avant de m'exprimer. Et puis en fait, c'est en écrivant justement que je cherche, c'est je me pose des questions. Et puis pourquoi est-ce que je dis ça?
0: Parce qu'on parlait du fait que depuis 5 ans, on en parle finalement de temps en temps du sort de ces femmes afghanes. On voit que c'est de pire en pire, mais on voit que rien ne se fait.
1: Exactement.
0: On se sent impuissant et on a l'impression que ceux qui ont la puissance, c'est pas leur priorité. Donc,
1: Non. En fait, je suis très gênée de le dire, mais en Belgique récemment, on a accueilli, les politiciens, ils ont accueilli les talibans pour discuter, je sais pas quoi, mais
0: sûrement dire, pas des droits des femmes.
1: Voilà. Donc c'est juste, en fait, c'est pour ça que je parlais de ces droits des femmes. Je me dis, c'est quand même impensable. Anno 2026, je veux dire, je pense qu'on avance quand même, on progresse quand même par rapport aux droits féminins.
0: Oui.
1: Et de voir qu'en fait, il y a un retour en arrière, mais vraiment retour au Moyen-Âge, de Stone et
0: l'âge de pierre,
1: c'est juste insensé. Mais en fait, chaque mot est vraiment, j'ai vraiment longtemps réfléchi à chaque mot, parce que je voulais d'abord que tout le monde se sente inclus et se dit, tiens, en fait, ça pourrait m'arriver, comme The Handmaid's Tale, vous voyez, sur Netflix.
0: Ah, la servante écarlate.
1: Mais tu te dis, mais à fond,
0: il suffit d'un coup d'État et de trois lois.
1: Une dystopie, demain, le matin, tu descends et tu dis, maman, je suis en retard à l'école. La maman qui dit, c'est pas la peine, il n'y aura plus jamais d'école. Tu peux aller dormir le temps que tu veux. Et tu dis, waouh. Et donc,
0: on la découvre, cette chanson, Axel.
1: Et oui, juste avant toute petite dernière chose, c'est que j'ai pas voulu, parce que je trouve qu'aujourd'hui, avec tout mon respect que j'ai pour les gens qui sont victimes, des gens qui ont des traumatismes, mais Il y a une chose que je remarque depuis le temps que je sais pas, quand je vais au Soudan du Sud ou quand je vais à Sierra Leone, des pays où on vit des choses atroces et donc forcément beaucoup de victimes, mais quelque chose qu'elles ont tous, ou eux, des garçons ou des hommes aussi, ce qu'ils ont très souvent en commun, c'est que j'entends, ils se plaignent pas en fait, ils ont plein de gratitude de la main qui leur est tendue, et ils se disent non mais on va du coup sauver les autres, et j'ai envie de qu'on voit pas ces filles comme, ou ces femmes comme ces pauvres femmes en fait, on se dit simplement mais si on leur donne des droits normaux, tout ce qu'elles méritent, en fait ces femmes et ces filles sont capables de faire de jouer leur rôle. Voilà, voilà.
0: On va chanter pour elle. C'est la nouvelle chanson d'Axel Red. Attention, il y a un invité, vous allez le reconnaître vers la fin de la chanson. Chanter pour elle, c'est tout nouveau, ça vient de sortir. Axel Red est dans Décibels.

0: Même à ces moments les pires, tu vois parfois cette petite flamme qui se rallume, et ça m'a fort touchée, parce que quand j'ai fait écouter le titre, j'ai vu la petite flamme, et je veux dire, évidemment, il pouvait pas rester insensible à ce sujet, parce que voilà, je veux dire, il n'a pas écrit Manhattan Kaboul par hasard.
1: Ça le touche.
0: Oui, évidemment. Et donc c'était vraiment un moment assez, franchement, j'oublierai jamais ce moment. C'est ce moment où je lui fais écouter la chanson et qu'il a été touché et qu'il a dit ah bah dis-moi où tu veux que je mette ma voix, et je pose ma voix, et voilà. Donc mais moi je trouve qu'il va bien. On a fait le concert ensemble, il a surtout fait son concert à lui, et il continue, il poursuit son chemin, ça fait trop plaisir. Voilà, donc je suis très contente de repartager un petit bout de cette histoire. Je serais encore plus contente si effectivement cette chanson fasse ses effets.
1: Ouais. Alors justement, vous, Axel, vous êtes ambassadrice de l'UNICEF depuis 1997. Vous luttez, on l'a dit, activement contre les violences faites aux femmes, l'exploitation des jeunes, filles et garçons, la prostitution, enfin tout ça, voilà, c'est quelque chose qui vous anime. Est-ce que justement, via l'UNICEF ou d'autres associations internationales, oui, vous pensez que votre chanson, elle peut arriver jusqu'aux oreilles des Afghanes?
0: En fait, oui, que ce soit sans ou avec UNICEF. En fait, mon engagement, il est, à vrai dire, il est au-delà des organisations.
1: Oui, c'est vraiment au plan personnel.
0: Oui, c'est franchement juste le mien. Je suis aussi ambassadrice de Handicap International, mais je me suis engagée pour des différentes causes. Mais c'est vrai que la cause des femmes, c'était quand même quelque chose que, en fait, même quand UNICEF n'avait pas ça comme thème, oui. Je veux dire, c'est moi qui était intéressée par ça et qui me révoltait. Je me souviens la toute première fois, on allait vacciner les bébés, mais c'était ça la campagne, et c'est là où je me suis dit la première fois, mais c'est pas possible. Je veux dire, à quoi ça sert de vacciner un bébé s'il faut le marier à 8 ans? J'ai fait la version en anglais aussi de cette chanson, et donc j'ai encore plein de petites idées, peut-être pour voir ce que je peux faire comme en plus, et donc il y a encore plein de petites idées qui vont arriver. En français, il y avait quand même aussi le petit clin d'œil que je n'ai pas fait en anglais, puisqu'on le connaît pas en anglais, mais c'était une réponse aussi à Michel Berger. Je trouvais ça beau de je sais pas, j'ai eu cette première idée quand je pensais à faire une chanson pour elle. Ouais. J'ai pensé à cette chanson chantée pour ceux
1: qui sont loin de chez eux.
0: Oui, et ouais. Même aussi j'ai écrit sur ce thème dans Exil et Rouge Ardent, mais je me disais waouh, il y en a qui doivent quitter leur maison, et il y en a qui doivent rester à la maison.
1: Chanteuse engagée, Axel Red, et ce soir dans Décibel, on reparle de Chanter pour elle dans moins d'une minute. À tout de suite.
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3: Prenez de quoi noter les grands événements culturels qui vont faire vibrer la Bourgogne pour le début d'octobre. On va commencer en Côte d'Or avec un événement monumental. Demain, jeudi à 20h au Zénith de Dijon, il y aura le spectacle musical La Dame de Pierre. C'est un hommage grandiose qui va retracer l'histoire incroyable de la cathédrale Notre-Dame de Paris. 1000 ans d'histoire, ça va de sa construction jusqu'à la libération, en passant même par l'incendie côté billetterie. Ça va de 35 à 79€ et même jusqu'à 150€ pour l'expérience exclusive en carré or. Et pour les amateurs d'humour et d'improvisation en direct, rendez-vous ce samedi à partir de 20h à l'espace Taboureau des Accords pour la soirée Impro et Dragon. C'est la compagnie Lalibi qui s'associe à Improvix d'Autun pour créer une quête fantastique totalement improvisée en direct par le choix de vous, public. L'entrée est fixée à 6€ et puis à 8€ en plein tarif, et c'est même entièrement gratuit pour les enfants, à ne pas rater.
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1: Décibel avec la seule, l'unique Axel Red avec nous ce soir. On célèbre la sortie de sa nouvelle chanson, Chanter pour elle. 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

des choix et maintenant elles doivent rester chez elles. Chanson qui parle donc du sort des femmes en Afghanistan. Axel, quand on se replonge dans votre discographie, on se rend compte, oui, que c'est un sujet qui vous a toujours touché. Vous avez toujours écrit des chansons engagées, mais vous n'avez pas finalement été étiqueté.

0: citer comme chanteuse forcément politique. En tout cas, c'est pas forcément ce que le public a retenu. Je pense notamment à un diptyque d'albums en 2009, Sisters and Empathy, et en 2011, Un cœur comme le mien. En 2009, vous chantiez une fille dans la rue, prostituée.
1: Enfant des papiers.
2: Ah, vous avez cherché ça.
0: Mais oui.
1: L'éternel
0: en dessous de zéro, écoutez.
1: Site, un marginal sexuel, dit ruelle.
0: En dessous de zéro. En 2011, Un cœur comme le mien. Et la claque.

0: Et en fait, quand on réalise toute cette partie de votre travail, on se dit que c'est peut-être le côté soul, lumineux des musiques qui font que parfois on est passé à côté des paroles. Vous croyez que c'est ça? Ou est-ce que c'est juste qu'on veut pas entendre quand ça parle de sujets durs et...
1: Non, mais il y a aussi quand même le fait, tout simplement, que quand j'ai écrit l'album Sisters and Empathy, c'était 24 chansons donc sur les violences sexuelles et mais bon, enfin, en 24 chansons, on a quand même la place pour l'aborder vraiment très très largement. La maison de disque n'a pas été intéressée pour le sortir. Et donc, parce qu'ils avaient trop peur. Aujourd'hui, en fait, tout le monde demande, est-ce que tu vas encore faire des chansons? Je dis, mais écoute, ça se fait avec un cœur. C'est pas quelque chose qu'on fait parce que c'est à la mode.
0: Mais vous l'avez fait quand même. Votre maison de disque n'était pas intéressée.
1: Non,
0: je l'ai sorti
1: par moi-même.
0: Ouais.
1: Et bon, par la suite, ils ont voulu sortir l'album. Je pense que c'était une autre maison de disque.
0: Un cœur comme le mien.
1: Mais qui s'appelait Sérénité. Ah. Qui était pour moi un jeu de mots pour sororité, et donc sœur et sororité, et puis d'ailleurs je crois que je vais faire comme Goldman, j'ai vu qu'il a rechangé des titres, oui. J'avais changé dans le passé parce que la maison disque aussi avait trop cassé les pieds. Et donc, non mais vraiment, alors ils m'ont dit, ouais mais sérénité, les gens vont avoir peur. Alors je dis, ok, je fais une chose, je change le titre. Et c'était, comme il y avait beaucoup de références à Baudelaire, il y avait une chanson qui s'appelait Un cœur comme le mien, Mon rouge idéal et tout ça. Je l'ai appelé Un cœur comme le mien. Mais donc je vais le rechanger.
0: Ça c'est bien.
1: Mais donc, je pense que, franchement, tout simplement, c'est vrai que les gens n'ont pas forcément beaucoup connu ces chansons-là, parce que je veux dire, en dessous de zéro, il vient de cet album où la plupart des chansons étaient d'abord en anglais.
0: Ouais.
1: Et puis le son était bien plus grave, d'ailleurs, même deux albums. Voilà. Et je pense que c'est, en fait, j'ai réfléchi par la suite. Je pense que c'était parce que vraiment, j'ai trouvé le mot après, Weltschmerz. En fait, c'est le monde. C'est une douleur que tu puisses avoir pour le monde, parce que je me disais, mais c'est pas possible, qu'est-ce qui m'arrive? Tout allait bien, j'avais ma carrière, j'avais ma famille, j'avais trois petites filles, j'étais heureuse. J'étais mal. En fait, j'avais un syndrome post-traumatique parce que j'avais tellement vu et été cherchée, même parce que, comme je vous dis, c'est des choses que je cherche. Quand je viens dans un camp de réfugiés, c'est moi qui demande, même si c'est pas le but, est-ce que je peux parler aux femmes? Alors je leur posais des questions, mais comment ça se passe ici? Est-ce que vous vous sentez en sécurité? Et donc, c'était vraiment, je sais pas d'où ça vient, c'est en moi. Donc, après, il fallait que je place tout ça.
0: Et c'est dans ces albums-là.
1: Et donc, c'est dans ces albums-là. Donc, j'ai été chantée plus bas, comme en fait, par exemple, les Noirs américains, les Negro Spirituals. En fait, quand t'as mal, tu fais. Tu sais,
0: ça part du ventre.
1: Voilà. Et donc, le son de Sister and Empathy est bien plutôt blues soul. Et puis, le son de Un cœur comme le mien était plus Americana, mais très très très bizarre aussi. Non, pas bizarre, c'est pas un hasard. J'ai aussi invité des hommes sur cet album, parce que il y avait Florent Marché, il y avait Gérard Manset, il y avait Stéphane Echer, ouais. Il y avait Miossec. Parce que je me dis, si il y avait Ben Mazuet d'ailleurs, bien à fond qu'il soit,
0: il a décollé, mais ouais.
1: Voilà. Et donc je me dis, si j'invite ces hommes sur mon album, pour les gens, ce sera comme une évidence. D'ailleurs, c'est ce qu'ils ont fait par la suite avec Me Too. C'était quand même le fils de Mia Farrow qui a, en fait, déclenché ce phénomène de Me Too, tout à coup, ouais. En fait, le féminisme n'était plus vu comme quelque chose qui faisait peur aux gens.
0: Ouais.
1: Donc le son de Un cœur comme le mien, c'est là, parce que excuse-moi, je parle beaucoup.
0: Ah, mais c'est intéressant.
1: Mais un journaliste m'avait dit, c'est drôle, cet album, il a vraiment un yang, il a vraiment une énergie masculine, et c'est parce que j'en avais marre que les gens disaient simplement, ouais, mais t'es une sale féministe. Mais je dis non, c'est de l'humanisme, c'est juste, je cherche juste justice. Et donc je pense qu'il y a des différentes manières de faire des chansons engagées. D'ailleurs, moi, j'ai écouté de tout. Hein. Je suis très très fort inspirée par quand ça parle de côté plutôt spirituel, comme on voit dans les églises dans le sud des États-Unis, ou comme un Bill Withers, il va le faire, où c'est plus le côté spirituel, ou c'est, et d'ailleurs ici dans cette chanson aussi, où je me dis mais il faut qu'on restaure quelque chose. C'est bien de qu'on soit en colère et que mais on veut pas continuer quand même à accuser, parce que ça va de nouveau de créer deux groupes. On va éternellement avoir deux groupes, un les abusés et l'autre les abusifs. C'est juste qu'ils changent de visage et de nom. On va arriver nulle part. Il faut à un moment donné qu'on restaure une confiance, que et on vient à ce mot qui paraît toujours un peu bête, mais ça revient à l'amour en fait. Et donc ça, c'est une façon beaucoup plus spirituelle d'aborder ou de mon engagement. Et puis j'ai aussi beaucoup lu les paroles, et d'ailleurs c'est vraiment des grandes influences sur ces albums. C'est le côté Blaxploitation, où vraiment c'était noir américain, où ils allaient vraiment sur le front. Et puis il y a de l'autre côté, il y a Bob Dylan, il y a et puis il y a les Français.
2: Les chansons politiques, les chansons.
1: Oui, et puis il y a les Français, parce que j'ai commencé avec l'anglais, parce que je me disais, je sais pas, j'étais plus à l'aise d'écrire d'abord en anglais tous ces thèmes-là. Mais ensuite, je me suis dit, j'ai envie de le faire aussi maintenant, quand même, pour mon public ici en France. Et donc, j'ai terminé avec Présidente, En dessous de zéro. Et puis, évidemment, du coup, il y a même des gens, il y a des gens, évidemment, comme un Renaud, ou comme tous ceux qui ont fait des chansons. Il y avait Colette Mani, j'ai fait une reprise de
2: Mélocotone.
1: De Mélocotone. Ouais. Et puis,
2: il y a le style Axel Red aussi maintenant.
1: Pour de vrai. Exact. Je veux dire, parce que là, exactement. Je veux dire, moi, ce qui m'intéresse, c'est à un moment donné, je vais piocher dans tout ça pour en faire ma propre sauce. Même musicalement, c'est pareil. J'ai beau aller à Memphis, mais j'amène des musiciens d'ici pour. On parlait de Studio Ferber justement
2: tout à l'heure.
1: Ouais. Et pareil, en fait, il y a des musiciens qui viennent de Memphis, qui étaient le guitariste et le clavieriste de Isaac Hayes, qui ont joué sur plein d'albums à moi. Mais je mélange ça avec Renaud Le Temps,
2: un producteur français.
1: Voilà, du coup, ça fait, j'arrive à avoir quelque chose qui me ressemble juste uniquement à moi.
2: Et il faut qu'elle voyage, cette chanson.
1: Moi, je veux

pour elle. La bonne nouvelle aussi du jour, c'est votre retour sur scène, Axel Red. On apprend que vous serez le 21 novembre 2027 à l'Olympia, donc c'est dans un an et des poussières. Et alors, Axel Red sur scène, si vous ne l'avez jamais vu, vous pouvez déjà vous habituer en écoutant l'album live.

0: réjouissez de retrouver le public.
1: Absolument.
0: Dans un
1: absolument.
0: An et des poussières.
1: Ouais. Mais en fait, j'ai jamais vraiment arrêté de faire des concerts. On est neuf sur scène. On a neuf musiciens sur scène. Il y a des cuivres. On se régale. Voilà. Et j'ai, d'ailleurs, la petite tournée que j'ai fait, parce que maintenant on parle de la France, et je suis ravie de retrouver le public français parce que ça m'a vraiment manqué. On a juste fait un concert, c'était à Toulouse. Mais j'avais fait une petite tournée club au début de l'année, c'était en Belgique, et on était neuf sur scène, mais vraiment c'était des petits clubs, et j'avais appelé la tournée Fuck AI parce que
0: je dis intelligence artificielle va te faire voir,
1: voilà, parce que en fait, et j'ai dit tout ce qu'on entend sur scène, parce qu'il y avait aussi des claviers plutôt et donc c'était pas juste, comment dire, un vieux son, parce que j'aime bien avoir quand même un mélange.
0: Mais ça peut être sophistiqué tout en étant réel.
1: Exactement. J'ai dit au public, tout ce que vous entendez, c'est réellement joué. Et les musiciens sont ravis parce qu'on joue pas avec un clic. Je sais pas, le public le ressent et nous, on s'amuse comme des fous. Voilà.
0: Ah, c'est génial. On se souhaite évidemment une tournée française comme il se doit, ma chère Axel. Bon, pour le moment, c'est l'Olympia en novembre 27.
1: Il y a plein de dates qui vont se rajouter. Là, je suis revenue quand même après 8 ans.
0: Ouais.
1: Mais j'ai vraiment pas envie de partir rapidement là.
0: Et on peut espérer un petit album pour l'année prochaine.
1: Ouais, au mois de mars. Oh, mais juste petite chose parce que j'ai pas envie que tout le monde va se dire, mais attends, mais il va être plein de choses quand même un peu lourd. Ceci dit, je trouve que chanter pour elle, c'est pas lourd. Non, en fait, voilà, j'ai vraiment attendu pour que toutes mes colères se transforment en quelque chose de positif. Franchement, ma maman a carrément, pour moi, c'était le plus beau compliment. Elle a dit, ton album me donne envie de vivre. Et c'est tout ce que j'ai essayé de faire, En fait, j'aime bien quand il y a des différentes lectures. Quand tu écoutes une chanson, et d'ailleurs, les chansons sont très, à vrai dire, très, très, groovy.
0: Ouais. Mais qui disent des choses.
1: Bien sûr. Mais c'est. Ça, en fait, c'est comme les contes de fées. En fait, c'est pour les adultes, c'est pour les petits. Mais t'as pas l'impression que si le conte de fées commençait, écoute, je vais te donner la leçon. Ben, y a personne qui va l'écouter.
0: Non.
1: Et donc, moi, j'aime bien attirer les gens avec de la musique ou avec des beaux mots, avec des métaphores. Et après, il y a des différentes lectures. Et en fait, c'est parfois même en écoutant au bout de certains temps que tu dis, mais ah ouais, mais c'est ça que je vois là-dedans. Malheureusement, on est à une époque où il y a beaucoup, beaucoup de musique qui sort et les gens, comme il n'y a plus de physique, on n'a plus l'album en main ou on prend le temps. Mais moi, je fais toujours une musique en espérant qu'on va l'écouter longtemps et qu'on va voir qu'en fait, une chanson, elle évolue. Par exemple, je prends juste un exemple. Après, je vais me taire, mais... mais par exemple, Sensualité, c'est un bon exemple. Je veux dire, aujourd'hui, les jeunes se rendent compte qu'en fait, c'était une chanson presque, on peut dire, pré-MeToo. Parce que je veux dire, la maman, elle est cool, elle dit, écoute, ma fille, tu verras bien si c'est le désir ou l'amour, c'est quand même qu'elle est ouverte d'esprit.
0: Ouais.
1: Et la fille, elle est bienveillante, mais elle est surtout très consciente. Et je pense que c'est là où on est aujourd'hui avec ce manque de confiance, que tout ce qu'on peut être dans cette, comment dire, quand on est dans l'acte ou à deux personnes, on va pas quand même re-signer un contrat tous les 10 minutes, mais de rester simplement très conscient, et donc conscient de dire, écoute, je pense que là, stop, tu vois, et sensualité, en fait, c'était une réponse à la chanson un petit peu machiste quand même de Sexual Healing,
0: et donc voilà,
1: nouvelle lecture.
0: Réécoutez-la, merci beaucoup Axel.
1: Merci à toi.
0: Et bon concert par avance au mois de novembre 27, et l'album en mars, on a très très hâte. Chanter pour elle est disponible dès aujourd'hui. À bientôt Axel.
1: À très bientôt.
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5: Compositeur, interprète, l'annécien Pierre Donoré, avec son optimisme militant, se définit comme un troubadour accroche-cœur. Amoureux des mots, de la vie, de l'amour, son nouveau single est une invitation à suivre ses envies et à passer à l'action.

0: Saint-Honoré.
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2: On joue au blind test maintenant avec Romain et avec Caroline. Bonsoir à tous les deux.
3: Bonsoir Émilie, bonsoir Caroline.
2: Bonsoir. Alors, le thème du blind test de ce soir, c'est l'année 1977. Pourquoi ? Eh bien parce que ça me faisait plaisir. Voilà, je vais pas vous mentir, il y a des fois je me dis, dis donc, il n'y a pas assez de 70s dans cette émission. Allez, bim, un bon blind test 77. Et tout est résolu. Romain et Caroline a gagné ce soir. C'est un joli cadeau à vous offrir, un bouquin de la bibliothèque de Décibels, parce qu'on a plein de bouquins de musique. Donc voilà, on choisira selon vos goûts, évidemment. Et puis, je crois qu'on est en train de négocier aussi des petits autographes d'Axel Red. Donc ça peut être très sympa. Romain.
3: Pas mal.
2: Bah oui, ça fait plaisir. Romain et Caroline.
3: Bah oui.
2: Comment ça va? Vous, comment s'est passée la journée? Tiens, chez Caroline, par exemple. Ça va, Caroline?
3: Tranquille.
2: J'aime bien quand c'est tranquille. Et chez Romain?
4: Ben, c'était la pluie qui n'était pas trop agréable aujourd'hui par rapport à hier. Mais
2: oui, d'ailleurs, on envoie plein de bisous à celles et ceux qui sont carrément touchés par des intempéries. Parce que bon, la pluie relou qui défait les brochings, c'est une chose. Mais là, il y a carrément des villes et des villages qui sont complètement inondés. Courage à vous, courage les amis. Mais oui, c'est vrai Romain que c'était pas top la météo aujourd'hui. Là, on va se réchauffer donc avec de la musique de l'année 1977. On cherche le nom des interprètes des chansons. Et vous n'oubliez pas de donner votre prénom avant de donner la réponse.
3: Ah non.
2: D'accord. Caroline et Romain, c'est parti pour un premier tube de 77. Dites-moi, qui chantait ça ?

qui va fêter ses 50 ans très bientôt et on en reparlera dans Décibel. On prépare une petite boum d'anniversaire. Romain et Caroline ont trouvé en même temps téléphone, après le gros indice Jean-Louis Aubert, effectivement. Et on continue. Voilà. L'année 77, c'était aussi...

0: Et surtout, vous êtes très synchro, vous trouvez tout en même temps. On ne peut pas vous départager, mais ce n'est pas grave, puisque dans ce blind test, tout le monde gagne. C'est un gros avantage. Caroline et Romain, dernier tube de 77, on rentre en France. Oui, musique. Bravo, bravo, Romain et Caroline. Vous avez tous les deux très bien joué, j'avoue. C'était une bonne année, 77, non? On est d'accord?
1: J'étais pas née, mais ça va, j'ai su trouver quand même.
2: Bon, oui, après, voilà, on connaît.
0: Et Romain, t'es né en quelle année?
1: 82.
0: Ah, comme ma petite sœur.
3: 82.
0: Et moi, on ne demande pas. Caro, non, mais Caro a 22 ans pour toujours, non? Comme moi, n'est-ce pas, Caro?
3: Non.
0: Non?
3: Okay. Non.
0: Dis-nous.
3: Non. Je suis une 75.
0: 75, ah, ça va, ça va.
3: Ça va.
0: Eh bien, avec tous ces petits jeunes avec nous dans Décibel, je les remercie, je les embrasse, Caroline et Romain. On vous envoie un bouquin de la bibliothèque magique et musicale de Décibel. Et on écoute une autre chanson de cette année-là, 1977, pour faire plaisir à notre invité de ce soir, Axel Red, qui adore ce genre de voix, ce genre d'ambiance, et parce qu'on l'écoute pas assez à la radio. Voici Bill

0: N'oubliez surtout pas ça au karaoké. Des gens se sont évanouis, plus un gramme d'air dans les poumons. Lovely Day, sublime chanson, c'était Bill Withers.
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0: Et on finit l'émission à Montréal, ouais, rien que ça, les amis, pour l'anniversaire de la grande Diane Dufresne, chanteuse extraordinaire, un peu excentrique aussi, on aime beaucoup ça. Elle a rencontré l'homme de sa vie, elle chantait ça, et nous on aimait beaucoup. Joyeux anniversaire à Diane Dufresne, 82 ans.

0: Quel délice. Diane Dufresne, 82 ans aujourd'hui, n'est pas à la retraite. Hein. Elle a dit dans la presse canadienne l'été dernier, on demande beaucoup aux artistes aînés de chanter des trucs du passé, mais les vieux ont encore des choses à dire. C'est noté, Diane, le comeback, donc quand elle veut. Merci à l'équipe de Décibel qui était là ce soir. Alexandra Sackberg au standard, Kinan Lageli à la technique, Iris Guitoni à la réalisation, Thierry Boffa et Thomas Demol pour la délégation musique, Mélodie Chaïb et Géraldine Maillard pour la programmation des invités. Demain, on sera avec un tout nouveau groupe de rock que vous allez adorer. Il s'appelle les Dynamite Shakers.
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0: Merci d'avoir choisi ICI à 20h. Il n'y a pas que Paris dans la vie. Et Éric Bastien arrive.
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4: Bonsoir à tous, bienvenue ce soir sur le réseau des 44 stations. Ici, je suis très heureux de vous retrouver, comme on le fait chaque soir, d'ailleurs à 20h. C'est une heure de voyage, une heure de balade, parce que vous l'avez entendu, il n'y a pas que Paris dans la vie. Une heure dans notre pays à la rencontre des initiatives positives. Ce soir, on parlera d'un centre de soins pour animaux. Coup de projecteur à Pau sur l'opération, un mois sans ma voiture. Enfin, nous irons dans l'Hérault, où l'on recycle les filets de pêche en bobines de fil, parce que c'est aussi ça la France. Mais cette émission, c'est avant tout un invité, un parcours de vie à travers les lieux qui ont marqué son existence et qui ont façonné son parcours. Ce soir, mon invité a créé M6 aux côtés de Jean Drucker en 1987. Il a dirigé cette chaîne jusqu'en 2024, directeur général du groupe RMC BFM, directeur de LFP, la Ligue de foot professionnel, il y a encore peu de temps, homme d'affaires, chef d'entreprise, est aujourd'hui président du conseil d'administration du Stade Rennais. Il publie chez la réédition avec Alexandre Desinal la télé comme jamais, lui qui a été au cœur de tous les grands changements de l'audiovisuel, qui les a parfois aussi provoqués. Je reçois Nicolas de Taverneau. Bonsoir Nicolas Taverneau.
5: Bonsoir.
4: Les confidences du parrain du PAF, c'est à ce point-là la télé, l'univers du parrain ?
5: Le parrain, je ne sais pas, mais enfin ça c'est un titre d'édition, mais en tous les cas c'est un univers où on doit se battre.
4: Oui. On parlera bien sûr de ce livre avant 21h, mais je vous invite ce soir dans une espèce de machine à remonter le temps. Je ne sais pas si Nicolas Taverneau, vous aimez ça d'ailleurs. Est-ce que vous êtes du genre à feuilleter un peu les albums photos, à regarder dans le rétro ou pas?
5: Moi, je pense que le passé dit beaucoup de choses de l'avenir. Hein. Ouais. Donc c'est toujours intéressant de regarder. Et puis, ça fait partie de la culture aussi, hein, de regarder les choses. Voilà, et quand on... Et puis, il y a des retours. J'ai vécu à Bordeaux, par exemple, j'ai fait mes études à Bordeaux. Ouais. Et j'y suis revenu avec les Girondins pendant 19 ans. Et puis Rennes, là actuellement, c'est une ville que je connaissais pas, par contre que je découvre, mais j'y ai pas beaucoup d'amis, voilà. Donc moi je suis pas un Parisien, donc c'est pour ça que je suis content d'être dans votre émission.
4: Alors vous venez d'évoquer des lieux qu'on va forcément traverser parce qu'ils comptent. Je vais d'abord parler de Villefranche-sur-Saône. C'est le Rhône, c'est là où vous êtes né, c'est là en tous les cas où vous allez passer les premières années de votre vie, Nicolas Taverneau.
5: Absolument. Alors d'abord c'était toujours une question au jeu des 1000 francs ou des 1000 euros. C'est comment s'appelle les habitants de Villefranche-sur-Saône.
4: Alors là, vous me posez une colle. Ce sont
5: les Caladois. Les Caladois, parce qu'il y a une rivière qui s'appelle, une petite rivière qui s'appelle la Caladre, qui traverse Villefranche-sur-Saône. Donc c'est effectivement ma ville de naissance.
4: Pourquoi c'est votre ville de naissance? Je veux dire, vos parents étaient de là-bas ou pas du tout?
5: Toute ma famille, du côté de mon père, est originaire de cette région. Et donc nous avons une maison de famille qui est dans l'Ain, c'est-à-dire en face de Villefranche-sur-Saône, une quinzaine de kilomètres. Et donc nous sommes de cette région. Et donc après, par les hasards professionnels, si j'ose dire, nous avons voyagé, soit avec mes parents, soit moi-même. Mais je suis très attaché à cette région parce que j'y ai toujours ma maison de famille.
4: Ouais.
5: Et on y reviendra peut-être, j'y fais de l'agriculture, etc. Et donc c'est l'endroit où je suis le mieux. C'est l'endroit où je suis le mieux et je suis le plus heureux avec ma famille.
4: Vous êtes Nicolas Taverneau, né juste après la Seconde Guerre mondiale. Votre papa était d'ailleurs résistant pendant cette guerre-là. Vous êtes tout jeune, au début des années 50. Quel souvenir vous avez de cette enfance? Est-ce que c'était une France un peu insouciante qui se reconstruisait à ce moment-là? Vous gardez quel souvenir de ces premières années?
5: Moi, je garde de bons souvenirs, mais c'était assez une éducation assez stricte parce que j'étais pensionnaire dans le Puy-de-Dôme, à Rion, dans le Puy-de-Dôme. D'ailleurs, mes parents s'était trompé en me déposant. Ils m'ont déposé à la prison au lieu de me déposer au collège, parce qu'il y a une prison et un collège dans l'artère de Riom.
6: Alors là, c'est les Riomois et les Riomoises, je le sais.
5: Les Riomois, les Riomoises.
6: Beaucoup chez Auverdien, donc voilà, ça c'est facile pour moi.
5: À côté de Clermont-Ferrand, donc c'était pas extrêmement marrant. Et puis après... J'ai le souvenir de mes années de fac à Bordeaux. Ça, c'était formidable. C'était une ambiance formidable, assez insouciante. D'ailleurs, c'est pour ça que mes parents m'ont rapatrié un peu sur Paris pour continuer mes études.
6: Ouais.
5: Mais je garde un très très bon souvenir et beaucoup d'amis de jeunesse. Et à l'époque, si vous voulez, par exemple, si je prends le Cap Ferret, aujourd'hui, c'est un peu un ghetto de riches. Hein. Autrefois, pas du tout. C'était très populaire. C'était d'abord très peu construit. Hein. C'était très sauvage et très populaire. Et donc, on se retrouvait au Cap Ferret. Là, j'ai vu les incendies du Porche. Vous voyez, le Porche, c'est en fait la plage la plus proche de Bordeaux. Hein, c'est celle qui est la plus proche de Bordeaux sur l'océan. Bon, le Porche, on y allait pour la journée. Hein, c'était quand même une vie quand même très heureuse.
6: Bah, c'est une période où vous allez vous intéresser à la voile. Mais là, vous avez fait un bond dans le temps. Je me permets de revenir un peu en arrière, parce que dans vos premiers souvenirs plus jeunes, c'est les vendanges, c'est les moissons. Parce que vous venez aussi de ce milieu-là agricole. Vos souvenirs gamins, c'est jouer à la ferme dans une vraie ferme.
5: Si vous voulez, on voyageait beaucoup moins à l'époque. Hein. Il n'y avait pas les EasyJet ou autres, hein, donc on voyageait moins.
6: Ouais.
5: Et donc les vacances, c'était soit au bord de la mer pendant un mois, et puis généralement à la campagne pendant le reste du temps. Et les vacances scolaires étaient longues, hein. Elles duraient près de 3 mois. Et donc moi, j'étais dans un milieu, le Lin, qui était un milieu agricole. On avait des vignes, donc on allait faire les vendanges. On s'amusait bien d'ailleurs. Et donc il y avait un écosystème, si j'ose dire, rural. Qui était très très satisfaisant, et avec lequel j'ai appris la nature quand même pendant tout jeune, à partager la nature. Alors il y avait des plus et des moins d'ailleurs, parce qu'il y a eu des améliorations considérables, hein, sur le plan écologique notamment, en beaucoup de traitements. Mais d'un autre côté, on connaissait bien la nature, hein, ce que aujourd'hui les enfants connaissent moins.
6: C'est aussi ça qui fait que vous aimez ces ancrages, les terroirs, les territoires, les régions. Et on comprendra d'ailleurs au moment où vous allez installer d'ailleurs pas mal de déclinaisons avec M6 quelques années plus tard. La cour d'école, je ne sais pas si vous avez des souvenirs de l'école Saint-Seurin à Bordeaux, du collège aussi Notre-Dame-de-Mont, du lycée Saint-Joseph de Tivoli. Voilà, ce sont vos études, ça, Nicolas Taverneau. Elles vous ont marqué? Il y a des visages qui reviennent comme ça?
5: Ah oui, bah d'abord j'ai gardé des amis. Hein, j'ai un ami, par exemple, qui était 8 ans 8e. Hein, on ne s'est jamais quitté, si j'ose dire.
6: Ouais.
5: Donc on a des complicités avec ses amis. Et puis d'ailleurs, sur M6, je raconte, on en a profité pour faire une émission de nostalgie sur l'éducation qui s'appelait le pensionnat de Chavagne.
6: Qui revient avec le bout du jour, là.
5: Avec Monsieur Montagnon.
6: Ouais. Et c'était en Auvergne, d'ailleurs, Nicolas.
5: Qui était en Auvergne, absolument. Exactement. Enfin, en Dordogne, plus exactement. En Dordogne, dans le pensionnat
6: de Chavagne. Mais lui, le personnage était Oui, tout à fait.
5: Et qui a eu un grand succès, parce que c'était un choc de culture, hein, de regarder ce que c'était qu'un pensionnat autrefois et ce que c'est aujourd'hui avec les portables, etc. Et donc, j'en garde un très bon souvenir. Alors, il n'y avait pas que des bons côtés. Il ne faut pas dire que c'était beaucoup mieux avant et c'est pire aujourd'hui. Non, il y avait des mauvais côtés, parce que c'était plus strict, on pouvait moins s'exprimer, il y avait quand même la domination des sachants, c'est-à-dire des éducateurs. Voilà. Mais dans l'ensemble, on se faisait quand même de beaucoup de camarades, et moi j'ai terminé au lycée de Talence, là, qui était un collège mixte, alors là c'était très agréable, dans la région de Bordelaise,
6: absolument,
5: hein, dans la banlieue de Bordeaux. Donc dans l'ensemble, mes études, j'étais pas un élève extrêmement brillant. Hein.
6: On va découvrir ce que vous allez devenir, comment ça va se passer à la fin de vos études, et tout ce que vous allez mettre en place et faire, et les endroits par lesquels vous allez passer, Nicolas Taverneau. On change de région, je vous emmène dans le Val-de-Marne, en région parisienne, pour le coup, une région que vous connaissez bien, avec Benoît Prospero pour la Revue des Merveilles. Aujourd'hui, nous avons rendez-vous dans un centre pas comme les autres.
7: Et bienvenue dans un centre de soins pour animaux sauvages. Nous sommes en région parisienne, dans le Val-de-Marne, à l'école vétérinaire de Maison-Alfort, avec ICI Paris Île-de-France, et Céline Grisot, directrice de l'association Faune-Alfort. C'est une association qui accueille quels animaux exactement?
8: Donc essentiellement des oiseaux, mais aussi des mammifères type renard, fouine, et pour ce qui est des oiseaux, les oiseaux des jardins, nos corvidés, et des rapaces comme des chouettes, des hiboux ou des buses.
7: Des chouettulottes, des chevreuils, des faucons et même des renards roux, et preuve que ça marche.
8: Comme tous les centres de soins en France, on est un peu victime de notre succès, c'est-à-dire que maintenant les gens nous identifient, connaissent les centres de soins, donc nous apportent des animaux, et rien que l'année dernière, nous avons terminé à plus de 10 500 animaux, et chaque année, on a à peu près 10 à 20% d'animaux supplémentaires.
7: Et donc, comment les animaux blessés arrivent dans ce centre de soins pour animaux sauvages ? Eh ben, grâce à la bonne volonté citoyenne, messieurs, dames.
8: Voilà, tout à fait. Malheureusement, on ne peut pas aller sur place récupérer les animaux. On aimerait bien mettre en place un service d'ambulancier comme ceci, mais bon, c'est un coût énorme, donc on ne peut pas le faire. Donc on demande aux personnes de venir nous apporter les animaux.
7: Et à ce sujet, on va démonter tout de suite une légende urbaine, celle qui dit, vous savez, que si on touche un bébé animal, la mère n'en voudra plus.
8: Non, c'est faux. C'est une légende. Donc, quand vous trouvez un juvénile, je pense notamment aux oisillons tout bidu nid, si le nid est accessible, vous pouvez remettre l'oisillon dans le nid, parce que même si nous, on les élève pour les relâcher, hein, de toute façon, notre but, c'est de les relâcher au milieu naturel, on remplacera jamais les parents. Donc, il faut, s'il y a possibilité de le remettre dans le nid, il faut le remettre dans le nid.
7: Et alors, dernière chose, vous savez, on prend en général beaucoup plus soin des animaux de compagnie, comme les chiens et les chats, que des animaux sauvages. Ceci étant, est-ce que malgré ça, le regard change ?
8: Oui. Il y a eu vraiment une prise de conscience ces dernières années où la population estime qu'un renard ou une corneille ou une chouette a autant le droit d'être soigné qu'un animal de compagnie. Mais par contre, les structures d'accueil de soins faune sauvage, il n'y en a pas beaucoup. Il y en a une centaine en France et en plus qui fonctionnent au-delà de ses moyens humains et financiers, donc qui galèrent énormément. Donc, on appelle aussi les collectivités à se tourner vers nous et nous aider.
7: Et sachez que dans certains centres, en devenant bénévole, vous pouvez vous aussi venir soigner des animaux. Bref, quoi qu'il en soit, merci ici Paris Île-de-France et Céline Grisot, directrice de l'association Faune Alfort, centre de soins pour animaux sauvages, parce que ce que vous faites est une merveille.
6: Merci beaucoup Benoît Prospero. Pour ceux et celles qui nous rejoignent, Nicolas de Taverneau est notre invité. Il vient de sortir la télé comme jamais aux éditions Alary Éditions. Il retrace évidemment son parcours, les années M6, RTL, mais pas seulement. On parlera de ce livre et surtout on va continuer de se balader du côté du Cap Ferret, du bassin d'Arcachon, de Bordeaux et de plein d'autres endroits qui font partie de la vie de notre invité ce soir sur ICI.
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6: Et c'est Pascal Obispo qui nous rejoint avec Personne sur ICI.

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2: Avec mon invité Nicolas de Taverneau, président du conseil d'administration du Stade Rennais, dont nous parlerons, directeur général jusqu'en mai dernier de la Ligue de football professionnel, président du directoire du groupe M6 durant 25 ans. Il est avec vous ce soir et vous allez découvrir en fin d'émission ses confidences sur les médias et l'audiovisuel grâce à son livre sorti il y a quelques jours, La télé comme jamais. Je vous ai laissé à Bordeaux, au Café Ré, à Arcachon, à 18 ans, quand vous intéressez à la voile. Je crois que vous passez pas mal de temps aussi sur des bateaux, Nicolas Taverneau.
3: Oui, moi j'ai fait de la voile et puis j'étais moniteur de voile. On allait sur le lac d'Ourthain, qui est à côté de Bordeaux. Et ça, c'est des bons souvenirs, c'est des très bons souvenirs. Et puis donc, j'ai continué un peu à faire de la voile, mais pas de manière professionnelle, si je veux dire.
2: Vous avez d'autres lieux de villégiature. Je crois que la Normandie, vous la découvrez aussi assez jeune, notamment Dieppe.
3: Oui, alors on se partageait le temps entre la campagne à côté de Lyon et puis la Normandie avec Dieppe, où tous les jours, ma mère nous emmenait pique-niquer sur des plages de galets qui pleuvent, qui ventent, etc. Ouais. Et on était sur les plages de galets à Dieppe, à Pourville pour être très précis, à côté de Dieppe, qui est d'ailleurs une belle région que j'ai revue. Et là, c'était vraiment le mois de juillet, tous les jours en pique-nique sur la plage de Dieppe, de Pourville.
2: Alors, on a évoqué avec vous, enfin vous l'avez dit tout à l'heure, hein, la fac de Bordeaux, après vos études secondaires. Vous destinez à quoi? Vous avez envie de faire quoi à ce moment-là, quand vous avez 17-18 ans?
3: C'est un petit peu plus tard, donc moi je suis passé en fac de droit et à Sciences Po, à Bordeaux, et puis à l'époque, la fonction publique était vraiment quelque chose, un objectif. Hein, ouais. Et moi je trouvais que le job de préfet était un job vraiment intéressant parce que vous êtes un peu le patron du département et donc vous organisez pour la chose publique. Et
2: vous auriez voulu.
3: C'était un job que je trouvais intéressant et moi j'ai beaucoup de respect pour les préfets parce que les préfets, quand il y a des incendies, quand il y a des difficultés, c'est quand même eux qui tiennent l'État hein, dans les départements et c'est un job intéressant parce qu'il est multiforme. Moi j'ai toujours aimé avoir un horizon un petit peu plus large. Voilà. Et puis comme j'ai raté l'ENA, je n'ai pas été préfet. Voilà.
2: Vous êtes admis à Sciences Po, vous l'avez dit. Il y a une rencontre qui compte. Jean-Louis Triot, président des Girondins de Bordeaux, vous l'avez dit, vous allez en prendre la présidence. C'est une rencontre assez déterminante à ce moment-là dans votre vie.
3: Jean-Louis est un bon camarade, hein, qu'on s'est connu quand on avait 20 ans ou 18 ans. Et on est resté toujours en lien. Et puis il est venu me voir à M6, quand je dirigeais M6, parce qu'ils avaient une difficulté sur les Girondins. Et il m'a dit, il faut que tu achètes les Girondins. J'ai dit, écoute, nous on n'a pas de foot à l'antenne, c'est pas possible, etc. Et puis Jean-Louis est quand même très persévérant, et donc il est venu trois fois, et puis la quatrième fois on a dit oui.
2: Alors vous allez faire des petits boulots, j'ai vu que vous alliez parfois amener des voitures de location dans le sud-ouest la nuit, mais c'est quoi cette histoire, Nicolas?
3: À l'époque, il fallait faire un peu de sous pour sortir, donc il y avait quelques jobs de cette nature, et donc il y avait un job qui était assez amusant, la nuit on partait à 4 ou 5 dans une voiture de location et on se déposait pour aller ramener les voitures quand elles étaient à Pau, quand elles étaient à Dax, quand elles étaient dans ces endroits-là, et on faisait ça la nuit. Donc on roulait d'ailleurs à tombeau ouvert, hein, à l'époque, et moyennant quoi, on vous payait le voyage pour ramener les voitures qui étaient dispersées, les voitures de location.
2: Alors vous n'aviez pas le temps de vous arrêter dans ces villes-là, vous ne pouviez pas aller dans
3: les villes-là? Non, là on faisait ça la nuit, on partait la nuit, on partait quand même tard, on arrivait à minuit, on retournait à 14 du matin, on n'était pas très frais dans les cours du matin.
2: Bon, j'espère que vous étiez un petit peu plus frais pour aller skier à Saint-Lary, parce que ça aussi c'est une destination qui compte, c'est les Pyrénées.
3: Oui, il y avait Saint-Lary. Il y a deux destinations dans lesquelles on allait assez souvent. C'était La Mongie et Saint-Lary. La Mongie, qui est d'ailleurs la destination du président Macron. Hein, il est de là, il est de Bagnères-de-Bigorre, pour être plus précis. Et puis Saint-Lary, qui est à côté. Et donc, le ski faisait partie des mouvements d'hiver, si j'ose dire. On a une chance folle à Bordeaux. Bordeaux, c'est béni des dieux. Vous êtes à 40 minutes de l'Atlantique. Vous êtes à une heure du bassin, et vous êtes à 2h30 soit de la côte basque, soit des Pyrénées. C'est extraordinaire. Et puis vous avez la Dordogne, il ne faut pas oublier la Dordogne qui est magnifique. Donc c'est vraiment voir Royan au-dessus, parce qu'on ignore un peu cette côte de Royan, Pontaillac, enfin bon. Voilà. Donc c'est un endroit absolument magique, plus la ville de Bordeaux, qui est quand même extraordinairement agréable. Alors, elle était un peu moins agréable de notre temps, je veux dire que là, il y a eu un progrès énorme, parce que par exemple, on voyait pas la Garonne à Bordeaux, il y avait les entrepôts, et on en a gardé un ou deux à titre de témoin, c'était le maire Juppé, mais ensuite, il les a enlevés, on a vu du coup la place de la Bourse et tout ça, et puis la ville était noire, et Et progressivement, la ville s'est éclaircie avec le ravalement. Enfin, c'est une belle ville.
2: Elle fait partie des plus belles villes de France.
3: Oui, mais ça s'est beaucoup amélioré. Donc, si vous voulez, il y a des choses qui vont dans le sens positif. C'est vrai pour Lyon hein, aussi. C'est Lyon, vrai. C'est une ville, notamment avec Michel Noir, qui a été allumée.
2: Il y a eu maire de Lyon.
3: Et alors que Lyon n'était pas une ville dans laquelle on aimait tellement aller quand j'étais jeune. Hein.
2: Donc, mais Bordeaux, Lyon, Marseille font partie, avec Paris, des villes les plus belles, les plus visitées.
3: Mais qui se sont embellies. Voilà. Et donc, souvent, on dit que c'était mieux avant. Moi, je dis que pour les villes et le paysage, c'était mieux après.
2: Vous commencez votre carrière dans un cabinet ministériel pour le ministre, un ministre qui était du Nord. C'est Norbert Segard. Alors, du coup, vous le suivez, ce qui vous permet peut-être de découvrir le Nord. Je pense à Roubaix, je pense à Tourcoing, je pense à Lille. Vous découvrez le Nord de la France.
3: Oui, alors ça, je connaissais pas du tout, ouais, hein, le nord de la France. Et mon ministre, Norbert Segard, qui était le fils d'une institutrice, il était ministre des Postes et des Communications à l'époque, et comme il faisait campagne pour essayer d'être maire de Lille, le maire de Lille, c'était Pierre Monroy, hein, il n'a pas réussi, à peu de choses près d'ailleurs, et il m'emmenait dans ses campagnes électorales, donc on a traversé le Nord en voyant, d'ailleurs, on s'est aperçu quand même de beaucoup de pauvreté hein, dans le Nord et de difficultés hein, à l'époque. Et là, j'ai un camarade qui est le président du club de Lens, hein, qui est à succès, Joseph Augurian, et on voit à quel point c'est important d'avoir un identifiant comme le club de Lens pour le foot dans un pays qui n'est pas facile.
2: 1984, Nicolas Taverneau, je survole, hein, vous êtes nommé chargé des services grand public à la délégation aux vidéocommunications. En 86, vous devenez directeur des activités audiovisuelles à la Lyonnaise des Eaux. Et puis ça se précise, de plus en plus, on arrive en 1987.
3: C'est le premier logo. Il n'est pas resté très longtemps, hein, on l'a vite changé.
2: Ouais, mais on l'identifie tout de suite. Ouais. Enfin, les gens de ma génération qui ont la quarantaine, voilà, on reconnaît tout de suite. Hein.
3: Et le lancement a été un peu rock'n'roll. Hein.
2: Pourquoi ?
3: Bah, non, on a démarré de Host from Scratch, si vous voulez. Il y avait TF1 qui était privatisé, il y avait la 5 qui avait Berlusconi et R100 qui avait la télévision commerciale, et nous on arrivait avec nos petites mains. Heureusement, on avait quand même RTL qui nous a aidés, sans beaucoup de moyens, avec, moi je me souviens, on était dans un étage d'un immeuble, hein, on était 50.
2: C'était où M6 d'ailleurs, à ce moment-là, en 87?
3: Pour Albert Ier, on avait le studio qui était RTL. La régie finale à RTL dans le rue Bayard à l'époque, et puis le staff de la chaîne était... Mais oui, par exemple, je vais vous raconter une anecdote, il y a une chaîne qui existe toujours d'ailleurs, qu'on avait créée, qui s'appelle Série Club, qui diffusait que des séries. On avait mis deux magnétoscopes ensemble, puis on l'avait programmé sur le câble. Et c'était l'homme de sécurité qui changeait les cassettes. Hein.
2: C'était vraiment l'artiste.
3: Et d'ailleurs, le LEM disait, comment ça va votre chaîne dans un placard à balai là?
2: C'est comme ça qu'on entreprend les choses. On va parler justement de tout ce que vous allez faire pour M6. Vous devenez directeur général adjoint de cette nouvelle chaîne. Vous en serez ensuite le directeur général en 1990 et puis président du directoire en 2000 pendant près de 25 ans. Vous avez entrepris, d'où aussi on le fait, avec le port de Sète. Tiens, je vous emmène dans l'Hérault. Premier port de pêche de la Méditerranée. Il y a donc beaucoup de filets dans le coin. Je sais que vous aimez la pêche. Qu'est-ce qu'on en fait quand ils sont trop vieux, ces filets? Catherine Quicandon nous propose aujourd'hui une idée à laquelle personne n'avait visiblement pensé auparavant.
4: À Bessan, à moins de 20 km à l'est de Béziers, il y a des filets de pêche, beaucoup de filets de pêche.
5: Mais qu'est-ce qu'on va en faire de toutes ces vieilles affaires, si moche et encombrante, le monde est une brocante.
4: Marine Olassia, fondatrice de Sao Textile, les collecte pour en faire de la fibre de polyamide recyclée pour les revendre à l'industrie de la mode et du textile. En gros, elle transforme des filets de pêche usagés en bobines de fil. Concrètement, comment ça fonctionne?
6: On les collecte directement auprès des pêcheurs. Ensuite, on les conditionne et après, on va les laver dans des machines à laver industrielles. Et ensuite, c'est un processus de recyclage qui s'appelle thermomécanique. On va découper le filet. On va le transformer en granulés plastiques. Donc, c'est comme des petits grains de riz. Et ensuite, on va le faire fondre. On va obtenir un premier fil continu qu'on va texturiser pour avoir le filament textile. Et après, on va le mettre en bobine et ça va nous permettre de tisser ou de tricoter le tissu.
4: Le fil obtenu et valorisé est noir.
6: C'est du nylon qu'on va utiliser pour des applications techniques comme du revêtement, de gilets pare-balles, des tentes et après sinon pour des textiles sportifs par exemple. C'est résistant, c'est respirant et c'est très souple et élastique. C'est très bien pour l'eau. D'ailleurs, les maillots de bain sont en nylon.
4: Les filets de pêche représentent 10% de la pollution plastique des océans, 640 000 tonnes sont perdues en mer. La démarche de Marine est donc aussi environnementale.
6: Aujourd'hui, il n'y a pas de filière de collecte et de valorisation. Donc les filets sont envoyés en déchetterie ou en incinération. Donc déjà, on a un premier impact sur ça. On va valoriser un déchet sur le territoire. En relocalisant toute la chaîne de valeur sur le territoire français, on va avoir directement une réduction de l'impact carbone. Et ensuite, on va valoriser le savoir-faire français. Donc on va créer de l'emploi aussi.
4: Et ça, c'est pas mal aussi. Mais comment Marine a eu cette idée ? Le déclic se fait lors d'un voyage au Bangladesh. Elle ne cautionne pas du tout le système de production qu'elle constate. Elle veut changer les choses et c'est ce qu'elle essaie de faire depuis février 2023 avec Sao Textile et en utilisant son expérience de plusieurs années dans le domaine de la mode. Et pourquoi Sao ? Dans la mythologie grecque, Sao est une nymphe marine qui assurait la protection des traversées maritimes et le sauvetage des marins. Plus d'infos sur saotextile.fr. Merci à Éléonore Sozo d'Ici Héros pour cette idée qui a la pêche. Ici, ça entreprend à Bessan avec Sao Textile, du filet de pêche au fil.
2: En vous remerciant, Catherine Quicandon, et effectivement, on salue les équipes de Ici Héros, la complicité du réseau ici. Avec toutes ces bonnes initiatives, il y en aura d'autres d'ici 21h. Restez bien avec nous. Notre invité Nicolas de Taverneau et votre invité, un voyage dans toute la France et un livre dont nous parlerons la télé comme jamais. C'est sur Ici.
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2: C'est la nouveauté au cœur de cette soirée. Mr. Know It All, signé Teddy Swims sur Ici.

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3: L'automne s'installe doucement sur notre région et avec lui l'envie de partager de jolis moments à faire en amis ou entre amis. Sortez vos agendas parce qu'il y a de quoi faire. On va commencer par le département de la Côte d'Or. Ce vendredi et ce samedi, c'est le grand retour du traditionnel marché d'automne 100% Côte d'Or. Pour l'occasion, les jardins du département à Dijon vont se transformer en un immense village du terroir. C'est le rendez-vous incontournable pour aller à la rencontre de nos producteurs locaux pour faire le plein de saveurs et profiter d'animations totalement gratuite au cœur de la ville. Et le vendredi de midi à 20h, vous pourrez en profiter le samedi de 10h à 18h. Venez nombreux pour célébrer le savoir-faire de nos artisans. Et puis toujours en Côte d'Or, ce week-end, si vous êtes du côté de Maulois, rendez-vous ce samedi pour le spectacle Une histoire pour la nuit, proposé dans le cadre de la saison culturelle Art et Scène. Un moment poétique vous attend à l'église Saint-Jean-Baptiste à partir de 17h.
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4: Son livre « La télé comme jamais » est paru le 24 septembre, il y a quelques jours, et pour la première fois, bien, il parle notamment d'M6, de sa création, côté de Jean Drucker. Il l'a dirigé pendant 40 ans, il nous confie beaucoup de choses sur les médias, les coulisses, le pouvoir, l'envers du décor, les luttes de pouvoir. Mais ce soir, Nicolas de Taverneau, puisqu'il s'agit de lui, eh bien, prend le temps aussi de se livrer, de nous apporter quelques images, finalement, de sa vie et des lieux qui l'ont marqué. Il est avec vous jusqu'à 21h. On a parlé de la création d'M6 en 1987. J'oublie pas que à ce moment-là, puisqu'on parle des régions et qu'on se balade dans toute la France, il y a des décrochages régionaux. Et vous allez aller un petit peu partout, Marseille, Tours, Lille, Lyon, Rennes et Bordeaux.
5: Alors d'abord, on avait des associés qui étaient des quotidiens régionaux.
4: Oui.
5: On a eu Ouest-France, on a eu Sud-Ouest, bien on sûr. A eu l'Alsace, etc., qui étaient associés à la création d'M6. Et d'ailleurs, le Parisien aussi. Et donc, on avait fait des décrochages locaux dans les grandes métropoles. Hein. Et si je peux me permettre une petite plaisanterie sur... j'avais été voir le maire de Marseille, qui s'appelait Gaudin, Jean-Claude Gaudin. Alors, je lui ai dit, on va ouvrir un décrochage à Marseille.
4: Ouais.
5: Alors, il m'a dit, oh, c'est une bonne idée. Mais parce que FRE3, il disait toujours FRE3, FRE3 m'a toujours pris que de dos. Voilà. Alors on a ouvert une dizaine de décrochages qui ont duré pas mal de temps.
4: Mais parce que vous aviez aussi cet attachement aux régions.
5: Ah oui, et puis surtout, c'était notre intérêt, parce que, si vous voulez, on oublie toujours que 4/5 de la France n'habite pas Paris, hein, on n'habite pas la région parisienne, enfin, vous êtes bien passé pour le savoir, et donc l'audience, il faut aller la chercher dans ces agglomérations, dans ces lieux-là. Donc c'était notre intérêt, simplement, là on a toujours été des difficultés avec la régulation, la réglementation, etc., on ne nous a pas permis de faire de publicité sur ces décrochages, il fallait même enlever la publicité nationale, donc il y avait un malus, au lieu d'avoir un bonus, et donc on a fermé les décrochages, et c'est là où on a créé le 12h45 ouais. Et le 10h45 à la place.
4: À force de lire les audiences tous les matins, qu'est-ce que vous avez, Nicolas Taverneau, appris des Français ?
5: Voilà, alors d'abord, les Français, c'est pas quelque chose de monolithique. Il y a les Français. Et les Français, ils sont divers. Donc, ils ont des goûts qui sont très différents, et c'est ce qui est assez compliqué quand vous faites un média, c'est comment trouver des programmes qui les rassemblent. Alors, vous avez bien un peu des cibles, ce qu'on appelle des cibles. Nous, on était plutôt plus jeunes que nos grands compétiteurs. Mais donc nous, par exemple, tous les programmes très âgés, nous les avons pas pris parce qu'on sait que c'était pas notre cible et on n'aurait pas été performant. Je raconte dans le livre que nous avons pas pris Koh-Lanta, nous avons pas eu Koh-Lanta parce qu'on a
4: ça a failli.
5: Pas,
4: hein.
5: Voilà, mais parce que on nous a imposé 30 millions d'amis qui étaient sur TF1 pour le reprendre. Or 30 millions d'amis, un public qui était plus âgé, donc c'était pas adapté à M6. Voilà, donc les Français, c'est pas une communauté homogène, donc il faut essayer.

0: Et nous, de trouver des programmes dits fédérateurs, c'est-à-dire des choses qui les unissent le plus grand nombre. La chose qu'on a apprise, c'est que il y a deux choses. Un, on s'est intéressé au quotidien des Français. La cuisine, l'habitat, même la propreté, je ne sais pas si vous vous souvenez, c'est du propre avec deux personnes. Des choses qui sont dans la vie quotidienne, dans lesquelles on était proche des gens. Ça, c'est Thomas Valentin, notre directeur des programmes, qui avait imaginé ça. Il y a toujours d'ailleurs des émissions qui perdurent. Et ça a été une orientation très forte. Top Chef, on a mis les Français à la cuisine.
1: Il y a quelques jours, Norbert Harrer, mais également Thierry Marx étaient nos invités. Ouais, et on a parlé, évidemment, de cette émission qui perdure.
0: Et cette émission perdure, et je pense qu'on a valorisé la cuisine, on a valorisé l'effort pour la cuisine auprès des Français, et notamment des jeunes Français qui faisaient des concours de Top Chef, qui font toujours des concours de Top Chef, etc. Et puis, il faut aussi parier...
1: Il y a l'économie, pardonnez-moi, mais vous vous dites, et vous avez cette idée qui est extraordinaire, on va parler d'économie en prime sur notre chaîne, sur M6, et vous lancez Capital.
0: Alors, il y avait un garçon opiniâtre qui s'appelait Emmanuel Chin, qui nous a proposé le concept, qu'il a d'abord testé en programme court, d'abord 6 minutes, ensuite 26 minutes. Souvent, on y est allé progressivement dans nos affaires. Et puis, il avait l'idée de faire une émission d'une heure et demie qui soit de l'économie appliquée, où on explique comment marche un supermarché, etc. Et moi, j'ai demandé quel est le soir où on est le plus mauvais. Et c'était le dimanche soir, parce qu'on mettait des téléfilms en face des gros films d'Antenne 2 et de TF1 à l'époque. Ouais. Et donc, je lui dis, écoute, on te donne le dimanche, on va voir si ça réussit. Et ça a été un très grand succès. L'émission existe toujours avec succès.
1: On va reparler d'M6 dans un instant, et on reparlera du livre, même si on l'évoque déjà à l'instant. Je reviens à cette France dont on parle tout à l'heure et ses régions. On a parlé de Bordeaux, de Pau, Bayonne, Angoulême, Poitiers. Ça fait aussi partie de la Nouvelle-Aquitaine et ce sont des villes que vous appréciez. Je reviens sur l'Ain. Vous avez une exploitation agricole aujourd'hui dans l'Ain?
0: Absolument, là on exploite, dans cette région de l'Ain, moi je suis dans le Val de Saône, entre disons Lyon et Mâcon, c'est le Val de Saône, hein. Ouais. Et vous avez deux parties, vous avez la rive droite, la rive gauche. Dans la rive droite, vous avez le Beaujolais avec tous les grands crus, etc., et les vignes. Et de l'autre côté, là où je suis, vous avez des exploitations agricoles, qui sont plus grandes d'ailleurs. Et alors autrefois, on faisait également de la vigne dans l'Ain. On faisait un vin qu'on pourrait qualifier de détachant, qui était un vin pas terrible, mais qui coupait le Beaujolais, c'est-à-dire qui donnait de la couleur et du degré au Beaujolais, avec de l'eau berlin, ça s'appelait l'eau berlin. Et puis on faisait aussi les piquets de vigne, c'est pour ça qu'il y a des bois d'acacia dans l'Ain, qui servaient à ça. Maintenant on fait beaucoup plus d'agriculture traditionnelle, alors il y a les étangs dans les dombes, et puis il y a l'agriculture traditionnelle, et dans le Val de Saône, c'est des très bonnes terres agricoles, dans lesquelles on fait du maïs, du colza, du blé, de l'orge, etc. Cette année, ça a un peu souffert de la sécheresse, donc les rendements sont un peu moins bons que les années précédentes, mais c'est une très belle agriculture dans cette région.
1: On pourrait parler de la Bretagne aussi. Alors avant de parler de Rennes, on en parlera tout à l'heure. Je sais que Dinard, vous avez des amis, dont Dinard, Cancale, Saint-Malo, dans ce périmètre-là.
0: Oui, je connais bien cette région bretonne pour y aller assez souvent l'été. J'ai pas mal de camarades, qui est une très belle région, la Bretagne. Alors elle prend ses lettres de noblesse maintenant avec la canicule, parce que
1: ceux qui voulaient y aller, c'est terminé, il fait aussi chaud qu'ailleurs.
0: Oui, mais d'une façon générale, c'est quand même plus protégé.
1: C'est vrai.
0: Et puis, et donc la Bretagne, moi je l'ai découverte à travers la côte, si vous voulez. Alors j'avais connu un peu la Bretagne avant, j'ai fait les Glénans, donc dans les îles
1: Glénans. Magnifique.
0: Voilà, et puis on a passé des vacances à Bénodet aussi, qui était très joli, la Bretagne du Sud, qui est très, très belle. Voilà, et puis la coïncidence, c'est que la famille Pinault m'a demandé de présider le conseil d'administration du club de Rennes. Et donc je découvre Rennes, que je connaissais mal, et je découvre Rennes et les Bretons dans ce beau club de Rennes.
1: On parlera de Rennes, parce que ça fait forcément partie de votre vie, surtout depuis quelques mois, vous en êtes le président. Nous allons à nouveau se balader en France, et pour économiser sur le carburant, on peut partir, et c'est un sujet d'actualité, à la recherche de la station la moins chère dans le département, aller faire le plein en Espagne, en Andorre ou en Belgique, lorsqu'on est frontalier, ou bien beaucoup plus simplement, ne plus utiliser sa voiture. Alors comment faire pour se déplacer, pour aller faire des courses, aller travailler ou chercher les enfants à l'école? Ça, c'est notre quotidien. Dans les Pyrénées-Atlantiques, la ville de Pau, qu'on a évoquée il y a un instant, a justement lancé un défi à ses habitants. Un reportage à Robin Bernot et Clara Vincent.
2: Vous voyez vos clés de voiture? Imaginez ne plus y toucher pendant un mois.
3: Allez, on pose les clés.
2: dans le bocal.
3: Parfait. On est prêt pour relever le défi.
2: Pas de regret ?
3: Aucun.
4: C'est le défi lancé par la ville de Pau à ses habitants avec la 3e édition de l'opération « Un mois sans ma voiture ». Cette année, ils sont 19 à relever le défi. Parmi eux, il y a Adeline, qu'a rencontré notre journaliste Clara Vincent. Pendant les 4 prochaines semaines, elle va devoir laisser sa voiture au garage et par la même occasion, apprendre par cœur les horaires des transports en commun.
3: Je suis souvent en retard, donc là, anticiper les départs bien plus en avance que prévu. Donc on va essayer de jouer tout ça. Moi, je travaille à la cueillette de la Ragnon et je suis photographe indépendante. Donc déjà, la cueillette de la Ragnon du centre-ville, ça fait à peu près une trentaine de minutes à vélo. Donc une heure aller-retour. Et après, en tant que photographe indépendante, c'est vrai que si j'ai un mariage à 30 km, ça va être un peu plus compliqué. Mais c'est vrai que mettre de côté la voiture, ça serait un plus. D'autant plus que le carburant coûte cher. Dans les factures de la fin du mois, ça serait vraiment, vraiment top, quoi.
4: Alors ici à Pau, ne pas toucher à sa voiture pendant 30 jours, ça semble marcher, mais vous, qu'en pensez-vous ? C'est avec Tristan que nous allons en discuter. L'idée lui plaît, même si quelques questions restent encore en suspens.
5: Moi, je trouve ça plutôt positif. Après, il faut juste espérer que les transports en commun permettent aux gens de s'en sortir sans, quoi. Parce qu'à Pau, je ne sais pas, comment ils font pour aller au travail, les gens sans voiture, ils y vont à pied. C'est grand, Pau ? Je ne sais pas.
4: Alors oui, Pau, c'est quand même une ville assez grande. Et pour relever ce défi, chaque participant s'est vu offrir un mois d'abonnement au bus et TER du département, mais aussi un abonnement mensuel au vélo électrique en libre-service, ainsi qu'un vélo à assistance électrique. Tristan, par exemple, lui, il possède une Peugeot 208 et sans même avoir à se lancer de défi, il essaie déjà de la laisser un peu plus souvent au garage.
5: C'est vrai que si je peux éviter de l'utiliser la semaine, j'essaie d'éviter le plus possible. Bah, c'est un tout, déjà, le prix des carburants, oui, c'est clair. Je pense que si on économise le carburant sur un an, on peut s'acheter une maison bientôt. Et en même temps, à côté de ça, c'est un peu écologique, quoi. C'est un petit geste écologique, je pense. Moi, j'ai un diesel, typiquement, moins j'utilise, mieux on se porte, je pense.
4: Vélo électrique, bus, train, de nombreuses alternatives existent pour laisser la voiture de côté. C'est justement tout l'enjeu de ce défi lancé par la ville de Pau. Encore faut-il avoir suffisamment de transports à proximité de chez soi pour pouvoir vraiment se passer de son véhicule.
1: Merci Robin Bernot. Vous conduisez, vous avez une voiture, Nicolas Taverneau.
0: Oui.
1: Pour aller dans l'Ain, rejoindre cette exploitation agricole, entre autres, peut-être, je ne sais pas. Hein.
0: Oui, enfin, j'ai une voiture, mais je vais probablement abandonner ma voiture à Paris, d'ailleurs.
1: Vous avez quand même traversé la France, j'imagine. Vous avez des souvenirs de la carte Michelin sur les genoux.
0: Oui.
1: La rencontre de ville, un peu comme ça.
0: Oui, oui, effectivement, moi j'ai beaucoup navigué. Mais l'endroit, maintenant, de prédilection de mes vacances, c'est la Corse.
1: Ah ben on est en Corse, dans un instant, si vous voulez, avec grand plaisir. On a encore beaucoup de choses à se dire, beaucoup de lieux à évoquer avec notre invité Nicolas de Taverneau, auteur donc des Confidences, du Parrain du BAF, la télé comme jamais chez la réédition. Et c'est en librairie déjà depuis quelques jours.
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1: Souvenir de ce tube qui aura bientôt 40 ans l'année prochaine. Il est signé France Gall, la musique est de Michel Berger, évidemment.

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2: Avec Nicolas de Taverneau, aujourd'hui homme de médias, homme d'affaires, dirigeant de chaîne de télévision, le parcours de toute une vie qui défile ce soir, les lieux, les inspirations qui ont marqué son existence pour ce chevalier de l'Ordre National du Mérite qui récompense toute une carrière. Il est aussi chevalier de la Légion d'honneur. Ce qui vous plaît, c'est le football. Voilà, alors vous avez habité Bordeaux, on a parlé beaucoup des Girondins de Bordeaux, vous deviendrez plus tard le propriétaire du club, 1999 à 2018, presque 20 ans pour les Girondins de Bordeaux. Qu'est-ce que vous retenez d'ailleurs de ces deux décennies des Girondins ?
3: Ah ben, il y a eu des grands et bons moments, il y a eu des moments plus difficiles pendant ces 20 ans. On nous a reproché beaucoup d'avoir vendu les Girondins, mais à un moment donné, depuis que notamment le PSG est arrivé en tête, c'était très compliqué pour une société comme la nôtre de garder, d'avoir des écarts et des risques importants. Ça pouvait faire peser des risques sur notre activité principale, donc on a décidé de vendre. Alors évidemment, on n'est pas tombé sur les bons acheteurs, on a une part de responsabilité là-dedans. Simplement, c'était pas écrit sur leur figure, avec deux fonds américains importants.
2: Oui.
3: Et malheureusement, le parcours n'a pas été. Puis en plus, il y a eu un nouveau repreneur qui n'a pas fait non plus un bon travail. Donc les Girondins ont périclité malheureusement pendant à notre suite.
2: Avril 2025, vous êtes nommé directeur général de LFP. C'est la Ligue de football professionnel. Ça a duré un an. Et puis le 22 mai dernier, en tous les cas, vous quittez vos fonctions. Et le 22 mai 2026, il y a cette nomination au poste de président du conseil d'administration du Stade Rennais.

0: vous découvrez la galette saucisse, hein, Nicolas Taverneau.
1: C'est libre. Je découvre surtout un beau club.
0: Ah oui.
1: Le club de Rennes est un beau club. La famille Pinault le soutient depuis 30 ans. Nous allons inaugurer d'ailleurs le nouveau centre de formation et la nouvelle académie. Vous vous rendez compte qu'il y a 7 joueurs actuellement dans l'équipe de France qui viennent du centre de formation de Rennes. Ouais. Donc c'est assez exemplaire, hein, comme stade. Et donc je découvre ce beau club avec des ambitions. On espère que cette ambition sportive va se réaliser à nouveau cette année pour être européen, parce que c'est vraiment le choix qui est fait, avec quand même un très bon public. Le stade est toujours plein. À Rennes, et donc moi j'ai beaucoup de plaisir. Alors il y a une équipe exécutive avec autour d'Arnaud Pouille, le président exécutif du club, et moi je fais la transition entre l'actionnaire et le club.
2: Vous dites que c'est un club sain dans un ancrage breton qui vous plaît.
1: Oui, c'est-à-dire que la famille Pinault est très très référencée en Bretagne, et la famille Pinault tient à ce qu'il y ait ce club qui a non seulement, c'est pas simplement du foot business, hein, c'est du foot social aussi, c'est-à-dire que supporte ce club. Le fait que ça soit un centre de formation reconnu est très important pour le club, et donc cet ancrage breton est quelque chose qui est évidemment important, avec en défendant les couleurs locales, aussi bien au niveau domestique, c'est-à-dire national, qu'au niveau international, c'est-à-dire européen.
2: Au Pyrénées, il y a des rivières. Et vous adorez les rivières.
1: Ah, j'aime bien les rivières. J'aime bien les rivières, mais enfin, quelquefois, les rivières sont des contraintes, parce que le stade est un peu encadré par la rivière. Ouais. Mais effectivement, et puis c'est une belle ville. Hein.
2: Alors, on évoque cette galette saucisse. Vous avez une cartographie de votre gastronomie à vous, selon ce que vous aimez manger. On va dans quelle région ?
1: Alors, moi, je suis pas un esthète de la cuisine, et donc moi je suis assez simple dans mes goûts, et je dirais que je défends bien ma région lyonnaise. À Lyon, c'est quand même extrêmement bien faire la cuisine, et on l'apprécie. Alors c'est souvent un peu copieux.
2: C'est les petits bouchons, c'est la charcuterie,
1: les quenelles de Brochet. Ça c'est vraiment ma région. Les
2: quenelles de Brochet, c'est dans l'Ain.
1: Voilà, c'est dans l'Ain. Mais il y en a aussi un peu plus à l'ouest, hein, parce que les étangs des Dombes fournissent des brochets. Donc il y a toute la cuisine lyonnaise, avec les mères, hein, lyonnaises, est une cuisine quand même de grande qualité. Donc on est, moi j'aime beaucoup le poulet à la crème de Georges Blanc, hein, par exemple, qui est un ami, hein, Georges Blanc, avec ses restaurants à Vaudin, hein, qui est pas très loin de chez moi. Donc voilà. Mais sinon, la gastronomie dans les autres lieux, à Bordeaux. Moi, j'apprécie évidemment, je suis très amateur du vin rouge de Bordeaux, hein, qui est magnifique.
2: Hein. Modération, évidemment.
1: Avec évidemment modération.
2: Saint-Émilion.
1: C'est un vin de très grande qualité, je trouve, le vin rouge de Bordeaux. Voilà, donc j'ai beaucoup de plaisir à voyager un peu, mais chaque région a sa gastronomie. Mais je ne suis pas un esthète de la gastronomie.
2: Nicolas Taverneau est votre invité. La télé comme jamais, aux éditions Larry, 304 pages où vous vous livrez pour la première fois. C'était le bon moment?
1: Bah écoutez, j'ai plus des responsabilités directes dans les médias, donc j'ai une liberté de parole qui est un peu plus grande par rapport à ça. Et puis moi, j'ai voulu écrire ce livre pour deux raisons. La première raison, c'est montrer qu'on peut réussir malgré des vents contraires, parce qu'on a eu beaucoup de vents contraires, sous deux conditions. La première, c'est qu'on soit déterminé, opiniâtre, qu'on lâche pas. La deuxième condition, c'est qu'on soit collectif. C'est-à-dire qu'il faut une collectivité pour réussir dans une entreprise. On réussit pas tout seul. Et moi, j'ai eu la chance de choisir les collaborateurs du groupe M6, hein, dont beaucoup sont encore là et efficaces. Et je pense qu'on a insufflé un esprit M6 à ce groupe, et qui est le gage du succès. Et donc ça, c'est une première motivation pour ce livre. Et puis la deuxième, c'est de dire: les pouvoirs publics n'attendaient pas qu'ils soient votre soutien ou qu'ils fassent les choses à votre place. C'est plutôt, je le dis malheureusement, il y a eu plutôt des décisions qui ont entravé un peu le développement des groupes, pas simplement M6, mais
2: vous
1: des groupes audiovisuels.
2: Pardon, mais quand même, vous parlez effectivement dans ce livre des pressions politiques que vous avez pu avoir parfois, des luttes de pouvoir, de ces à-côtés qui font partie du milieu.
1: Oui, je dirais que c'est moins des pressions politiques, parce que je n'ai pas eu, et puis M6 n'a jamais été considéré comme vraiment une que le fait qu'il y a des règles administratives très rigoureuses, très ennuyeuses et très contraignantes. Je raconte dans le livre qu'on a fait une émission qui s'appelle partout dans le monde Lego Master, qui était un concours de Lego. On voulait qu'on l'appelle Brick Master. Il a fallu pendant un an se battre avec l'ARCOM, ou le CSA de l'époque, pour que ça s'appelle Lego Master. Voilà, ce genre de combat est inutile et n'a pas de sens.
2: Alors, dans le livre, on découvre, et on en a parlé tout à l'heure, que vous allez mettre l'économie effectivement en prime time avec Capital, c'est audacieux. C'est l'âge d'or des séries, je pense à Desperate Housewives aussi, hein, c'est ce que vous amenez aussi sur M6. Et puis, c'est osé, parce que c'est aussi le Loft. Le Loft arrive au début des années 2000, je crois, 2001, quelque chose comme ça, qui va marquer tout un pays, là.
1: Ouais, de toute façon, M6 n'avait pas les moyens de ne pas être innovant. Voilà. Et depuis le début, on a essayé d'être innovant quand on a mis les turbos, les cultures pub, etc. à l'antenne, quand on a fait le 6 minutes, quand on a mis les séries, la saga du samedi. Enfin bon, on a essayé d'être avec nos moyens. Bon, et le Loft faisait partie des nouveautés qui se sont installées dans le paysage européen, voire mondial. Et donc on s'est dit, il faut pas louper ça parce que, enfin en tous les cas, les directeurs des programmes ont dit, il faut pas louper ça parce que sinon, on n'aura plus cette image de novateur. De novateur. Et c'est pour ça qu'on a mis le Loft, qui a été une décision quand même assez compliquée, hein, lourde, à l'époque. Aujourd'hui, ça paraît une bluette, hein, mais à l'époque, ça a été une décision compliquée.
2: Vous parlez de foot, puisqu'on a parlé de foot il y a un instant. Vous parlez aussi, donc, dans ce livre, des droits de la Coupe du Monde 2026-2030. On voit le succès qu'M6 a rencontré cet été, avec des pics monstrueux, dizaines de millions, hein, de téléspectateurs.
1: À la télévision, c'est fait d'événements, et donc dans les événements, on avait eu les Euros avant, hein, qu'on a partagé avec TF1, et là, on a pris l'exclusivité de la Coupe du Monde, donc qui a été très bien diffusée par les équipes de M6. Ça a eu un succès phénoménal sur le digital, par exemple. Il n'y a pas eu un incident, et c'est assez remarquable, hein, parce que quand vous êtes dans trois pays avec autant de diversité de lieux, loin de chez vous, etc., et que vous arrivez à diffuser tous ces matchs, M6 a diffusé 54 matchs qu'il faut présenter, qu'il faut habiller, qu'il faut, etc., sans aucun incident, c'est quand même un exploit.
2: Vous parlez, vous le découvrirez parce que je vais pas tout raconter dans le livre, on l'a déjà bien évoqué, de la fusion impossible entre TF1 et M6. Vous parlez de radio, vous parlez de RTL, évidemment, que vous avez dirigé, vous avez été au cœur de l'appareil, je le disais en introduction, de ces grands changements audiovisuels que vous avez aussi parfois provoqués. Qu'est-ce que vous retenez de toutes ces années, puisque vous n'êtes plus dans cet appareil, entre guillemets?
1: Je retiens que prime au contenu, c'est-à-dire que vous pouvez être le meilleur gestionnaire du monde, si vous n'appuyez pas sur des talents, ça ne fonctionne pas. Et les talents, c'est par exemple Karine Le Marchand quand elle fait L'amour est dans le pré. L'amour est dans le pré serait très différent sans Karine Le Marchand. C'était Virginie.
2: C'est incarné.
1: Comment?
2: C'est
1: elle a incarné, voilà. Oui, mais surtout, elle a apporté un plus au programme avec sa compétence, avec son charme, avec son intelligence. C'est Virginie Efirant quand elle a remplacé Castaldi pour
2: Nouvelle Star.
1: Exactement. Bon, il y a eu, et on peut, c'est Emmanuel Chin avec Capital. Donc, il faut avoir du respect des talents. Et deuxièmement, savoir aussi les détecter. Et ça, détecter les talents, c'est... moi, je cite Bibiane Godefroy, qui était une grande directrice des programmes d'M6, qui a su aller chercher, par exemple, Cyril Lignac, qui est toujours à l'antenne. Cyril Lignac, il était tout gamin quand il est arrivé chez nous. Et ces talents, il faut, un, prendre des risques, leur faire souvent confiance. Quelquefois, on se trompe, ça nous arrive de se tromper, mais il faut savoir que c'est eux qui portent quand même le succès.
2: Un demi-siècle d'audiovisuel. C'est la vie de Nicolas de Taverneau avec Alexandre Desinard, les confidences du parrain du PAF aux éditions Alary Édition. Dernière question. On s'est énormément promené. Un lieu central, si on n'en garde qu'un seul de votre vie, sur votre carte à vous.
1: Montmerle-sur-Saône.
2: On restera là. Merci d'avoir été notre invité, Nicolas de Taverneau. L'émission est à retrouver sur le digital, sur ici.fr. On se retrouve dès demain. Passez une belle soirée. Salut.
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2: On l'a découvert entre autres dans la comédie musicale Roi Soleil il y a quelques années. Il nous vient du Vaucluse. Quelle carrière solo depuis. Si Christophe Maé, souvenir en 2007 avec On s'attache sur ICI.

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2: Bonsoir à tous, 21h, 22h comme tous les soirs, 7 jours sur 7, c'est le rendez-vous avec toutes les chansons qui ont rythmé les années 80 et qui continuent à le faire. Allez, ça commence comme ça ce soir.

0: Daniel Balavoine, c'était Vivre ou survivre.
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0: Sur l'album Vendeur de larmes sorti en 1982, et quand je disais que les tubes des années 80 continuent à faire chanter la France, et bien c'est le cas avec ce répertoire. La tournée hommage Balavoine Ma Bataille, avec les musiciens du chanteur, interprétés par les gagnants de The Voice, redémarre le 3 novembre prochain et jusqu'au 6 décembre. Alors si vous avez envie de chanter l'Aziza, le chanteur ou Sauver l'amour, n'hésitez pas. En 87, Kylie Minogue, elle, nous faisait chanter Locomotion.

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C'était Jackie Quartz avec Mise au point. C'est le tube de l'été 1983 et pour Jackie Quartz, son plus grand succès. Alors, été 83, vous étiez où, vous? En vacances, en stage, en famille, entre amis? Cet été-là, la France fut touchée par une canicule qui dura 23 jours en juillet, mais qui concerna surtout le sud du pays. Un an plus tôt, donc en 82, le monde entier découvre le groupe anglais Dexys Midnight Runners grâce au tube Come on Eileen, numéro 1 en Angleterre, aux États-Unis et très soutenu par les jeunes radios en France. Et voilà ce que ça donne dans 100% années 80.

groupe Mister Mister avec Broken Wings. Durant l'été 1985, voilà un titre que l'on a aussi beaucoup, beaucoup entendu. Le groupe Mister Mister, originaire de Phoenix, Arizona, ne connaîtra qu'un seul succès grâce à ce Broken Wings.

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0: Ah, je sais pas vous, mais moi j'étais vraiment fan de ce duo, hein. Muriel et Daniel, ils ont réussi très vite à imposer un style pop, coloré, puis rock, sexy, la voix sensuelle de Muriel, les mélodies efficaces de Daniel, leurs clips également, leur ont permis d'avoir une place à part dans le paysage des années 80. Alors lui aussi, il a une voix sexy et singulière, lui aussi, il a su imposer son style. En 1989, c'est La Vie et c'est Marc Lavoine.

0: Aubert avec les plages.
1: Extrait de son premier album Plâtre et Ciment, juste après la séparation du groupe Téléphone, après 10 ans d'existence et plus de 6 millions d'albums vendus. Hein. Les plages, c'est une chanson que vous avez sans doute entendue cette année si vous êtes allé voir Jean-Louis pendant sa tournée Pas Fini Tour, qui vient de s'achever au Francophonie de Tahiti. Allez, changement de rythme maintenant avec Chalamar, A Night to Remember.

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0: Résultat, une balade entraînante qui nous fait danser tout en nous rappelant qu'on nous infantilise.
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3: C'est un film qui inspire à Daniel Balavoine, Mon fils, ma bataille.
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3: En 1980, le chanteur s'inspire du film oscarisé Kramer contre Kramer avec Dustin Hoffman et Meryl Streep. Le titre est aussi un hommage à son guitariste, Colin Swinburne, alors en plein procès. Choqué de voir son ami humilié par des avocats qui méprisent son métier de musicien, Balavoine décide de prêter sa voix à ce combat social.

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2: Bonjour, je m'appelle Sylvain Grotteau, j'ai 51 ans, je suis girondin et depuis septembre je suis affûteur et mouleur. Quand une fois que le couteau coupe, on essaie.
3: Avec une feuille.
2: Là, le couteau il coupe.
3: Du premier coup.
2: Et net.
3: Ce test de la lame qui coupe net la feuille permet de bien comprendre le caractère de Sylvain. Il est méticuleux et attentif. Il nous reçoit dans son fourgon, qui est le meilleur symbole du tournant qu'il a voulu donner à sa vie. Il est à ce jour un commerçant itinérant. Il se déplace sur les marchés de la région pour proposer ses services.
2: Les gens sont surpris au départ et très contents de retrouver un affûteur et mouleur. Et il y a aussi beaucoup de demandes sur les ciseaux de couture.
3: Et vous avez une machine qui est dédiée pour les paires de ciseaux, une machine bleue de marque Maillère, c'est ça?
2: Voilà, je passe donc le ciseau sur ce petit bras articulé. Et ensuite, on passe sur le feutre, pardon, pour finir le tranchant, pour le polir.
3: Il y a comme une odeur un petit peu, non?
2: Oui.
3: Est-ce que ça sent?
2: C'est une pâte à base de gras de bœuf, je crois.
3: Pourquoi vous avez fait le choix, justement, d'être un artisan, affûteur, rémouleur, itinérant, de marché en marché, de commune en commune?
2: Mon quotidien est différent tous les jours, en fait. Ça change, c'est jamais pareil. Au départ, je cherchais deux choses. Une reconversion, c'était plutôt de ne plus travailler pour quelqu'un, d'être à mon compte. Alors j'ai fait ma formation dans la seule école d'affûtage de France. À la fin, on nous délivre un diplôme reconnu par l'État.
3: Qui est derrière vous?
2: Qui est derrière moi?
3: Dans le fourgon?
2: Exactement.
3: Est-ce que vous pensez que c'est un aboutissement pour vous?
2: Oui, je suis fier. Elle sert quand je suis en train d'affûter, que je suis de dos au client.
3: Quand il y a le bruit,
2: les clients sonnent. Le petit bruit aigu, ça m'interpelle et du coup, je peux m'occuper d'eux.
3: Parce que sinon, on ne s'entend pas.
2: Non, c'est un peu bruyant.
3: C'est compliqué.
2: Oui, c'est bruyant.
3: Et ça vous plaît?
2: Ouais, ça me plaît.
3: Qu'est-ce qu'elle en dit, votre femme? Parce que elle partage vos inquiétudes, vos ambitions, vos projets dans le quotidien.
2: Faudrait lui demander à elle.
3: Ça tombe bien, elle est en face de nous. Elle s'appelle Delphine. Hein?
2: Oui, exactement.
4: Les gens repartent avec le sourire, avec des couteaux qui coupent, des couteaux rénovés, parce que des fois, ils arrivent très rouillés, en mauvais état.
3: Dans son ancienne vie professionnelle, il était malheureux. Aujourd'hui, en 2026, on peut dire qu'il est
4: heureux, épanoui et fier de lui.
3: Et vous retrouvez Sylvain, ce nouvel artisan itinérant spécialiste des lames, sur les marchés de Préchac le mardi, de Grignols ou de la Brède le mercredi, de Villandreau le jeudi, de Socats le vendredi, de l'Aréole le samedi et un dimanche sur deux à Landiras.
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5: Ici, c'est Toulouse. Mais elle ressemblait à quoi, en fait, les Toulousaines à l'époque, fin 19e siècle? Direction le musée du Vieux Toulouse, pour rencontrer la responsable scientifique du musée.
6: Bonjour, j'ai rendez-vous avec Amandine de Périgny.
7: Ah, ben, elle était là il y a 10 secondes. Ah. Vous avez vu que vous allez y arriver.
6: Donc. Eh ben, moi, je suis là.
7: Amandine, t'es là?
6: Et bonjour, enchanté.
8: Je vous propose qu'on y aille directement.
6: Ben, très bien, merci. On est donc au musée du Vieux Toulouse. Et en face de nous, donc sur un mannequin, une tenue très complète. Je vois un chapeau, un tablier, une jupe, un parapluie même. C'est assez complet. C'est de la tenue traditionnelle toulousaine, c'est ça?
8: Alors oui, c'est ce qu'on appelle le costume régional. Mais le modèle qui est présenté au musée du Vieux Toulouse, eh bien en fait reproduit le type de silhouette qu'on pouvait trouver à Toulouse en 1860.
6: D'accord.
8: Et les paysannes toulousaines, eh bien elles veulent imiter ce type de silhouette et donc elles vont accumuler les jupons pour avoir beaucoup de volume dans leurs jupes.
6: Ah, donc on a plusieurs jupons les uns
8: exactement,
6: sur les autres.
8: Exactement, là il y en a 7.
6: Ah, mais on prenait combien de temps pour enfiler tout ça?
8: Oh, je pense qu'on prenait bien, oui, 45 minutes.
6: 45 minutes, oui, d'accord.
8: Alors vous voyez, notre mannequin, elle porte ce qu'on appelle un mouchoir de tête qu'on va nouer d'une certaine façon selon qu'on est une femme mariée, célibataire, une veuve, en recherche active. Mmh. Il y a tout un code derrière ce nœud de mouchoir de tête.
6: D'accord.
8: Alors, par-dessus le mouchoir de tête, elle porte le chapeau complètement emblématique de Toulouse, qu'on appelle la paillole.
6: La paillole.
8: La paillole.
6: Ça sonne Toulouse. Hein.
8: ça sonne Toulouse parce que c'est un mot occitan. C'est un chapeau de paille, tout simplement, mais qui a une forme très particulière. Vous le voyez, il est porté très à plat sur la tête.
6: Et alors, le parapluie, est-ce qu'il fait partie de la tenue ou c'est un accessoire?
8: C'est un accessoire assez indispensable.
6: Ah, oui.
8: En fait, c'est plutôt un parasol pour se prémunir du soleil et pour garder un teint assez frais, lumineux, pour ne pas être bronzé.
6: C'était mal vu d'être trop bronzé.
8: Ah, oui, le bronzage, la mode du bronzage n'arrive qu'après la Première Guerre mondiale, dans les années 20, avec tout un courant d'idées hygiénistes.
6: Donc, c'est vraiment des tenues de la vie quotidienne, c'est pas forcément des tenues qu'on porte pour des balles, pour des fêtes de village.
8: Non, après, c'est vrai que pour des fêtes religieuses, pour des fêtes de village, les dames qui vont porter ce genre de costume, elles vont avoir une attention particulière, justement, sur les accessoires.
6: Oui. Très bien, merci beaucoup pour ces précieuses informations.
8: Avec plaisir.
6: Au musée du Vieux Toulouse, une reconstitution de la tenue traditionnelle de la fin du 19e siècle, avec 7 jupons, des accessoires de partout. Eh bien, ça, c'est à Toulouse.
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9: Juan Manuel Fangio a débuté et terminé sa carrière de pilote de F1 sur le circuit de Gueux. Et en 1958, c'est le Grand Prix de Cuba, un pays secoué par l'insurrection menée par Fidel Castro contre le dictateur en place. La veille de la course, le 23 février, Fangio fait les derniers essais sur le circuit. Il a 47 ans, la retraite sportive est proche, mais il est très attendu. C'est la star. Le soir, il est à son hôtel quand il est enlevé par des membres du mouvement révolutionnaire cubain. Une manière d'embarrasser le régime et d'attirer l'attention sur la misère du peuple. La course est finalement lancée dans un climat tendu. Fangio, lui, qui sera retenu 26 heures, sera bien traité. Il sera libéré sain et sauf. L'enlèvement fait la une des journaux du monde et sert la cause révolutionnaire. Après la révolution de 1959, la F1 disparaît de Cuba, jugée incompatible avec le nouveau régime communiste. Fangio est né au début du XXe siècle en Argentine. Il arrive tard en Europe. Il approche des 40 ans quand il se lance dans le premier championnat de F1 en 1950. Il va rapidement impressionner par son talent exceptionnel. Il se distingue par son intelligence de course, sa régularité, sa maîtrise de la mécanique, capable de préserver une voiture tout en restant incroyablement rapide. Fangio court pour les plus grandes écuries de l'époque, Alfa Romeo, Maserati, Mercedes-Benz et Ferrari. À une époque où les voitures sont extrêmement dangereuses et les circuits bordés d'arbres, de bottes de paille ou de simples barrières, sa constance force le respect. Parmi les circuits marquants de sa carrière figure notre légendaire tracé de Gueux à côté de Reims. Un circuit ultra rapide, composé de longues lignes droites sur route nationale, où les voitures dépassent souvent les 250 km/h. Fangio y brille dès le premier Grand Prix de France, le 2 juillet 1950. Il est champion du monde l'année suivante. Il va remporter 5 titres de champion du monde jusqu'en 1957. Un record qui va tenir près d'un demi-siècle. Et même quand il ne gagne pas, il impressionne par sa combativité et son sens tactique. Fangio prend sa retraite en 1958 avec un palmarès exceptionnel. 24 victoires en 51 Grands Prix. Aujourd'hui encore, c'est une référence absolue. Juan Manuel Fangio sur le circuit de Gueux, c'est l'un des trésors de Champagne-Ardenne.

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1: 6h20, c'est votre rendez-vous, les gens d'ici. Tous les jours, nous mettons en lumière une personnalité qui fait briller notre région. Elle se confie au micro de Romain Bruno. Et aujourd'hui, à direction la Tour Eiffel, à la rencontre d'une guide qui propose une visite immersive avec l'aide d'un casque de réalité virtuelle pour redécouvrir l'histoire de la Dame de Fer. Et depuis cette semaine, cette visite a été réactualisée pour plus de surprises. Romain, vous êtes bien devant la Tour Eiffel, elle est belle, hein?
2: Oh, qu'est-ce qu'elle est belle. En plus, je la regarde, cette Tour Eiffel, face à moi, en effet. Et j'ai à mes côtés, c'est Vladina, les cofondatrices et guide chez Viality Tour, qui propose... Ah, j'en dis pas plus, tiens. Elle va nous expliquer. Bonjour, Vladina.
3: Bonjour, Romain.
2: Vous nous proposez une expérience immersive.
3: Absolument, puisqu'on propose une expérience au pied de la Tour Eiffel, mais à une autre époque. On la connaît, la Tour Eiffel du 21e siècle, mais est-ce qu'on connaît la Tour Eiffel du 19e siècle? Eh ben non, c'est ce qu'on vous propose de voir avec nos casques de réalité virtuelle.
2: Donc, on est avec vous, on enfile un casque, on s'arrête de temps en temps et on découvre quoi dans ce casque?
3: Alors d'abord, on découvre le chantier, la construction, et après on découvre l'exposition universelle et la Tour Eiffel dans son écrin d'origine, au cœur de cette exposition qui a marqué les esprits à l'époque.
2: Alors, si nous sommes aujourd'hui ensemble, c'est qu'il y a de la nouveauté.
3: Absolument, puisque c'est une visite qu'on a créée il y a déjà quelques temps et qu'on met à jour à chaque fois au fur et à mesure des remarques et des évolutions technologiques. Et là, c'est encore plus immersif avec des meilleures qualités d'image, avec plein de petits détails aussi qu'on rajoute au fur et à mesure. Pour les petits, pour les grands, pour les goûts de tous.
2: Et ce qui est intéressant, c'est que vous êtes à nos côtés, vous en tant que guide, pour nous expliquer ce que l'on voit à travers le casque.
3: Tout à fait. Je vous explique un petit peu ce que vous voyez autour de vous, à quoi correspondent les différents bâtiments, ce que sont en train de faire tous ces personnages qui, forcément, ont des réactions très différentes de celles que nous, on a au 21e siècle. Et les gens posent des questions, réagissent, interagissent. Donc, c'est vraiment une visite interactive aussi avec le guide et avec les autres participants du groupe.
2: Vladina, elle vous est venue comment cette idée de visite immersive avec un casque de réalité virtuelle?
3: C'est une idée qu'on a eue donc avec Michel, le cofondateur, parce que moi je suis guide à la base conférencière, je fais des visites plutôt traditionnelles, et lui est une personne qui a toujours beaucoup de mal à se projeter. Comme il est plutôt à l'aise avec toutes les nouvelles technologies, on s'est dit qu'on allait combiner nos compétences. Moi, la guide, lui, voilà, la réalité virtuelle. Et ça a donné Viality Tour.
2: C'est officiel, on peut voyager dans le temps grâce à vous et grâce à la technologie que vous avez mise comme ça à la portée de tous. Et je sens qu'on se reverra parce qu'au-delà de la Tour Eiffel, vous proposez une autre destination, ça s'appelle le Louvre.
3: C'est une autre aventure, voilà, c'est une autre histoire qu'on découvrira ensemble plus tard.
2: Merci beaucoup, Vladina.
3: Mais de rien, avec grand plaisir, et je vous attends sur le Champ de Mars.
2: Voilà, venez tous franchement visiter et découvrir, redécouvrir la Tour Eiffel autrement.
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4: Un chien a des comportements quelquefois qui ne sont pas forcément appréciés en société. Et donc, l'idée, c'est de réduire les mauvais comportements et mettre en place des bons comportements.
5: Un chien, alors, une fois, on parle de chien agressif. Est-ce qu'on peut les changer?
4: Oui, on peut les changer. Alors, un chien agressif, c'est une étiquette. Moi, ce qui m'intéresse, c'est clairement le comportement. À quel moment est-ce qu'il mord? Dans quel contexte? Et en modifiant ce contexte, on s'arrange pour que le comportement n'apparaisse pas. Ensuite, on peut mettre en place un nouveau comportement. Ça prend du temps, c'est une thérapie comportementale. Mais en effet, on obtient d'excellents résultats, en réalité, avec le temps. Le travail.
2: Qu'est-ce que tu leur proposes aux propriétaires qui viennent avec leur chien? Qu'est-ce que tu leur proposes?
4: En premier lieu, j'aime construire nos relations et enrichir cette relation, de manière à ce qu'il y ait vraiment une connivence qui se mette en place entre les deux. Et puis ensuite, je fais les choses pour que le chien joue un rôle social dans sa cellule familiale. Ce qui est important, c'est que le chien rende des services parce que ça lui fait plaisir.
5: Tout à l'heure, je t'ai vu faire tomber un chiffon, le chien t'a apporté naturellement, sans que tu lui demandes, le chiffon.
4: Ouais, elle a compris ça, et donc je cultive ça, bien sûr, mais dès qu'on va dans le jardin, je fais tomber un outil, ça peut être un arrosoir, un gant, et elle sait qu'elle doit me rapporter les choses.
5: Et ça leur plaît aux chiens, ça les stimule, ils aiment bien ce côté-là de se dépenser et de se rendre utile?
4: Là, ils ont un cerveau qui est très proche du nôtre, donc il faut stimuler ce cerveau en réalité. Et un chien qui mange et qui dort toute la journée, il est pas super heureux. Hein. Il a besoin et d'être reconnu par son groupe, donc de jouer ce fameux rôle social. Et puis surtout, il a un cerveau qui a besoin d'être motivé. En fait, il a besoin d'apprendre des choses.
5: Là, on a Aria qui a 4 ans, qui est avec nous,
6: qui vient de l'SPA de Poitiers, hein.
5: Qui vient de l'SPA de Poitiers, très bien, et qui est très mignonne et très à fond en fait.
4: Elle est plus connectée que mon téléphone en fait. Elle cherche le regard en permanence parce qu'elle a envie de faire des choses.
5: Allez. Elle est assise devant nous, elle ne bouge pas, les oreilles bien dressées. Coucou Aria, qu'est-ce qu'on peut lui faire faire comme exercice? Parce que franchement, il y a plein de petites choses sympas.
4: Alors nous, on a l'habitude de terminer les exercices par un son de cloche, en fait, ce qui marque la fin de la session. Elle le sait, donc ça, c'est quelque chose que tu peux demander si tu veux te tester.
5: Allez, parce qu'on a une petite cloche qui est un peu plus loin, qui est accrochée à un fil, et du coup, si je lui dis « Aria, va sonner la cloche !» Et je vous jure que c'est réalisé sans trucage, avec sa petite patoune. Elle a mis un petit coup dans la cloche. « Aria, va chercher la casquette !» Et elle apporte la casquette. C'est incroyable. Alors, le but, c'est pas d'en faire des animaux de cirque, mais ça prend combien de temps à éduquer un chien à décrypter son comportement et à faire en sorte qu'il veuille s'adapter à ce qu'on lui demande?
4: Alors, merci de préciser que c'est pas pour faire un animal de cirque, ça c'est important. L'idée, c'est juste de l'intégrer à ma vie et de lui montrer que j'ai besoin d'elle et qu'elle me rende des services. Ça, c'est une première chose. Ensuite, combien de temps ça prend? En fait, ça va assez vite.
5: Tu peux lui demander à n'importe quoi, elle le fera?
4: Ouais, je pense qu'elle a un répertoire qui est assez large. Ouais.
5: Là, je vais tester un truc, je suis pas sûr que ça marche. Envoie un message à mon directeur et dis-lui que je suis malade. Non, elle veut manger la bonnette. Dommage, je vais devoir retourner au boulot.
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6: Je vous ai porté un cadeau.
7: Ah,
6: alors pas pour vous, non, pour moi.
7: Ah bon, d'accord.
6: Alors, je ne comprenais plus.
7: Non.
6: C'est un cadeau que m'a fait il y a des années de cela, celle qu'on appelait Jackie. Ouais. Jackie Bettini, c'était une amie de mes parents qui remonte donc à l'époque où mon père faisait des courses de vélo avec son mari Gérard. Elle m'a vu naître, Jackie. Elle m'a connu tout petit tout, habillée dans des tenues aux couleurs des équipes cyclistes, tricotées par ma mère. Ouais. Et elle m'a vu aussi plus tard m'intéresser au parler marseillais au point d'en faire mon métier, ou du moins un objet d'étude et de partage. Et il y a 20 ans de ça, pour mes 30 ans, donc, Jackie m'avait offert ce cadre. Alors, je le montre. Si vous nous voyez à la télé, vous le voyez. Donc, c'est un cadre d'environ 50 cm de haut, 25 de large, sur lequel ont été brodés avec du fil bleu une liste de mots marseillais de A à Z. Hein. Comme titre en haut, il y a écrit des mots de Marseille. Alors, je vous propose de parcourir ce cadeau qui commence par l'empèbre, hein, ce qui est presque logique puisque l'empèbre, c'est une locution qui renvoie au passé, à une époque ancienne, Mathusalem, les calanques grecs, comme on dit, non, les calendes grecs, mais bon, on fait semblant. On poursuit avec la lettre B comme bazarette. Ça, c'est un mot qui me va pas trop mal aussi, on est d'accord. Hein. Ouais. Puisqu'une bazarette, c'est une pipelette, une personne bavarde. C'est comme Tchiapacan. Alors ça, c'est un mot qui désigne une personne un peu branque, mal habillée, qui fait n'importe quoi, un vaurien ou un minable, qui fait des choses à la Gachampeg, avec une autre graphie, avec un T au début. Ça me rappelle la troupe des Tchiapacans avec laquelle on avait joué la fameuse pièce Madame Olivier. D comme dégueu, évidemment, personne. E comme engatz, autrement dit embrouille, problème. F comme fatueux, G comme gabien, H comme offant, I comme indien. Alors ça, c'est bizarre, mais je sais pourquoi. Parce que Jackie s'est servi à l'époque du dico marseillais d'Armogat et Casbarian, paru en 1998, dans lequel figure le mot indien dans le sens de nervi voyou, avec une petite connotation raciste que j'aime pas beaucoup parce qu'on entendait ce terme un peu comme aujourd'hui certains parleraient de racaille.
7: D'accord.
6: Donc, il a disparu et je suis bien content. J comme Jobastre, on les salue. K comme car même. Là aussi, dans le dico marseillais de 98, ça correspond à une prononciation de quand même qu'on entend encore aujourd'hui. Par exemple, non mais c'est Philippe Richard, toujours à rigoler dès qu'on dit le mot chichi. Car même, hein, voilà, c'est ça. C'est pas Carmen. Hein. Et je continue. De Long, Mino, Novi, One Again, Pichoun, Kier, Ravi, Stockfish, Tchatché, Wouh, et V, Y, il n'y a rien là, et Z comme Zoom. Alors, au dos de ce cadre, Jackie avait écrit ce petit mot. Voici un petit crayon pour le pitoun qui a bien grandi et qui est toujours aussi sage, mais beaucoup plus bavard pour notre plus grand plaisir. Alors, Jackie nous a quittés il y a quelques années de ça. Je ne sais pas si je suis toujours aussi sage, toujours aussi bavard, mais c'est l'occasion pour mon anniversaire d'avoir une pensée pour celles et ceux qui ne sont plus là, mais qui ont compté dans ma vie depuis 50 ans. Il n'y a rien là ?
7: Il n'y a rien là.
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1: C'est bien Laetitia, c'est mieux.
2: Ça fait décharger toute la semaine là.
1: C'est très bien.
2: Ah oui.
1: Et qu'est-ce que tu me fais alors?
3: C'est pas évident, hein.
1: Oui.
3: Le faire de la contrée, c'est pas évident.
1: Est-ce que tout le monde est OK?
4: Virginie et vous.
5: La danse country est arrivée en France dans les années 90. Et depuis, les chiffres augmentent. En 2022, il y avait 4 millions d'amateurs en France, plutôt dans les campagnes et autour des villes. Qu'on se le dise, la country est une danse populaire. La preuve, à Saint-Pargoire, gros village de 2500 habitants dans le canton de Gignac. C'est là, dans la salle Max Pox, que Céline Cabel donne ses cours hebdomadaires. 3 cours d'une heure, le soir, du plus simple au plus avancé. Quand on arrive, le cours a déjà commencé, zut. Thierry, le technicien, va vite poser sa perche au-dessus de la tête de l'animatrice. En face d'elle, une vingtaine de femmes de 35 à 75 ans, pantalons, petites bottines et chapeau de cow-boy sur la tête. L'ambiance est à la fois joyeuse et studieuse.
1: Est-ce que tout le monde a compris les pas, la danse? Si vous devez parler, c'est maintenant.
3: Vous vous taisez à jamais.
1: Je mets la musique.
5: Je m'approche rapidement de Régine, Josiane et Séverine.
6: Bonjour mesdames. Toutes les trois, vous avez déjà le t-shirt? C'est obligatoire quand on est là, on a le t-shirt? Let's go girls.
7: C'est-à-dire nous, ça fait 3 ans déjà.
8: Et puis on fait des démonstrations dans la rue, pour le carnaval, les associations.
6: Et le t-shirt, c'est drôle, c'est un chapeau de cow-boy sur des Santiago, et il y a marqué Let's go girls, c'est le titre de Shania Twain. Ping, ping, ding, ding, ding. Et alors vous, c'est venu comment la country? Parce que vous dites que ça fait 3 ans, donc dès qu'elle est arrivée, vous avez tout de suite embrayé.
7: Oui, ça m'a tenté, je suis venue.
6: C'est génial. Hein.
8: J'ai fait les 3 premiers cours gratuits. Pour voir si vraiment ça nous plaît ou pas, il faut quand même. C'est pas évident, hein.
6: Oui.
8: Le faire de la contrée, c'est pas évident.
7: Puis il y a une bonne ambiance, donc voilà.
6: Oui, puis la salle, même la salle, je la trouve sympa. Elle est très haute de plafond, la salle. Il y a des poutres en bois. En fait, ça fait pas la salle un peu où tu te gèles au mois de novembre, où tu t'attends.
8: Figurez-vous que l'année dernière, on était dans une salle comme ça.
6: Ah, moche.
8: Une grande salle moche.
1: Allez, on y va. En ligne, nickel. Mon premier cours de country il y a 22 ans, c'était cette danse-là, Duchesse. J'en ai les larmes aux yeux, parce que ça me fait nostalgique.

0: mois de septembre.
1: Ah ouais.
0: Et le reste, bah, ce sont des anciennes. On est sur notre troisième année d'association Country Saint-Paroi. Troisième année. Troisième année.
1: Donc ça finit par se savoir.
0: Oui.
1: il y a du monde.
0: Le bouche à oreille fonctionne bien dans les villages.
2: Alors que le premier cours est terminé, les filles enchaînent avec le deuxième. Visiblement, personne n'a envie de partir.
0: Tout le monde reste au niveau 2. Yes.
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3: Nous sommes avec Joaquim Cordero dans le centre historique de Montferrand. Joaquim, vous avez un parcours assez atypique. Papa était déjà là, le grand frère, la grande sœur, déjà bien installée. Et vous, finalement, vous êtes resté quasiment une dizaine d'années au Portugal avec maman et les autres frères et sœurs avant de venir.
4: C'est ça.
3: Vous voilà, êtes de Guarda, que l'on dit feia, farta et formosa.
4: C'est ça. Alors, farta, généreuse, fria, parce qu'elle est à 1000 mètres d'altitude.
3: Voilà, fria, c'est
4: la ville, la plus haute du Portugal. Après, une mauvaise langue disait qu'elle était vilaine. Et moi, je dirais plutôt qu'elle est formose, elle est charmeuse, quelque chose un petit peu dans ce genre.
3: Bon, en tout cas, c'est là où vous êtes né, c'est là où vous êtes. Vous avez passé vos premières années, enfin, à proximité, dans un petit village, Monte Soito.
4: C'est ça.
3: Un beau jour, donc, vous décidez de partir. Votre papa est venu vous chercher avec votre sœur. Racontez-nous.
4: On part. À l'époque, on était mal informés.
3: Oui, les gens disaient que, attention, vous n'avez pas de papier, il faut se cacher, etc.
4: Il faut se cacher, Alors, moi, j'ai passé la frontière d'Espagne, d'abord.
3: Villa Formosa,
4: par les petits chemins. Je me suis retrouvé de l'autre côté. Donc, on a pris le train à Fontes du Nord, donc côté Espagne. J'étais accompagné de ma soeur, le beau-frère, le papa. On arrive à la frontière donc, de France. Et là, bon, à la douane, ils m'arrêtent, ils me disent, bon, papier. Donc, j'ai montré ma pièce d'identité. On m'avait dit qu'il fallait que je dise que j'étais seul, parce que sinon, ils pouvaient accuser le papa qu'il n'était pas sœur. Enfin, c'était tout un truc qui ne tenait pas debout. Mais bon, à l'époque, c'était comme ça.
3: Là, ça a été un vrai problème.
4: Eh bien, ça a été un vrai problème, parce qu'il m'envoie dans une salle, et au bout d'un petit moment, un gendarme me prend, il me ramène. Donc, on était deux. Marche arrière, direction la douane espagnole. J'étais pas majeur, j'avais pas le droit de voyager. Il me laisse donc à la douane, il prend l'autre gars, il l'amène ailleurs. Et moi, j'étais là tout seul.
3: Seul ? Qu'est-ce que vous avez ressenti, la joie
4: Là, j'ai dit, je sais pas comment ça va se passer, mais.
3: Vous n'aviez pas un sou en poche ?
4: Pas un sou en poche, c'était mon père qui avait tout. Je sors de la gare et je prends la route en direction d'Andaï, donc de la frontière française. Je vais essayer de voir si je trouvais mes parents. Au bout d'un petit moment, qui sait que je vois un taxi qui s'arrête à côté de moi. Ma sœur à l'intérieur, je peux vous dire que ce jour-là, j'ai dit, bon voilà, ça y est, je suis sauvé. Elle a été très courageuse parce qu'elle a dit, arrive ce qui arrivera. Mon frère, je ne vais pas le laisser comme ça. Ça, c'est quelque chose que je lui dois, ce geste qu'elle a fait.
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2: Bonjour Lise, bonjour à tous.
0: Les Suisses ont décidément besoin de nous pour tout.
2: Ouais, alors je vais pas vous faire toute la liste, on y passerait la journée, mais il y a quand même un truc qui est indiscutable. Est-ce que vous connaissez la langue suisse ? Eh ben non, et c'est normal, parce qu'ils n'en ont pas, ou plutôt si, ils en ont quatre, mais en fait, ils les piquent aux pays voisins. Et donc, nos voisins romands, faute d'avoir leur langue à eux, eh ben ils parlent la nôtre. Oui, les Suisses, ne vous

0: explique dans notre dico. Le carac. Est-ce que vous savez ce que c'est le carac?
1: Non.
0: Évidemment non. Eh ben, ça y est, le carac est dans le Robert. C'est une tartelette garnie d'une ganache au chocolat et recouverte d'un glaçage de couleur verte surmontée d'une pastille de chocolat. Mais une tartelette suisse.
1: Oh là là.
0: Et comble de l'insolence, ils ont même proposé d'y entrer le mot frouze. Alors je vous le dis, méfions-nous de leur intrusion dans notre belle langue française, sinon on n'est pas à l'abri d'une lente annexion. Et ça, eh ben c'est impossible ou bien?
1: Merci beaucoup David. On entend le message, attention, hein, ça commence par le dictionnaire et puis après on ne connaît pas la suite. Très bonne journée et puis on se dit à demain comme d'habitude.
0: À demain.
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1: Nous sommes à Maubeuge, connu dans le monde d'avant par son clair de lune.
2: Oh, je vous en prie. Hein.
1: Jean-Guy Wallem, Benjamin Pavard et sa frappe de bâtard y ont vu le jour. Et ce qui fait la spécificité de Maubeuge, c'est son zoo en plein cœur de la ville, avec en son sein son gardien du temple.

0: Bonjour, je m'appelle Jimmy Hébel, je suis directeur du zoo de Maubeuge.
1: Jimmy, comment on devient directeur de zoo?
0: Bah écoutez, moi j'ai toujours été passionné par le monde animal. Je suis né à Maubeuge, j'ai toujours voulu travailler avec les animaux, la faune sauvage. Je suis biologiste de formation, j'ai fait toutes mes études sur Maubeuge. Ensuite, à la faculté de Lille de sciences, en passant par l'Institut de Genet. Et j'ai fini mes études en juin 2000 et je suis directement arrivé sur le zoo. J'avais dit que je travaillerais au zoo de Maubeuge et voilà, j'ai réalisé mon rêve.
2: 1, 2, 3 et...
1: Vous êtes comme le chef d'orchestre ici.
0: C'est vraiment un magnifique orchestre et j'adore être ce chef d'orchestre parce que travailler avec du vivant, chaque jour est différent, chaque jour est une nouvelle aventure et je le vis comme ça depuis des années et j'espère encore pour très longtemps.
1: Et vous savez quel est son animal coup de cœur au zoo? Oui.
3: Un lion,
1: non.
3: Un ver de terre,
1: non.
3: Un éléphant,
1: non.
3: Une gazelle,
1: non.
3: Un chat,
1: non.
3: Un chien,
1: non.
3: Un tigre,
1: non.
3: C'était un mouton.
1: Non, allez-y Jimmy.
0: Mais écoutez, je dirais que tous les animaux sont mes animaux coup de cœur parce que c'est un travail au quotidien, 300 animaux, on est une équipe de plus de 40 personnes, tous les corps de métier sont représentés, du vétérinaire, soigneur, caissière, régisseur, équipe technique, jardinier...
1: Il n'y a pas un animal qui vous fascine plus que les autres?
0: La girafe, sa grandeur, sa grâce est un animal fabuleux. Après, depuis maintenant quelques temps, on a la chance et l'honneur de présenter des tigres de Sumatra qui sont pour moi vraiment le résumé de ce que doit être aujourd'hui l'émission des zoos. Nouvel enclos, on a triplé la surface, un enclos très végétalisé. On vient de recevoir un jeune mâle dans le cadre du programme européen d'élevage du zoo de Londres. Donc nous allons être en situation de reproduction. Et là, je dirais que c'est vraiment le graal de ce que doit être aujourd'hui l'émission des zoos. C'est ça qui me fait vibrer. Chaque jour.
1: C'est quoi votre rapport d'humain au quotidien avec l'animal, Jimmy Hébel? C'est lui qui commande?
0: Quand il veut venir échanger, il vient. Quand il a besoin d'être en retrait, il est en retrait. Et on a la chance sur le zoo d'avoir des espèces très variées. Et chaque animal est une identité. On développe du medical training en partenariat avec le vétérinaire, les soigneurs. C'est-à-dire que l'animal accepte des soins coopératifs qui nous permettent d'être au plus près, avoir des enclos beaucoup plus végétalisés, des zones de retrait où ils peuvent se soustraire du regard du visiteur. Aujourd'hui, les visiteurs ne sont plus des visiteurs, ils sont des explorateurs et donc c'est aux visiteurs de s'adapter à l'animal.
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0: Moi, c'est ici à Maubeuge que je suis né, j'ai grandi et c'est ici que je réalise mon rêve de travailler au sein du zoo de Maubeuge.
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2: Itinéraire bis en balade dans le Sénonais cette semaine. Et aujourd'hui, je me suis arrêtée dans la commune de Gron. Élodie Cona, bonjour.
3: Bonjour Catherine, bienvenue.
2: Bienvenue chez Déconnecter. Alors Déconnecter, Élodie, c'est quoi ?
3: Déconnecter, c'est d'abord la marque de mes céramiques artisanales. Et c'est aussi bientôt une place où vous pourrez venir à l'atelier.
2: Qu'est-ce qui vous a donné envie de vous lancer dans la céramique ou la poterie ? On dit céramique ou poterie ? Dans votre cas, qu'est-ce qu'on dit, Élodie ?
3: Alors moi, j'aime bien dire les deux, parce que les deux se rassemblent. Il y a un côté un peu plus artistique pour le céramiste et un côté plus utilitaire pour la poterie. Et moi, ma technique mêle les deux. Ce qui m'a donné envie, en fait, ça a été les circonstances de la vie où j'ai eu un licenciement. Et en fait, la vie m'a permis de prendre ce chemin-là et puis de découvrir. En fait, ça a été magique. Ça a été une rencontre avec la terre, le tour de potier et ça ne m'a plus lâché.
2: Alors, vos céramiques, vos poteries, quelles sont leurs caractéristiques ?
3: Alors moi, j'aime bien ce qui est fin, élégant, et j'aime bien la couleur bleue. Donc c'est vrai que ça va être une tendance sur mes poteries. Et j'aime bien que l'art soit dans le quotidien. C'est-à-dire que votre tasse du thé du matin ou du café du matin, et bien que vous ayez plaisir vraiment à la prendre et que ce soit un objet joli, mais utilitaire.
2: Il y a aussi des sculptures. On peut parler de sculpture ?
3: Alors sculpture, parce que par-dessus un vase, je mêle une autre technique, mais je fais pas de sculpture type buste ou animaux, par contre. Mais voilà, je m'autorise en tout cas à faire des œuvres un peu plus décoratives, mais toujours utilitaires, c'est-à-dire que le vase, vous pouvez quand même mettre des fleurs fraîches dedans.
2: L'année dernière, vous avez fait le Salon Made in France à Paris. Qu'est-ce que vous en retenez de ce Salon Made in France et comment ça s'est passé ?
3: Alors, le mot à retenir, c'est intense, aussi bien sur la préparation que sur l'événement. Donc oui, c'était 4 jours et j'en garde forcément un magnifique souvenir et des belles rencontres, des gens intéressés, intéressants, de beaux compliments. Donc ça rebooste aussi et ça fait du bien au moral et de rencontrer d'autres artistes aussi, c'était chouette.
2: Déconnecter, Élodie, ça existe depuis combien de temps ?
3: Eh bien, je viens de fêter mes 3 ans.
2: L'avenir, alors, c'est cet atelier qui va s'ouvrir ici à Gron ?
3: Oui, j'ai hâte. Oui, un nouvel atelier, un espace vraiment cosy, pensé, et du coup, pouvoir accueillir pour faire des cours et partager cette passion aux gens.
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2: Itinéraire bis dans le Sénonais cette semaine, et aujourd'hui, je me suis arrêtée à Sens, chez l'Ultimat. Damien Bonvarlet, bonjour.
4: Bonjour.
2: L'ultimat, Damien, c'est quoi ? C'est deux choses très différentes.
4: Alors, ça vient déjà, à la base, c'est un atelier de lutherie, donc depuis 2004, donc 21 ans. Et depuis une quinzaine d'années, j'ai ajouté une activité purement commerciale, donc un magasin de musique. Donc, double casquette, commerçant et artisan. À la base, je suis luthier en corde pincée, donc effectivement, la part belle est accordée pour la guitare, la basse, mais on n'oublie pas la partie piano numérique et sono, mais c'est vrai qu'on trouve essentiellement de la guitare avec environ 350 à 400 guitares en stock permanent.
2: Ce métier de luthier, vous l'avez appris de quelle façon, vous ?
4: Alors, partie autodidacte, mais aussi avec des échanges avec déjà des luthiers qui étaient déjà installés. On continue tout le temps d'apprendre, en fait. Pour moi, je considère que je n'ai pas fini d'apprendre.
2: Ici, on répare et on crée.
4: Alors, on répare essentiellement. J'ai pas mal créé par le passé. J'ai mis une pause pour différentes raisons. J'espère revenir à la création. Mais c'est essentiellement de l'entretien, de la réparation, de la modification. Voilà.
2: C'est-à-dire, quand on est face à une guitare que l'on doit réparer, quelles sont les premières choses à faire ?
4: Un diagnostic. Faire le tour de la guitare, bien voir les problématiques, parce que des fois vous avez des choses qui peuvent être impressionnantes visuellement, mais en fait elles sont très simples à réparer. Et à l'inverse, vous avez des fois des choses qui paraissent très très simples, et au contraire on est sur une complexité qui est beaucoup plus importante.
2: Il y a des souvenirs de luthiers comme ça qui vous viennent en tête, des guitares que vous avez dû réparer, qui ont eu une certaine importance dans votre vie professionnelle?
4: Oui, on a eu plusieurs. Alors, on pense effectivement des fois à des instruments assez rares et prestigieux, mais les meilleurs souvenirs, c'est plutôt des instruments qui peuvent paraître quelconques, mais qui sont avec un affect très particulier. Donc j'ai deux trois souvenirs comme ça de d'instruments qui ont été réparés, notamment d'un jeune qui est décédé. Et donc ce sont les parents qui ont décidé de faire réparer un instrument. C'était une promesse qu'ils avaient fait avant le décès de leur fils. Voilà. Donc là c'est l'instrument n'a pas forcément de grande valeur commerciale, mais il y avait une valeur affective assez importante et de pouvoir rendre cet instrument et de voir des larmes de joie auprès des parents, ça dépasse la valeur de certains instruments.
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2: Itinéraire Bis dans le Sénonais cette semaine et aujourd'hui, eh bien, je me suis arrêtée à Sens pour faire la connaissance d'une artisan d'art, Fabienne Roch. Bonjour.
5: Bonjour.
2: Votre spécialité, Fabienne, expliquez-moi, c'est assez pointu quand même.
5: Je suis donc restauratrice de faïence, porcelaine, céramique et grès.
2: Qui fait appel à vous? J'imagine que les demandes doivent être nombreuses parce que autour de nous, il y a beaucoup de choses, il y a beaucoup de pots en céramique, en grès, etc. Quelles sont les personnes qui viennent vous voir et pourquoi viennent-elles vous voir?
5: Alors, ce sont des clients privés, majoritairement, suite à des casses chez eux, dû à un chat, au moment du ménage, bref, toutes sortes de choses, ou des objets qu'ils ont retrouvés dans leur grenier, qui appartenaient aussi à des grands-parents, des parents, et également les musées. Là, dernièrement, j'ai travaillé pour le musée Abbaye de Saint-Germain à Auxerre, qui préparait l'exposition 4000 ans d'histoire de céramique. Il a fallu que j'aille pour dépoussiérer, nettoyer, faire quelques consolidations. Voilà.
2: Quelles sont les qualités qu'il faut avoir pour pouvoir restaurer des faïences, des céramiques anciennes, par exemple?
5: Alors, je pense en premier, la patience. Parce que j'ai beaucoup de clients qui me disent « Oh non, on n'aurait pas la patience de faire ça ». Donc, je pense que c'est quelque chose qui est flagrant. La patience, la minutie.
2: Vous aimez faire des puzzles?
5: Oui, ça aussi. Des fois, oui, voilà. Il faut être aussi doué en puzzle. Parce que des fois, on va prendre des choses très, très cassées.
2: Vous avez des souvenirs de pièces assez fabuleuses qui sont passées entre vos mains?
5: Alors justement, la salle d'Ecmule d'Auxerre, les deux vases, deux beaux vases de la Compagnie des Indes, qui étaient en très mauvais état, déjà restaurés, enfin bref, beaucoup de travail et c'était des très belles pièces qu'on peut d'ailleurs voir quand on va visiter cette salle d'Ecmule.
2: Vos autres références, c'est quoi?
5: Alors, le Louvre, il y a une quinzaine d'années, pour préparer les salles des arts de l'islam. Et donc, on a passé pendant 4 ans à restaurer tous les carreaux qui servent à faire les panneaux sur les murs, plein de céramiques islamiques. Également au musée de Sèvres. Et aussi dernièrement, c'était pour Monaco. Des grands panneaux de Roger Capron qui représentent des animaux un peu fantastiques, des animaux marins fantastiques. Un travail qui a pris beaucoup de temps.
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2: Itinéraire Bis dans le Sénonais cette semaine et aujourd'hui je me suis arrêtée à Sens, place de la République, juste à côté du très beau marché couvert de Sens. Colette, bonjour.
6: Bonjour.
2: Ici, racontez-moi, nous sommes où?
6: Alors, vous êtes dans une confiserie, la confiserie Morissu, voilà, qui existe depuis 1929. Alors, l'usine existe depuis 1929, mais la boutique, elle est ouverte depuis 6 ans maintenant.
2: Une boutique où, quand on rentre, eh bien, on a envie de s'installer et d'ouvrir tous les paquets. Parce que ici, qu'est-ce qu'on trouve dans cette boutique incroyable?
6: Alors, principalement du nougat, de la praline, des boules coco. Vous avez du bonbon ancien, du berlingot. Et puis aussi, on fait des produits locaux, tels que les nonnettes, la bière de Sens, la moutarde, des biscuits aussi, Eugène Blond, Dunkerquoise, Penven. Alors ça, c'est parce qu'en fait, depuis 6 ans maintenant, on fait partie du groupe Comptoir des Flandres.
2: Maurice Hu, je voudrais qu'on revienne sur cette confiserie créée en 1929 à Véron. Au départ, qu'est-ce qu'on fabriquait à Véron?
6: Du nougat, de la praline aussi, et les boules coco sont venues après avec le berlingot.
2: Vous, qu'est-ce que vous préférez dans les gourmandises de chez Maurice Hu?
6: Ah, j'avoue, si j'ai une petite fringale, je pourrais manger du nougat royal. Alors le nougat royal, c'est quoi? C'est un nougat avec de l'amande, de la pistache, de la noisette et du miel.
2: Parfait.
6: Très bon, effectivement. C'est celui que je vais manger si vraiment j'ai une petite fringue. Après, on fait aussi de la praline enrobée de chocolat. Et ça, c'est très bon aussi.
2: Et puis, il y a cette fameuse bûchette sénonaise. La bûchette sénonaise, c'est quoi, Colette ?
6: Alors, c'est un praliné feuilleté à la noisette et à l'amande. Voilà, c'est une coque en sucre, brunie. Et à l'intérieur, il y a un feuilleté, noisette et amande.
2: Et puis moi, j'ai mon péché mignon chez vous, chez Maurice U. C'est la nougatine là, que vous avez dans les mains, Colette. Une nougatine particulière, c'est ça, nougatine dure, hein ?
6: Oui, tout à fait. La nougatine, elle est dure. Et chez nous, on la fait avec de l'arachide. Donc, ce qui la rend craquante et un petit peu friable. On s'abîme quand même pas trop les dents avec, c'est bien.
2: Vous, Colette, qui vivez tous les jours dans cette boutique, vous craquez de temps en temps ou pas ?
6: Oui et non, on va dire. Pour bien le vendre, il faut quand même aussi le goûter. Hein.
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2: Itinéraire bis dans le Sénonais cette semaine. Et aujourd'hui encore, on va se régaler. C'est presque une semaine gourmande, hein, cette semaine. Je suis en compagnie d'Élodie. Élodie de Conservionne. Élodie, bonjour.
7: Bonjour Catherine, bonjour tout le monde.
2: Conservionne, c'est quoi, Élodie ?
7: Nous sommes transformateurs. Donc en fait, on essaie de valoriser à notre façon les ingrédients de notre territoire pour réaliser des recettes atypiques tout en gardant ce côté traditionnel de la conserve. C'est-à-dire que nous, on a l'élément clé, c'est notre autoclave, c'est-à-dire c'est un stérilisateur professionnel dans lequel on met les bocaux, ça monte à haute température dans un temps donné. Et du coup, on n'en met pas de conservateur, on met non plus pas de colorant artificiel. Ici, on parle de bocaux, beaucoup font encore des confitures, mais moins dans le salé.
2: On va parler des recettes, ça sent bon ici, hein, dans votre petit laboratoire. Qu'est-ce qui mijote ?
7: Alors là, on est en train de réaliser notre velouté de sucrine du Berry à la coriandre. Donc la sucrine du Berry, c'est une courge de la famille courge musquée. C'est vrai que c'est réconfortant. Donc là, vous prenez notre sucrine, vous la réchauffez. Vous pouvez mettre des morceaux de gâteau émietté. Moi, j'aime bien avec le pain d'épices, par exemple, ou ce qu'on a dans le tiroir. Hein, si vous avez du petit beurre, c'est très bien aussi. Un bon bol comme ça le soir, c'est vraiment agréable.
2: D'autres veloutés ?
7: Oui, alors nous avons aussi travaillé le potimarron avec la patate douce, le potimarron au colombo. Avec le potimarron, on a travaillé aussi une seconde recette, c'est potimarron au gingembre. On a travaillé le chou rouge au cumin.
2: Ce qu'il faut dire, c'est que chez Conservionne, Élodie, on travaille avec des produits le plus possible en direct.
7: Oui, c'est vrai que, par exemple, nos sucrés sont réalisés avec des ingrédients d'ici. Donc, on parle des pois chiches, on parle de la patate douce, on parle de l'huile de tournesol. C'est valoriser avec les produits du coin, les produits en direct, autant que possible. L'idée, c'est de garder les saveurs et les textures naturelles des légumes. Donc, c'est ça, en fait, notre secret, c'est de prendre le temps d'avoir cette patience-là.
2: Tout le monde a envie de goûter vos produits. On les trouve où, les produits de chez Conservionne ?
7: Alors, nous sommes présents dans des épiceries fines, et on est présents aussi dans les Leclerc. Et notre dernier supermarché, c'est le Super U de Hayens-sur-Tholen.
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2: Bon, je sais pas vous, mais moi, quand je prépare un gâteau, un cake, j'ai toujours le souhait qu'il soit moelleux, qu'il soit bombé, qu'il soit gonflé. Pour ça, il faut éviter le développement du gluten dans la pâte. Et il faut retenir l'humidité. Et bien sûr, éviter la surcuisson.
3: Alors, comment on fait?
2: Alors, c'est simple. On va avoir quelques techniques. On va faire en sorte d'avoir tous les ingrédients à la même température ambiante. Ça veut dire que si on fait un gâteau yaourt, il faut que le yaourt soit à la même température que le beurre, le lait, la crème, les œufs, etc. On va remplacer le sucre blanc par le miel, parce que le miel apporte du moelleux. On va mettre la bonne dose de levure. On compte en moyenne, vous savez, les petits sachets roses, là, ça fait 10-11 grammes, à peu près pour 250 grammes de farine. On n'hésite pas à ajouter un ingrédient humide, comme un yaourt, de la compote de pommes, parce que ça va apporter du moelleux. On utilise la bonne farine, la T45. On travaille pas trop la pâte. Après avoir ajouté la farine, on l'incorpore. C'est-à-dire qu'on va mélanger, mais dès que c'est mélangé, hop, on arrête. Sinon, le cake va devenir beaucoup plus dense et il va perdre en légèreté. Et puis, on préchauffe le four. 160, 170, ça suffit. Et on sort le cake dès qu'il est cuit.
3: Donc en faisant tout ça, j'aurai un cake bombé et moelleux.
2: Alors oui, il va être moelleux. Si vous voulez qu'il soit bombé, un cake qui a tellement gonflé, qui s'est ouvert à la cuisson, il y a une petite astuce en fait. Bon, certains vous diront qu'avec la pointe du couteau, ils viennent fendre la pâte avant de le mettre dans le four. C'est pas mal, ça peut marcher. Moi j'ai une autre technique. Je découpe de très fins bâtonnets de beurre et je les dispose au centre de mon cake. En fondant, le beurre va pénétrer dans la pâte, créer des conditions pour que le cake s'ouvre. Et là, il deviendra bombé. Donc vous voyez, ça marche de faire un cake moelleux et bombé.
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5: Qu'aimeriez-vous planter dans votre jardin ?
6: Dans mon jardin, j'aimerais bien faire un potager avec, par exemple, des tomates, de la salade, des melons, etc. pour pouvoir après les récolter et faire des petites salades. Et pour l'été, ce serait bien.
7: Moi, c'est pour les planter à manger illimité.
8: Et moi, je veux planter des fraises, des fleurs, par exemple, et aussi des carottes et plein d'autres choses, et des salades aussi. Plein.
9: Des framboises, des myrtilles, parce que moi, j'aime les fraises, framboises, myrtilles, parce que c'est incroyable.
10: Moi, ce que je voudrais planter, c'est de la pastèque. Tout ce qu'il y a de nécessaire pour vivre, pour manger.
5: Et tu manges des fruits et des légumes ?
10: C'est presque mes aliments préférés. J'adore les légumes, les tomates, concombres, courgettes, carottes.
11: Oui, beaucoup de légumes et aussi des arbres comme des plantes, des tulipes, des roses, etc. Mais oui, les légumes, c'est trop bon aussi, les fruits.
5: C'est vrai, tu manges des légumes ?
11: Ah oui, j'en mange beaucoup. Je me fais plein de salades. Maman, elle m'a appris à tout faire. Je mets dans un petit bol, je mets de la salade avec de la vinaigrette, des tomates, je coupe des avocats. Quelquefois, je mets des fruits aussi pour donner un petit peu de sucré.
10: Moi, j'aime pas trop la salade et les avocats. C'est les seuls fruits et légumes que j'aime pas trop.
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12: C'est quand même un rêve pour moi parce que c'est vrai que je pensais pas en arriver à ce stade-là.
2: Vous êtes fière de vous ?
12: Un petit peu, oui, quand même.
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12: Donc, je m'appelle Marie-Pierre Poulet, j'ai 70 ans. Je viens d'être titrée aux championnats d'Europe de natation qui se sont déroulés en Pologne à Lublin sur le 100 mètres 4 nages. Je nage à Jouer les Tours, au club de Jouer les Tours, à Jouer natation.
5: Vous êtes championne d'Europe.
12: Disons que pour moi, c'est un petit peu impressionnant. Je ne réalise pas trop pour l'instant. C'est une compétition qui s'est passée comme une autre compétition. J'adore faire des compétitions. Mais c'est vrai que plus on m'en parle et plus je me dis « ah oui, quand même ».
13: Vous avez toujours été nageuse?
12: Ah oui, ça, j'ai toujours été nageuse. Depuis l'âge de 9 ans, j'ai été nageuse. J'ai commencé dans un club de la Sarthe. Ensuite, j'ai suivi mes parents. On a été mutés en Indre-et-Loire. Et j'ai fait les championnats de France en 97 à Saint-Pierre-des-Corps. La piscine de Saint-Pierre a brûlé. Donc, je me suis dit, il faut quand même qu'on trouve un club pour continuer à nager parce que c'est quand même pas ma raison de vivre, mais beaucoup quand même. Puis, en fait, je me suis orientée sur Jouer. Très contente également de rapporter ces titres pour le club de Jouer les Tours, bien sûr. L'endroit où je me sens bien, c'est dans le sport. Parce que j'ai fait énormément de sport, donc j'ai touché à beaucoup, beaucoup de sport. Et c'est vrai que l'ambiance a été magnifique et c'était franchement époustouflant au niveau organisation, au niveau...
13: Vous avez dû entendre pas mal de langues.
12: Énormément.
13: C'était qui vos adversaires?
12: Il y avait beaucoup de gens des pays de l'Est, hongrois, tchécoslovaquie. On est toujours en attente dans les chambres d'appel, comme on voit aux Jeux Olympiques et tout. C'est vrai que c'est impressionnant de voir ça. Entre nous, parfois, il y a des regards qui sont un petit peu... On se dit, mince, celle-ci, elle est un peu plus forte ou celle-là. Il faut que je me méfie, il faut que je surveille et tout, parce qu'on sait à peu près quels seraient nos adversaires, si je puis dire.
13: Et elles savaient que vous alliez être leur adversaire?
12: Alors moi, je parle pas anglais, enfin très peu. Enfin, je sais pas. Les numéros de place, on se dit, celle-ci, elle est un peu plus forte et tout, donc faut que je surveille, etc.
13: Médaillée d'or en Pologne, il y a quelques jours, Marie-Pierre est aussi fidèle depuis 43 ans.
12: Tous les jours, je travaille.
13: Vous nous donnez un peu du fil à retordre en ce moment avec tout ce qu'on parle sur la retraite? Ou dites non, moi 70 ans, c'est bon, qu'est-ce que vous faites de beau?
12: Je travaille au Crédit Agricole. Pour moi, ça a toujours été un leitmotiv aussi, le travail, parce que ça m'a créé du lien social.
13: Et puis un certain goût de l'effort, peut-être, parce que ce fameux 100 mètres 4 nage...
12: Eh bien, je l'ai fait en 1:38.04.
13: L'année prochaine, vous y retournez?
12: L'année prochaine, peut-être, si je suis encore apte à pouvoir faire des compétitions, pourquoi pas, oui. Enfin, je sens l'adrénaline monter, et j'ai à cœur de vouloir satisfaire le club. Après, pour moi, ça coule de source, on va dire.

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1: On sait qu'on est lorrain parce que quoi, Nicolas Thuron ?
2: Parce qu'on est tuyau rouge ou tuyau bleu.
1: Je connaissais le fil rouge sur le fil rouge, le fil bleu sur le fil bleu.
2: Ouais.
1: Je ne connaissais pas le tuyau rouge.
2: Vous n'êtes jamais allé à la piscine d'Amnéville ?
1: Si, non, piscine d'Amnéville, je ne crois pas, Thermapolis.
2: Sinon, vous auriez tilté tout de suite. Alors, Thermapolis, monsieur a les moyens.
1: Oui,
2: monsieur,
1: tu parles.
2: Chez Radio France.
1: Tu parles.
2: Laissez-nous entre prolétaires. Aujourd'hui.
1: Au chaud, au froide ?
2: Ah, on y est presque. Aujourd'hui, à cause du coût de l'énergie, les piscines municipales ou communautaires n'ont plus que l'eau froide. Hein. Ouais. Elles sont de moins en moins chauffées. Il y a une ambiance de morgue là-dedans. L'eau est si fraîche que tu as juste envie d'y ajouter un peu de pastis pour l'apéro. Tu rentres dans le grand bassin comme dans un bocal de fluide glacial. Et le pire, pour les hommes, c'est le fameux PDC.
1: C'est quoi le PDC?
2: Passage des couilles. C'est le moment... Ah, t'es là, tu restes un quart d'heure entre deux eaux, avec la ligne de flottaison qui te chatouille et qui te transforme les mistiflettes en rotouflons. Les gamins, eux, ils s'en foutent, ils vont à la baille, et deux minutes après, ils sont bleus, ils claquent des dents.
1: C'est vrai.
2: Tu sais, ils ont les lèvres violettes, comme celles des Bob l'éponge à la fin du Beaujolais nouveau. Mais jadis, quand l'énergie n'était pas une question et qu'on cramait du charbon en forfait illimité, on avait un vrai climat tropical à l'Aquadrome ou à la piscine d'Amnéville. N'importe quel Mosellan a passé au moins une journée dans la zone de loisirs du Stalheim, connu pour son zoo, son golf, en Thermapolis pour les plus riches, et sa piscine, et ses fameux toboggans rouges et bleus.
1: Ah.
2: Rouge-bleu, deux parcours, deux ambiances, le rouge et le bleu, un Stendhal pour daltonien. C'est aussi les couleurs de l'eau chaude et de l'eau froide, vous l'avez dit, qui correspondent parfaitement au caractère de ceux qui fréquentent l'un ou l'autre parcours. Le tuyau bleu, c'est pour les tempéraments frileux.
1: Les
2: placides, oui, c'est pas très dur.
1: C'est très bien pour moi, ça.
2: Une petite promenade de 4-5 virages,
1: voilà.
2: Une descente douce,
1: les
2: pas d'avant l'heure. Des fois, ça glisse si peu que tu restes coincé, en mode occlusion intestinale. Vous m'en parliez hors antenne. Il faut que t'attendes que le descendeur suivant vienne te dégager à coups de talon. C'est le tuyau de ceux qui respectent les limitations de vitesse, qui sont vaccinés contre le Covid et qui votent modem. Tuyau rouge, en revanche, Jean-Michel Cliché. Tuyau rouge, en revanche, c'est le feu. C'est pour les têtes brûlées. Ça commence par un bec de pélican qui fait guili-guili dans le ventre et que je plonge la tête en avant assez vite pour m'arracher le maillot. C'est les tuyaux de ceux qui font de la moto sans casque, qui écoutent de la musique trop fort et qui mangent épicé. Et alors vous qui nous écoutez, vous êtes plutôt tuyau rouge ou tuyau bleu?
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3: La plupart des outils qu'on achète aujourd'hui sont pensés pour mourir jeunes. Oui. Et à l'inverse, ici, on forge des objets qui sont faits pour durer. En cet endroit, le métal chante, l'enclume et le marteau trônent au milieu de l'atelier. Je teste donc pour vous, non pas le métier de forgeron, mais celui de taillandier. Je suis à Eschbach-Roval, sur les hauteurs de Münster, à la taillanderie Luquet. Alors elle est très discrète, hein. Elle est incorporée comme ça dans un sous-sol d'une maison, et j'étais très loin d'imaginer ce qui se prépare derrière. Alors je pousse la porte, et je suis très vite accueilli par Soumia Luquet, qui s'occupe, elle, de gérer les projets, les commandes, et la communication de Simon, son mari, qui, lui, est dans l'atelier. Et de là où je suis, ça sent le métal chaud, oui. Mais il fait quoi, Simon, si c'est un taillandier, et non un forgeron? C'est là que Soumia m'explique que tous les taillandiers sont forgerons, mais que tous les forgerons ne sont pas taillandiers. Et un peu comme son nom l'indique, eh bien c'est un artisan qui est spécialisé dans la fabrication d'outils tranchants forgés, comme par exemple des haches ou des ciseaux à bois. C'est bon, c'est clair pour vous aussi? Parfait. Allez, on pousse la porte de l'atelier. Ouh ! Ah ben oui, il fait chaud. Oui. Et ça sent le métal. Et il y a des outils, mais alors partout. Et Simon, eh bien il est chaud patate. Oui, il a déjà préparé un outil en cours d'assemblage, et ça va être à moi de lier l'ensemble. Et cela, sans me blesser, ni me brûler, ni le brûler lui. Enfin bref, grosse pression. Hein. Alors bien évidemment, Simon me montre une première fois. Et frapper le métal incandescent, c'est pas juste une histoire de force. Ah non, non, non. C'est aussi et surtout une question de précision. Et c'est justement ça, le problème. Alors Simon, lui, il vise juste. Bah, le bruit est net. Ça paraît super simple. Hein. Oui, ça paraît, oui. Puis il me tend le marteau. Je saisis avec pas beaucoup d'espoir. Mais un seul objectif, Réussir à taper le métal. Tape le métal, Maxime. Montre que t'es capable. Et c'est avec toute ma détermination que je démarre le geste dans un élan splendide de doute et d'incertitude. Simon, lui, est stoïque. Et en moins d'une seconde, le temps ralentit quand le marteau vient épouser de toutes ses forces l'enclume. Oui, mais pas la pièce qu'il supporte. Bing ! Le marteau rebondit maladroitement. Le bruit sonne creux. Le visage de Simon se crispe avant de sourire.
4: Un grand moment.
3: Alors Simon et le marteau, eux, c'est une grande histoire qui est d'ailleurs reconnue par ses pairs, hein, parce que Simon a d'ailleurs collaboré à la fabrication des haches de charpente traditionnelles qui ont été utilisées pour la restauration de la cathédrale Notre-Dame de Paris.
4: Bah, la classe quand même.
3: La maison Luquier propose d'ailleurs des stages immersifs accessibles même aux débutants. Oui, oui, oui, à tous les débutants, même les plus maladroits. La preuve, je me suis même pas blessé. Et ça, franchement, c'est balèze.
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1: Frédéric Roch a créé à Saint-Pavas un lieu divin et qui expose bien plus de 10 vins produits à consommer, évidemment, avec modération. Sa passion, les vins, les vieux millésimes. Frédéric Roch, légende ici.
5: Bonjour, je m'appelle Frédéric Roch, j'ai 51 ans. Je suis né à Alençon, dans l'Orne, mais je me considère manceau de cœur. Et ma particularité, c'est donc d'être un amateur de vieux millésimes de vin. Alors, quel a été mon parcours? Je suis scientifique de formation, j'ai été statisticien dans des laboratoires pharmaceutiques. Ensuite, je suis devenu conseiller en gestion de patrimoine, où j'ai travaillé en banque, en assurance et à mon compte. Et depuis 2022, j'ai créé Boire du Bon, une cave bar à vin. Et cette cave bar à vin, elle est à Saint-Pavas. Alors cette passion pour les vieux millésimes, ça a commencé quand je me suis intéressé au vin, dès l'âge de 18 ans. Je me suis intéressé petit à petit aux vieux millésimes lors d'achats de vin en vente aux enchères. Un jour, je suis tombé sur une bouteille de ce type-là qui était vraiment exceptionnel et donc là a commencé mes achats de vieux millésimes et c'est devenu vraiment une passion et la majorité de mes bouteilles en cave sont des vieux millésimes maintenant. Est-ce que je suis alcoolique si je bois des vieux millésimes? Non, au contraire, c'est vraiment dans des moments exceptionnels où je sors ce type de bouteille. Alors, quel est le plus vieux millésime que j'ai pu goûter? Alors, j'ai bu un Sauternes de 1937, qui est une très grande année de Sauternes. Et récemment, pour mes 50 ans, je me suis ouvert une bouteille de ma cave personnelle, un quart de chaume 1933, du château de l'Écharderie. Et donc, c'était exceptionnel aussi. C'est le seul vin de la Loire qui a l'appellation Grand Cru. Ah, le meilleur vin du monde, ça c'est une question très difficile, parce qu'aujourd'hui, on fait du bon vin partout dans le monde. Mais c'est vrai que la France fait des vins exceptionnel. Et donc voilà, il y a les amateurs de Bordeaux, les amateurs de Bourgogne, donc je veux pas rentrer dans ce match. Moi, je suis un amoureux des vins de la Loire. Voilà, c'est notre région, hein, on est en Sarthe, on touche du doigt l'appellation de la Loire avec les Janières sur le sud Sarthe. La Loire, c'est immense, hein, ça va de Muscadet jusqu'à Saint-Étienne avec les côtes du Forez, et donc entre ces deux appellations, il y a énormément de choses. Est-ce qu'en Sarthe on fait des bons vins? Oui, on fait des très bons vins. Le Janières est une appellation qui est de plus en plus réputée. Curnon qui était surnommé le prince des gastronomes, disait que deux ou trois fois par siècle, le Janières peut être le meilleur vin du monde. Voilà, c'était Frédéric Roch. J'étais très heureux de vous parler de ma passion et donc profitez de la vie parce que chaque année est un bon millésime.

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1: Philippe et Jean-Noël de Paris, ce sont les frangins les plus connus de Savoie et de Haute-Savoie. Ils parcourent la région avec leurs caméras, nous racontent chaque jour leurs rencontres les plus marquantes dans la place du village. Aujourd'hui, Philippe, rencontre et dégustation au programme en Haute-Savoie à Balaison.
2: Balaison, dans le Bas-Chablais, on domine le lac Léman. Et là, nous rencontrons Henri Détourche. Il est viticulteur, producteur d'un vin tout à fait exceptionnel. Un vin qui est déjà appellation depuis 1948. C'est le fameux Crépy, évidemment. Oui. Aujourd'hui, on le connaît sous le nom de l'AOP, appellation d'origine protégée. Vin de Savoie Crépy aujourd'hui. Et Henri nous rappelle que le Crépy a été un temps la seule appellation d'origine contrôlée en Pays de Savoie avec un autre vignoble très connu, Laurent.
3: La Roussette.
2: La Roussette de Frangy, bravo.
3: Eh oui. Alors, c'est quoi le Crépy?
2: Alors, le Crépy, c'est d'abord un cépage Chasselas. On l'a déjà dit, mais un cépage qui se plaît énormément sur les bords du Léman, vu les conditions climatiques. Et Henri nous explique qu'il s'agit d'un cépage de première époque, qui a un cycle de végétation très court. Et comme on est à 500 mètres d'altitude, il lui faut beaucoup de soleil, qu'il soit bien exposé, contrairement au cépage Chardonnay, Laurent, que vous connaissez aussi. Et là, on trouve le Crépy uniquement sur trois communes, Douvaines, Balaison et commune d'à côté, Laurent, peut-être.
3: Ça doit être Loisin.
2: C'est bravo. C'est Loisin à côté, trois communes. Et en tout, il y a 85 hectares de production de ce bon Crépy. Henri nous explique qu'il y a aussi des contraintes de production. Ils doivent produire pas plus de 72 hectolitres à l'hectare. En gros, 85 hectares, 72 hectolitres, faites le calcul, c'est 4000 à 4500 hectolitres Crépy par année, c'est le calcul.
3: J'ai jamais été bon dans ce genre de calcul. Hein. Quelles sont les qualités du Crépy?
2: Je vois bien, Laurent, c'est un vin tranquille. C'est un vin blanc qui n'est pas pétillant, comme vous. C'est un vin à boire rapidement. Attention, un vin frais, comme on dit. Il faut le boire dans les 2 ans qui suivent la mise en bouteille. Ah. Parfois, il se boit encore un peu plus vite.
3: C'est pas un vin de garde, alors?
2: C'est pas un vin de garde, pas du tout. Il ne faut pas attendre pour le boire, nous dit-il. C'est un vin léger, qui a un goût, tenez-vous bien, de pierre à fusil, on aime ces expressions-là, ou de violette, selon les années. Et parfois même, Laurent, il sent l'aubépine, l'abricot, ou même la brioche, imaginez.
3: Donc on peut le prendre au petit déjeuner, c'est ça?
2: Au petit déjeuner ce matin, pour votre matinale. Ouais. C'est un vin extrêmement agréable, qui se boit facilement. Et c'est surtout pas un vin gras, nous dit-il. Un vin gras, ça nous fatigue, nous dit Henri. Et il s'accompagne merveilleusement bien des poissons du lac, des filets de perche, des fondus, des raclettes. Et aujourd'hui, ce domaine continue, le domaine de Sénoche, famille Détourche. Ils sont en agriculture bio. Voilà, tout sur le vin Crépy, le bon vin à consommer avec
3: modération,
2: évidemment.
3: Et pour découvrir d'autres figures rencontrées par Jean-Noël et Philippe de Paris dans la place du village, rendez-vous sur ici.fr.
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5: Arnaud Fromage est avec nous chaque matin, c'est l'heure de la nécessaire minute comtoise. Mon cher Arnaud, bonjour.
6: Bonjour.
5: Du côté des radars, il y a des petites surprises, on donne vraiment des drôles de noms aux choses, parfois, chez nous en Franche-Comté.
6: Oui, et en voici un nouvel exemple. Alors, petite mise en situation, vous êtes en voiture, vous venez de Belfort et vous roulez en direction de la chapelle sous Rougemont. Bref, vous êtes sur la départementale 83, vous passez de nez avant d'arriver à Rope. Là, vous passez devant la mairie, sur l'avenue Charles de Gaulle, il y a Céline Coiffure, mais vous continuez. La petite patte d'oie à la Vermenoncourt, vous restez sur la route principale et vous avancez encore un petit peu. Il y a les jolies maisons typiques là sur le côté et c'est là, dans le virage, qu'il faut freiner tout simplement parce qu'il y a un radar.
5: Oh bah pas mal la petite balade là autour de Belfort, je vois pas vraiment où vous voulez en venir, Arnaud.
6: Eh bien, exactement à cet endroit précis, là, sous le radar, en face de la boîte aux lettres. Parce que ce n'est pas n'importe quel radar. C'est celui qui est surnommé le radar Johnny Hallyday. Mais alors, pourquoi allez-vous me demander maintenant que j'ai réussi à capter votre attention?
5: Eh bien oui, pourquoi le radar de Johnny Hallyday, Arnaud? Oui.
6: Pour comprendre, il faut remonter à février 1970. L'idole des jeunes a donné la veille un concert à Strasbourg et doit se rendre à Besançon. 3000 personnes l'y attendent et il est 18h passé. Dans la DS Palace Citroën, qui roule à fond parce que, années 70, il y a donc Johnny Hallyday et Sylvie Vartan, mais aussi Mickey Jones, le guitariste de Johnny, Jean Ponce, son manager, et Sacha Rulle, son secrétaire. On est en février, il fait nuit, il fait froid, il y a du verglas et ça roule vite. Bref, Johnny perd le contrôle de sa voiture. Il glisse et se retrouve dans le fossé. Alors il parvient à reprendre le contrôle de son véhicule, parce que ne l'oublions pas, Johnny Hallyday est un pilote, mais malheureusement, il y a un bloc de béton qui bloque le fossé et la voiture finit par s'y écraser. À bord, Johnny et son guitariste n'ont rien, mais son secrétaire et son manager sont blessés. Sylvie Vartan, elle, a carrément traversé le pare-brise, elle a le visage en sang. En 1970, la ceinture de sécurité est censée être obligatoire, mais dans les faits, personne ne la met vraiment. Les voisins viennent au secours des blessés, alors au départ, ils avouent ne pas vraiment avoir reconnu Johnny et Sylvie Vartan parce qu'ils sont sous le choc, et les blessés sont conduits à l'hôpital de Belfort. Johnny s'empare du téléphone d'un riverain pour annoncer qu'il n'y aura pas de concert à Besançon ce soir-là. Sylvie Vartan, elle, s'exile quelques mois à New York dans une clinique de chirurgie esthétique où elle subira des dizaines d'opérations de reconstruction pour effacer les traces de l'accident. Alors voilà pour la petite histoire. Et c'est donc dans ce même virage, toujours à la sortie d'Europe et toujours aussi dangereux, qu'a été installé en 2019 un radar, le radar Johnny Hallyday, pour nous rappeler que, star ou pas, il ne faudrait pas oublier de...

0: Le radar Johnny Hallyday, voilà, on sait désormais où il est grâce à vous, Arnaud Fromage, pour la nécessaire minute comptoise. Vous menez les enquêtes dans tous les sens et vous nous faites revivre avec un superbe podcast La vie incroyable de Paul-Émile Victor, un jurassien qui, pour sa première expérience et sa première expédition, est parti au Groenland. On a entendu le premier épisode jeudi, à partir de 10h. Et le numéro 2 est déjà disponible en ce moment sur l'application ICI. Vous allez véritablement découvrir ce qu'a enduré l'équipe autour de Paul-Émile Victor, une équipée qui a été véritablement sans danger, mais ô combien importante pour l'avancée de la science. Un podcast passionnant avec vous, mon cher Arnaud Fromage. Je vous dis à demain.
1: À demain.
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4: Adieu, Baleine, et adieu à toutes. Franz, une question.
5: Ah,
4: Kusiba, Bapla, la chantate.
5: Bapla.
4: Ouais, bon. Si je vous pose cette question, c'est parce que le pitchou de mes voisins va Atal Atal.
5: Ah.
4: Anna, Atal Atal, c'est aller Koussi, Koussa. Donc il pourra aller mieux bas, Atal Atal. À quoi fait maille d'une journée que le pitchou de l'Ebézi qui topasse des Toussis. Ça fait plusieurs jours que le pitchou de mes voisins n'arrête pas des Toussi. Alors, votre avis, qu'est-ce que signifie le verbe toussi en occitan?
5: Ce serait pas tousser?
4: Eh oui, bravo, bravo, bravo. En effet, en pays toussain, c'est dit toussi, autre prononciation, mais tussi, c'est des brimbales au verbe tufega, sans oublier le verbe tufega pour dire également tousser. Alors, mais le pauvre drôle, vous pouvez dire que toussi, ce qui conne. Alors, le pauvre drôle, c'est-à-dire le pauvre garçon, je peux vous dire qu'il tousse quelque chose. Et quand quelqu'un tousse bruyamment, on dit en Gascogne toulousaine que toussi, comme une tibao.
5: Qu'il tousse comme un cheval.
4: Mais oui, oui, ah c'est bon quand une personne pousse très très fort. C'est pas dit les tambours qui toussissent comme une tambour.
5: Oh.
4: Ouais, comme un tambour, là aussi, c'est assez imagé.
5: Oui.
4: Ou encore qui toussissent comme une asclaire. Une asclaire, qu'est-ce que c'est? Eh bien, c'est quelqu'un qui fend le bois et qui tousse au fort, Macarel, et qui

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1: Ici Picardie propose du lundi au vendredi de retrouver la romancière picarde Karen Ponte qui vient s'éparpiller et nous donner son billet d'humeur tous les jours. Bonjour Karen.
2: Bonjour. Est-ce que ça vous est déjà arrivé d'acheter un appareil électronique, un téléphone portable hein, par exemple, de le brancher pour le charger une fois rentré chez vous, et là, au moment du démarrage, bim, mise à jour requise.
1: Ah oui.
2: Comment ça, mise à jour? Mais je viens de l'acheter, il est tout neuf. Et oui, après l'enfer des mots de passe, voici venu le purgatoire des mises à jour, qui sont censées corriger des bugs qu'on n'a même pas remarqués, et améliorer la fluidité d'utilisation de l'appareil, alors qu'on en est toujours réduit à attendre le bras.

0: en l'air dans nos jardins à la recherche d'une barre de réseau. Oui. Je suis sûre que vous avez tous au moins une fois vécu ce moment où, alors que vous êtes pressé, que vous avez besoin de vous servir d'une application, vous l'ouvrez et là, bim, de nouveau, mise à jour de l'application requise. À croire qu'il y a un algorithme à l'intérieur qui guette le moment où ça nous cassera le plus les pieds. Alors, bien sûr, on peut ignorer ce chiffre des mises à jour disponibles, mais si on le fait, arrive ce jour funeste où plus rien ne fonctionne, et on est bon pour retourner à l'âge de pierre, c'est-à-dire à l'époque des téléphones filaires. C'était facile au moins à l'époque. On pouvait rien faire d'autre que téléphoner avec nos téléphones, mais au moins ça fonctionnait toujours. Enfin, si on occulte les téléphones à cadran, où est leur manière de nous échapper des doigts au moment du dernier chiffre. Est-ce que ça vous dit quelque chose, vrai. Ça et donc, ça nous obligeait évidemment à tout recommencer. Je rappelle que la petite boule en plastique au bout des bics de quatre couleurs servait à ça.
1: Ah mais oui.
0: À tourner les numéros des cadrans.
1: Exact.
0: Je vous dis à demain et d'ici là, rappelez-vous qu'être focus, c'est bien, mais qu'être éparpillé, c'est encore mieux.
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4: Depuis Brébant, à mi-chemin entre Arcis-sur-Aube et Vitry-le-François, avec Benjamin Guyot. Bonjour.
5: Bonjour.
4: 35 ans, vous êtes agriculteur ici et vous pratiquez l'agriculture de conservation des sols. Qu'est-ce que ça veut dire ?
5: Alors l'agriculture de conservation des sols, effectivement, ça n'a rien à voir avec du traditionnel. Premièrement, alors c'est déjà de couvrir au maximum son sol. Et du coup, de faire travailler les plantes, travailler les racines et toute l'activité biologique qui est liée, en fait. De ce fait, c'est plus des terres où le sol reste comme ça pendant des semaines et des semaines avec aucune plante. Dès que les récoltes sont faites, on essaie de toujours remettre une plante, voire des plantes, pour être plus performant, aller soit dans l'hiver ou jusqu'à l'implantation de la nouvelle culture. Et du coup, de remplacer toute cette activité biologique, c'est ce qu'on appelle les couverts végétaux, qui vont venir petit à petit remplacer justement le travail du sol et surtout le travail excessif et en profondeur.
4: Il n'y a plus de labour ?
5: Alors tout à fait, l'agriculture de conservation des sols, du coup, la charrue, le labour est complètement proscrit, puisqu'en fait, le labour fait un reset à chaque fois qu'on utilise cet outil-là. Alors, il a aussi des avantages, bien entendu. Mais voilà, du coup, faut pas bouleverser ce qu'on appelle les horizons. Donc, bien entendu, la couche superficielle de sol, par exemple, les 5 premiers centimètres, on veut surtout pas qu'elle se retrouve à 20 centimètres. Donc, il faut absolument proscrire, effectivement, la charrue.
4: L'agriculture de conservation des sols, c'est plus ou moins de travail pour l'agriculteur ?
5: Pour moi, je pense que c'est moins de travail. Mais malgré tout, pour ma part, c'est plus de pics d'activité. Quand on dit plus de sol nu, implantation des couverts végétaux le plus rapidement possible, et ben ça veut dire qu'on sort déjà d'une récolte et les périodes de récolte sont déjà très tendues. Donc en fait, on enchaîne ces pics-là, mais malgré tout, plus de travaux vraiment en profondeur ou au cas par cas. Donc on gagne du temps quand même dans les champs. Au niveau des couverts végétaux utilisés, on est sur des multi-espèces, jamais d'espèces solo. Chez moi, ce qui fonctionne bien, mais c'est aussi mon propre système, il y a toujours une base facélie, moutarde, et également une base tournesol. Donc ce tournesol-là, pour mes voisins, ça ne correspondrait pas, mais pour moi, ça correspond, puisque j'ai accès en fait à des matières organiques sur lesquelles voilà, je peux rééquilibrer ce qu'on appelle des rapports C sur N, carbone sur azote.
4: C'est aussi utiliser moins de produits, de pratiquer ces couverts végétaux, cette agriculture de conservation.
5: Alors tout à fait, le but c'est d'atteindre le système entre guillemets vertueux et de faire travailler donc les plantes à notre place et bien entendu réduire les intrants petit à petit depuis 3 ans maintenant. Et notamment en azote, on arrive vraiment à lever le pied et continuer de produire en quantité.
4: Merci Benjamin Guyot, agriculteur à Brébant dans la Marne.
5: Bonne journée, au revoir.
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6: Ce prix, les
1: fait voyager depuis 2012. Il a été créé à l'initiative d'un prof documentaliste et d'une bibliothécaire des lycées Jeannot-Écurie de Sens. Chaque année, de novembre à avril, des centaines de jeunes découvrent des mangas sélectionnés avec soin. L'an dernier, 160 établissements y ont participé, et pas seulement dans Lyon. Sayonara organise aussi de multiples rendez-vous tout au long de l'année autour de la culture et des arts japonais. Cette fascination des jeunes pour la culture du pays du soleil levant ne date pas d'hier. Récréa 2, enfin Récréa 2. Elle a commencé dans les années 80 à la télé avec Récréa 2 et le Club Dorothée. Le Capitaine Flamme et Albator ou Goldorak ont marqué toute une génération.
6: Actarus, ils attaquent en force avec un antérac. Il faut que tu ailles aider Alcor. Bon, je vais y aller.
1: Et puis, les consoles Super Nintendo et Sega ont débarqué. Des consoles avec des personnages cultes comme Sonic et Mario. Dans les années 90 et 2000, Pokémon, Dragon Ball Z et Naruto ont pris le relais, renforçant l'attrait des enfants et des ados pour le Japon. Aujourd'hui, l'influence japonaise s'étend au cinéma, à la BD et même à la musique. Oshii en est l'exemple parfait.

ou prix littéraire. Les jeunes découvrent des mangas plus originaux ou exigeants que ceux qu'ils lisent d'habitude. Ça stimule leur curiosité, aiguise leur sens critique et leur apprend à varier les plaisirs tout en alimentant leurs rêves de Japon.

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1: Bonjour, bienvenue.
2: Merci beaucoup Lily, on est ici sur votre espace à vous, juste à l'entrée de Prades, avec ce beau champ de fleurs.
1: Je cultive des fleurs, pour faire de la fleur coupée et de la fleur séchée, que je vends en direct aux particuliers.
2: Qu'est-ce qu'on peut avoir encore en pleine terre? Parce que là, vous faites du plein champ, vous.
1: Là, on est sur la fin des cultures printemps-été, et en préparation sur les plantations des cultures automne. Là, on a encore pas mal de zinnia, de la gératome, des dahlias, des cosmos encore un petit peu, les achillées, surtout là les fleurs séchées, les lumina et les achillées noblessa.
2: Lumina c'est quoi par exemple?
1: Donc voilà, ce sont celles-ci, ce sont des petites fleurs qui sont quasiment sèches quand elles arrivent au stade de récolte et qui gardent vraiment ces couleurs en bouquet sec que je vous montrerai tout à l'heure.
2: Ah oui, alors le vert est un vert très amande et les fleurs sont de couleur blanche et mauve.
1: Voilà, c'est ça, blanche et mauve, elles conservent très clairement ces couleurs-là.
2: Et ce qu'il y a devant nous, là, rouge et jaune, hein, un peu là, catalan comme couleur.
1: Voilà, ce sont des cultures qui ont un peu raté parce qu'il a fait très très chaud d'un coup au mois de juin, donc elles ont vraiment souffert de la chaleur, mais qui fonctionnent aussi très bien en bouquet sec. Donc on avait l'intention de faire des planches catalanes à l'entrée pour que ce soit vraiment très visible. Là, c'est de la plumosa.
2: Et alors, cette culture de fleurs coupées en plein champ, c'est une passion qui a démarré quand?
1: Oh, c'est une passion qui a démarré il y a très longtemps parce que je suis fleuriste de carrière, ça fait plus de 15 ans que je suis fleuriste. Au fur et à mesure de l'évolution dans mon métier où j'ai vraiment, vraiment tout fait, j'ai eu un parcours extrêmement complet, j'ai eu une prise de conscience sur voilà, la provenance des fleurs, le fait que ça prenne souvent l'avion, que les traitements étaient vraiment extrêmement nocifs. Par exemple, les roses viennent souvent d'Afrique, d'Israël, du Kenya. Vraiment, voilà, j'avais à cœur quand même de remettre la fleur locale, multivariété, au sein des foyers quelque part, voilà, que ça soit à nouveau accessible, très coloré, très varié, et généreux.
2: Et le terrain ici à Prades se prête à ce type de culture?
1: Oui, alors le terrain se prête. Bon, il y a des préparations quand même agricoles à effectuer, des itinéraires techniques à respecter. Et l'idée de cette année, c'était vraiment voilà, de tester le vent, le soleil, voilà, les points vraiment à rectifier pour l'année prochaine. Donc on prévoit des plantations de haies, planter certaines espèces d'arbres aussi qui poussent très vite, non invasives et qui réclament très peu d'eau, et minimiser les pertes et rendre aussi le travail surtout l'été, beaucoup plus agréable.
2: On peut aller voir vos bouquets de fleurs séchées?
1: Oui, bien sûr, venez. Alors là, par exemple, ce sont les bouquets qu'il me reste du marché de mardi en fleurs séchées. Vous retrouvez là, par exemple, les lumina qui sont ici. Il y a d'autres immortelles, ce sont les gigantifolium.
2: Juste à côté, ce sont des fleurs fraîches, là.
1: Là, cette semaine, j'ai fait plutôt des bouquets plus ronds et plus serrés.
2: Un bouquet 100% catalan, 100% local.
1: 100% fleurs locales, 100% prades, de la graine au bouquet.
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3: Rentrée scolaire rime aussi avec rentrée sportive. La fête du sport revient à Coulaines ce dimanche au parc de la Gironde avec l'une des disciplines phares de la ville, le roller. Alors, est-ce que c'est un sport facile et accessible à tous? Eh bien aujourd'hui, avec le club des jeunesses sportives de Coulaines, j'ai testé pour vous le roller. J'ai rendez-vous sur la place d'Arcachon à Coulaines Parking, sur lequel je retrouve à 20h Aurélie et ses camarades qui s'apprêtent à partir en petite randonnée avec leur roller.
4: 15 minutes plus tard, on atteint l'Oasis. Une demi-heure après, on est revenu à la cathédrale.
3: Roller fitness, roller de vitesse, il y en a pour tous les styles et toutes les roues. Les niveaux sont différents et tous sont prêts à s'élancer pour une petite balade depuis cette place d'Arcachon.
5: Là, c'est plutôt un lieu de départ de randonnée. Ça permet de repartir sur soit Saint-Pavas, soit de repartir sur le Mans et d'après de sillonner dans les rues, etc., et de faire un petit tour. Autrement, les entraînements se font à la piste de roller de Coulaines. On a la chance d'avoir un anneau.
3: Notre coach du jour, Aurélie, qui est au club depuis 6 ans et qui a découvert ce sport pour une raison assez originale.
5: Mon fils faisait du roller et je voulais apprendre à faire du roller pour pouvoir en faire avec lui. Et après, l'ambiance est sympa, on apprend pas mal de choses, donc du coup, j'ai continué.
3: Un sport qui paraît difficile et inaccessible, mais détrompez-vous, tout le monde peut s'y mettre.
5: On a le président du département en fait de roller qui a commencé le roller à 60 ans. Donc en fait, il n'y a pas d'âge pour démarrer le roller.
3: Alors on va tester ça. Aurélie me donne alors des rollers débutants, sauf que manque de chance, ils sont trop petits. Résultat, je prends les siens qui sont a priori plus difficiles et plus techniques lorsqu'on démarre. On va voir si mes quelques années de ski et les sorties à la patinoire vont pouvoir me sauver.
6: Hop.
7: Plus là, tu pars directement avec des roues 110, donc.
6: C'est un gros truc, ça. Je pars avec le plus gros matériel, là.
7: Moi, bon. Je suis partie là-dessus, j'avais déjà une bonne année.
3: Et me voilà partie pour faire quelques tours.
5: Toujours le corps légèrement en avant, les jambes fléchies, ce qu'on appelle la position du patineur. Et puis après, bah, c'est d'y aller gentiment en fonction de... Voilà, on essaye de... C'est de sentir un petit peu ce que ça fait quand on met le pied à droite, le pied à gauche. Et puis, puis après, c'est comme tout, on va acquérir de l'assurance.
6: Ouais.
5: Et puis ça va venir tout seul.
3: J'arrive à bien m'en sortir, mais le problème, réussir à freiner.
6: Je ne peux pas m'arrêter là-bas. Je vais aller sur la route.
3: Heureusement, Aurélie parvient à m'arrêter avant, mais je ne suis pas encore prêt à les suivre. Alors le groupe s'envole direction la guinguette.
7: Bonne soirée.
6: À vous aussi.
3: Et pour rencontrer le club, rendez-vous dimanche à la fête du sport de Coulaines à partir de 14h ou bien sur leur site JSC Roller. Une chose est sûre, la pratique du roller, c'est testé et rien que pour l'ambiance, allez, c'est approuvé par Issimène.
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14: 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Ce qu'on peut remarquer qui est amusant, c'est qu'en occitan, ce sont les dents, alors qu'en français, c'est la fourchette.
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14: 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Surtout mon grand-père, pour moi, quand j'ai très faim, que je mange beaucoup et que j'ai fini les assiettes de tout le monde.
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2: Salut tout le monde, bonsoir et bienvenue, il est 20h tout juste sur ici. Je suis très heureux de vous retrouver autour de ce rendez-vous 100% positif. Une heure de bonne initiative, une heure pour se balader dans vos villes, dans vos régions, dans vos départements. Et puis connaître aussi vos actions originales, celles qui marchent. On parlera de nature et d'environnement, on vous donnera la parole, on s'intéressera à ceux et celles qui entreprennent en France. Bref, c'est un tour de France, un tour d'horizon qui prend le pouls de notre société. Il n'y a pas que Paris dans la vie, ça commence maintenant. Avec un invité, c'est un cuisinier français que l'on ne présente plus, découvert lors de la 3e saison de Top Chef sur M6. Il est aussi à l'aise derrière les fourneaux que derrière un micro. Vous allez l'entendre d'ici 21h, animateur de télé. Il se frottera également à la scène. Il prend le temps aussi de vous écrire de bons conseils à travers des livres. C'est un épicurien qui prend la direction il y a quelques années du 19-20, restaurant de l'hôtel Prince de Galles à Paris. Je reçois ce soir Norbert Tarrère. Et bonsoir Norbert Tarrère.
3: Bonsoir Eric. Alors attends, bonsoir Eric. Votre prénom c'est Eric ou Sébastien?
2: Moi c'est Eric.
3: Eric,
2: enchanté. C'est vrai qu'on m'a souvent appelé Bastien.
3: Bah oui.
2: Vous n'avez pas eu ce problème?
3: Ah non, quand tu t'appelles Norbert, t'as pas ce problème là.
2: Bon, je suis ravi de partager cette balade parce qu'on va un petit peu se promener. Norbert, je sais pas si vous êtes du genre, vous aimez bien prendre une télécommande, boum, feuilleter les albums photos et regarder ce que vous avez fait avant ou au contraire, c'est je fonce.
3: Je fais des rétros de temps en temps, mais je pense que la vie, c'est un peu comme une, c'est comme le pare-brise et une voiture. Et le pare-brise, c'est l'avenir, c'est ce que vous allez voir arriver.
2: Ouais.
3: Et le passé, c'est vraiment le rétroviseur, c'est ce qui s'est passé derrière. Et je l'oublie pas, je regarde toujours un petit coup d'œil dedans, mais je regarde toujours ce qui est en face de moi.
2: Alors on va voir ce que l'on va voir dans ce rétro ce soir. Le premier endroit en tous les cas qui compte pour vous, c'est Enghien-les-Bains.
3: C'est mon lieu de naissance.
2: C'est là où vous êtes né, alors oui. C'est en banlieue parisienne, c'est à quelques kilomètres de Paris.
3: Exactement.
2: Quelle image, Norbert Tarrère, vous vient quand on parle d'Enghien-les-Bains?
3: Eh ben, Enghien-les-Bains, on dit champ de course, on dit casino, ouais. Parce que en banlieue parisienne, on s'attend toujours à avoir quelque chose d'un peu plus banlieue, et non, Enghien-les-Bains, 95, entre niché entre Épinay, entre Saint-Gratien, Montmorency, Soisy, il y a un hippodrome, il y a toujours eu un casino, il y a eu deux beaux hôtels tenus par un groupe français, et il y a le lac, alors qui est pour moi pas un lac, ça reste un étang, ni plus ni moins, parce que c'est pas
2: très grand, il y a plus grand, on est d'accord.
3: Voilà, et puis c'est mes premiers pas, 12 ans après, parce que j'en venu 12, 13 ans après ma naissance, pour aller voir un film au cinéma et manger mon premier fast-food.
2: C'est vrai?
3: Ouais.
2: C'était Enghien-les-Bains.
3: Exactement.
2: Moi je trouve que c'est sympa, alors j'ai la chance de connaître un peu Enghien-les-Bains, c'est le week-end, la sortie sympa quand on vit à Paris, par exemple.
3: Oui.
2: Il y a quelque chose de champêtre, quelque chose. Voilà, c'est un peu un environnement qui est agréable.
3: C'est un moment. Oui, c'est des petites villes agréables comme on peut retrouver l'Isle-Adam ou d'autres villes comme aussi Port-Cergy. Ce qui donne à la banlieue cette nuance de dire que on n'est pas forcément obligé toujours de se diriger sur Paris pour vivre des moments, on va dire. Élégant. Je trouve ça élégant, Enghien. Je trouve que c'est élégant.
2: Je suis d'accord.
3: C'est sympa, c'est apaisant.
2: Norbert, vous.